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3: Big Flo et Oli, c'est un premier album il y a 10 ans, mais des titres et des rêves depuis bien plus longtemps. Des tubes, comme on en entend

0: les deux frères toulousains au palmarès ébouriffant. 1 million d'albums vendus, 9 millions d'abonnés sur les réseaux, 3 milliards de streams, 3 victoires de la musique et des concerts archi complets dans les plus grandes salles de France et les stades. Mais alors, est-ce que réaliser ses rêves d'enfant avec tant de succès, c'est l'autoroute du bonheur? C'est l'une des nombreuses questions qui se posent. Big Flo et Oli dans leur nouvel album Karma qui vient de sortir, et c'est Oli qui vient nous en parler ce soir dans Décibels. Salut Oli.
1: Salut, super intro. Ça fait toujours plaisir de te voir, tu sais. Je suis obligé de dire à chaque fois, Émilie, que t'es une des premières qui nous a interviewés. Voilà, comme ça, c'est dit. J'ai dit mon petit bisou, ma petite blague du début, et c'est fait.
0: Merci. Mais non, mais moi, si tu dis que ça te fait plaisir de me voir, imagine-moi, à la place où je suis, de voir l'évolution du groupe Big Flo et Oli, mais aussi votre évolution personnelle à toi et à ton frère. Tu viens d'avoir 30 ans, là.
1: Ça y est, j'ai passé le cap du 3. Du 3, tu sais, quand tu remplis sur les papiers, tu mets 3. Ça y est. Fait drôle.
0: Tu changes de case, quoi. Ouais. C'est un truc de fou. Alors, beaucoup de gens ont l'habitude de vous voir ensemble, Big Flo et Oli. Ce soir, Oli, t'es tout seul. Alors, je vais pas te faire comme dans la chanson « Il est où ton frère ?» Mais qu'est-ce que ça dit de votre duo que, justement, sur cet album-là, sur Karma, il y a eu quelques promos que vous avez fait l'un sans l'autre. Moi, j'ai l'impression que c'est très positif, mais dis-moi ce que t'en penses.
1: Ben, moi aussi, je crois que c'est positif. Écoute, ça dit qu'il y a un côté un peu plus libre et un peu plus assumé. Peut-être que parfois on se permettait pas ces petites parenthèses solo.
0: Ouais.
1: Et ça dit aussi une volonté d'un peu plus développer. Souvent quand t'es à deux, là s'il aurait été là, ça aurait été aussi génial. Mais
0: de toute façon, tu commences une phrase, il la termine.
1: Ouais,
0: c'est la mitraillette, vous deux, quand
1: même.
0: Mais
1: c'est bien aussi de pouvoir parfois faire des longues phrases et pouvoir développer, laisser un silence. Sans qu'il Flo à côté.
0: Flo, il peut pas le silence. Ah, tout de suite, il rentre dedans.
1: Flo, il supporte pas. Mais ouais, on s'est un peu réparti un peu les tâches. Et puis, pour te dire la vérité, 100% honnête, Flo, il est un peu moins à l'aise. Enfin, à l'aise, il l'est, mais il aime un peu moins ce truc-là d'enchaîner beaucoup de promos, d'interviews.
0: C'est un exercice. Et quand tu deviens un musicien, tu signes pas pour ça au départ.
1: Exactement.
0: Oui.
1: Donc, il envoie le petit frère. Moi, j'aime beaucoup ça. C'est toujours un plaisir de pouvoir défendre l'album et en parler. Donc, on se répartit de temps en temps la tâche.
0: Alors, défendre l'album, c'est un grand mot, puisque franchement, il n'est pas très attaqué. La critique est unanime et dithyrambique. Karma, c'est un super album. Et alors, c'est drôle, parce que beaucoup de journalistes ont l'impression qu'il faut rajouter, il est très...

0: Alors pour moi, vous faites du rap depuis toujours. Pourquoi est-ce qu'on dit que celui-là, il est plus rap?
1: Écoute, franchement, tu me poses une colle aussi. Mais ça me fait plaisir que toi qui nous suis et qui nous soutiens depuis des années, tu le relèves. De toute façon, c'est un compliment, donc on est content. Mais c'est vrai que... on l'a un peu plus axé comme ça en promo. En fait, on a un peu dit ça et les gens l'ont répété. mais je suis d'accord. On a toujours rappé. Mais allez, je vais pas être de mauvaise foi. C'est vrai que quand on entendait les morceaux que t'as mis au début,
0: les gros tubes,
1: plus tard, dommage.
0: Vieux, ouais.
1: Quand tu nous connais de loin, sans être forcément rentré dans notre univers musical, c'est vrai que ça peut être étonnant si tu te prends karma. Ayant juste découvert Coup de Vieux, Dommage, Sur la Lune ou Papa.
0: Oui,
1: donc il y a cette petite différence là, mais en effet, on a toujours été rap et de la famille rap, accepté aussi. On a toujours fait des collabs avec des rappeurs. C'est notre ADN pur et dur. Mais c'est vrai qu'il y a un retour quand même, un truc un peu plus essentiel, un retour aux sources dans la manière de composer, un peu moins formaté aussi. Il y a un côté un peu plus rough, quoi. J'ai l'impression dans cet album-là.
0: C'est intéressant. Alors, on a vu par moments, grâce aux réseaux sociaux, comment vous l'avez fabriqué, ce disque. J'ai notamment souvenir d'avoir été hyper jalouse d'une villa en Espagne.
1: À Cadaqués,
0: vous étiez pas mal, là.
1: On était bien. C'est Flo qui a choisi la villa, tu te doutes.
0: Oui, il a toujours très bon goût, Flo, tout ce qui est voyage, etc.
1: Confort.
0: Oui. Ça, c'est sûr. Donc, c'est un album que vous avez fabriqué à plusieurs endroits, sur plusieurs périodes. C'est ça aussi le grand succès dont je parlais au début. Alors, je ne sais pas si ça vous mène sur l'autoroute du bonheur, on en parlera en écoutant des chansons, mais en tout cas, ça vous laisse le choix et les moyens de prendre tout le temps que vous voulez pour faire votre musique.
1: Ouais, ça c'est un luxe qu'on a grâce à notre public aussi, qui nous a toujours suivis. Ouais. Et on fait partie des rares rappeurs, surtout dans le rap. C'est important de le souligner, parce que dans la variété ou dans la pop, c'est un peu plus courant de mettre des 3-4 ans entre les albums. Dans le rap, c'est quasiment tous les 6 mois que ça sort un projet. Et on a la chance d'avoir un public qui nous suit et qui est toujours présent. Ouais.
0: Ils vous attendent.
1: Ils nous attendent, ils comprennent aussi le processus. Et puis aussi, on a aussi la chance de faire des tournées un peu infinies.
0: Oui, c'est vrai, vous êtes tout le temps là.
1: C'est-à-dire que souvent, on avait sorti l'album en 2022 et la tournée, elle s'est finie mi-2025. Donc ça a été du non-stop, on rajoutait des zéniths partout à chaque fois, on a fini en stade, tournée inter. Donc c'est aussi un luxe qu'on a, un confort qu'on a.
0: Alors, Oli est là sans Big Flo, mais il y a aussi des moments de l'album où vous n'êtes pas ensemble et ça chante. Parce que oui, c'est un album très rap, n'empêche que ça chante aussi. Là, c'est Flo. C'est pas le meilleur moment de sa journée ou de sa vie, mais il le partage. Et c'est ça qui est beau. Il est dans un hôtel de luxe au Japon.
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0: triste et mélancolique, les deux chansons qu'on vient d'entendre. Elles se suivent aussi sur Karma. Vous avez eu envie de vivre chacun ces petits moments de...
1: Ouais, et puis souvent, duo, quand l'autre trouve pas sa place dans le récit, dans la narration, par exemple, le morceau qu'on entend là encore en fond, il s'appelle « Tu me manques ». Et c'est une déclaration d'amour à une dame, une vieille dame avec qui je me suis lié d'amitié. On aurait dit un récit de Marcel Pagnol, un peu dans notre quartier à Toulouse.
0: Une quand dame t'étais
1: qui,
0: gamin.
1: Quand j'étais enfant, une femme en plus qui a jamais réussi à avoir des enfants. Donc il y avait toute une symbolique très forte entre les lignes. Et c'est vrai que c'est mon histoire avec elle d'amitié de gamin que j'étais. Et c'était pas du tout l'histoire de Flo. Donc souvent quand il trouve pas sa place, il se met de côté ou il prend un pas de recul. Et moi pareil. Là, il parle de sa dépression un peu, de son spleen d'artiste et de grand frère qui a eu beaucoup de pression sur les épaules. Tout seul, un peu, il parle de ses antidépresseurs dans un hôtel où il est censé normalement être le plus heureux du monde vu que c'était son rêve. Ben là, je m'y voyais pas non plus, à part raconter, je vois mon frère, et il m'écrit, il y avait pas grand-chose à raconter. Donc parfois, c'est bien aussi de s'accorder ça. Ouais.
0: Alors, l'album s'appelle Karma, moi. Perso, le karma, c'est un truc qui me fait peur. Quand je fais un truc pas très propre, je me dis, méfie-toi, le karma va te retrouver et va te rattraper par le callback et tu vas payer ce que tu es en train de faire. Donc le karma, pour moi, c'est plutôt un truc qu'on redoute.
1: Ouais.
0: Karma, c'est ça.
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0: Alors pour vous, le karma, pour Big Flo et Oli, est-ce que c'est comme moi un truc qu'on redoute? Est-ce que c'est quelque chose qui a à voir avec la religion, avec la superstition? C'est un mot fort, karma.
1: Ouais, c'est un mot fort qui nous a beaucoup accompagnés. Tu sais, quand tu passes beaucoup de temps avec une personne, tu commences à rentrer dans des délires, tu crées ta propre mythologie.
3: Sure. Oui.
1: Ton langage, tes blagues de frères, tes running jokes, tout ça. Et ça a été vraiment le cas avec Flo. Autour du karma, c'est vrai qu'on s'est souvent répété ce mantra-là, en se disant, t'inquiète, laisse faire le karma.
0: Ah, donc vous, c'est plutôt
1: c'est 100%
0: un karma positif.
1: 100% positif.
0: Qui vient réparer les injustices dont vous avez
1: été
0: victime.
1: Exactement.
0: Que les gens comme moi ont fait, puisque moi j'ai peur, donc moi c'est toutes les saletés que j'ai fait, et vous, c'est toutes les saletés qu'on vous a faites.
1: Non, on voit plutôt le verre à moitié plein, quoi.
0: C'est bien, bravo les gars.
1: Sur le karma, en tout cas, mais ça marche dans les deux sens. Et d'ailleurs, ce qui était assez marrant, c'est qu'on l'a sorti un vendredi 13. Et pareil, ça a créé débat chez nos potes. Il y en a pour qui c'était ultra chanceux, ultra positif.
0: Oui.
1: Et d'autres qui disaient, faites gaffe à vos chiffres, les gars, ça porte malchance. Mais en tout cas, pour revenir au karma, c'est vrai qu'on s'est rattaché à ça. Et je crois qu'on n'est pas les seuls dans une société qui vacille un peu et où on manque parfois de repères. Là, tu vois, on regardait les news à la télé. On était assez choqués de ce qu'on lit, de ce qu'on voit, de ce qu'on entend. Donc, je crois que parfois, on se rattache à des religions un peu intérieures, à des superstitions.
0: Quand on se sent impuissant.
1: Quand on se sent seul, impuissant, parfois ou perdu. C'est une sorte de phare un peu au loin. On essaie de se fabriquer un peu d'espoir, quoi. C'est ça, être humain, j'ai l'impression. Donc ouais, le karma nous a accompagnés et c'était aussi une métaphore sur notre carrière de se dire voilà, on a planté une graine. Tout le monde ne croyait pas en nous. Ça a été parfois un peu dur. On était un peu marginalisés, mis de côté, incompris dans ce qu'on voulait raconter, dans qui on était. Et on se disait attends, une carrière c'est long, pas à pas. Et finalement, le karma et le public a été de notre côté. Donc, il y avait une métaphore assez symbolique. Il y a un morceau qui s'appelle Remontada,
0: ouais.
1: où on dit aussi voilà qu'on a réussi avant la fin du match, avant à remonter au score, quoi. Donc, ça marchait bien.
0: Oli, on va reposer la question que j'ai posée au début en introduction. Alors, est-ce que réaliser ses rêves d'enfant, avoir autant de succès, vendre 1 million d'albums et remplir des stades, ça rend forcément heureux?
1: Alors, tu as Oli et t'as pas Flo, donc moi je vais te répondre oui.
0: Toi oui, ça te rend heureux, ça te nourrit suffisamment.
1: Oui, après il y a plein de phases dans le bonheur, c'est-à-dire qu'il y a plein de couches. Il y a des moments où bien entendu derrière l'artiste il y a un homme, donc il y a des doutes, il y a des moments un peu plus durs, mais en tout cas j'ai l'impression que ça m'a rendu plus heureux que ce qui était prévu de base dans la vie un peu qui m'attendait hors musique, quoi.
0: Bon karma.
1: Donc bon karma. Oui, après c'est une question qui est toujours compliquée, je trouve, à répondre pour les artistes, parce que à la fois il faut être élégant et assez doux dans la réponse, parce que les gens en général, et par exemple si je compare à mon groupe de potes ou mon entourage, ont une vie entre guillemets difficile ou un peu plus difficile, une réalité. J'ai plein de potes qui font des métiers qu'ils aiment pas ou qui se lèvent le matin pour faire un taf qui leur plaît pas.
0: Oui, ou ceux qui ont pas de sous.
1: Ceux qui sont un peu plus en galère, etc. On a plein de potes à Toulouse comme ça. Et c'est vrai que si je me vois d'un regard extérieur, c'est toujours un peu compliqué d'entendre des artistes, et je le reconnais, je l'entends, se plaindre, entre guillemets, ou dire que la vie est difficile ou un peu fatigante. Mais c'est le cas. C'est vrai que parfois, ça peut être déroutant, cette vie-là d'artiste. On est mis en lumière, beaucoup critiqué aussi. C'est une vie qui s'arrête jamais.
0: Ouais.
1: C'est-à-dire que nous, on est tout le temps en train de réfléchir au projet Big Flowly, on est tout le temps sollicité.
0: Oui, puis même si tu n'y penses pas, dans la rue, tu vas croiser quelqu'un qui va dire hey, Big Flowly.
1: Ouais, c'est ça.
0: Oui.
1: Même quand je suis tout seul, il me dit ça d'ailleurs. On n'a jamais compris.
0: Et même quand, il paraît, même quand vous êtes au bout du monde, l'un ou l'autre, il y a toujours un touriste français qui vous reconnaît, qui vient
1: exactement,
0: vous parler.
1: Bah
0: oui,
1: exactement.
0: C'est rigolo ça.
1: Mais en tout cas, voilà, pour revenir à ta question, je crois que le bonheur, c'est. Dans le bonheur, il y a la liberté, quoi. En tout cas, c'est pour moi une des définitions. Et je me sens libre quand je fais de la musique. Et je me sens de plus en plus moi-même en grandissant et en faisant de la musique. Donc, je vais te répondre un petit oui.
0: Ouais,
1: mais derrière, ouais, se cachent plein d'autres couches et plein de moments plus difficiles. Ouais.
0: Des nuances. Alors,
1: exact.
0: Dans l'album, il y a des réflexions hyper intéressante et profonde aussi sur l'ascension sociale. Alors ça rejoint un petit peu ce qu'on vient de dire,
1: ouais,
0: sur le fait que bah voilà, t'as pas aujourd'hui la même vie, et ton frère non plus n'a pas la même vie que les gens avec qui il a grandi. Vous n'avez pas la même vie que celle que vos parents avaient à votre âge.
1: Exact.
0: L'ascension sociale, elle est par exemple dans la chanson 44D. elle est matérialisée par bah, à quel rang tu es quand tu prends l'avion. Il y en a qui sont en 2A et il y en a qui sont en 44D.
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0: Alors, à la fin, je rajoute, je rigole. Ça m'intéresse parce que j'ai trouvé que cet album, c'était sans doute un de vos plus mélancoliques depuis le début,
1: c'est
0: en tout
1: vrai,
0: cas dans
1: ouais,
0: les textes.
1: C'est vrai.
0: Et pour autant, vous avez jamais été aussi gaulerie en promo. Je vous ai vu faire
1: des
0: folies chez Alice Moitié, chez McFly et Carlito, et vous êtes vraiment comme pour vous excuser d'avoir fait des textes aussi poignants. J'ai l'impression que vous avez mis les bouchées doubles pour être très marrant en promo.
1: Ouais, ben tu vois là, tu m'as débloqué un truc dans ma tête. C'est ça. C'est aussi parce qu'on se connaît très bien. Je te vois un peu comme une grande cousine qu'on croise de temps en temps en repas.
0: Ta première babysitter.
1: Mais c'est vrai. C'est vrai. En effet. Je pense que c'est ça, et puis c'est aussi une part de notre personnalité aussi,
0: ouais,
1: que les gens ne connaissaient pas vraiment. Nous, paradoxalement, on est des mecs aussi très drôles et très légers, très marrants. Oui. En plus de des textes parfois
0: vous êtes
1: très
0: même
1: très profonds.
0: Un peu zinzin. Ça
1: ouais,
0: se voit même dans les vidéos. Dès qu'il y a un événement à annoncer, c'est jamais juste une bête annonce. Vous faites toujours des choses. Oui, bien sûr, vous avez cette fantaisie.
1: On est créatif et ouais, voilà, fantaisie, ouais, ça nous va bien. Mais c'est vrai que peut-être il peut avoir un petit complexe ou alors de la pudeur. Je mettrai ça sur la pudeur. En fait, on passe beaucoup de messages par les blagues et Flo, justement, c'est le spécialiste de dire un truc super profond et de vite casser le malaise en faisant une blague ou quelque chose de totalement bizarre, quoi. Mais c'est vrai, c'est une belle analyse. Je suis d'accord avec ce que tu dis.
0: Il y a aussi le cul entre deux chaises. Ça, c'est un truc qui vous caractérise beaucoup. Et dans tous les domaines de la vie, la chanson, c'est le retour du texte.

0: total.
1: À peu près.
2: Ça fait beaucoup de chaises hein, pour deux petits culs.
0: Ouais. Eh bien, ça fait plaisir que tu en parles parce que c'est vrai que ça a été une position toujours particulière pour nous,
2: ouais.
0: Dans notre vie, même dans notre vie en société, même avant le succès.
2: Ouais.
0: On a toujours été à la croisée des mondes, quoi. Et j'ai l'impression que dans notre société actuelle, c'est un truc qui est de moins en moins compris ou accepté. Et nous, on a mis du temps à faire comprendre qu'on pouvait être fier d'être français, mais fier d'être algérien, fier d'être argentin, et avoir plein d'influences mélangées à la maison, ouais. Qu'on pouvait être fan de variété, mais aussi fan de rap, qu'on pouvait avoir un festival, mais aussi faire une expo. Et c'est vrai qu'on a toujours eu ce sentiment d'être au carrefour de plein de choses. Et ça vient de notre éducation. Nous, on a grandi dans un quartier populaire, on n'avait pas d'argent, on se galérait pour enregistrer dans les studios de rap, mais à la fois, on était inscrits au conservatoire.
2: Ouais.
0: Donc, on traînait qu'avec des mecs blindés, de bonnes familles, qui jouaient du violon. Donc, il y avait toujours ce paradoxe. Et on s'est construit dans le paradoxe. Mais pour nous, c'est une richesse et une fierté. Mais c'est vrai que ça peut souvent être pas compris dans une ère où tout est noir ou blanc.
2: Ah, il faut choisir ton camp dans cette époque dans laquelle on vit, qui est terrible.
0: Un peu, ouais.
2: On te demande tout le temps de choisir un côté ou l'autre. Et c'est pour ça qu'elle est intéressante, la place de Big Flo et Oli, dans la musique, dans le rap, mais même
0: je
2: dans
0: crois,
2: la société.
0: Ouais.
2: Mais c'est parce que vous l'avez fabriqué, en fait. Mais il y a des vents un peu contraires, quoi.
0: Oui, il y a des vents un peu contraires. Mais là, comme tu le disais, on a enfin la sensation... Qu'on faisait le bon choix, en tout cas d'être ouais. nous-mêmes, quoi. On s'est toujours senti nous-mêmes. En tout cas, ça a jamais été forcé
2: ouais.
0: Qu'on soit sur une radio un peu quali, comme je dis en rigolant, Intello, ou le lendemain avec McFly et Carlito dans un truc un peu plus gaulerie sur YouTube. On s'est toujours senti nous-mêmes. Et là, ça y est, les gens ont mis du temps, mais j'ai l'impression qu'on nous a compris. Ça y est, ouais.
2: Je vous ai compris.
0: Ouais.
2: Pardon. Oh là là, la blague de vieille personne du 20e siècle.
0: J'ai 30 ans, tu sais, maintenant, ça y est.
2: Vite un peu d'espagnol.
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0: 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Il pourra pas t'aimer.

0: sur Kerama. Faut l'envoyer à Bad Bunny d'urgence. Hein. Vous allez vous retrouver sur scène avec lui pour ses concerts en France.
1: On aimerait bien, on aimerait bien. Mais on est content, ça aussi. C'est une part de notre univers depuis le début, en vrai. Oui. Si tu réécoutes Dommage ou des morceaux comme Plus tard, il y a toujours eu cette petite touche hispanique.
0: Il y a Papa.
1: Papa aussi. Et on est super heureux. Et je crois que c'est une direction vraiment qu'on va de plus en plus assumer et prendre. Tu vois, ce morceau-là, on aimerait bien l'étirer.
0: Il est beau.
1: Et merci. Ouais. Et on aimerait bien en faire un projet entier. Peut-être de 10 titres avec beaucoup de touches espagnoles, avec des collaborations.
0: Tu as joué de la trompette.
1: Ouais, j'ai joué de la trompette dessus et je vais en jouer. Et c'est une envie qu'on a de plus en plus d'assumer ce côté-là. Je vais te dire une vérité aussi qui est assez marrante, c'est aussi les latinos sont revenus à la mode.
0: Donc c'est devenu beau gosse maintenant.
1: Donc nous, ça fait quand même du bien, quoi. On attendait depuis 20 ans, que ça soit, avec tout le respect que j'ai pour mon père, mais la salsa, il y avait un côté un peu old school, quoi.
0: C'est vrai.
1: Et là, on a vu Bad Bunny, donc là, on est tous contents. Et même les potes à mon père, ils sont là, putain, ça fait plaisir. Les gens, ils se remettent à danser un peu. Et c'est vrai que, au-delà de la mode, l'oreille du public français, ouais, c'est aussi ouvert à ça. Et un morceau comme Picasso, là, il est en train de cartonner. Je pense que ça va être notre gros morceau de l'album. Il aurait été peut-être un peu moins accueilli et compris il y a 5, 6 ans ou 7 ans. Là, on a eu les Rosalia, les Cetangana, Bad Bunny récemment. Donc, ça fait du bien. Donc, on y va à fond. Ouais.
0: Madame Rivérol, est-ce que ça te dit quelque chose?
1: Bien sûr, c'est un classique de notre histoire, de notre mythologie familiale.
0: Madame Rivérol, qui était CPE dans votre lycée, quand vous étiez petit.
1: Oui, qui fait partie de ces gens-là dans l'éducation nationale, qu'on remercie. Alors souvent on critique parce qu'il n'y a pas toujours des profs et des gens bien, c'est vrai, c'est une réalité. Mais aussi des gens qui sont visionnaires et qui ont l'ouverture d'esprit et de cœur de faire plein de choses. Elle avait mis en place la Semaine des Arts. C'était une semaine entière où tout le monde pouvait faire des concerts, des expos, photos, dessins. C'est une dame qui a beaucoup fait bouger notre lycée de musiciens. Ouais.
0: Ouais, c'est vrai. Et alors, les équipes d'ICI Occitanie, Sébastien Bretenoux en tête, sont allées rencontrer Madame Rivérol parce que elle est comme nous, elle est enchantée par votre succès et elle se souvient de quand vous étiez scolarisée et toi, Oli, frère Flo, et que vous aviez énormément d'absence puisque vous lanciez évidemment dans la musique.
1: Surtout moi, ouais.
0: Elle raconte.
2: Un enseignant, il doit faire passer un programme et quand ses élèves sont trop souvent absents, là, ça passe plus du tout. Et je me souviens de moments d'échange avec un professeur de mathématiques qui me disait « Non, mais là, ça suffit, il faut les coller maintenant, faut les punir, moi, j'en peux plus, ils sont jamais là. » Mais je t'assure qu'ils sont malades, je me disais. En fait, je savais qu'ils faisaient une première partie à l'Olympia, donc bon, ils étaient déjà très vite, ils ont atteint une sacrée notoriété et mener les choses de front devenait difficile à ce moment-là.
3: Et vous aviez des contacts avec la maman aussi?
2: Ah oui, la maman aussi. La maman voulait qu'ils aient le bac. Et elle a réussi. Elle disait sans le bac, non, je ne les lâche pas. Après, elle était bien obligée de lâcher quand même, une fois qu'ils sont majeurs. Elle aussi, elle s'est retrouvée dans mon bureau à examiner les absences. Et vraiment, ils peuvent remercier Patricia, leur maman, qui m'a dit déjà, mais voyons, ça, c'est pas justifié, ça, c'est pas justifié. Ça, non, là, je compte sur vous, vous les punissez, c'est pas possible. Bon, et elle veillait au grain et elle avait bien raison.
0: Oh là là, Madame Rivérol!
1: Elle défend un peu trop ma mère, quand même. Il y a Anguille Sourage dans cette histoire.
0: Déjà, c'était le plaisir de la retrouver. Merci.
1: Non, c'est hyper touchant, bravo.
0: Occitanie.
1: Ouais, merci les gars, trop bien.
0: Et ce qui me plaît, moi, c'est que, encore une fois, album après album, c'est le cas dans Kerama, mais c'est le cas dans les albums précédents, l'adolescence, la famille, les parents, les gens qui étaient là au moment où ce rêve dingue qui est devenu réalité est arrivé dans vos têtes, ces gens, ils sont toujours là dans vos textes. Parfois, c'est juste une petite punchline, parfois c'est plus, mais ils sont toujours là. En fait, vous pensez toujours à eux.
1: Ouais, alors on va savoir. Ouais, pour moi c'est normal. Je trouve ça me fait même bizarre ta question, mais
0: pourtant il y a tellement de gens qui passent leur vie à essayer d'oublier d'où ils viennent.
1: Ouais, je vois ce que tu veux dire, mais nous ça a été salutaire pour nous. C'est notre crew, un peu notre famille, et on est toujours avec les mêmes équipes. Mais quand je le dis, c'est vrai que je vois dans les yeux des gens que c'est assez rare.
0: Ouais.
1: Est-ce que c'est un truc propre aux sudistes un peu à Toulouse? Il y a ça, non? Peut-être, je sais pas.
0: Est-ce que les gens du sud se serrent plus les coudes? Je sais pas. Est-ce que c'est aussi une protection justement parce que quand le succès arrive, il y a peut-être des gens qui arrivent pour de mauvaises raisons et tu te dis ceux-là, ils m'aimaient quand j'avais pas un rond.
1: Exactement. Il y a aussi ce truc-là d'avoir vécu ce succès à part très jeune.
0: Ouais.
1: Et d'avoir eu la chance d'être protégé, accompagné, quoi. C'est un accompagnement qui rassure, c'est vrai. Ouais.
0: Merci Oli d'être venu nous voir.
1: Merci Émilie, toujours un plaisir. Franchement, j'ai l'impression que c'est Noël. Tu sais, les gens que tu vois peu, parce qu'on en a mille trucs à chaque fois, mais qu'on est toujours heureux de croiser. Merci pour ton soutien depuis le début. Ouais.
0: Bisous, merci.
1: Gros bisous, merci.
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0: Ah là là, les frissons. Angélique Kidjo, 45 ans de carrière, 5 Grammy Awards, figure incontournable des musiques du monde et voix politique aussi pour le continent africain. Sa pensée est sollicitée, écoutée, respectée des grandes universités européennes et américaines jusqu'aux instances de l'UNICEF. Angélique Kidjo est ce soir dans Décibels à l'occasion de la sortie de son nouvel album Hope, ça veut dire espoir, et elle y met 2 points d'exclamation. Angélique Kidjo est dans le studio, bonsoir.
1: Ah, oh, moi je danse déjà sur le...
0: Ah, sur la musique de l'émission.
1: Ah, oui, c'est bien.
0: J'aime bien la musique dans la peau. Angélique Kidjo, moi ce que j'aime, c'est qu'à chaque fois que je vous vois, j'ai l'impression de recevoir une dose d'énergie incroyable. Vous communiquez ça dès que vous êtes dans une pièce. Et alors parfois la pièce est très grande, hein, puisque vous jouez évidemment
1: heureusement.
0: Et voilà, que ce soit dans le petit studio ou sur la grande scène de Solidays, par exemple, j'ai le souvenir de vous avoir vu là-bas, vous rayonnez de la même manière. Il y a quand même des moments où vous faites un peu la gueule, où vous êtes un peu éteinte.
1: Ah, j'aime pas la colère, j'aime pas faire la gueule parce que ça me fatigue.
0: Ah oui. Oh.
1: Ça me plombe. Moi, je peux pas. Voilà. Me mettre en colère, c'est ce que je déteste le plus.
0: Ou alors juste être un peu bouh.
1: Ah oui, mais quand je suis décalée, moi, je parle plus à personne. Ah, il y a 2 choses. Quand j'ai faim et quand je suis fatiguée, il faut pas me parler. Les Anglais disent hungry.
0: Ouais, c'est ça.
1: Moi, quand je suis hungry, là, il faut pas me parler du tout, là.
0: Tout à l'heure, je parlais de votre rayonnement international. Et c'est vrai, hein, vous êtes quand même récompensé 5 fois aux Grammy Awards, qui sont les Oscars de la musique. Et puis, cette année, vous devenez la première chanteuse africaine à recevoir une étoile sur le Hollywood Walk of Fame. Cette fameuse étoile là au sol. Est-ce que les honneurs de ce type, comme les statuettes, les récompenses ou les étoiles, ça vous touche?
1: Ça me touche surtout cette étoile parce que je m'attendais pas à ça. Je me suis réveillée le matin. Mon mari me dit, ah, tu auras une étoile sur le Hollywood Boulevard. J'ai dit, écoute, si c'est une blague, ça m'énerve. Ça m'intéresse pas. Je viens de me réveiller. Ne commence pas avec tes blagues à la mort moelleux, là. Et il me dit, mais non, tu me crois pas. Regarde, c'est sur Internet. J'ai dit, encore, c'est encore pire. Internet, j'y crois pas non plus.
0: C'est vrai que tout n'est pas vrai sur Internet. Mais là, c'est vrai.
1: Et là, c'était vrai. Et là, il a fallu un moment

0: coup, je l'absorbe. Je l'ai pas encore complètement absorbé, mais en fait, c'est des gens qui vous proposent et ça veut dire que les gens écoutent et prêtent attention. Et je ne peux que dire qu'une chose, je suis honorée de le recevoir et j'espère que ça va ouvrir la porte à d'autres artistes du monde entier.
1: Hope, espoir, c'est une notion, l'espoir et une énergie qui est partout sur le disque. Parfois, c'est aussi simple que dans les paroles et dans le titre de la chanson, You Can, tu peux.

0: The Voice, je vous dis, Angélique Kidjo dans le studio d'ici, qui chante avec elle-même hein, cette chanson You Can. Ça donne effectivement de l'espoir, de l'énergie. Est-ce que c'est quelque chose qu'on vous a beaucoup répété quand vous étiez petite? Est-ce que c'est quelque chose que vous répétez à vous-même à chaque défi, à chaque épreuve?
1: Mon père avait l'habitude de dire, si tes rêves ne sont pas assez grands, ferme-la. On n'a pas envie de t'entendre. Ok, papa.
0: Ok.
1: Et cette chanson, en fait, a été. C'est l'inspiration de cette chanson, c'est ma fille, qui un matin, je crois que c'est en octobre, novembre dernier, elle se réveille le matin, elle descend pour le petit déjeuner et elle me fait: maman, tu sais, je viens de réaliser que je dois faire le deuil du monde qui nous a été promis. Et ça, c'est quelque chose qui m'a plombée.
0: Oh, wow.
1: Ça m'est tombé sur la tête comme une pierre. Et ma fille n'a pas l'habitude de parler comme ça et je me suis dit: tu ne peux pas parler de ça. Elle dit: non, les mots, j'en veux pas. Parce que c'est ce que je ressens en ce moment. Donc pour moi, la seule solution, c'était d'écrire une chanson pour elle et pour les jeunes d'aujourd'hui, de ne pas perdre espoir parce qu'ils sont capables, ils ont la possibilité de créer le monde dans lequel ils ont envie de vivre. Et que s'ils ne le croient pas maintenant, ce monde n'existera jamais.
0: You can, vous pouvez. Alors, c'est carrément un message à une génération. Et puis, quand je parlais tout à l'heure de transmettre l'espoir, ce fameux hope, le titre de l'album, c'est parfois juste par le fait que vous existez, Angélique Kidjo, et que vous rayonnez. La jeune chanteuse nigériane Aera Star, par exemple, petite fille, elle vous regardait à la télévision recevoir un Grammy et elle se disait: ah bah alors, moi aussi peut-être un jour je serai sur cette scène-là. Et elle partage avec vous une chanson sur l'album.

0: plus fou, ça, qu'une étoile sur le Walk of Fame d'Hollywood, de se dire il y a une grappe d'artistes, garçons, filles, de tout plein de pays différents, qui ont cru en leur rêve de musique en vous voyant.
1: Ça c'est dément.
0: Ouais. Hein.
1: Ça,
0: vous pouvez être fière de ça.
1: C'est
0: beau.
1: Mais en fait, je m'en suis rendu compte en 2002 quand je suis devenue ambassadrice de l'UNICEF et quand j'ai commencé à aller au-delà des pays que je connais, le Togo, le Ghana, le Nigeria, le Bénin, que j'ai commencé à aller vers l'est, le centre, un peu partout. C'est que t'arrives dans les villages, les gens arrivent et ils t'appellent pas par ton prénom ni ton nom. Ils t'appellent pas les titres de tes chansons.
0: Oh waouh.
1: Je dis alors là, si je porte les titres de mes chansons, la vie est belle. Et là, tout d'un coup, c'est un moment de reconnaissance de ce qu'on a fait. Et ça vous rend humble. Parce que je n'ai jamais pensé à ça. Je me dis, bon, mais chez moi, on me connaît. Bon, mais c'est à l'Afrique de l'Ouest, tout va bien, quoi. Et en dehors de l'Afrique de l'Est, tout le continent africain connaît ma musique. Et ça, c'est une responsabilité. C'est une joie. C'est une célébration de tous les instants pour moi, parce que chaque fois que je monte sur scène, je sais que je porte ce continent sur mes épaules.
0: L'Afrique, je vous avais interviewé par téléphone, puisqu'à l'époque, on n'avait pas le droit de se voir pendant le Covid, où vous aviez, pour l'UNICEF, enregistré une version d'un classique, hein, Pata Pata, pour faire passer le mot à toutes celles et tous ceux qui n'avaient pas forcément accès à Internet, etc., à propos du Covid et des mesures d'hygiène, et se laver les mains, etc. Quand vous parlez de responsabilité tout à l'heure, c'est ça, prendre vos responsabilités aussi, c'est utiliser votre voix parfois pour des messages qui sont pas artistiques.
1: Moi, je suis responsable de ma vie et ma vie dépend des autres. Donc, la responsabilité doit être commune. Donc, Quand les filles de ma fondation Batonga en panique disent qu'est-ce qu'on fait, c'est quoi, comment on peut se sauver, comment on peut sauver nos communautés, je leur explique ce qui se passe. Et on leur donne de l'argent pour fabriquer des masques. Déjà, au départ, elles fabriquaient des savons. Donc, qu'est-ce qu'elles ont fait? Elles ont fabriqué les masques, le savon, elles ont mis de l'eau à disposition et elles ont pris d'assaut toutes les radios locales de leur communauté, dans les langues différentes, pour leur dire, gardez de votre distance, lavez-vous les mains, ne vous touchez pas le visage. C'est-à-dire qu'elles ont sauvé leur communauté, parce que, pour moi, mon rôle en tant que grande sœur dans cette histoire, c'est de leur donner les outils pour qu'elles puissent se protéger.
0: Et la chanson faisait partie des outils aussi.
1: Ah ouais, c'est clair.
0: Et voilà, parce que même quand on lit pas le journal ou même si on n'est pas connecté à Internet, bah, la chanson qui passe à la radio,
1: ça fait plus d'effet.
0: Ça fait plus d'effet. Sur votre album, Angélique, vous avez rassemblé des artistes d'origines différentes, de générations différentes aussi. En fait, comme point commun, ils ont que vous les aimez beaucoup et qu'ils ont énormément de talent. Alors, par exemple, sur Oyaya, je vais même pas vous dire qui est le guitariste. Vous allez entendre trois notes et vous allez comprendre. Eh oui, c'est Monsieur Nile Rodgers. Et il y a aussi une artiste qui s'appelle Isa.
1: Du Brésil.
0: Nile, tout le monde le connaît, vous aussi. Isa, pas encore.
1: Ah, mais Isa,
0: c'est ça aussi le kiff, c'est faire découvrir des artistes.
1: Absolument, moi j'ai rencontré Isa il y a longtemps, elle devait avoir 15 ans, elle est venue voir mon concert à Rio et on a parlé. Moi je m'en souvenais plus, elle me l'a rappelé, tout d'un coup ça fait tilt dans ma tête. Et on s'est rencontrés aussi il y a pas longtemps ensemble et on a parlé avec plein d'artistes. Un ami à moi avait rassemblé des acteurs de très connus, de la nouvelle vague. C'était incroyable ce moment-là.
0: Ouais.
1: On a passé ensemble l'art qui nous réunit, la musique qui nous réunit. Bon, forcément, je me suis dit, avec Niles, je parle de la joie. Comment on célèbre la joie? Comment au Brésil on célèbre la joie? Par le carnaval.
0: Bien sûr.
1: Alors, donc, on va mettre le carnaval en plein dedans. Voilà.
0: On va parler des mamans. Avant de parler de la vôtre, on va parler de la maman de Dadju. Dadju, c'est un des artistes les plus populaires en France aujourd'hui. Franco-congolais, Dadju, c'est sa maman qui lui a fait découvrir votre musique. Et vous partagez une chanson ensemble sur l'album, une chanson qui s'appelle Superwoman.

0: Woman sur Hope avec Dadju. Donc, votre maman, Angélique Kidjo, qui est un personnage hyper important. Alors ça, vous allez dire, c'est pour tout le monde, mais pour vous particulièrement, il y avait une connexion très très forte avec votre maman, qui a quitté ce monde, effectivement. Et pour ses obsèques, vous vouliez chanter sa chanson préférée, c'est Malaika. Vous étiez terrassé par le chagrin, vous n'avez pas réussi à la chanter ce jour-là, mais vous l'avez réenregistrée, cette chanson, et elle est sur l'album Malaika. Et vous avez choisi de la partager avec qui ?
1: Florent Pagny.
0: Florent Pagny. Vous pouvez m'expliquer votre parcours avec cette chanson, et du moment où vous n'arrivez pas à la chanter jusqu'au moment où vous allez en studio la réenregistrer ?
1: Cette chanson, je la chante pour maman depuis que j'ai 9 ans. C'est sa chanson préférée. Et elle me l'a dit à plusieurs reprises, le jour où je partirai de cette terre, avant qu'on me mette en terre, j'aimerais que tu chantes tes chansons. J'ai pas pu. Et comme je sais que ma maman est amoureuse des chanteurs et des chanteuses à voix, et je me suis dit, elle connaît forcément Florent. Malheureusement, elle n'est plus là pour qu'on ait cette conversation, parce que si elle était encore là, et que j'ai fait ça, elle m'aurait demandé le numéro de Florent pour l'appeler. Ça, c'est ma maman, ça. Pour lui dire, mais bien fait, mon garçon.
2: Maman, c'est le numéro, je te dis. Moi.
1: Donc, c'est vrai que je suis fan de la voix de Florent. C'est pas seulement qu'il a une voix, c'est que ce qu'il transmet avec sa voix est plus que sa voix. En fait, quand on chante, même on ne se rend pas compte de ce qu'on donne. Moi, c'est ce que je reçois de la part de Florent. Et on avait envie de faire quelque chose ensemble. Donc, on a regardé dans le répertoire et cette chanson, c'était son coup de cœur. Et je vous assure, je dis, si ma maman n'est pas aux manettes, il y a un truc qui ne va pas. Parce que je me demandais comment réinventer aussi Malaika sans me répéter. Et qu'est-ce que je peux amener de plus pour que ça touche l'âme de ma maman qui n'est même plus là. Et donc, c'était la voix de Florent. Et quand on était en studio, à chaque instant, j'ai senti la présence de ma mère. Et c'est pour ça que j'ai voulu que l'album finisse par Malaika. Parce que c'est que comme ça que je peux faire un clin d'œil à mon maman en disant, hey, tu vois, tu voulais que je te la change, j'ai pas pu, mais j'ai ramené du renfort, là.

0: Malaika, cette nouvelle version sur votre album Angélique Kidjo, cette chanson que vous chantiez pour votre maman depuis l'âge de 9 ans. Là, ça y est, elle est dans une version qui peut tout traverser. Là.
1: Ouais, ouais.
0: Bravo.
1: L'entendre toujours, c'est émouvant. Parce que...
0: Oui, je sens que vous êtes touchée, émue. Et à la fois, vous avez dépassé, finalement, en enregistrant, vous avez dépassé ce blocage que vous aviez.
1: Donc, il fallait.
0: Il fallait le faire.
1: Il fallait le faire.
0: Ouais. Il faut écouter Hope, l'album d'Angélique Kidjo, si justement vous trouvez qu'on traverse une période où l'espoir n'est pas forcément facile à toucher du doigt. Un truc important que vous dites, Angélique Kidjo, et vous connaissez bien le sujet, hein, je rappelle que vous êtes ambassadrice de bonne volonté pour l'UNICEF, donc vous avez fait le tour du monde pour l'UNICEF, vous êtes très très consciente de tout ce qui va mal dans le monde. Vous dites, l'espoir, c'est pas de la naïveté. L'espoir, en fait, c'est un muscle, on choisit de l'activer ou pas. C'est ça que vous dites.
1: Exactement. L'espoir est l'ennemi de la peur. Et quand on a le courage de s'accrocher et de s'approprier l'espoir, on est invincible. C'est-à-dire que la peur, c'est très facile de se construire une prison de peur. C'est beaucoup plus compliqué de se construire une maison d'espoir. Parce qu'avec l'espoir, personne ne peut vous atteindre. Et c'est ça qu'il faut qu'on comprenne. De ne pas dire l'espoir, c'est un mot, c'est non. Parce que quand on commence à dire ça, on est déjà cynique. Et quand on devient cynique, on n'a plus de perspective d'avenir qui est brillant, qu'on peut partager avec l'autre. L'espoir, c'est la vie. L'espoir, c'est l'amour. Il faut se lever tous les jours en se disant, eh ben aujourd'hui, ça peut être une journée pas mauvaise, mais il y aura quelque chose que je pourrais apprendre de cette journée. Il faut toujours voir la beauté dans tout, même dans les moments les plus difficiles.
0: L'album, il y a une chanson qui s'appelle Big Heart et qui vous a été inspirée par une phrase de Michelle Obama. Alors vous, Angélique Kidjo, qui êtes un espoir pour tout un tas de gens, on en a parlé depuis le début de cette conversation, quelqu'un qui vous donne à vous de l'espoir, c'est genre une Michelle Obama.
1: Mais parce que elle, c'est une femme incroyable. Moi, je l'ai rencontrée, on s'est rencontrés souvent, on s'est parlé beaucoup.
0: Ouais.
1: Elle a une mère aussi forte que la mienne. En
0: ouais.
1: fait. Et c'est ça qu'on retrouve chez les femmes qui ont été nourries par l'amour de leur père et de leur mère, qui arrivent dans des positions très très difficiles et qui puisent dans cet amour et dans cette force qu'on leur a donnée pour tout se transcender et être absolument au-dessus de la mêlée. Et ça, c'est quelque chose qui n'est pas facile, surtout quand on est la première dame des États-Unis. Et quand on est noire, bonjour les dégâts. Dès le départ, on a commencé à regarder comment elle s'habille. Toutes les mesquineries, elle dit « When they go low, I go high ».
0: Ouais. Plus ils sont petits et par le bas, plus moi je m'élève.
1: Voilà, exactement. Ouais. Et c'est ça qui est dans ça. Moi, je dis « Quand il devient cruel, moi, je deviens gentille ». Et quand ils vont en bas, moi je vais en haut.
0: Ça s'appelle cette chanson Big Heart.

0: J'adore cette chanson.
1: Vous pouvez, nous aussi, on a craqué sur Big Heart. Angélique Kidjo, chanteuse exceptionnelle, dans tellement de langues, en français, oui, en anglais, en espagnol, en italien, en yoruba, en swahili. Voilà, qu'on entend d'ailleurs en swahili sur cet album. On va terminer en allant faire un tour à Soweto, avec le Gospel Choir de Soweto, donc, qui vous accompagne, Angélique, sur une chanson qui s'appelle Sunlight to My Soul. Alors là, voilà, c'est la lumière du soleil sur mon âme. On touche encore une fois à cet espoir, hein, que vous déclinez dans plein de chansons sur ce nouvel album. Est-ce que vous pouvez me raconter l'histoire de cette chanson et de votre collaboration avec cette chorale incroyable?
0: Mais la première fois que je les ai rencontrés, c'était pour le premier concert de la fondation de Nelson Mandela, qui s'appelait 4664. C'était le numéro de sa cellule de prison. Et c'était à Cape Town. Et c'est un truc, un moment, je m'en rappellerai toujours, où Nelson Mandela est venu saluer la main de tout le monde. Il y avait Peter Gabriel, il y avait plein d'artistes. Et moi, je ne sais pas pourquoi, peut-être parce qu'avant qu'on fasse le concert, on a été visiter sa cellule à Robben Island. Et on était beaucoup dans une petite pièce. C'est vrai que quand on rentre dedans, on est en colère ou on a envie de pleurer, parce que c'est tellement un traitement inhumain qu'on se dit comment est-ce qu'il a passé 27 ans là. Et ce qui est dingue, c'est que au moment où on était tous dans l'émotion et tout, il nous dit welcome to my palace, et tout le monde a commencé à rigoler.
1: Bienvenue dans mon palais.
0: On a commencé à rigoler. J'ai dit mais il est fou, il a un humour pas possible. Donc on est sorti pour prendre la photo, tout le monde était là en train de, moi j'essayais de me planquer, il est venu me chercher. Il m'a pris dans sa main, il m'a mis à côté. Et il est venu le soir du concert, il m'a pris dans ses bras. Et quand je suis montée sur scène, j'étais sur des ailes. Je ne savais pas, j'étais là, ouais, j'ai vu Nelson Mandela. Oh d'accord, bon, mais je vais me calmer.
1: Et en même temps, quelle icône, Nelson Mandela, ah oui. Évidemment.
0: Et puis ce qu'il a dit ce jour-là a résonné en moi, il nous disait, la personne qui vous fait du mal, si vous ne lui pardonnez pas, il vous possède toute votre vie. Donc, quand je suis montée sur scène avec le Soweto Gospel Choir, et quand j'ai commencé à chercher maman, j'ai dit aux filles, allez-y, donnez-moi tout ce que vous avez. Les filles, les hommes, et puis la chorale, c'était comme un mur de son. C'était incroyable, j'adore. C'est un des moments les plus touchants pour moi.
1: Sunlight to my soul. Eh bien, merci Angélique Kidjo.
0: Merci de m'avoir invité, c'était super.
1: Merci beaucoup.
0: Merci.

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3: Eh oui, c'est ça, le concept de Décibel. Du lundi au vendredi, toute l'actualité musicale. Et puis le samedi et le dimanche, des chansons qui passent pas forcément à la radio. Le dimanche, donc, choisi par les auditrices et les auditeurs. Ce sera demain à 20h. Il est encore temps de vous inscrire d'ailleurs pour participer. Il suffit d'envoyer un petit email, Décibel, avec un S à la fin, @radiofrance.com. Vous nous dites que vous avez envie d'être auditeur programmateur et hop, vous déboulez avec nous un dimanche. Et ce samedi, donc, Ben de Kyo à la manœuvre. Oui, il y aura du rock. Bienvenue, monsieur Benoît Poher.
4: Merci beaucoup.
3: Ah, mais je suis trop, trop contente que tu viennes faire cette émission du samedi. Parce qu'on n'a jamais fait de road trip ensemble, toi et moi.
4: C'est ce qui va se passer.
3: Et là, c'est ce qui va se passer. Pendant une heure, bah, tu conduis et tu choisis les disques.
4: Ok.
3: C'est celui qui conduit qui choisit les disques, hein, c'est normal.
4: Ouais. La chance, j'ai récupéré mon permis il n'y a pas longtemps.
3: Bon, très bien. Alors, on est tranquille. Il y aura beaucoup de rock, je le dis. C'est la musique qui te berce depuis toujours.
4: Ouais, bah justement, enfin quand j'étais vraiment petit, déjà mes parents écoutaient, tu sais, mes parents c'était un peu des hippies.
3: Ouais.
4: Donc il y avait les Doors, les Stones, les Beatles, les Bee Gees, tu vois, il y a cette cette vibe là.
3: Ça va, c'est que des belles références.
4: Ouais, il y avait Kiss même.
3: Ouh.
4: Il y avait un 33 tours de Kiss à la maison. C'est ça.
3: Tu te faisais le maquillage et tout quand tu
4: étais petit. Non, mais par contre, je l'écoutais bien en boucle.
3: Très drôle. Bah alors ce soir, on va vraiment se balader dans tout un tas de styles de rock différents. C'est plutôt anglais et américain. Il y a quand même une petite surprise française un petit peu plus tard. Je ne dis pas quoi.
4: Okay.
3: Une espèce de ultime chanson d'amour du répertoire français qui est difficile à mixer avec Guns N' Roses ou les Deftones.
4: Ouais.
3: Mais voilà. Il y a quelque chose qui va se passer à un moment. Mais bon, commençons par une Madeleine, pour celles et ceux qui ont grandi dans les années 90. C'est un bon Nirvana, quoi.
4: Bah, Nirvana, ouais, c'est le truc qui a changé ma vie. Et d'ailleurs, je me souviens de quand Kurt Cobain est décédé.
3: Ah là là.
4: Oh, j'ai vu qu'il y avait une nouvelle polémique, là. Je sais pas si t'as vu.
3: Sur Kurt Cobain?
4: Ouais.
3: C'est quoi encore?
4: Un assassinat, apparemment.
3: Un assassinat?
4: Ouais.
3: On y croit ou pas?
4: Pas trop.
3: Mais non, on n'y croit pas, il s'est suicidé, Kurt Cobain.
4: Ben, je crois.
3: Oui,
4: en tout cas,
3: aussi.
4: J'avais 14 ans et j'ai pleuré toutes les larmes de mon corps.
3: J'étais tellement triste au collège. Et tout le monde était triste, en fait.
4: Ouais, on était tous tristes. Moi, j'avais les posters et tout dans la chambre. Tu vois. C'était dur. Hein.
3: Mais non, mais attends, je vais te dire un truc bizarre. Mais tu sais que tu lui ressembles un peu.
4: À Kurt?
3: Ben oui.
4: Vas-y,
3: avec tes
4: bon.
3: Yeux bleus, là, tes cheveux blonds. Il faudrait que tu laisses pousser un peu les cheveux.
4: Mais c'est ce que j'avais fait à l'époque.
3: T'avais fait ça à l'époque.
4: Mais ça rendait moins bien, je te jure.
3: Mais là, franchement, en tout cas, ouais, c'est une référence, c'est sûr, pour les ados des années 90 et leurs parents qui comprenaient pas trop, mais qui étaient tristes pour nous aussi. T'as choisi Lithium, c'est sur l'album Nevermind.
4: Mm-hmm.
3: Pourquoi celle-là?
4: Bah, en fait, parce que la préférée de tout le monde, c'était Smell Like Teen Spirit et
3: ouais.
4: Come As You Are. Et en fait, moi, celle qui m'a le plus marqué, c'était plutôt Lithium. Parce que, tu sais, Nirvana, c'est souvent très peu d'accords pour faire
3: oui.
4: une chanson. D'ailleurs, Smell Like Teen Spirit, c'est les mêmes accords pendant tout le long. Et souvent, c'était comme ça, c'était leur côté punk. Et Lithium, c'était un peu plus complexe. Et voilà, c'était ma préférée de Nevermind.
3: Et puis surtout, on connaît tous les paroles du refrain, puisque
4: c'est yeah, yeah, yeah,
3: Allez, c'est parti. Nirvana, Lithium, premier choix de Ben de Kyo. On va passer une bonne heure ensemble.

0: Lithium de Nirvana pour démarrer cette soirée avec Ben de Kyo, notre invité dans Décibel. Le moment où l'album de Nirvana sort, c'est 91, donc c'est pas encore le début de Kyo. Vous avez commencé à jouer ensemble quelques années plus tard.
1: Ouais, je crois que j'ai intégré le groupe en 94, donc c'était avant de rencontrer les gars.
0: Ah, donc la chanson qui arrive par contre après, Black Hole Sun, Soundgarden, là on est en plein dans la période où tu rentres dans le groupe.
1: C'est exactement ça, et puis c'est vraiment un des groupes qu'on écoutait tous, et quand t'es ado, c'est vrai que tu te fais tes potes un peu en fonction de tes goûts musicaux.
0: Ah oui.
1: Ça fait partie de ton identité, tu vois.
0: Ouais,
1: donc,
0: ouais.
1: Quand j'ai rencontré les gars, on écoutait les mêmes trucs. Et c'est comme ça que le groupe a commencé.
0: Alors, Soundgarden, qui avait la particularité, alors oui, de représenter aussi une certaine idée du grunge, comme Nirvana qu'on vient d'écouter. Mais le truc, c'est que le chanteur de Soundgarden, il avait une voix sublime. Il chantait incroyablement bien.
1: Bah, pour moi, c'est le plus grand chanteur, ouais, pour moi. Il y a d'ailleurs un album posthume, parce que lui aussi est décédé.
0: Oui.
1: Et en fait, ce qui s'appelle No One Sings Like You Anymore.
0: Personne ne chante comme toi.
1: C'est ce que je pense. Il y a pas la relève de cette voix-là, qui était un peu une voix, qui était un peu héritée de Led Zepp et Robert Plant et tout ça.
0: Ah, mais oui, Chris Cornell, il aurait pu même faire crooner s'il avait envie.
1: Mais c'est un crooner quelque part.
0: Ouais.
1: Tu vois, il a une voix de crooner.
0: Crooner grunge.
1: Et j'ai une petite anecdote quand même. Par rapport à ça, c'est que quand on a fait le premier album de mon autre groupe, Empire, on enregistre le studio en studio à Los Angeles, et le producteur de l'album dit « Tu sais qui a chanté dans ce micro juste avant toi la semaine dernière ?» Chris Cornell.
0: Oh, wow.
1: Et c'était pour la BO
0: de
1: James Bond.
0: You Know My Name. Non.
1: Et donc c'était la semaine d'après, j'enregistre dans le même micro que mon idole de toujours, tu vois.
0: Wow.
1: Incroyable.
0: C'est beau ça.
1: Grosse pression.
0: Tu m'étonnes. Réécoutons Soundgarden, ce Black Hole Sun qui ne se démode pas. Hein.
1: Non.
0: Truc vieilli, impeccable.
1: Pas du tout, ouais.
0: Comme nous. Bonne soirée. 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Ne vous moquez pas, c'est vrai.

0: C'est un chef-d'œuvre, cette chanson Black Hole Sun de Soundgarden. Et comme ça, ça nous aura permis, cher Ben de Kyo, d'avoir démarré l'émission à Seattle. En fait, Nirvana, Soundgarden. Oui. T'es allé là-bas? Est-ce que t'es un fan de musique qui va visiter les lieux?
1: Non, j'y suis jamais allé, mais c'est vrai que la plupart des groupes qu'on a écoutés, c'était Seattle. Hein.
0: Ah, dans
1: c'est
0: les années 90.
1: Ça a transformé notre vie, ouais.
0: Ouais, carrément. Alors, moi, j'ai une copine qui est allée journaliste pour, je sais plus si c'était les 20 ans ou les 25 ans de la mort de Kurt Cobain. Elle m'a dit, c'est horrible, en fait, à Seattle, plus personne n'en parle, plus personne se souvient.
1: Ah, c'est oublié.
0: C'est pas un truc, pourtant, elle a essayé d'aller, tu vois, dans des bars de jeunes, des salles de concert et tout. Et en fait, cette image que nous, on a de Kurt Cobain, de Seattle, du grunge et tout. Là-bas, les gars, ils sont passés à autre chose.
1: À Grey's Anatomy, c'est pas là-bas que ça se passe,
0: Grey's Peut-être Anatomy. C'est ça.
1: Parce qu'ils sont passés à Grey's Anatomy.
0: C'est ça. Donc voilà, comptez plutôt sur nous pour entretenir la flamme, parce que visiblement, les Seattleiens...
1: Même là-bas, ouais.
0: Ouais, non, ils ont autre chose à faire, je vous jure. Bon, Ben, j'ai dit tout à l'heure qu'il y aurait une surprise en français, c'est maintenant.
1: Ok.
0: Parce que dans ta liste super rock, où on croisera tout à l'heure les Guns ou les Deftones, tu nous as mis Francis.
1: Ah ouais, mais c'est mon dieu.
0: Francis Cabrel, c'est ton dieu. Raconte, raconte.
1: Mais en fait, c'est vrai qu'il y avait peu de trucs français qu'on écoutait. Et moi, je me suis fait attraper par ces textes. Et d'ailleurs, j'ai honte parce que il n'y a pas longtemps, il y avait une fête à Sony Music dans le bâtiment. J'étais en train de faire de la promo là-bas. Et je vois Francis qui parle avec Marianne, la boss de Sony. Et je me suis dit, qu'est-ce que tu fais? Est-ce que tu vas le voir? Ils étaient en train de parler. Est-ce que tu lui dis, tu lui témoignes toute l'admiration que t'as pour lui? Et non, je me suis défilé.
0: T'as pas osé?
1: Non. Oh. Mais si je meurs sans avoir fait un truc avec lui, je serais un peu triste, je crois.
0: Ouais, il faut se débrouiller pour créer une rencontre, mais ou peut-être une rencontre musicale. Si tu n'as pas juste envie de lui dire Francis Cabrel, non. Je vous aime.
1: Ouais, non, je te parle d'un truc musical.
0: Un truc musical.
1: C'est peut-être suite à cette émission que nous faisons ensemble que le message va lui arriver à l'oreille. Hein.
0: Compte sur moi. J'adore transmettre ce genre de petits messages d'amour, je vais m'en occuper. Mais oui, ce serait beau. Alors, tu as choisi une des ultimes chansons d'amour de Francis.
1: En fait, c'est vrai, c'est pas original, parce que c'est une des plus connues avec La Corrida, Sarbacane et tout. Mais je pense que moi qui suis à la recherche de la chanson d'amour ultime, je pense que lui, il l'a chopé sur celle-ci. D'ailleurs, il y a Woody qui l'a reprise. Il y a, tu vois, le nombre de gens, en fait, qui sont fascinés par ce morceau, justement, parce que c'est vraiment pas loin de la perfection de la chanson d'amour, quoi.
0: Alors, les amis, partons en voyage dans la perfection de Francis Cabrel. Je t'aimais, je t'aime, je t'aimerais. Choisi pour vous par Ben de Kyo.

0: Je t'aimais, je t'aime, je t'aimerais. On a chanté à tue-tête dans le studio.
1: Ben oui. C'était beau.
0: C'était un instant karaoké romance. C'était vraiment magnifique. Francis Cabrel. Donc voilà l'émission qui démarre très fort. C'est Ben de Kyo qui est aux commandes ce soir de Décibel. Nirvana, Soundgarden, Francis Cabrel. Si vous êtes intrigués, dites-vous que voilà, dans la suite, il y aura du lourd. Alors à tout de suite les amis pour continuer tout ça.
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0: Et mon invité de ce soir, c'est Ben du groupe Kyo. On s'est vu il n'y a pas très longtemps à l'occasion de la sortie
1: Absolument.
0: De Ultra Violent, le nouvel album de Kyo. Alors vous partez sur une grosse tournée de Zénith, janvier 2027.
1: Absolument.
0: Voilà.
1: On fait le festival quand même en 2026.
0: Oui, mais festival d'été 2026.
1: Ouais.
0: Et ensuite, des gros zéniths. Vous avez enchaîné les énormes tournées anniversaires aussi, c'est vrai, récemment. Donc voilà, maintenant vous maîtrisez sur les longues durées, dans les grandes salles et tout. C'est des tournées un peu marathon, quoi.
1: On a besoin de faire un break, hein, honnêtement.
0: Ouais.
1: Et là, on est en break, ça fait du bien.
0: Oui,
1: et on va être impatient de remonter sur scène. Mais je pense qu'il fallait arrêter un petit peu.
0: Ouais. C'est ça, voilà.
1: Il fallait aller recharger les batteries. Ouais.
0: Alors, je vous donne les dates, les amis, puisque les billetteries sont déjà ouvertes pour aller applaudir Kyo. L'Entremonde Tour 2027, c'est le 29 janvier à Lille, le 31 janvier à Dijon, le 4 février à Rennes, le 5 à Bordeaux, le 12 à Nantes, le 19 février à Amnéville, le 21 février à Strasbourg, le 27 à Clermont, 28 février à Lyon. Et enfin, le 13 mars 2027 à Paris, La Défense Arena. Histoire de se mettre dans l'ambiance, on va écouter la chanson titre de l'album, Ultra Violent. Chanson d'amour aussi, en vrai.
1: Il y a toujours de l'amour.
0: Toujours.
1: Dans toutes les chansons de Kyo, il y a de l'amour.
0: C'est ça, voilà. Juste qui s'adapte au monde dans lequel on vit, qui n'est pas que pétale de rose, il faut bien le dire. Kyo est de retour.

0: Le mot est fort, mais il est vrai. Ultra violent, c'est le nom aussi du nouvel album de Kyo qui est sorti à la fin du mois d'octobre dernier. Ultra violent. La tournée ne s'appelle pas Ultra violence, merci, parce que là, ça faisait beaucoup.
1: Bah ouais, hein.
0: Voilà, l'entremonde.
1: L'entremonde.
0: Voilà, ça laisse.
1: Ça permet de faire tout ce qu'on veut.
0: Exactement. Oui, là, vous pouvez vraiment vous laisser aller dans tous les délires créatifs qui vous font plaisir. Tournée qui démarre donc le 29 janvier à Lille. Ah, mais non, j'oubliais nos Belges. 22 janvier, Forêt nationale.
1: Forêt,
0: ouais. Bah oui, si vous êtes dans le nord de la France, parfois c'est plus sympa d'aller à Forêt qu'ailleurs. Donc voilà, 22 janvier, Forêt nationale de Bruxelles. Et ensuite, tournée française donc jusqu'au 13 mars à Paris, La Défense Arena, la plus grande salle fermée d'Europe.
1: S'il vous plaît.
0: Voilà, bravo, c'est la classe. On va se mettre un petit jingle pour reprendre notre road trip. Oui, on est imaginé sur la route des vacances. C'est Ben de Kyo qui conduit et qui choisit la musique.
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0: Alors, tu nous as déjà régalé avec Nirvana, Soundgarden et Francis Cabrel. Mmh. On repart pour encore quelques kilomètres, cette fois-ci avec un groupe américain encore qui s'appelle les Killers.

0: Mais l'anecdote, elle n'est pas vraiment sur The Killers, elle est sur Scarlett Johansson.
1: Oh, waouh! Voilà. Donc, qui était là?
0: Qui était présente, ouais, à l'événement. Et bon, les jeunes ne fumaient pas, mais moi, à l'époque, je fumais,
1: ouais,
0: ma clope, et elle me demande du feu. Oh. Sauf que moi, je pensais que feu, j'avais 20, 22, j'étais nul en anglais à cette époque-là. Maintenant, je suis meilleur,
1: ouais,
0: mais je pensais que c'était fire, tu vois.
1: Ah,
0: do you have a lighter?
1: Ouais.
0: What? Do you have a lighter? Excuse me, do you have a lighter? Voilà, Scarlett Johansson me demande trois fois un lighter, je ne sais pas ce que c'est.
1: Et toi, la deuxième, il est bête.
0: Il est complètement con, celui-là.
1: Qu'est-ce que c'est que cet homme?
0: Il y a un grand mec qui arrive, hyper beau gosse, qui lui tend son zippo et qui lui allume sa clope. Voilà.
1: Comment t'as raté ta chance avec Scarlett Johansson?
0: Ça s'est passé comme ça.
1: Aïe, aïe, aïe. Vous voyez les enfants, deux leçons à retenir de ce que Ben vient de vous raconter. Ne fumez pas, certes, mais si vous fumez, parlez bien anglais.
0: Au moins l'un des deux.
1: Au moins l'un des deux. Allez, on écoute les Killers avec une chanson, bah tiens, justement, d'amour raté. C'est parfait, ça, Ben. Mr. Brightside. Bisous, Scarlett.

0: Mr. Brightside, les Killers. Ça, c'est une chanson qui fait danser et pourtant avec de la guitare. Vous voyez, tout ça n'est pas du tout impossible à concilier. Je dis ça, Benoît, parce que c'est fou comme la guitare ayant été passée de mode. Là, on dit qu'elle revient. Mais beaucoup d'arguments, c'était oui, mais parce que aujourd'hui, les gens veulent danser. En fait, la guitare, on peut tout faire avec.
1: Ah, bah, bien sûr.
0: Bah, oui.
1: À la base, on danse sur la guitare. Hein. Le blues.

0: Bah oui, c'est vrai.
1: Ouais.
0: Et le rock'n'roll aussi.
1: Le rock'n'roll.
0: Voilà. Donc ça n'est pas un argument. Oui, les gens veulent s'amuser, mais on veut de la guitare aussi. Weezer. Bah dis donc, c'est quand même une bonne nouvelle d'écouter Weezer. Passe très peu à la radio en France.
1: Ouais.
0: Ils ont un gros tube, Island in the Sun.
1: Absolument.
0: Voilà.
1: C'était avec les petits animaux là. C'est pour ça aussi, je pense, ça a participé au succès du titre.
0: Parce qu'on aime bien les clips mignons. Mais non, mais c'était tellement un tube d'ailleurs, Island in the Sun.
1: C'était un énorme tube, ouais.
0: Je pense que c'est aussi, ça a été acheté par une banque et maintenant, tu sais, c'est le jingle.
1: Ah,
0: d'une
1: t'as
0: banque.
1: Raison.
0: Ou un assureur, un truc comme
1: ouais,
0: ça.
1: Ouais, ouais, ouais, effectivement.
0: Voilà. Donc nous, on va pas sur cette chanson là. On va sur une chanson qui s'appelle Say It Ain't So.
1: Ouais, j'ai hésité vraiment. Il y avait plein de chansons. Et en fait, Weezer, bah, j'ai choisi ça parce que c'était mon premier concert. Alors, de ma vie.
0: T'avais quel âge ?
1: Je sais pas, j'avais 16, je pense.
0: Ouais. Ah oui, donc t'as attendu quand même un certain temps.
1: Ouais, ouais. Et c'était pas un concert de Weezer en tête d'affiche, c'était Weezer, The Offspring. Oh. Et Body Count, qui était le groupe
0: de Ice-T,
1: ouais.
0: Qui faisait du rap metal.
1: Rap metal.
0: Ah
1: et
0: ouais.
1: Donc c'était les trois. Et
0: qui n'ont rien à voir. Hein.
1: Ça n'a rien à voir.
0: Qu'est-ce que c'est que cette affiche éclatée, mais...
1: Et c'était Zénith. Donc je pense qu'ils ne pouvaient pas, à l'époque, remplir un Zénith seul.
0: Ouais,
1: aucun
0: ouais.
1: des trois. Donc ils se sont mis tous les trois. Et quant à ça, dans une soirée, franchement, c'est
0: pas mal.
1: C'est
0: hein.
1: pas mal du tout, quoi. Et sauf que Weezer s'était fait complètement huer, parce qu'effectivement, personne ne les connaissait en France. Alors que moi, je m'étais pris une grosse claque de pop rock indé. Et depuis, je suis hyper fan. Et il y a Chino Moreno, d'ailleurs, le chanteur de Deftones, qui dit le meilleur premier album de tous les temps, c'est le premier album, donc le Blue Album
0: de
1: The Weezer, ouais, qui est parfait.
0: Alors nous, on va écouter Say It Ain't So. Ne faites pas comme au Zénith ce soir-là, ne leur jetez pas des tomates et écoutez plutôt la classe et le talent de Weezer. Chanson, je pense pouvoir dire sans aucun risque, hein, que c'est la première fois qu'elle passe sur votre radio ici. Et c'est grâce à Ben de Kyo qui est notre invité ce soir et qui vous fait une playlist exceptionnelle.

0: Say It Ain't So. Quelle joie d'écouter tout ça en ce samedi soir. C'est Ben de Kyo qui choisit pour vous la musique. Et c'est drôle qu'on ait commencé, mon cher Ben, l'émission par la période grunge des années 90 avec Nirvana, avec Soundgarden. Et là, on va écouter Guns N' Roses. Alors, ce qui est marrant, c'est qu'en fait, Guns N' Roses, ils ont un peu été ringardisés par l'arrivée des groupes style Nirvana, qui leur ont un peu piqué la place.
1: Il y a un film génial d'Aaron Aronofsky avec Mickey Rourke, The Wrestler, où il joue un catcheur. Et qui dit cette phrase géniale, qu'est-ce qui nous a fait chier Kurt Cobain. C'était tellement cool, Motley Crue, les Guns, le glam rock en fait.
0: C'est ça, les mecs avec les cheveux longs.
1: Et il dit, avec son spleen, il a tout foutu en l'air. Et c'est vrai que Nirvana ringardisait les Guns.
0: Bah oui.
1: Mais tous ces groupes-là.
0: N'empêche que toi, voilà, t'as toujours une tendresse pour Guns N' Roses.
1: Ouais, moi, tu sais, je gravais sur les tables du collège Guns N' Roses, la tête de mort, les machins, les flingues, les roses et tout.
0: Oh, c'était notre truc, ça me fait plaisir. Moi, j'étais amoureuse de Slash.
1: Et t'es amoureuse de Slash? En plus, il est bien.
0: Franchement, il est pas mal. J'avais choisi le bon parce que toutes celles qu'avait choisi Axel, pardon, mais.
1: Ouais, c'est chaud.
0: Axel poubelle, alors que Slash, il est nickel.
1: Ouais. D'accord.
0: You Could Be Mine. Alors, en plus d'être une chanson des Guns, c'était la bande originale de Terminator 2.
1: Évidemment. Donc là, t'as 12 ans. Moi, j'ai 12 ans.
0: Ah bah oui, c'est les années collège.
1: J'ai pile l'âge d'aller voir au ciné, parce que c'était interdit au moins de 12 ans, Terminator 2. Et ça finit par You Could Be Mine. Alors là, t'es un gamin de 12 ans, tu prends tout dans la tête, quoi.
0: Tu te souviens? Et l'intro à la batterie. Ça là.
1: J'ai très mal fait d'ailleurs.
0: C'est pas grave, on s'en fiche, on n'est pas batteurs. On embrasse les batteurs, les gens pensent jamais à eux. Alors voilà,
1: c'est vrai,
0: je vous embrasse.
1: Trop peu.
0: Ne râlez pas. You Could Be Mine, Guns N' Roses. Merci Ben, on s'éclate ce soir.

0: se moquer du look d'Axl Rose, mais jamais de sa voix. Parce qu'alors ça, quand même.
1: Ouais. Ouais, c'était le seul à avoir une voix comme ça. Hein.
0: C'est une voix incroyable, une voix unique. Guns N' Roses, You Could Be Mine. Benoît, toi, pour préparer justement une tournée de Kyo, tu vas faire tous les jours avant le concert tes vocalises, etc.
1: Là, non, mais moi, c'est cauchemardesque. Moi, je fais rien du tout. Hein.
0: Tu fais rien? Et non. Tu t'abîmes pas la voix?
1: Si.
0: Ah, d'accord. Tu t'en fiches.
1: Franchement, je manque de discipline. Hein.
0: Mais c'est dingue. Alors après, l'avantage, c'est que vu que ton public connaît vraiment toutes les paroles par cœur, si un soir ça marche pas, ils peuvent chanter à ta place. Mais t'as pas la petite discipline du chanteur tous les jours?
1: Non.
0: Non, d'accord. Mais c'est pas grave.
1: Je suis
0: pas... Non, mais je vais pas t'engueuler. Après, tu peux faire la loli lolou ou pas.
1: Je sens que t'es à deux doigts de m'engueuler quand même.
0: Non, non, non. Par contre, on va t'écouter chanter. Pas tout seul, d'ailleurs. Formidable, c'est le duo de l'album, ouais. Ultra Violent, avec, je crois, on dit Madness, mais ça s'écrit MDNS.
1: Ouais, MDNS, Madness, Mad.
0: Ouais, Mad.
1: Ouais.
0: Et là, pareil, craquage pour cette personne.
1: Ah ouais, c'est vraiment. En fait, il apporte un truc d'une fraîcheur incroyable. C'est quand la dernière fois que t'as entendu du punk en français?
0: Les vents passent. C'était
1: exactement,
0: il y a longtemps.
1: Exactement. Et ben lui, il ramène ce truc-là, ce truc très très banlieue anglaise, tu vois. Et il le fait en français. Et ouais, on a eu un coup de foudre pour cet artiste. Et, ça commence à cartonner pour lui d'ailleurs.
0: On lui souhaite le meilleur. Il est sur Ultra Violent, l'album de Kyo en duo. Ça s'appelle Formidable.

0: bientôt en tournée, l'Entremonde Tour 2027, ça commence au mois de janvier prochain et on va vous voir aussi sur quelques festivals d'été. Alors, Benoît, c'est l'heure de la dernière chanson de l'émission. Donc c'est la fin de notre balade en bagnole ensemble où tu as choisi que des musiques super, je dois dire merci.
1: Merci beaucoup.
0: Merci pour cette dose de rock extrêmement salutaire. On termine avec un groupe qui s'appelle les Deftones. Et alors c'est pas compliqué, il y a les gens qui connaissent pas Deftones et qui vont découvrir. Et si tu connais, normalement tu aimes. C'est à peu près comme ça que ça se passe avec ce groupe.
1: Ouais, puis c'est surtout un groupe qui a su traverser les époques. Et ce qui est fou, c'est que c'est quand même TikTok qui a remis ce groupe au goût du jour. Et en fait, ce groupe qui a 30 ans n'a jamais eu autant de succès. Et là, ils remplissent des stades. Et c'est vraiment une traîne. En fait, il y a une traîne sur un de leurs morceaux. Et tu vois des gamins qui font du lip-sync sur Deftones. C'est hallucinant. Et ça a relancé leur carrière.
0: Ah bah, écoutez, on souhaite ça à tous nos vieux groupes des années 90, hein, si ça peut leur arriver. T'as choisi d'écouter donc Be Quiet and Drive Far Away, les Deftones, pour terminer cette soirée. Merci beaucoup Benoît.
1: Merci à toi.
0: Longue vie à Kyo et à l'année prochaine sur les routes.
1: Avec plaisir.

0: vraiment écouté autant de rock dans décibels, incroyable. Les Deftones pour terminer cette heure de musique avec Ben, le chanteur du groupe Kyo. Merci à lui pour cette jolie sélection et de voyage au pays des guitares. Merci à l'équipe de décibels. Il y avait Iris Guitoni, Enzo d'Hospital, Nicolas Bonzon et Franck Moilier. Merci à vous d'avoir été là. On se retrouve demain à 20h. Le décibel du dimanche, ce sont les chansons préférées des auditrices et des auditeurs. Vivement demain.
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0: la chanson que j'entendais, c'était un titre absolument incroyable de Daniel Lavoie, une chanson qui s'appelle « Il s'aime ».
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3: Bonjour, bonjour, merci d'avoir choisi votre radio ici. C'est Willy vient déjeuner chez vous, numéro 1049.
4: Ah là là,
5: village, un bonjour la tribu.
4: Bonjour.
3: Alors, qui est là aujourd'hui? Nicolas Malameuf, notre enfant de la télé. Bonjour mon bon Nicolas.
6: Bonjour Willy, bonjour tout le monde.
3: Et Fabien Imo, notre geek. Bonjour mon Fabineux.
7: Bonjour Willy, bonjour à tous.
3: Et bienvenue à tous, j'espère que cette semaine fut bonne.
7: Excellent.
3: Excellent, parfait. J'espère que ce brin de muguet hier à 50 balles, les trois brins, vous a bien fait plaisir. Voilà, parce que là, ça fait 10 balles la clochette, là, ça fait mal. Là.
7: Ça fait mal.
3: Et bien voilà. Nous sommes là, mes amis, jusqu'à 13h pour vous présenter votre talk show pas comme les autres, le seul à la radio française qui mélange humour et sérieux pour comprendre et apprendre de l'actu, le talk show utile de votre radio utile. Alors notez bien les dossiers du jour. D'abord, attention, si vous avez acheté des billets d'avion pour mai, juin, juillet, votre compagnie peut augmenter le billet d'avion, voire même carrément annuler le vol. Mais que faire, bordel? Telles sont les questions que vous vous posez. Eh bien, notre invité vous donnera des réponses dans une minute. Et à 12h30, la folie Michael Jackson.
6: Ah, c'est votre idole.
3: Ça, vous savez que c'est mon idole, c'est mon chanteur mort préféré. Je ne pouvais pas passer sous silence le succès du film Michael au cinéma. Presque 2 millions de spectateurs en une semaine. Pourquoi 17 ans après sa mort est-il toujours le King of Pop? La réponse dans 20 minutes. Et bien sûr, vous le savez, on fait cette émission tous ensemble. D'abord sur le groupe Facebook. Alors Fabinho.
7: C'est gratuit le groupe Facebook.
3: Ah bah bien sûr que c'est gratuit. Hélas, moi je vous le ferais payer si ça tenait qu'à moi. Mais je ne peux pas.
7: Pour nous retrouver, vous tapez sur Facebook Youpi la vie avec Willy Rovelli. Bim, vous tombez sur nous.
3: Oui.
7: Et la question du samedi.
3: Alors,
7: quelle est votre chanson préférée de Michael Jackson?
3: Alors.
7: Pour l'instant, zéro commentaire.
3: Oh merde.
7: Et donc, le sondage, avez-vous vu le biopic de Michael Jackson?
3: Bon.
7: Plus de 50% de non.
3: On va vous donner envie d'aller le voir. Non. Vous répondez à ma question, merde. Pour une fois que je trouve une question intéressante.
7: J'ai l'impression que tout le monde s'en fout.
3: Non. Les gens ne sont pas encore réveillés. Ils viennent de se lever à l'instant. Quelle est votre chanson préférée?
7: Donc, faites plaisir à Willy Rovelli. Vous vous abonnez déjà sur Facebook, c'est gratuit. Youpi la vie avec Willy Rovelli. Et vous répondez au sondage du jour.
3: Inventez un truc, je m'en fiche juste pour me faire plaisir. Et puis sinon aussi le 0810 055 056. Appelez-nous, c'est la plus grande émission du monde. Vous êtes tous des chroniqueurs. Vous faites tous partie de cette tribu. Vous nous appelez pour réagir sur tous les thèmes. Dès que vous avez envie de dire bonjour, tac, bonjour. 0810 055 056 et vous repartez avec quoi?
6: Avec une carte carburant.
3: Ah bon?
6: Et elle est comme Michael Jackson, elle est multicolore. Et elle vaut 100 euros.
3: Et elle est vivante, elle. 0810 050, quoique.
7: Il est peut-être vivant.
3: Hein. Eh oui, on sait. Il était sur une île avec Elvis Presley.
7: Slay,
3: et voilà, et Nicolas.
7: Et Eddie Mitchell.
3: Ah merde.
7: Allez, on enchaîne.
3: Bon, c'est bon, la tenue.
7: La tenue.
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3: Allez, ouvrons notre premier dossier. Bonjour Linda Lenné.
8: Bonjour.
3: Bienvenue ici Linda, vous êtes la rédactrice en chef de l'éco-touristique et co-auteur de « Quand le tourisme s'éveillera » aux éditions de l'Aude. Alors, vous nous confirmez déjà que les compagnies aériennes peuvent annuler des vols là pour les mois qui arrivent, mai, juin, juillet, à cause de la flambée du prix du kérosène, c'est vrai ça? Annuler, carrément.
8: Alors oui, effectivement, les compagnies aériennes peuvent annuler des vols, et c'est ce qu'elles ont commencé à faire, vous l'annonciez. Transavia, par exemple, a décidé de renoncer à 2% de ses vols au mois de mai et au mois de juin.
3: Ouais.
8: Donc ça ne concerne pas l'été pour l'instant, et d'autres compagnies aériennes ont annoncé des baisses sur l'été et également jusqu'au mois d'octobre.
3: Mais ce sont
8: ça reste quand même dans des proportions limitées pour l'instant.
3: D'accord, mais ce sont quels vols? Pourquoi certains vols? Pourquoi certaines destinations et pas d'autres?
8: Alors, les compagnies aériennes font les arbitrages en fonction de leur programme au global. Et il va sans dire qu'elles vont sans doute annuler des vols pour lesquels il y a beaucoup de fréquences par jour. De sorte que le consommateur soit moins lésé que sur une ligne qui est opérée une seule fois par jour.
3: J'ai compris. Alors, et comment est-ce qu'on est prévenu? Est-ce qu'on est prévenu dans un certain délai? Est-ce que je peux faire quelque chose? À part gueuler, est-ce que je peux faire quelque chose? Être indemnisé?
7: Manifester.
3: Qu'est-ce que je peux faire?
8: Alors, les compagnies aériennes s'organisent pour prévenir les clients en amont.
3: Ouais.
8: On l'a vu encore une fois pour Transavia, les clients ont été prévenus par email ou par SMS.
3: D'accord.
8: Que peut-on faire dans ces cas-là?
3: Ouais.
8: Il y a différents cas de figure, mais en général, la réglementation fait que vous pouvez très bien vous voir proposer un vol de substitution,
3: ouais.
8: Un report.
3: D'accord.
8: Éventuellement, vous n'acceptez pas cette solution, et à ce moment-là, vous avez le droit à un remboursement.
3: D'accord.
8: Sous 7 jours.
3: Ah, sous 7 jours. Remboursement.
8: Ça, donc... dans le cadre d'un vol sec. Et le remboursement, donc, est une obligation. En revanche, dans le cadre d'un forfait, les obligations sont renforcées. Là encore, la compagnie aérienne doit proposer une solution, donc ouais. Un report ou bien une annulation sans frais ou bien un remboursement. Et par ailleurs, le professionnel, donc agent de voyage et tour opérateur, est également présent pour accompagner le voyageur dans ses démarches.
3: Bon, très bien. Au moins, c'est clair. Merci, Linda. Et par exemple, s'ils augmentent le prix du billet, parce que ça aussi, j'ai vu passer ça, hein, qu'ils peuvent augmenter. Je veux dire, on a acheté le billet, on l'a payé, tout ça, mais ils peuvent vous envoyer un message pour vous dire, ding, pas, va falloir payer
7: en plus. Mais non.
3: Ça, c'est vrai aussi, ça.
8: Alors, en fait, là aussi, il y a deux cas de figure. Ah. Si vous avez acheté un billet d'avion sec. Sans autre prestation, si vous l'avez déjà payé, normalement, la compagnie aérienne ne peut plus augmenter le prix.
3: D'accord.
8: Il ne peut plus y avoir de surcharge carburant.
3: D'accord.
8: La surcharge carburant, elle est appliquée avant l'achat.
3: D'accord.
8: En revanche, dans le cas d'un voyage à forfait, donc qui comprend un billet d'avion et un hébergement, il est possible d'avoir une surcharge, mais limitée. Elle ne doit pas excéder 8% du prix global.
3: Très bien.
8: Et le consommateur doit être prévenu en amont, donc 20 jours avant.
3: Bon, très bien. Vous nous confirmez, Linda, du coup, qu'avec tout ça, je ne sais pas, est-ce que les Français réorganisent un petit peu leurs vacances? Est-ce que finalement, ils se disent « je vais rester en France plutôt qu'ailleurs ?» Enfin, est-ce que vous avez vu un petit peu ce mouvement-là?
8: Oui, tout à fait. Déjà, il y a beaucoup plus d'attentisme que d'habitude.
3: Ouais.
8: Les Français ont envie de partir en vacances, pour ceux qui en ont les moyens, mais ils hésitent beaucoup, puisqu'il y a une flambée du kérosène et des carburants à la pompe. Et ce qu'on observe dès maintenant, c'est un report sur des destinations plus proches.
3: Si on
8: regarde, par exemple, les réservations effectuées dans les agences de voyage au niveau des séjours, eh bien, au mois d'avril, les ventes ont baissé de 13% au global. Toutefois, la France, elle se maintient. Elle est à moins 1%. L'Espagne, elle se maintient également. Elle est seulement à moins 2%. Mmh. Alors que d'autres destinations un peu plus lointaines, y compris d'ailleurs l'Italie, la Grèce, mais également sans doute la Turquie ou les Égyptes, eux décrochent vraiment.
3: Il y a
8: un report sur des destinations plus proches, France, la France proche, et puis également l'Espagne, puisqu'on peut y aller
7: en voiture.
8: À la fois en voiture et également
3: même
8: en
3: train. Il y aura peut-être beaucoup de rapports dans le train, de reports dans le train. Merci infiniment, Linda, c'était très clair.
7: Bravo.
3: Moi, j'applaudis Linda. Quand c'est clair, on applaudit nos invités. Voilà, bravo Linda Lénée, rédactrice en chef de l'éco-touristique et co-auteur de Quand le tourisme s'éveillera aux éditions de l'Aube. Allez, dans un instant, c'est vous que je veux entendre. C'est la libre antenne du week-end. Appelez-nous pour réagir sur tout ce que vous voulez. Est-ce que vous avez prévu vos vacances? Oui, non. 0810 055 056. On parle de quoi dans un instant, mon Fabinou?
7: L'actu web de la semaine. Un fromage français fait le buzz en ce moment sur les réseaux sociaux. C'est un fromage franc-comtois.
3: Oui.
7: Et je vous explique pourquoi dans un instant.
3: Merci infiniment de nous expliquer pourquoi dans un instant. Est-ce que vous aimez Vanessa Paradis?
7: Ah oui, ça on adore.
3: Je l'ai reconnue. C'est Vanessa Paradis sur votre radio ici. Merci d'être avec nous. Nous sommes là jusqu'à

0: Mais il est là,
1: chaque
0: mon gros
1: week-end.
0: Bébé.
1: Il est là, mon gros bébé.
2: Pépé.
0: Non, non, c'est, vous êtes mes deux gros bébés. Franchement, c'est
1: pourquoi
0: vrai.
1: Gros
0: vous êtes...
1: Alors, c'est pour Nico, gros.
0: Bébés. Vous êtes mes bébés, les bébés que j'ai pas eu, que je n'ai pas eu. Vous êtes ma paire de jambes. Alors, Fabien,
3: il est l'heure de la mise à jour. Toute l'actu web qui a retenu mon attention cette semaine. On démarre avec la tendance food du moment.
0: Oui.
3: Un fromage est en train de devenir viral sur les réseaux sociaux et c'est la cancoyotte.
0: Ah oui, c'est vrai.
3: Elle colle à la cuillère, elle sent l'ail, et je ne parle pas de mon ex, elle vient de Franche-Comté, et elle coûte 2,50€, je parle bien sûr de la cancoyotte. Ce fromage est en train de conquérir les réseaux sociaux, et personne ne l'avait vu venir. La cancoyotte à la côte, grâce à l'influenceur Joanne Paps.
0: C'est vrai, Joanne Paps.
3: Je connais pas. Qui a posté cette vidéo.
4: 100 grammes de cancoyotte, 8 grammes de gras,
0: oh là là.
4: 16 grammes de prot. Comment
0: prot.
4: C'est possible? Je suis sur un nuage de fromage et j'ai qu'une seule chose à dire, merci la Franche-Comté.
3: Ce fromage franc-comtois, voilà, ne coûte pas cher, ce n'est pas trop gras et surtout ce fromage contient une bonne dose de protéines.
0: Prot.
3: Et vous qui faites de la muscu, ça pousse.
0: Pas ça, la
3: résultat, certains internautes n'hésitent pas à faire des kilomètres pour se procurer de la cancoyotte.
5: Est-ce que j'ai fait plus de 500 km pour acheter de la cancoyotte?
0: Bah oui.
2: Allez, quand même.
0: Oui, quand même.
3: Pour info, les ventes de cancoyotte ont progressé de 7% et certains rayons de supermarché sont complètement vides en ce moment. Voilà, c'est le fromage à la mode. Donc vive la cancoyotte et vive la Franche-Comté.
0: Bravo.
3: Toujours dans l'actu web de la semaine, je vous présente Johan, 23 ans, originaire de Toulon. Il se lance sur les réseaux sociaux en tant que créateur de contenu. Vous savez, c'est le métier à la mode en ce moment. Mais problème, il a du mal à décoller et faire le buzz. Du coup, cette semaine, il a une idée. Il a livré des pizzas gratuitement en Ferrari. Il s'est filmé et bim, le buzz. Hein, comme quoi, parfois, pour faire le buzz, faut juste avoir une Ferrari dans son garage.
1: Oui, c'est pas compliqué.
3: C'est une broutille pour vous.
0: C'est rien du tout.
3: Une broutille. Tiens, écoutez ça.
0: Ah oui, Van Halen.
3: Jump de Van Halen. C'est la musique d'entrée des joueurs de l'Olympique de Marseille.
0: Ouais.
3: Eh bien aujourd'hui, j'ai une pensée pour l'OM et surtout pour les supporters de Marseille. En fait, les supporters sont au bout du roule-masse. Ils en ont marre de voir leur équipe enchaîner les mauvais résultats. Écoutez-les dimanche dernier en sortant du Vélodrome.
6: J'ai la haine.
3: Ouais, ils
6: en ont marre. Moi, c'est d'en jouer Greenwood. Comment Greenwood, il est pas titulaire? Comment c'est possible?
0: Comment c'est possible?
6: J'ai envie de serrer, les gars.
0: Ouais,
6: comment c'est possible? Abibet, tiens, gros cubique. Prends tes valises, va à Saint-Charles, prends le train.
7: Pas court, va le club. Et qu'on se fasse racheter par un vrai actionnaire.
0: Ah, il est
7: parce que j'en ai marre.
0: Ah oui, je crois qu'ils en ont marre.
3: Ils en ont marre. Non, mais ça me fait de la peine. Et en plus des mauvais résultats, le club a décidé de changer de logo.
0: Ah oui.
3: Bon, bah voici la réaction des supporters. Hein, sans surprise, sa gueule.
8: Je donnerai pas un euro pour le nouveau logo.
2: Tu as acheté le maillot et tout?
8: Le logo, il est là. J'achète pas le maillot.
2: Ah ouais.
8: Moi, je te dis prêt en cas, je l'achète pas. Mais c'est impossible, mon frère. C'est quoi ce logo?
3: Ce que j'aime, c'est qu'ils ne sont pas du tout excessifs dans leurs propos. Allez, courage aux supporters marseillais.
0: Courage.
3: C'est un mauvais moment à passer. Cet après-midi, l'OM se déplace à Nantes. Donc, allez, droite au but. Enfin, il va peut-être falloir un GPS aux joueurs pour retrouver justement le chemin des buts.
0: Oh là là. Pas nous fâcher avec tout Marseille, toi.
3: Mais
0: vas-y, toi, te balader à Marseille, là, en disant ça.
3: Il est malin, je dirais pas.
0: Moi, j'ai pas dit ça. J'adore Marseille en plus, alors tu vois. Je vous aime, Marseille. Vas-y, toi, sur la canebière en train de dire ça.
3: Je reste
0: à chronique. Non, mais.
3: On les embrasse.
9: Avec toute sa
3: famille. On les aime, justement.
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0: Ça va, Corinne?
10: Oui, bonjour, Willy. Bonjour, l'équipe.
0: Ça va, la Coco?
3: La Coco.
10: Ça va.
0: Tu nous appelles d'où, la Coco?
10: L'Auvergne, du Puy-de-Dôme.
0: Puy-de-Dôme. Oui, on marche fort dans le Puy-de-Dôme, j'ai l'impression. Hein. J'ai l'impression que
10: On marche un peu.
0: Non, je parlais de nous.
3: Oui.
0: Je parlais de nous en termes d'audience. Bon, enfin,
3: ça marchotte.
0: Corinne, elle marche plus. Mais doucement.
10: Oui,
0: d'accord. Bon, bah ça va. Bah, tout le monde marche alors. Bon, ça va alors. Ça va, Corinne, tu voulais réagir sur quoi, ma chérie?
10: Sur Michael Jackson.
0: Tu aimes bien, t'aimes bien Michael Jackson?
10: Ah oui, j'ai toujours aimé, oui.
0: Moi aussi. T'as une chanson préférée ou pas, un truc?
10: C'est ce que je disais à votre
0: Oumaïma.
10: Qui trouvait pas le morceau, Human Nature.
0: Ah, Human.

0: Ah mais qu'est-ce que c'est beau, hein. C'est
1: la
0: beau.
1: Nature humaine.
2: Ah oui, c'est magnifique.
0: Ah, la nature humaine. Et tu l'as déjà vu en concert?
2: Non, non, voilà. Malheureusement, eh ben j'aurais bien voulu.
0: Hein. Moi, je l'ai vu cinq fois. Moi.
3: Où ça,
0: hey,
3: où ça?
0: Je sais que j'ai de la chance.
3: Où ça?
0: Une fois à Lausanne, quand j'étais tout petit, c'était le premier concert de ma vie que j'ai vu. C'était Michael Jackson, le Bad Tour, wow, à Lausanne.
2: D'accord.
0: Et après, je l'ai vu à Paris trois fois. Et la dernière fois que j'ai vu, c'était avec, j'avais amené Mamma Rovelli avec moi au Parc des Princes.
4: C'est gentil.
0: Eh ouais, ma Corinne Jeunet, de la chance. Bah évidemment qu'elle a. Oui, après j'espère qu'elle a d'autres souvenirs avec moi quand même. Mais en tout cas, oui.
2: Bah oui, j'espère aussi, mais c'est un sacré souvenir.
0: Tu as des enfants,
2: hein.
0: T'as des enfants, Corinne?
2: Non.
0: Ah bah tant mieux, t'as raison. On va. Oh là là, on s'en
2: tape. Tranquille comme ça.
0: T'as un mari, t'as un mec, non plus?
2: Non plus.
3: Non plus, mais est tranquille.
2: T'es la plus heureuse.
0: T'es la plus heureuse, ma Corinne. Franchement, les mecs jusque là, hein? Que des cons, hein? Que des cons. Voilà, bien raison, ma Corinne.
2: Bon, pas globalement.
0: Globalement,
2: oui.
0: Ouais. Merci, ma Corinne, d'être passée nous voir. Et vive Michael Jackson, et tu pars avec.
4: Pas d'enfant, pas de mec, mais peut-être une carte carburant de 100 euros.
0: On te rappelle
4: et
0: peut-être.
2: C'est bien parce que j'essaye de jouer plusieurs fois, mais
0: oui,
2: je suis jamais
0: tiré. Oh, bah écoute.
4: C'est bon. Ta chance, hein.
0: Tu vas pas non plus nous faire.
3: Elle nous engueule,
0: Corinne. Tu vois, elle était aimable au début, et là, c'est bon. Au revoir, Corinne. On t'embrasse fort. Si ça gueule
2: merci,
0: comme ça.
2: Merci, moi aussi. Bon week-end.
0: Ciao, ciao, Bella. Ciao. On va la faire gagner, que ça le rappellera.
3: Oui. On est débarrassé.
0: Au revoir. Allez, dans un instant, je vais vous présenter un invité pas banal, parce qu'on aime vous présenter des invités
5: pas banaux.
0: Mais d'abord, on va écouter Amir avec un l'imparfait sur votre radio ici. À tout de suite.
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0: Merci.
1: C'était Amir avec Anna Parfaite.
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1: Allez, comme promis, place à la personne pas banale du samedi. Alors là, on écoutait Alain Parfaite, mais là, c'est Alain Remaud. Bonjour Alain.
4: Oui, bonjour Willy.
1: Bienvenue ici, mon cher Alain. Vous venez de quel coin de l'Île-de-France déjà, qu'on sache à peu près où vous êtes?
4: Ben, je suis dans les Yvelines, Orgeval.
1: Ah, Orgeval, c'est à côté de chez Fabien Imo. Ouais. Allez boire l'apéro chez Fabien après, d'accord?
5: Il y a du stock.
1: Ouais, y a du stock.
4: Avec plaisir.
1: Alors, mon cher Alain, mon cher Alain, vous avez une passion pas banale que je connaissais pas trop avant de vous parler et que je trouve ça trop mignon. Vous faites quoi comme activité, mon cher Alain?
4: Alors, entre autres, j'ai l'activité de taxi-danseur.
1: Taxi-danseur. Alors, allez-y, expliquez-nous c'est quoi taxi-danseur, parce que franchement, c'est trop bien.
4: Alors, un taxi-danseur, c'est un danseur qui connaît toutes les danses, qui se pratique dans les après-midi dansants, et qui que l'on fait venir pour inviter les dames qui ne sont pas invitées ou qui sont seules.
1: Mais c'est trop bien, c'est-à-dire que en fait, on vous invite donc généralement à des thés dansants pour venir danser, et généralement avec des femmes qui n'auraient pas de cavalier, c'est ça hein?
4: Voilà, ce sont les organisateurs du thé dansant qui font appel à moi et qui me demandent de faire danser les danseuses qui sont seules, qui n'ont pas de cavalier et qui ne sont pas invitées.
1: Voilà, qui ne sont pas invitées.
4: Pour les fidéliser un peu, parce que si une dame vient pour paye une entrée pour danser et qu'elle ne danse pas,
1: elle reviendra plus.
4: Eh bien, elle va faire forcément, elle reviendra pas et fera une mauvaise publicité. L'établissement.
1: Voilà, mais c'est trop bien. Donc vous faites quoi? Alors, vous allez voir une femme qui est assise, qui est toute seule, et vous lui dites « Tu veux danser ?» Et là, elle vous dit quoi?
4: Non, c'est pas tout à fait comme ça que ça se passe.
1: Oui, mais je caricature.
4: L'orchestre nous présente comme taxi danseur déjà au début de l'après-midi dansant.
1: Ouais.
4: Et puis on est habillé un peu d'une façon un peu particulière. On a un petit gilet généralement et on a notre nom et notre fonction de taxi danseur qui est affichée sur le gilet.
1: Voilà. Trop bien. Mais vous avez allez-y Alain, excusez-moi.
4: Oui, je disais que donc quand la danse commence, eh bien on attend que les danseurs qui ont payé leur entrée aillent inviter les danseuses et nous on intervient après pour faire danser celles qui restent assises sur leur chaise.
1: Restent assises, voilà. C'est mais c'est trop bien, franchement. Et est-ce que parfois vous avez des refus? Est-ce que parfois vous prenez des vents? Parce que nous trois, on se prend que des vents.
4: Généralement, quand on nous refuse, c'est parce qu'elles ne connaissent pas très bien la danse qui est jouée. Et donc, du coup, elles nous disent revenez me voir lorsque ça sera un tango ou quand ça sera un passo doble. C'est une danse plus facile pour elles.
1: Voilà, parce que vous, Alain, vous connaissez toutes les danses. Vous, Alain, vous connaissez toutes les danses.
4: Voilà, oui, je connais toutes les danses puisque je suis professeur de danse.
5: Ouais. Même le moonwalk.
1: Est-ce que vous moonwalkez, mon
4: sœur? Toutes les danses qui se pratiquent ont été dansantes, bien sûr.
1: Alain Jackson. Et donc, généralement, quand on vous demande de venir, vous dansez quoi? 4 heures par soirée, c'est ça?
4: Voilà, c'est entre 4 heures et 5 heures, ça dépend.
5: C'est fou, hein.
1: C'est trop bien. Ouais. C'est trop bien, mon cher.
4: Mais vous, il faut venir avec 3 chemises, hein, parce que...
1: À l'insu. Je ne sais pas si ça va faire venir les meufs en disant ça, Alain, mais enfin bon. À l'insu.
5: Mais quand on fait appel à vous, vous venez gratuitement ou on vous...
1: Ah non, il est payé.
5: Ah oui,
1: Alain,
5: il est payé. D'accord.
1: Alain, il est payé, on est d'accord.
5: C'est un travail. Je savais pas.
1: Non, c'est un vrai travail.
4: On me demande un devis et puis je fais une facture.
5: Une entreprise,
1: Tiens, Alain, écoutez ça. Est-ce qu'on

0: bien sûr, à partir du moment, où c'est rythmé.
1: C'est rythmé. Bah bravo.
2: C'est un pro. C'est un pro.
1: Et je trouve ça trop trop bien. Alain Remeau, bravo. Taxi danseur, et grâce à lui, aucune femme ne reste sur le carreau lors de soirées dansantes. Bravo mon cher Alain, merci beaucoup.
0: Exactement.
1: À très bientôt, mais Alain, merci infiniment. Au revoir, au revoir.
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2: Partons gaiement vers la deuxième demi-heure de votre talk show du samedi. Alors ici, c'est comme le talk show de Léa Salamé, quelle époque.
3: Mais en pas pareil.
2: Sinon, c'est la même chose. Vous allez voir dans un instant, on va parler de Michael Jackson, non, bien non, évidemment, non, et du film de Michael qui cartonne. Hey, c'est pas mal, hein.
4: Ouais, c'est pas mal.
2: Hey, votre tribu
4: on
2: là.
4: On peut faire un concours de cris, appelez-nous.
2: Ah oui, appelez-nous, ça c'est une bonne idée à la con. Alors appelez une autre radio, je veux pas entendre ça ici. Notre enfant de la télé, Nicolas Malabeuf, et notre spécialiste web, Fabien Hémeau.
4: Oui.
2: Et bien
4: sûr,
2: vous faites partie de cette tribu alors.
4: Sur le groupe Facebook,
2: oui.
4: Youpi la vie avec Willy Rovelli. On parle de Michael Jackson, forcément. Donc alors, votre chanson préférée de Michael Jackson.
2: Alors,
4: Michael Bénard a écrit Black or White.
2: Ah, Black or White. On a Black or White ici. On a Black or White. On écoute un peu Black or White comme ça.
4: Il y a Anne. Anne, c'est Criminal.
2: Ah, Smooth Criminal.
4: On a Criminal, mais on n'a pas Criminal.
2: On a Smooth Criminal.
4: Anna, c'est Billit.
2: Ah, Billit, hein, Billit, Billit. Ok, c'est Billit.
4: Et Isabelle, c'est Billie Jean.
2: Billie Jean, on a Billie Jean ou pas? Ah, ça, c'est ma chanson préférée.
4: Ah, oui. Donc continuez à réagir sur le groupe Facebook, c'est complètement gratuit.
2: Merci.
4: Pour nous rejoindre, vous tapez Youpi la vie avec Willy Rovelli.
2: Voilà, et appelez-nous, tiens aussi, 0810 055 056, c'est la libre antenne du week-end. Appelez-nous pour dire ce que vous voulez. Vous êtes les bienvenus pour réagir sur, dès que vous entendez un truc, clac clac, vous nous appelez. Vous repartez avec quoi, mon cher Nicolas?
4: Eh bien, deux cadeaux, déjà l'honneur de parler avec
2: déjà,
4: Willy Rovelli.
2: Ça, c'est quand
4: et
2: même
4: le second,
2: pas mal.
4: La carte carburant de 100 euros. Je ne sais pas c'est quoi le mieux, mais voilà.
2: Non, c'est moi. Tu ne cherches pas, c'est moi. Merci mon bon Nicolas, merci mon bon Fabien. Merci à tous, à la France entière. Oh là là, oui, j'ai oublié de vous le dire. Attends, puis on va prendre encore une minute au point où on en est. Non, mais il y a 15 jours, les audiences sont sorties. Puis comme nous, on est déjà à la pointe de l'actu. Je vous en parle 3 semaines après, mais pour vous dire vraiment, on a fait des cartons d'audience. Merci infiniment,
4: merci à vous.
2: Parce que vous êtes vraiment extrêmement nombreux à nous écouter. Donc merci beaucoup, beaucoup. Ça nous touche, mais vraiment,
4: oui,
2: hein, parce qu'on fait cette émission avec le cœur. Tu le fais pour moi?
4: Non, pour les auditeurs.
2: Pour les auditeurs. Oh,
4: ne pensez pas qu'à vous.
2: Tu n'as jamais rien fait pour moi.
4: C'est vrai.
2: Un peu étonné. Bon, en tout cas, merci infiniment de votre fidélité. Vraiment, vraiment. Mais d'abord, tiens, si vous n'avez pas suivi l'actu, pas de panique, l'actu vous suit. Il est temps pour moi de mettre les points sur les i.
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2: Et on commence avec le secrétaire du Parti Socialiste, Olivier Faure, qui a été enfariné hier à Amiens lors du défilé du 1er mai. N'empêche, pauvre Farine, elle pensait finir dans un gâteau. Elle finit sa vie sur la gueule d'Olivier Faure quand même. Quelle vie de merde. Marine Le Pen en meeting à Mâcon, heureusement, elle n'a rien reçu, sinon ça aurait été Farine Le Pen. Le 1er mai, c'est le jour avec son traditionnel muguet, ses manifs des syndicats. Ça tombe en même temps parce que les syndicats aiment bien sonner les clochettes d'Emmanuel Macron. Un muguet qui coûte environ 30 centimes de plus cette année, jusqu'à 10 euros pour 3 brins. Mais c'est bien connu, hein, le muguet porte chance à celui qui le

0: passion, voilà. Gérard Larcher envisage d'ouvrir une salle de sport low cost pour prendre du poids. Basic frites. Donald Trump de nouveau visé par un attentat. Disons, c'est plus facile de rentrer armé dans un deal organisé par Trump que de passer les portiques des gares avec ton QR code de merde qui passe jamais là. Ça passe pas, ça. Éclairez plus votre téléphone, mais c'est ce que je fais, connard. Ça passe pas. Donald Trump qui a reçu cette semaine la visite de Charles III à la Maison Blanche, la rencontre entre Grande Oreille et Grande Gueule. À Compiègne, le passager d'un train sous OQTF qui s'appelait Monsieur Boa, c'est son nom, hein, Monsieur Boa, sort son sexe quand le contrôleur lui demande son ticket.
1: Non, pas possible.
0: Bah oui, mais bon, après quand on s'appelle Boa, on a envie de le montrer, t'es malin toi. Non mais le pauvre, ça se trouve, il croyait que UQTF, ça voulait dire obligation de quitter ton froc. Enfin, la question du jour, ah, Olivier Faure enfariné, est-ce que du coup il était au fort et au moulin? Eh ben vous avez 2 heures. Malheureusement, dans 243 jours, c'est fini 2026. Eh ben voilà, mes amis. Ah, oh, c'était rondement mené cette affaire. Bon, allez, là, je sais que vous n'avez pas le moral.
2: Ah bah non, là.
0: N'a pas le moral.
2: Avec le muguet.
0: Le muguet,
2: trop cher. Trop
0: cher, le muguet. Donc hier, on les avait là.
1: Les boules.
0: Les boules. Mais heureusement, là, vous allez aller mieux dans 2 secondes.
2: Pourquoi?
0: Quoi que vous fassiez, vous arrêtez tout. Et quand je vous dis à vous, vous me faites un palabapapapa et tu verras, ça ira mieux. Regarde,
2: là,
0: tu
2: vas
0: pas
2: bien.
0: Le muguet
2: est trop cher.
0: Le muguet. Le muguet, t'as les clochettes.
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0: 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À toi. Et voilà,
2: ah bah là ça va bien.
0: Là ça va beaucoup mieux. Tu mets les clochettes.
2: Ah bah là,
0: ça va beaucoup mieux. Tu vois, le muguet à 45 balles.
2: Oh,
0: là, ça va. Bon, on le paye, on en prend même 8 comme ça. Aussi France Gall, Elton John, donné pour donner. Non, je ne vous donne jamais rien, moi. Vendu pour vendu, voilà.

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1: Ah oui, aimons-nous vivants.
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1: Ouvrons mon dossier préféré de l'année. Bonjour Richard Lecoq.
4: Bonjour Willy.
1: Bienvenue ici mon cher Richard, vous êtes grand spécialiste de Michael Jackson, rédacteur en chef de Jam, une revue consacrée à Michael Jackson, et président de l'association MJ Street, qui valorise l'héritage artistique et humanitaire de Michael Jackson, adoubé par la famille Jackson, hein, mon cher Richard. Ah oui, attention, c'est pas n'importe qui que nous avons. Richard, alors ce film Michael, film d'Antoine Fuqua, comme les dragées, meilleur démarrage de l'histoire dans un biopic, comment on explique un tel succès 17 ans après sa mort?
4: Eh bien, on explique ça parce que le film fonctionne bien, qu'il raconte bien l'histoire de Michael et son père. Enfin, quoi, Michael, c'est moi aussi de sa famille. Puis c'est bien réalisé. Puis surtout, il y a une nouvelle génération qui continue de découvrir Michael.

0: Jackson qui continue à streamer ses chansons, voilà, à regarder ses clips, et qui sont fous, quoi.
1: C'est ça la question que j'allais vous poser, Richard. Comment ça se fait qu'il y ait tous ces jeunes et des gens qui l'ont pas ou très peu connu, en fait, de son vivant? Comment ça se fait que ils tombent dedans, eux aussi?
0: Oui, parce que si tu veux, c'est comme des gamins qui ont 20-25 ans, qui sont nés au moment où Michael, bon, n'est plus très actif,
1: bah ils
0: n'ont pas du tout connu. Et en fait, je pense qu'on considère un peu l'œuvre de Jackson, tu vois, comme des fois on regarde un Disney, un vieux Disney, tu vois, ça reste universel, ça fonctionne. Tu vois, le type de Thriller qui en plus est ressorti en HD, quand les gamins regardent ça, ils accrochent.
1: Bah voilà, ouais.
2: Ça n'a pas vieilli en plus.
1: Non, ça n'a pas vieilli, pourtant 84, c'est le Thriller,
0: en fait.
1: Voilà, 83.
0: Et oui, c'est ça. Voilà. Ça reste intemporel, ça passe le temps. Ouais. Alors, c'est rare, hein.
1: Et ce film, alors, mon cher Richard, bon, vous l'avez vu, moi je l'ai vu aussi là cette semaine. C'est un paradoxe parce que d'un côté les critiques l'ont un peu, voilà, sont un peu pincé le nez parce que pour ce qu'il n'est pas, et le public adore pour ce qu'il est. Ce film, en fait, c'est ça. Hein.
0: Eh ben, ça confirme le grand divorce entre certains médias et l'opinion publique. De toute façon, le dernier mot, c'est le public qui l'a. Hein,
1: oui.
0: Le public a voté. Donc le film a fait un démarrage, comme mentionné un peu plus tôt. Absolument incroyable. Moi, je savais que le film allait marcher, je sentais, mais à ce point-là, j'avoue que je suis assez surpris et j'étais à la soirée du Grand Rex, en fait, qui était à un stade de France au Grand Rex. C'était un concert.
1: Voilà, moi, j'y suis allé, des gens qui se lèvent, qui chantent à la fin, qui sont heureux, voilà, parce que c'est un vrai film populaire. Voilà, si on connaît pas bien Michael Jackson, on va quand même apprendre deux, trois trucs, parce qu'il est quand même pas tout le temps épargné dans le film, son père et lui d'ailleurs.
0: Bah en fait, tout le monde, alors certaines critiques ont dit que c'est un titre très géographique. Alors forcément, c'est fait par la famille d'avocats.
1: Bon, bien sûr.
0: Mais quand même, on voit une scène où Michael se fait opérer pour la première fois du nez. C'est quand même pas rien. Et puis, il y a la fameuse scène de l'accident sur le tournage du Pepsi en 84 où Michael est victime d'un fumigène qui explose trop tôt, ça lui brûle le dessus du crâne, et de là va commencer sa longue dépendance aux médicaments, en fait.
1: Et qui va tuer.
0: C'est des moments assez charnières importants, quoi.
1: Voilà, exactement. Et puis on le disait, là, le comédien, là, qui joue le rôle de son père est démentiel, hein, incroyable.
0: Alors, Colman Domingo, qui joue le rôle de Joe, en fait, c'est vraiment le second personnage du film, et c'est vraiment le duel entre Michael et son père jusqu'à la dernière scène, on va pas spoiler. Mais c'est vraiment, là, pour le coup, je pense qu'il est totalement oscarisable avec ce rôle-là.
1: Et puis, on comprend, que après, bon, Michael Jackson est un génie. Mais bon, voilà, il y a un petit pet au casque. Mais en même temps, parce que, voilà, on comprend que dès l'âge de 4-5 ans, il a été isolé, il a jamais eu de potes. Enfin, voilà, c'est ça. Hein.
0: En fait, c'est 50 ans, donc 45 sur scène, avec une famille qui déjà le perçoit, surtout son père, comme une machine, à cash, hein, pour être clair. Ouais. Un entourage qui ne va pas non plus forcément l'aider. Donc oui, lui, il est là-dedans, il s'isole dans son monde qui se crée à lui.
1: Voilà.
0: C'est un peu le propre des génies, hein, c'est qu'ils sont un peu en dehors de notre espace-temps à nous.
1: Ouais.
0: Et on peut pas, alors, comparer Jackson à, je sais pas, à un plombier ou à un prof de sport, bon, c'est pas facile à faire.
1: Non, c'est pas facile. Bon, une dernière chose, tiens, mon cher Richard, toi et moi, on a vu Michael Jackson au même moment avec ce bad tour.
0: La même tournée.
1: Premier concert qu'on a vu tous les deux, c'est ça. Un truc qu'on connaît pas sur Michael Jackson. Vous qui savez tout sur lui. Est-ce qu'il y a un petit secret sur lui, tiens, un petit truc qu'on ignore ou qu'on sait peu?
0: Un petit secret sur lui, apparemment, alors bon, je vais citer une marque, mais bon, on peut en citer d'autres. Apparemment, il aimait beaucoup le KFC, voilà.
2: Le fast-food,
1: le poulet frit.
0: Voilà, bon, c'est un petit... Ouais, non, sinon, c'était surtout un grand fan de cinéma, il passait des heures et des heures à regarder des films, à s'en inspirer pour digérer toute cette œuvre cinématographique et la retranscrire dans ces clips, parce que quand on voit des clips en Smooth Criminal, c'est très inspiré du film noir. C'est une image folle, quoi.
1: Bon, merci beaucoup, mon cher Richard. Oh là, Richard. Richard.
0: Bravo. Bravo, oui.
3: Merci, Richard.
1: Richard,
3: salut, le coq Campbell.
1: Non, mais en plus, le coq nous a parlé du poulet à l'instant. C'est bien. Ciao. Il nous a parlé de poulet frit.
0: On peut en parler.
1: Au revoir, Richard. Charles Lecoq, spécialiste de Michael Jackson. Allez voir le film, c'est un spectacle avec que des tubes du plus grand artiste de tous les temps. N'ayons pas peur des mots. Merci beaucoup.
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1: Ça va, Catherine? Ça va, Catherine?
6: Oui, ça va bien.
1: Bon, tu voulais. Ça va, tu nous appelles d'où, ma Catherine?
6: De 76 Saint-Jean-du-Carbonnet.
1: Très bien. Tu voulais réagir sur quoi, ma Catherine?
6: Ben sur les transports qui sont très coûteux. Bon, c'est vrai que je vais pas aller prendre l'avion parce que ça coûte super cher, mais J'avais l'habitude de prendre une carte senior avec le train.
1: Ouais.
6: Je me suis aperçu que la carte senior, si on ne l'amortit pas au moins 4 fois par an, bah, il vaut mieux prendre un trip.com ou un combo
1: d'inscription
6: qui apparaît comme ça à l'année. Et en fait, on fait des économies.
1: Voilà, c'est une petite astuce de Catherine. Donc voilà, si on prend une carte de Réduc, il faut au moins qu'on voyage 4 fois dans l'année. Sinon, ça ne sert à rien.
6: Voilà, et puis la carte senior, il faut la renouveler tous les ans. Elle coûte 50 euros.
1: Ah non,
2: il faut être senior.
6: Voilà.
1: Tu vas, t'as prévu de faire quoi cet été?
6: Ben là, je pars à Bordeaux le 18 mai voir mon fils. Et puis après, je ne sais pas parce que... Enfin si, non, je ne vais pas dire je ne sais pas.
1: Si,
6: j'ai
1: parce
6: mes
1: que
6: filles
1: tu sais.
6: Qui m'offrent une semaine de vacances quand même.
1: Ah, c'est pas mal. C'est où? Tu sais déjà où ça sera ou bof?
6: On va aller en Vendée, je crois.
1: Ah, bon, c'est très bien. C'est parfait. Profite bien déjà par avance de tes vacances, ma chère Catherine. Merci de nous avoir appelés. Tu repars avec quoi?
2: Et tu passeras peut-être tes vacances avec les 100 euros de carburant.
1: Voilà, on t'embrasse fort, ma Catherine. Merci de ta fidélité.
6: Bisous.
1: À très bientôt, ma Catherine.
3: Bonne journée, Catherine.
1: Elle a déjà raccroché. On parle de quoi dans un instant avec toi, mon Nico?
2: Eh bien, on va continuer à parler du roi de la pop, le roi du poulet, du coup.
1: Eh bien, c'est juste après One Republic et Run Around.

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2: Allez, 12h48, quand il y en a mal,
3: il y a Malabœuf.
2: Nicolas Malabœuf, notre enfant de la télé. Alors, mon bon Nicolas, qui ne nous a pas invité à sa soirée.
4: Oh, la semaine dernière.
2: J'ai les boules. T'as vu ça?
4: J'ai les boules.
2: Une semaine.
4: À
2: Rony,
4: sous-bois.
5: On se recommence. Redonnez mon adresse.
2: Juste en face de la guerre. Il y a Nicolas Malabœuf. Et la semaine dernière, il faisait une soirée chez lui.
4: Il nous a pas invité. On est véhiculé.
2: On peut venir. On peut venir. N'importe quelle heure. Et surtout, il me semblait que nous étions ses amis. Mais manifestement, non.
5: Un jour, je donnerai votre adresse. Mais après, je serai viré. Donc, je ne sais pas si c'est une bonne idée. Eh bien, alors, Willy, près de 400 chroniques. Et ça y est, je crois que c'est la bonne. Je vais enfin vous faire plaisir.
2: Ah.
5: On va parler de Michael Jackson.
2: Ah là là.
5: Enfin.
2: Ça y est.
5: Et oui, c'est en novembre 1972 que Michael Jackson vient pour la première fois en France. Les Jackson 5 se produisent à l'Olympia, mais ce n'est qu'en mai 77 qu'ils font leur première télé en France. Michael et ses frères sont au Butte-Chaumont pour enregistrer l'émission des Carpentiers numéro 1. Chaque numéro était consacré à un artiste et ce jour-là, c'est Joe Dassin qui est à l'honneur. Il est fan des Jackson 5 et il insiste pour les avoir dans l'émission. C'est donc chose faite. Voilà comment Joe Dassin les présente.
6: Bonsoir madame, bonsoir mademoiselle, bonsoir monsieur, et merci d'être avec nous ce soir. Imaginez que Mireille Mathieu soit noire et que tous ses petits frères et sœurs chantent. Ça vous donne une idée de ce que c'est que la famille Jackson. Voici en exclusivité, et pour la première fois en Europe, les Jackson.
5: Une belle présentation,
2: Jackson 5, mais comme il louchait, ça faisait Jackson 10 pour lui.
5: Du monde. Et alors, les Jackson étaient tous de rouge vêtus. Ils avaient interprété Keep on Dancing et ils étaient passés entre Carlos et Petula Clark. C'était pas pareil. Et alors, en août 97, Michael, bouleversé par la mode Lady Di, annule à la dernière minute un concert en Belgique alors que ses fans l'attendaient devant la salle. Les Belges ne sont pas contents.
2: Ah non.
7: Il y a 50 personnes qui souffrent pour toi maintenant au lieu d'une comme toi. Tu entends? C'est pas juste ça. On t'attend tous ici. T'entends, il y a 50 000 personnes qui t'attendent. Tu entends, Michael?
5: Non, je pense qu'ils s'en foutaient. Et alors, à cette époque, Michael était très souvent de passage à Paris. Il adorait aller à Disneyland. Même son voyage de noces, il l'avait passé là-bas. Il y allait parfois incognito où il longeait les murs avec une fausse moustache. Alors, écoutez ses fans qui dorment au pied de son hôtel.
8: J'ai vu une mèche de cheveux, c'est tout. Encore très rapide.
9: Rapide.
8: Impossible. Impossible de le voir.
10: C'est le plus beau jour de ma vie. Je l'aime, Michael Jackson.
11: J'ai lancé mon cahier pour avoir un autographe avec un stylo. Il a ramassé mon cahier.
4: Il s'est barré avec.
11: Et maintenant, il est reparti avec. Et il y avait tous mes cours. Hein.
2: Bravo.
5: Bravo, Michael.
2: Un cahier, c'est un cahier. Il n'y a pas de petites économies. Hein.
5: Et alors, en juin 2009, Michael nous quitte. Sur les trois jours qui suivent sa mort, la télé française avait diffusé plus de 3 heures de reportages sur les JT du soir, soit 92 sujets. Et alors, la dernière phrase prononcée par Michael, c'était « Donnez-moi du lait ». En fait, le lait, c'était sa dose de tranquillisant qu'il demandait à son médecin. Et alors, le roi de la pop était fan de ses animaux. Il en avait plein. Il y avait Louis le lama, Jabbar la girafe, Muscle le piton. Et alors surtout, il y avait Bubbles qui était son chimpanzé. Il l'habillait comme un bébé avec des couches. Le primate dormait à ses côtés dans un berceau. Et alors, j'ai quand même voulu prendre des nouvelles de Bubbles. Et il est toujours vivant.
2: Il va bien.
5: Il a 43 ans. Il vit en Floride dans un sanctuaire. Il mange encore des patates douces. Il adore ça. Il peint, il écoute de la musique et il joue même de la flûte et de la guitare.
2: Tu te rends compte, il est plus intelligent que nous.
5: Mais grave. Et alors, le petit potin, c'est que Michael Jackson a un lien avec Mongeville. Vous savez, Mongeville, le téléfilm. Michael était venu voir le comédien Francis Perrin au théâtre dans la pièce Le Passe-Muraille.
2: Ah bah ça,
5: il s'était rencontré dans
2: Mongeville.
5: Les
4: loges. Mongeville. Bah dis donc, on a appris des choses.
2: Ah bah. Bon, bah merci beaucoup.
4: On embrasse
2: Francis Perrin. Oui, j'adore. Donc, avec une petite couche, le singe est
5: une petite
2: couche.
5: Il faisait
2: très bien. Très bien. Est-ce que vous connaissez Truckly?
5: Ah non.
2: Non, bah tant mieux, parce qu'on en parle juste après ça.

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1: De retour ici, c'est Willy vient déjeuner chez vous. On passe à table tous ensemble le samedi et le dimanche en direct entre midi et 13h. Mais vite, vite, ce sont les 5 dernières minutes.
2: Pas déjà.
1: Toi, tu parles trop tout le temps là.
2: Allez.
1: Place à la bonne idée du samedi. Bonjour Marion Chopin.
3: Hello, bonjour.
1: Hello, bonjour. Hello Marion, bienvenue ici. Vous êtes la cofondatrice de Trocly. Alors on connaissait alors on connaissait le covoiturage. Voici avec Trocly le co-camionnage. Alors allez-y, expliquez-nous.
3: Exactement, trop bien. Et oui, je suis la cofondatrice avec ma super associée Diana et on a lancé cette toute nouvelle plateforme. Effectivement, c'est du covoiturage, mais en camion. Et on le fait avec des pros de la route. C'est-à-dire que c'est hyper safe, hyper secure. Et en plus, je suis hyper émue de faire l'annonce ici, sur votre antenne, du premier voyageur Trocly il y a 2 jours.
1: Ah, comment il s'appelle? Comment il s'appelle?
3: Pour un voyageur, il s'appelle, et vous n'allez pas me croire, c'est vrai, il s'appelle Séraphin.
1: C'est dingue.
3: Qui ouvre la voie.
1: Bravo. Alors, on va expliquer comment ça marche, Marion. Parce qu'en fait, voilà, vous vous êtes dit que chaque jour, voilà, on croise des milliers de camions sur la route où il n'y a que le conducteur, avec une place vide à côté du conducteur. Et là, vous êtes dit, il faut que cette place, elle soit occupée, quoi.
3: C'est ça. Et vous le dites, c'est 20 milliards de kilomètres qui sont parcourus par an, toujours avec un siège passager vide. C'est énorme.
1: Ouais.
3: Et en fait, quand en parallèle de ça, on sait qu'il y a plus de 3 millions de jeunes ruraux qui galèrent à se déplacer. Là, on s'est dit, il faut qu'on fasse connecter ces deux mondes qui se parlent pas.
1: Donc, connecter le jeune en milieu rural qui n'a pas de moyen de locomotion avec le chauffeur routier qui est tout seul dans sa cabine. Voilà.
3: Exactement.
1: Et donc?
3: Donc, voyez le truc, c'est qu'il y a un impact, il y a un triple impact. C'est-à-dire qu'il y a un impact économique pour le pouvoir d'achat des voyageurs, hein. Il faut savoir qu'on est 50% moins cher que le train quand il y en a, parce que c'est ça le sujet. Hier soir, on a eu une demande d'un passager qui voulait voyager avec son fils. Son train a été annulé au départ de Dijon.
1: Ouais.
3: Donc, là, pareil, on a pu l'aider. Ouais. Donc, économique pour le pouvoir d'achat des voyageurs, pour le pouvoir d'achat des conducteurs, c'est-à-dire qu'on est à plus de 800 euros par an de pouvoir d'achat supplémentaire pour le conducteur. Volontaire. Et pareil pour le transporteur, on est à 80 000 euros par an pour une flotte de 100 camions à peu près.
1: Oui, allez-y Marion.
3: Comme on fait pour vos auditeurs, c'est hyper simple. Vous allez sur Trocly, c'est app.trocly.io, vous nous trouvez partout sur les réseaux.
1: Trocly, c'est T-R-U-C-K-L-Y. T-R-U-C-K-L-Y.
4: Très bien.
3: Merci. Vous allez vous chercher un trajet et puis vous verrez, on va vous mettre en lien avec des conducteurs. Vous pouvez directement réserver, payer en ligne. Tout est transparent, c'est hyper simple. Hein. Aujourd'hui, on fait des super plateformes.
1: Parce que c'est un service payant, mais qui paye quoi? Qui gagne quoi alors, en gros?
3: En fait, c'est tripartite. C'est-à-dire que moi, voyageur, je vais réserver mon trajet en ligne. C'est à peu près... 0,11 centimes le kilomètre, ça vous donne une idée, c'est comme le covoiturage standard. Et puis vous payez votre trajet et là nous on directement il y a une notification qui est envoyée au conducteur et il vous prend là où c'est inscrit sur la plateforme.
1: Et lui le conducteur il gagne un petit peu d'argent, c'est ça aussi?
3: Il gagne quasiment tout en fait. C'est-à-dire qu'après c'est redistribué entre le conducteur qui est à plus de 50% pour le conducteur, ensuite pour le transporteur.
1: Okay.
3: Et puis, il y a une petite commission de la part de Trocly.
1: Évidemment. Non, mais c'est très, très bien. Et puis surtout, ça évite aussi, enfin, mine de rien, ça casse aussi un petit peu la solitude du conducteur.
4: Mais c'est vrai.
1: Aussi,
3: Ouais, c'est exactement ça. Et en fait, notre déclic à nous, ça a été de se dire que, je ne sais pas si vous le savez, ce chiffre, il est incroyable. Plus de 90% de nos marchandises qu'il y a dans nos frigos, même dans les hôpitaux, ont été acheminées par la route.
1: C'est
3: ça. Alors qu'en fait, on a des clichés sur les routiers. Moi, je peux vous dire qu'on les sélectionne, nos conducteurs. Ils sont tous hyper sympas. Ils ont envie de rendre service. Et ça, c'est une autre émission.
1: Oui.
3: Mais et puis surtout, les cabines sont vraiment nickel, quoi.
1: Bah, bien sûr.
3: Ichon, c'est leur dernière.
4: Les cabines. Ouais. On avait fait des émissions avec des routiers et les cabines sont très bien équipées.
1: C'est nickel parce que c'est à la fois leur lieu de travail, leur lieu de vie. Enfin voilà, donc c'est. Et Marion, franchement, c'est une très bonne idée. Bravo, parce qu'effectivement, ça casse un peu la routine du conducteur, la solitude du conducteur, et puis effectivement, tous ces jeunes. Alors on dit jeunes. jeune parce que c'est réservé une tranche d'âge, c'est ça le...
3: En fait, nous, on dit jeune parce que donc on est des entrepreneurs avec mon associé, donc on sait que pour qu'un service marche, il faut être focus. Donc, on a été focus sur ce segment-là, qui sont les jeunes. On veut aider les jeunes. Pourquoi ? Parce que aussi, c'est un cri du cœur. Hein. C'est-à-dire qu'en France, le taux de chômage des jeunes est faramineux. Et donc, quand je disais, il y a 3 millions de jeunes en territoire rural, et 3 millions, sur ces 3 millions, 40% d'entre eux refusent un job faute de pouvoir y aller. Et donc ça, pour moi, c'est vraiment mon cri du cœur. Et donc c'est pour ça qu'on s'est dit, d'abord, on veut offrir cette solution aux jeunes. Mais bien sûr, c'est ouvert à tous. C'est-à-dire que nous, on va cibler les jeunes, on fait des appels aux jeunes, on va dans les festivals pour parler de Truckly, etc. On va dans les écoles. Mais bien sûr que tout le monde est bienvenu.
1: Évidemment.
3: Et
1: puis... Bravo Marion, bravo. Cette idée, Marion Chopin, la cofondatrice de Truckly, la première plateforme européenne de co-camionnage pour transformer les 20 milliards de kilomètres parcourus chaque année par des camions vides. Bravo Marion.
0: Bravo, midi, avec toute sa tribu,
2: voilà. Louis vient déjeuner chez vous.
4: Il est l'heure du petit dernier point à la route, c'est ma tournée.
1: On va
4: rapide,
1: faire un petit coucou à Sylvie. Bah oui, rapide, on est à la bourre. Sylvie, ça va?
5: Oui, ça va. Bonjour à tous les trois.
1: Bonjour, bonjour.
5: J'ai 10 secondes pour vous dire un tas de trucs.
1: Vas-y, voilà. Vas-y, 10 secondes. Et 10 secondes.
5: Eh ben parce qu'on a un super souvenir. Il y a un an, vous étiez à Besançon avec nous.
1: C'était bien.
5: Et puis, c'était formidable. Bon, voilà. Et puis Besançon, Franche-Comté, Concaillotte, évidemment.
1: Ah, la Concaillotte. Vive la Concaillotte. Vive toi, ma Sylvie. Pardon, l'état à la bourre.
4: Rappelle demain.
1: On te rappelle demain, Sylvie. D'accord. Comme ça, on prendra le temps de discuter. Allez, on te rappelle demain. Ok, je t'embrasse fort, ma Sylvie. Merci beaucoup. Voilà, mes amis, j'ai fini.
4: La barbe.
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3: Bonjour à toutes et tous et bienvenue dans votre magazine Ma France, par ici les économies. Vous connaissez notre objectif, hein, chaque semaine, vous redonner du pouvoir d'achat. Et aujourd'hui, on va bricoler ensemble, même si vous êtes comme moi, un bricoleur du dimanche et encore, hein, franchement, que vous vouliez installer une étagère dans une chambre ou construire un abri de jardin, on va tout vous dire avec notre invité. Bonjour Cyril Julien.
4: Bonjour.
3: Vous êtes expert du bricolage au sens large, hein, auteur d'un ouvrage, Rénover sa maison du sol au plafond.
4: Exactement.
3: C'est paru chez Solar. French Rénovation sur les réseaux sociaux, autour d'un million d'abonnés quand même. Je vous propose pour commencer, Cyril, de répondre à une première question d'une auditrice.
5: Bonjour, Inès, 34 ans, professeure de poterie. J'habite dans les Hauts-de-Seine. J'ai le projet de réaménager mon appartement. Et j'ai notamment l'idée de refaire entièrement ma décoration intérieure et aussi d'abattre quelques cloisons pour ouvrir certaines de mes pièces. Le problème, c'est que je souhaite faire ça en autonomie, mais que je n'y connais pas grand-chose en bricolage. Donc, je ne sais pas comment me lancer et pire, j'ai peur de faire n'importe quoi. Quel conseil pouvez-vous me donner pour savoir par où commencer pour apprendre à bricoler par moi-même? Merci.
3: Merci à vous Inès, Cyril, Julien, on commence fort là direct.
4: Oui.
3: En gros, elle est pas bricoleuse, mais elle a de grosses ambitions.
4: Qu'est-ce que vous pouvez casser des cloisons directement.
3: C'est ça.
4: Alors qu'est-ce qu'on peut dire? Déjà, faut différencier. Il y a bricolage et bricolage. Il y a les petites choses, donc refaire de la peinture, refaire, je sais pas moi, du papier peint ou voilà. Tout ce qui est un petit peu de décoration, et puis il y a des choses qui sont un petit peu plus lourdes, un peu plus grosses, qui ont plus de risques forcément. Mmh. Quand on parle d'abattre des cloisons, par exemple, il faut s'assurer de certaines choses. Déjà que le mur ne soit pas porteur,
3: ouais.
4: Parce que sinon ça peut s'effondrer,
3: chose, on est
4: donc ça c'est pas terrible. Et puis après, il peut y avoir des réseaux dans les murs. Il peut y avoir de la plomberie, donc de l'eau,
3: ah oui.
4: Il peut y avoir de l'électricité aussi.
3: Des passages techniques.
4: Des
3: quoi.
4: Passages techniques.
3: Ouais,
4: donc
3: ouais.
4: Il faut s'assurer qu'il y ait absolument rien dans les murs. Enfin voilà, avoir des, comment dire, faire des petites vérifications de base avant de pouvoir abattre.
3: Alors, on va discuter justement des petits travaux, des plus gros, de comment faire des économies en faisant nous-mêmes, c'est l'objet de cette émission. Mais juste pour finir la réponse pour Inès, en gros, ce que je comprends en creux, c'est tout ce qui est déco, pas de problème, allez-y, on peut se débrouiller soi-même et puis apprendre en marchant. Oui. Par contre, tout ce qui est un peu plus dans le dur, peut-être qu'il faut se faire aider, non?
4: Au moins avoir un conseil technique, c'est-à-dire okay. D'avoir un ami qui connaît vraiment ou une amie qui connaît vraiment bien le domaine et qui peut vous dire, ok, là, c'est bon, vous pouvez casser, démolir, commencer par-ci, voilà, c'est bien d'être accompagné. Et puis après, en effet, on a des tutos, on a pas mal de choses en ligne, on peut apprendre.
3: Bah, on va y revenir. Alors, bricoler, faire soi-même, c'est le thème de cette émission, à la clé des économies, de la satisfaction aussi. Cyril Julien, j'aimerais qu'on parle petit et grand projet, en commençant par cette question. Est-ce que c'est vraiment à portée de tout le monde de bricoler, ou alors il faut des prédispositions?
4: Moi, je crois pas vraiment à la prédisposition.
3: Ouais.
4: Je pense qu'il y a des gens qui vont apprendre plus facilement que d'autres, peut-être plus vite que d'autres, peut-être. Pareil pour l'apprentissage d'un instrument ou de quelque chose comme ça, mais moi je pense que tout le monde peut s'y mettre et commencer à son niveau. Faut juste être réaliste sur ce qu'on se sent capable de faire ou pas. Voilà.
3: Ça a le mérite d'être clair, hein. Pour quelqu'un qui débute, quels sont les trois outils indispensables à avoir chez soi sans exploser son budget? J'imagine qu'il y a quand même la petite caisse à outils de base à avoir.
4: Oui, c'est ça, il y a les instruments à main, on va dire, les outils à main de base. Mais après, sinon, moi je dirais la visseuse, hein, la classique, la perceuse à béton, c'est toujours pratique pour fixer même une étagère ou une petite chose comme ça. Et après, un instrument qui facilite la vie tout le temps, c'est tout bête, il y en a des pas très chers aujourd'hui, c'est des niveaux laser. C'est un laser qui se met de niveau tout seul et ça facilite vraiment la tâche. Ouais.
3: Mais est-ce que ça vaut vraiment le coup d'acheter ces outils ou alors est-ce qu'il faut passer par la location? J'imagine qu'il faut aussi se caler selon ses usages. Enfin, on n'achète pas comme ça, ça y est, j'ai des grands projets, je veux faire... Et on s'emballe parce que là, ça peut être des dépenses un peu inutiles.
4: Mais oui, c'est ça. Ouais. En fait, je pense qu'on peut acheter une petite base des outils dont on va servir vraiment très régulièrement parce que voilà, on va perdre énormément de temps à les louer et puis au final, ça va revenir cher. Et puis par contre, dès qu'on va avoir avoir un travail à faire, quelque chose de ponctuel mais assez lourd, on va aller louer. En général, quand on loue dans une boutique de location, on a des outils professionnels. Donc, je sais pas, par exemple, si on veut poncer son parquet, bah oui, on va utiliser une machine professionnelle parce que elle est adaptée, parce qu'on va, elle est faite pour ça. Donc c'est vraiment très bien. Ou démolir un mur, c'est bien d'avoir un marteau piqueur.
6: Le vrai bon.
4: Parce qu'on va gagner du temps et puis on va moins s'embêter. Donc c'est plus utile.
6: Parce que parfois on va acheter un équipement pas trop cher. Mm-hmm. Et finalement le résultat est pas au rendez-vous. On a presque gaspillé notre argent parce que j'imagine qu'il y a des marteaux piqueurs, il y en a plein.
4: Alors je sais pas si. Je sais pas si c'est une question de résultat forcément, mais c'est une question de temps et d'épuisement. C'est-à-dire qu'un outil pro, il est fait pour abattre du travail de manière professionnelle, il va pas griller, il est fait pour pouvoir travailler toute une journée en non-stop, alors que un outil amateur, bah c'est ça en fait, il va être peut-être résistant pour une heure ou deux. Et c'est ça qui différencie en fait les outils. Donc on va arriver peut-être à la même chose, mais moins vite. Et surtout, on risque de brûler les appareils les moins chers.
6: Je parlais location, il y a aussi le prêt, la location entre particuliers, prêt entre particuliers. Il existe une communauté des bricoleurs justement qui s'entraident et qui parfois, je sais pas, on peut retrouver sur des groupes, sur les réseaux sociaux ou autres pour se prêter du matos par exemple, parce que ça c'est une source d'économie aussi qui est géniale.
4: Alors j'en ai entendu parler, honnêtement, je suis pas expert dans le domaine. C'est vrai que moi de mon côté je suis mon matériel, donc voilà, mais je sais que ça existe.
6: Ouais c'est ça, il y a pas mal de plateformes. Je pense à Allo Voisin et d'autres effectivement, même sur Le Bon Coin parfois, il y a même des choses à donner. Enfin, faut quand même chercher, on peut faire des économies. Alors, une autre question, si on veut s'équiper malin, Cyril Julien, vous conseillez plutôt quoi? Les grandes enseignes, les sites en ligne, l'occasion? Où est-ce qu'on va acheter ces outils?
4: Eh ben, je pense que c'est un petit mélange de tout ça. Il n'y a pas de solution miracle. On peut faire de très bonnes affaires sur de l'achat, en seconde main.
6: Ouais.
4: Et puis il peut y avoir aussi des promotions dans les grandes enseignes. Il peut y avoir
6: donc on va chercher un peu partout.
4: Qui commandent très loin aussi, qui mettent du temps à recevoir leurs outils.
6: Enfin, ah oui.
4: Il y a plein de façons de faire en fait. Je pense.
6: C'est-à-dire qu'ils achètent à l'étranger pour payer moins cher.
4: Il y a des sites, on peut acheter à l'autre bout du monde. Je vais pas citer les marques, mais voilà, oui, il y a un peu de tout.
6: Vous pratiquez quoi comme type d'achat? J'imagine que vous cherchez la qualité, parce que vous avez quand même pas mal ambitieux.
4: Je suis plutôt professionnel, je construis une maison, après je touche à tous les corps de métier, on va dire. Je veux du matériel professionnel aujourd'hui, c'est même un plaisir de travailler avec des bons outils. Donc en général, je reste avec une marque. Et puis il y a cette histoire de batterie aussi, vous savez.
6: Oui.
4: Tout est aujourd'hui très, tout est sur batterie, et donc on veut avoir les mêmes batteries pour gagner du temps. On veut pas aller chercher la batterie d'une marque, charger la batterie de l'autre marque. Enfin voilà, il y a une histoire comme ça.
6: Ce que vous me disiez, Cyril Julien aussi, ce que je comprends, c'est que ça peut valoir le coup d'acheter du matériel d'occasion pour bricoler quand on est un bricoleur, disons occasionnel. Est-ce qu'il y a des points sur lesquels il faut faire attention? Vous parliez tout à l'heure un peu du kit de départ, donc je sais pas, vous parliez de la visseuse, vous parliez du truc laser. Moi, je suis un bricoleur du dimanche.
4: Non, il y a pas de souci, niveau laser.
6: Du niveau laser, etc. Il faut faire attention à certaines choses, notamment en termes de sécurité, en termes de qualité. Quel serait votre regard, vous, si vous deviez acheter d'occasion?
4: Je dirais que il y a des marques, on va dire, si on va acheter, je dirais, de l'occasion, moi j'irais sur des marques plutôt professionnelles.
6: Ok.
4: Parce que on est sur des marques qui sont, comme je vous le disais, les outils sont fabriqués pour être résistants. Donc on va avoir plus de chances d'avoir des choses qui durent dans le temps.
6: Ah oui, c'est intéressant. Ouais.
4: Si on est déjà sur des marques un petit peu plus amateurs, elles vont peut-être être beaucoup plus fatiguées facilement. En tout cas, peut-être moins réparables aussi, parce qu'en général, les grandes enseignes pro ont une réparabilité importante. On peut aller il y a des SAV, il y a tout ça, quoi. Donc on pourrait faire réparer plus facilement du matériel professionnel.
6: Ça, on retient. C'est quoi les marques professionnelles? Donnez-nous quelques exemples.
4: Eh bien, on a du DeWalt, on a du Bosch professionnel, on a du Hilti, et après ces enseignes-là, on va dire que je veux pas dire que ça se vaut. Vous avez des spécificités. Hilti, ça va être spécialisé dans le béton, les marteaux piqueurs, le gros. Et puis après, vous avez des marques Milwaukee aussi, pour en citer une autre. Festool pour le bois. Donc on est. Ça permet en fait d'accéder à des outils qui sont quasiment inaccessible pour le particulier.
6: À des prix plus accessibles et hyper solides, quoi. Enfin, je veux dire,
4: c'est ça. Et puis, c'est un plaisir. En fait, les marques pro, elles vont chercher à vous faciliter la vie. Donc, vous trouvez la petite astuce dans l'outil qui change un peu pour qu'en fait, telle coupe soit plus aisée. Ou voilà, c'est ça qu'on va rechercher.
6: On retient cette info. Cyril Julien est notre invité, expert bricolage, auteur de Rénover sa maison du sol au plafond. Aujourd'hui, on essaie de vous donner des clés pour bricoler, faire vous-même et à la fin faire des économies. Cyril, est-ce qu'il y a une erreur classique des débutants qui finit par coûter plus cher que prévu quand on veut s'y mettre ?
4: Je dirais que quand on veut commencer, en fait, il faut se dire que souvent, le résultat d'un bricolage va dépendre surtout des choses qui sont invisibles. Et vu que c'est invisible à la fin, on va dire, eh bien, on va pas forcément imaginer qu'il faut passer par cette étape-là. Donc, je parle par exemple pour de la peinture. Mmh. Si vous préparez pas votre support ou si vous posez du carrelage, et pareil, vous faites pas de primaire d'accrochage. Alors, je vous parle peut-être.
6: Mais préparer le support, c'est préparer le mur, en fait.
4: Par exemple, pour peindre, il faut garantir une adhérence. Donc, si vous peignez sur un mur qui est sale, qui est gras ou qui n'a pas été égrené, comme on dit, c'est-à-dire rayé. Alors, j'en parle dans mon livre. Hein, c'est toutes les étapes, astuces de professionnels pour que ça tienne. Eh bien, on va avoir des peintures qui peuvent cloquer. Donc, en fait, c'est de l'argent complètement mis à la poubelle.
6: Suivre bien les étapes et pas y aller à l'intuition, mais quand même s'en renseigner.
4: Aujourd'hui, en plus, on a des sources qui sont
6: justement, lesquelles ?
4: Énormes.
6: Bon, il y a votre livre, on l'a compris, c'est sorti
4: qui
6: chez
4: Solar. Très, très bien, vraiment.
6: Rénover sa maison du sol au plafond, ça c'est ok. Ouais. Mais sinon, on peut aussi trouver sur YouTube, les réseaux sociaux.
4: Oui, alors sur YouTube, c'est vraiment... Ouais. C'est énorme la source là-dessus, les partages. Il y a énormément de créateurs de contenu qui font des vidéos, des tutos, des... Donc voilà, après...
6: Vous en recommandez un ou deux que vous aimez bien?
4: Après, il y a des créateurs de contenu qui sont spécialisés par domaine. Alors,
6: faut pas hésiter à aller dans les spécialités.
4: Ah oui, je pense, parce que forcément, un créateur de contenu qui a 20 ans de métier dans la plomberie, ça va être technique, mais vous allez avoir les meilleurs conseils parce que vous allez avoir l'expérience. Donc, pareil dans la peinture, si vous avez un peintre, il va vous donner les petites astuces, les petites choses. Donc oui, en fait, il y en a tellement.
6: Bah oui.
4: Et ils sont, franchement, pour moi, ils sont tous très bons.
6: Mais parfois, on a l'impression qu'on peut tout faire soi-même quand on les suit, elle et il. Et effectivement, alors, il y a des passages parfois un peu invisibles, comme vous dites, ou qu'on peut zapper. Mais à quel moment vous conseillez, quand on veut faire soi-même et faire des économies, de s'arrêter, de dire là, il y a une limite?
4: Je pense que la limite, c'est une question de sécurité. C'est-à-dire que dans les travaux, par exemple, je sais pas, un exemple tout bête, mais ce qui touche au gaz, on va dire qu'on n'y touche pas. En plus, il y a des normes, il y a des sécurités, il y a de l'assurance. Alors, l'électricité complexe aussi, des tableaux électriques, des câblages complexes, tout ça, on va pas y toucher. En fait, faut se dire que si on n'est pas capable vraiment de réparer d'éventuels dégâts, faut éviter.
6: Et à ce moment-là, on appelle un artisan, tout simplement, un professionnel.
4: Oui. On appelle un professionnel. On fait attention aussi parce que c'est aussi compliqué de faire travailler des professionnels. On fait des devis comparatifs. Hein, bref, j'en parle aussi dans le livre. C'est important de.
6: On se précipite pas, en fait.
4: On se précipite pas.
6: La technologie ouvre des opportunités, avec par exemple l'impression 3D. J'aimerais qu'on en parle avec Marceau Renaud. Bonjour, Marceau.
7: Bonjour.
6: Vous êtes fondateur de 3DM Impression. Vous pouvez imprimer en 3D toutes sortes d'objets pour le compte de particuliers, c'est-à-dire
7: particuliers, aussi professionnels, que ce soit des artisans, des choses comme ça, je peux imprimer toutes sortes de pièces en 3D.
6: Et quand vous dites toutes sortes de pièces, par exemple?
7: Alors, par exemple, ça peut être très bien des petites pièces qui sont déjà, des petites pièces en plastique qui sont cassées d'objets du quotidien. Ou alors tout simplement des petits gabarits qui peuvent aider pour les artisans fabriquer telle pièce ou pour pouvoir, on va dire, faire une cale pour rehausser en fonction des chantiers, des choses comme ça. Donc ça peut vraiment être de tout. Pour du particulier, ça peut être aussi très bien de la figurine, de la personnalisation, des choses comme ça. Mais essentiellement, moi, on va dire, la plupart de mes demandes, ça va être des pièces en plastique qui sont cassées pour divers objets, que ça soit pour la piscine pour l'été, des tondeuses, des choses comme ça. Et ces pièces-là en plastique, soit elles ne se trouvent pas à l'unité sur le commerce, donc sur Internet, choses comme ça, ou auprès du vendeur directement. Et donc, dans ce cas-là, moi, je viens les redessiner et les refaire directement pour pouvoir réparer la tondeuse, ou l'objet en question, si jamais...
6: Et le faire... Et le faire durer, en fait, c'est ça qui est super. Donc là, encore des économies à la clé, puis c'est aussi durable au passage. Mais qu'est-ce qu'on doit vous envoyer? La pièce défectueuse, c'est pas nous qui faisons le dessin, on est d'accord, parce que moi, je sais pas dessiner. Hein.
7: Non, voilà, moi c'est mon travail principal, parce qu'en fait 3DM Impression, c'est ma micro-entreprise, donc c'est une activité secondaire que je fais.
6: Ouais.
7: Et mon travail principal, déjà, c'est de concevoir des machines. Donc moi, je fais de la conception, ce qu'on appelle la conception assistée par ordinateur, donc de la CAO. Et en fait, ça va être mon but de reconcevoir entièrement la pièce. Donc si vous, aujourd'hui, vous avez une pièce qui est cassée, quelque chose comme ça, eh ben vous venez vers moi, que ce soit avec une pièce neuve, si par exemple vous avez une symétrie, des choses comme ça, ou alors sinon la pièce directement cassée, si elle n'est pas trop cassée, moi je vais juste me recoller de façon à pouvoir prendre mes dimensions, et je vais pouvoir la redessiner en 3D, et après derrière, pouvoir la réimprimer en 3 dimensions, avec des filaments qui peuvent être de différentes technologies.
6: Eh ben, j'ai l'impression que Cyril Julien valide. Hein, c'est
4: oui,
6: pas mal.
4: Je suis fan de l'impression 3D.
6: Voilà.
4: On imprime même des maisons aujourd'hui. Hein.
6: Incroyable.
4: C'est dingue.
6: Merci beaucoup en tout cas, Marceau Redeau, d'être venu nous voir. Vous êtes fondateur de 3DM Impression. Et donc le site, c'est 3DM-impression.fr.
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6: En version magazine, le thème aujourd'hui, comment bricoler, faire des économies pour des petits ou des grands projets. Je suis avec Cyril Julien, expert du bricolage, auteur de Rénover sa maison du sol au plafond. C'est paru chez Solar. French Rénovation sur les réseaux sociaux, 1 million d'abonnés, rien que ça. Et Karima Lepsir, cofondatrice de Cycle Zéro, vient de nous rejoindre. Bonjour Karima.
8: Bonjour.
6: Qu'est-ce que c'est Cycle Zéro ?
8: Alors Cycle Zéro, c'est une solution qui permet de récupérer des matériaux de construction destinés à être jetés à la base pour les remettre sur le marché. Aujourd'hui, on jette énormément et c'est encore des matériaux utilisables. Donc nous, on organise leur réemploi.
6: Matériaux de construction, c'est-à-dire qu'est-ce qu'on peut trouver là sur votre plateforme en tant que particulier, par exemple ?
8: Alors, on peut trouver des portes, des fenêtres, du bois, de l'isolation, un peu de tout ce qui est encore en bon état et réutilisable.
6: Et quand vous dites encore en bon état et réutilisable, derrière, est-ce qu'il y a le mot gratuité ou ça coûte de l'argent si on veut bénéficier de ça ?
8: Alors non, c'est totalement gratuit pour les particuliers. Nous, on estime en fait que ces matériaux qui étaient à la base destinés à la benne, donc à la déchetterie, n'ont pas leur place en déchetterie puisqu'ils sont en bon état. On les a vérifiés en amont et ça a été vérifié par des professionnels sur le chantier. Donc on préfère les redonner à la population pour éviter les problématiques liées au pouvoir d'achat qu'on constate actuellement.
6: Donc là, c'est vraiment fin du monde et fin du mois en une seule application, Cycle Zéro. Le site, c'est cyclezero.fr. Cyril Julien, vous connaissiez ?
4: J'en ai entendu parler il n'y a pas très longtemps. Je trouve ça formidable.
6: Ouais, c'est génial.
8: Mais, bah, en fait, le réemploi, vraiment, ça permet de réduire l'impact carbone. Parce qu'on ne fait pas du recyclage, ce qui est un peu à la mode. On fait du réemploi.
6: On réutilise, et quoi. Ouais.
8: On réutilise. Mmh. Et ça permet aussi de faire baisser les coûts, clairement. On fait des chantiers, on fait économiser énormément d'argent aux entreprises du BTP, mais également aux particuliers, puisque finalement, nos récupérateurs économisent en moyenne entre 1500 et 2000 euros par reprise.
6: Parce que ce qu'il faut comprendre, c'est que côté chantier, pour les professionnels, ça fait des bennes en moins, en fait, tout simplement.
4: Et ça coûte très cher.
8: Exactement.
6: Et ça coûte très cher. Ah bon, et pour les particuliers ou les professionnels de l'autre côté, c'est de la fourniture gratuite, quoi. Enfin, c'est vraiment du bon sens. Et vous êtes mis au milieu, Karima, avec cyclezero.fr. Moi, je vous dis bravo, c'est super.
8: Merci beaucoup.
6: Merci beaucoup, en tout cas, d'être intervenu. Et je redis encore une fois le site. Donc, c'est cyclezero.fr. Cyril Julien, expert du bricolage, auteur de Rénover sa maison du sol au plafond chez Solar. C'est sorti. French Rénovation sur les réseaux sociaux. 1 million d'abonnés au compteur. Avant de nous quitter, un petit quiz. Le vrai faux, pour finir avec les idées claires sur ce thème du bricolage. Vrai ou faux, les outils d'entrée de gamme sont toujours une mauvaise idée?
4: Faux.
6: Ça le mérite d'être direct.
4: Ouais, c'est ça. Ça dépend pourquoi, mais faux.
6: Louer un outil est souvent plus rentable que l'acheter pour un usage ponctuel.
4: Vrai.
6: On peut faire la plupart du temps des travaux soi-même avec des tutos en ligne.
4: Vrai. Ça dépend en quoi. C'est toujours pareil.
6: Pas tout, hein. Faut savoir fixer ses limites, vous l'avez dit. Voilà,
4: c'est ça. Ouais, faut savoir sentir ce qu'on est capable de faire et puis pas tout ce qui est l'étanchéité, faire des choses qui peuvent coûter très cher, on évite.
6: Étanchéité, travaux électriques aussi.
4: Travaux électriques, des fondations structurelles, tout ça, on évite. Ouais.
6: Faire appel à un artisan coûte toujours plus cher que de faire soi-même.
4: Moi, je dirais faux. Je dirais faux parce que c'est un gros sujet, mais parfois le pas cher coûte cher. Donc c'est toujours pareil, prendre un mauvais artisan, entre guillemets, ça peut coûter aussi très cher. Mais voilà, on peut mal faire soi-même et ça coûte finalement beaucoup plus cher puisque derrière on va rappeler un artisan. Donc c'est compliqué.
6: Cyril Julien, expert du bricolage, auteur de Rénover sa maison du sol au plafond, c'est paru chez Solar French Rénovation sur les réseaux sociaux. Merci beaucoup.
4: Avec plaisir, merci.
6: Pour vos éclairages. J'espère que vous y voyez plus clair, hein, vous qui nous avez écoutés sur votre radio locale ici. 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La semaine prochaine, on va remplir, notre déclaration d'impôt ensemble. Je dis mais ça va bien se passer parce que on aura un expert comptable avec nous et on va voir comment bien profiter et bénéficier surtout dans le bon sens de nos droits.

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1: Ce jeudi du mois de juin 1962, comme chaque semaine, Armand Levasseur et Amandine, son épouse, ont invité à dîner Éric de Villeneuve, leur meilleur ami. Et comme d'habitude, la soirée se déroule joyeusement, ponctuée de bons mots et d'anecdotes. Pour autant, Armand ne peut gommer l'étrange sourire qui s'affiche sur ses lèvres, car une question récurrente lui trotte dans la tête. Voyons, de quelle manière vais-je tuer Éric ? Depuis qu'ils se sont connus sur les bancs d'une grande école de commerce, 30 ans plus tôt, Armand Levasseur et Éric de Villeneuve sont devenus inséparables. Placés sous le signe d'une commune réussite professionnelle, leur amitié ne s'est jamais démentie. Le premier est aujourd'hui le président d'un important groupe industriel, tandis que l'autre dirige une banque d'affaires. Mais l'inconcevable s'est néanmoins produit. Sous l'emprise sans doute du démon de midi et d'un coup de folie passager, Éric de Villeneuve a séduit la femme de son ami. Et contre toute attente, cette dernière a répondu à ses avances pressantes. Ainsi,

0: d'étoiles. Mais une mère, on n'en a qu'une.
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2: Bienvenue, voici l'actualité de la semaine avec RFI, avec la Radio-Télévision Suisse et Radio-Canada, avec ici en France et la RTBF en Belgique. Et tout d'abord, les suites du drame de Cran, Montana. L'incendie avait fait 41 morts et 115 blessés lors de la nuit du réveillon dans le Valais. Pierre Anchoffat, les tensions sont toujours vives entre la Suisse et l'Italie.
3: Après les critiques sur l'action de la justice valaisanne, c'est maintenant la facturation des frais médicaux qui divise. Le président de la Confédération a ouvert la voie un accord avec le gouvernement italien.
2: En Belgique, nous retiendrons cette semaine l'ouverture d'un procès devant les assises du Hainaut, celui d'un fou de la vitesse et de son passager. Au volant d'une puissante voiture, Paolo Falzone avait percuté un groupe qui se rassemblait pour le carnaval dans l'entité de Strepy Bracny, Jacques Crémers.
4: Oui, c'était il y a 4 ans, tôt le matin, et l'un des moments forts de ce procès, c'est la vision d'une vidéo tournée par le chauffeur lui-même, alors qu'il roulait à vive allure, jusqu'à 174 km par heure. 7 personnes sont décédées dans cette collision.
2: 6 années de prison pour un ancien chirurgien dentiste en Lozère, en France. L'homme de 61 ans a été condamné pour des opérations injustifiées et bâclées. Des dizaines de patients ont été mutilés. Il est aussi condamné pour avoir escroqué massivement la sécurité sociale. Nous entendrons deux de ses anciens patients. Marc Carney en visite en Arménie cette semaine. Le premier ministre canadien a participé au sommet de la communauté politique européenne à Erevan, Nadi Moubarak.
5: Oui, et d'ailleurs, le Canada était le seul pays non européen invité à ce sommet.
2: Enfin, nous nous quitterons cette semaine au Cameroun avec une histoire de barbe très politique, Mathieu Vendredi.
6: Oui, de barbe et de cheveux, 6 mois déjà sans s'être rasé, et ça pourrait durer, c'est le pari d'un célèbre journaliste camerounais. On va vous expliquer pourquoi.
2: Les relations entre la Suisse et l'Italie connaissent donc des hauts et des bas depuis le drame de Cran, Montana. Et cette fois, Pierran, ce sont des factures de traitements médicaux qui génèrent des tensions.
3: C'est ignoble, la réaction cinglante de Giorgia Meloni, présidente du Conseil italien, après l'envoi des factures à la sécurité sociale de son pays et des copies aux familles des blessés italiens soignés en Suisse. Une maladresse concernant les familles basée sur la pratique chez nous qui veut que les patients aient un contrôle sur ce qui est facturé aux assurances maladie. Pour la sécurité sociale, les hôpitaux n'ont fait qu'appliquer l'accord avec l'Union européenne. C'est l'assurance du ressortissant qui prend en charge les coûts de son patient ou qu'il soit prodigué.
2: Mais l'Italie, Pierran, ne l'entend pas de cette oreille.
3: Non, d'où la réaction courroucée et indignée de Giorgia Meloni. L'Italie s'engage à prendre en charge les coûts des patients suisses traités en Italie, elle attendant que la Suisse en fasse de même pour les Italiens. Dans une volonté d'apaisement, le président de la Confédération s'est engagé à étudier cette exception prévue par le droit européen, Guy Parmelin.
7: L'objectif, c'est que les blessés et les personnes qui ont souffert de ce drame ne payent rien. Si les assurances maladies peuvent pas tout prendre en charge, il y a la loi sur l'aide aux victimes. Et sur la base de ce règlement européen, nous allons analyser cette clause qui permet une exception quand deux États sont d'accord. Et c'est ceci que nous allons discuter puisque l'Italie l'a demandé.
3: Une ouverture face aux pressions italiennes qui passent mal en Suisse. L'élu libéral Cyril Hellen dénonce la création d'un précédent dangereux.
8: C'est une question de se faire respecter et de faire respecter les accords. On ne doit pas toujours se coucher devant l'Union européenne. On signe des accords avec eux, on les respecte et on n'a pas une clause d'exception à chaque fois qu'un pays trouve plus avantageux la clause d'exception pour lui-même.
3: Car bien sûr, les blessés italiens soignés en Suisse ont été plus nombreux que les Suisses traités en Italie. Cette question délicate est désormais entre les mains du Conseil fédéral.
2: En Belgique, le procès d'un drame de la route s'est ouvert cette semaine devant les assises du Hainaut. Paolo Falzone et son passager sont poursuivis pour meurtre et tentative de meurtre. Il y a 4 ans, leur voiture a fauché un groupe qui fêtait le carnaval. Une vidéo tournée par le chauffeur lui-même a été projetée à l'audience et Jacques, il roulait à une vitesse hallucinante.
4: Et cette vidéo, elle montre le tableau de bord d'une puissante voiture avec à gauche le compteur et des chiffres qui montent inexorablement. 63 km par heure, 80, 93, sur fond d'une musique de rap. Il fait nuit, les rues sont désertes, 108, 149 km par heure. De part et d'autre, des maisons et des voitures garées de chaque côté de la chaussée. 161 et bientôt 174 km par heure, là où la vitesse est limitée à 50. On aperçoit bientôt un groupe qui occupe toute la chaussée et puis le choc à 157 km par heure. 58 secondes d'image qui ont bouleversé l'auditoire et notamment cet avocat de l'une des parties civiles.
9: On vient de voir la vidéo du choc, du moment d'impact. On a vu toute la journée des vidéos qui montrent le comportement du véhicule. Véhicule qui passe sur le Gilles d'Andrea qui le tue. Et je dois dire que, avec toutes ces années de barreau, j'ai rarement vu quelque chose d'aussi atroce.
2: Voilà donc pour le sentiment de cet avocat de l'une des parties civiles. Alors cet accident, il a fait 7 morts et de nombreux blessés. Paolo Falzone, le chauffeur, est d'ailleurs poursuivi pour meurtre. Une qualification, Jacques, qu'il a contestée à l'audience.
4: Oui, il a pris la parole devant des dizaines de victimes et familles de victimes. « J'ai fait une grosse connerie, je n'avais jamais voulu tuer des gens », a-t-il notamment déclaré lors d'une audition de 3 heures dans laquelle il a expliqué son amour de la vitesse. Une audition insupportable pour certaines victimes qui ont quitté la salle, tout comme était particulièrement éprouvante la vision de la vidéo, mais néanmoins éclairante, ce qu'explique l'une des victimes qui a été percutée et qui a perdu la mémoire.
10: C'était vraiment très très éprouvant. Je suis dévasté parce que les images sont très très dures, c'est très violent. Et il y a un peu de soulagement aussi. Comme je dis, j'ai une grande partie de ma réponse à ma question avec la vidéo. Je comprends mieux pourquoi.
4: Le passager de la voiture est accusé, lui, de non-assistance à personne en danger. Le procès devrait durer 2 mois.
2: L'actualité judiciaire en France aussi cette semaine avec un jugement tombé ce jeudi soir. 6 ans de prison ferme pour un ancien chirurgien dentiste. Ce Portugais de 61 ans installé en Lozère a pratiqué des opérations médicalement injustifiées et bâclées sur des dizaines de patients. Il a aussi été condamné pour escroquerie à la sécurité sociale. Saïd Makhloufi a rencontré 2 de ses anciens patients aujourd'hui encore traumatisés.
11: Eric secoue une petite boîte en verre.
12: C'est les 7 implants qui sont tombés, oui, depuis 5 ans. Ils tombent les uns après les autres.
11: Des implants posés par son dentiste, José Pereira Mendes.
12: Ah, ça ressemblait plus à de la boucherie qu'à de la médecine, non ?
11: À l'époque, Eric rencontre le dentiste pour soigner une seule dent.
12: Et je venais donc juste pour me faire arracher une dent. Et là, quand j'ai ouvert la bouche, il m'a dit, mais là, il faut tout enlever.
11: Le dentiste lui en arrache 11 d'un seul coup.
12: En 2 heures, il m'a arraché toutes les dents qui me restaient et il m'a posé les 11 implants. Donc, je sais pas si vous voyez ce que c'est comme technique, la pose de 11 implants, c'est un peu la boucherie quand même. Ce qui est intéressant à noter, c'est qu'il a été remboursé le jour où il m'a fait le devis.
11: Patrick a vécu lui aussi une situation similaire.
13: Je suis allé le voir à Badaou, j'avais une canine de devant cassée.
11: Le dentiste lui fait une radio et décide d'arracher plusieurs dents.
13: Il m'a arraché 7 dents, il m'a mis 5 ou 6 implants dans la bouche. Le même jour. Je suis ressorti, j'avais une gueule en sang.
11: Les 2 implants du haut n'ont jamais été posés et en bas, certaines dents ont fini par tomber.
13: Et moi, depuis, je me retrouve, j'ai pas de dents. J'ai eu des implants qui sont remontés. Oui. Je l'ai mis un en bas qui est remonté, un en haut qui est redescendu.
11: Patrick vit avec un dentier provisoire en haut et n'a plus aucune dent en bas.
13: Moi, j'aimerais qu'une chose, c'est que pouvoir mâcher correctement, pouvoir mordre dans un burger, c'est pas compliqué. Je voudrais que ça. Parce que moi, je suis obligé de couper mon pain en petit, la charcuterie petit, enlever la croûte parce que ça mérite les gencives. C'est pas une vie. C'est le moment que je le vis, mais j'ai un ras-le-bol.
11: Une situation que Patrick subit depuis 5 ans, traumatisé.
13: Moi, je suis écœuré, j'ai peur du dentiste. Je vous le dis, j'ai une trouille phénoménale d'aller me refaire soigner les dents. Je sais pas comment je vais faire, mais c'est ma trouille.
11: Et au-delà de l'aspect physique, mais là, en bas, vous avez plus de dents.
13: Ah ben non.
11: L'image que renvoie Patrick lui pèse énormément.
13: Moi, je suis un mec joyeux. J'aime déconner. Mes filles me disent, mais tu rigoles plus à grande bouche comme tu faisais, papa. C'est sûr, je peux plus. Ils voyaient les gens que j'ai pas de dents. En bas, je dis, mais qu'est-ce qu'il a, ce pauvre type, quoi. Il peut pas se faire soigner. Ben non, je peux pas me faire soigner. J'ai peur.
11: Une peur que Patrick espère surmonter grâce au procès.
2: 6 ans de prison ferme donc pour cet ancien chirurgien dentiste, mais aussi une interdiction définitive d'exercer la profession de dentiste et l'interdiction définitive du territoire français. C'était un reportage de Saïd Makhloufi pour Ici Gare Lozère.
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2: La 8e réunion de la communauté politique européenne sur la protection et la stabilité en Europe s'est tenue lundi dernier. Ça se passait à Yerevan, en Arménie. Et Nadi, un seul visiteur transatlantique y participait.
5: Oui, ce visiteur étant le Premier ministre canadien Mark Carney. Une présence d'ailleurs soulignée à grands traits qui signale un rapprochement inédit. Il faut dire que le Canada est courtisé par l'Europe au moment où ses dirigeants durcissent le ton face à Donald Trump et se serrent les coudes face à la menace russe.
2: Oui, et d'ailleurs ce sommet a été créé en réponse à l'invasion russe en Ukraine.
5: Tout à fait, c'était en 2022. Le Premier ministre Carney a donc profité de sa présence au sommet de 2026 pour annoncer une nouvelle aide financière à Kiev. Il s'agit de 270 millions de dollars ou 170 millions d'euros qui iront au fond de l'OTAN pour l'achat d'équipements militaires par l'Ukraine. Voici Mark Carney.
14: La situation reste grave, mais l'Ukraine fait de progrès, devient plus fort et la Russie devient plus faible. Et surtout, l'économie russienne affaiblit maintenant. Alors, il faut mettre la pression sur la Russie.
5: Mark Carney a aussi évoqué un nouvel ordre international qu'il a qualifié de brutal.
2: Et donc, la participation de Mark Carney à ce sommet est un nouveau signe de rapprochement entre le Canada et l'Europe, Nadi.
5: Oui, surtout qu'il était très en demande. Il a eu des tête-à-tête avec des dirigeants de l'Espagne, de l'Italie et de la France notamment. Mais certains pays commencent à s'impatienter un peu que des ententes signées avec le Canada ne portent pas encore fruit. Voici le président du Conseil européen, Antonio Costa.
15: Il est en urgence parce que la troublante, tous les jours, et le monde semble plus troublante. Et il faut calmer les choses, il faut stabiliser les relations commerciales entre les uns et les autres.
5: Mais Mark Carney se veut rassurant.
14: Il y a des accords très importants dans les domaines de minéraux critiques. C'est plus de 2 milliards de dollars par rapport au Canada et l'Europe. Alors, il y a des résultats.
5: Le prochain sommet Canada-Europe aura lieu au Canada.
2: Et du Canada, on va se rendre au Cameroun à la rencontre d'un journaliste connu jusqu'il y a peu pour sa barbichette et ses joues lisses. Mais voilà, le visage du journaliste Souley Onoyolo a désormais quasiment disparu sous les poils et les cheveux. Au départ, Mathieu, il y a un pari lié à la politique nationale, une histoire de gouvernement qui l'a poussé à ne plus se raser depuis novembre dernier.
16: Depuis le 6 novembre 2025 jusqu'à aujourd'hui, aucun matériel coupant n'est passé ni sur mon crâne, ni sur ma barbe.
6: Oui, en novembre 2025, c'est sur un plateau de télé que le journaliste au quotidien camerounais Le Messager lance ce défi. Plus question de se raser tant qu'un nouveau gouvernement ne sera pas nommé par le président Paul Biya. 6 mois plus tard, l'actuel gouvernement en poste depuis 2019 n'a donc pas été modifié. Et la barbe de Souley Onoyolo n'en finit pas de pousser. Pas question pour autant d'abandonner. Le 31 décembre 2025, dans son discours à la Nation, le chef de l'État annonce c'est un remaniement imminent, promesse réitérée le 10 février dernier, mais pour l'instant donc, toujours rien.
16: Tout cela a fait en sorte que le challenge devient de plus en plus grand. Je me disais qu'un président de la République ne peut pas faire 3 sorties pour parler de la même chose et il ne fait rien.
6: Et Souley Onoyolo croise les doigts pour que cela se fasse d'ici à la célébration de la fête nationale camerounaise. Ce sera le 20 mai prochain. En attendant, il repousse toujours son rendez-vous avec le barbier. C'est promis, seul un nouveau gouvernement fera tomber sa barbe.
2: Voilà, c'est donc avec une histoire de barbe et de cheveux qu'on va se quitter cette semaine. C'était Mathieu Vendrely pour RFI. Merci d'être fidèle à l'accent des autres. Excellente fin de semaine. Rendez-vous dans 8 jours en compagnie, bien sûr, des partenaires des médias francophones publics.
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17: S'il te plaît.

0: Dominique Sanson nous offrait une escapade au Brésil, symboliquement possible, en écoutant ce très joli titre sur la face B de l'album Amoureuse 1972. Souvenez-vous de Bahia que vous réécoutez ce matin, ici.
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0: Vous entamez ou prolongez votre week-end du 8 mai avec nous. Merci, nous en sommes ravis. Votre équipe du samedi qui vous accueille avec plaisir. Julie à la rédaction en chef. À la technique, c'est Bertrand, au standard Dylan ce matin. Et pour l'actualité, Valentine Letesse. Bonjour Valentine.
3: Bonjour François-Xavier, bonjour à tous.
0: Et ce matin, les conséquences d'une erreur de playlist.
3: Oui, ou quand l'hymne de la France de Vichy est joué en pleine commémoration de la fin de la Seconde Guerre mondiale. Nous sommes à Carpentras, dans le Vaucluse.
0: Et le reportage dans quelques instants.
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0: Samedi 9 mai, bonjour et très joli réveil. Ici, il est 6h. Les infos, Valentine, à la une, malaise à Carpentras.
3: Une chanson à la gloire du maréchal Pétain a été diffusée dans les haut-parleurs de la ville hier. C'est une information ici Vaucluse, en pleine commémoration du 8 mai et de la fin de la Seconde Guerre mondiale. Les habitants ont donc entendu Anouk Caron, l'un des symboles les plus forts de la France de Vichy, la chanson « Maréchal, nous voilà ».
4: Cet habitant de Carpentras, par exemple, était dans les rues du centre-ville quand il a entendu cette musique diffusée sur les haut-parleurs près de la mairie. Sa voix a été modifiée pour préserver son anonymat.
5: Au début, quand ça a commencé, j'ai reconnu la chanson et je me suis dit non, ça ne peut pas être ça. Et ce qui fait que je me suis arrêté et j'ai attendu jusqu'au refrain pour confirmer mon hypothèse. Et là, quand il y a eu le refrain, il n'y avait plus de doute possible.
4: Et rapidement, il s'est senti très en colère.
5: Je me suis dit, mais en fait, c'est pas possible. Qu'est-ce qui se passe? Enfin, comment c'est juste imaginable d'entendre cette chanson-là? Oui, ça m'a vraiment choqué.
4: Et le maire de la commune, Hervé Delépineau, confirme que cette chanson a bien été diffusée. Mais il précise que la playlist était gérée par un prestataire, RTVFM, une radio associative locale basée à Carpentras. Il ajoute qu'aucune vérification n'a été faite en amont. De son côté, RTVFM assume et publie un message d'excuses. Il parle d'une diffusion accidentelle et inappropriée.
3: Insuffisant pour le maire, le contrat avec ce prestataire sera rompu, insiste Hervé Delépineau, qui a également l'intention de porter plainte. Dans l'Aisne, un homme de 23 ans est mis en examen pour l'assassinat de Chloé, une collégienne de 14 ans, tuée mercredi sur le chemin du collège à Fère en Tardenois, petite ville à une quarantaine de kilomètres de Reims. Sans donner d'explication à son geste, il reconnaît les coups de couteau et risque la perpétuité.
0: 6h02 sur votre radio ici, l'évacuation des passagers commencera demain à bord du MV Ondius.
3: Ce bateau de croisière où trois passagers sont morts d'un antivirus ces dernières semaines, actuellement en route pour les Canaries, la seule fenêtre d'évacuation possible à cause de la météo est prévue entre demain midi et lundi. Les cinq Français à bord, Béatrice Duguay, seront ensuite rapatriés par la France.
6: Pas question de mélanger nos cinq compatriotes aux touristes, ils ne vont pas rentrer par avion de ligne, mais par un appareil spécifiquement affrété, avec un personnel de bord qui sera protégé, explique Xavier Lescure, le responsable médical de la COREB, la coordination opérationnelle risque épidémique et biologique. Avant même l'avion, ils seront d'abord examinés aux Canaries, puis réexaminés en France. Ces cinq passagers vont tous bien selon Roland Sêtre avec qui nous gardons le contact. Nous ne sommes pas surpris de ces protocoles sanitaires et pas inquiets, précise-t-il. Si l'un d'eux venait à présenter des symptômes, il serait en tout cas hospitalisé dans un établissement de santé de référence pour y subir un test et y rester jusqu'au résultat. S'il est positif, l'hospitalisation se prolongera jusqu'à ce qu'on en sache un peu plus sur l'histoire naturelle de la maladie, ajoute Xavier Lescure. Les asymptomatiques, s'il y en a, seront retestés à leur arrivée en France avant de rentrer chez eux. L'infectiologue ne leur prédit pas une vie normale, en tout cas avant 6 semaines. Une sorte de quarantaine qu'ils devront respecter.
3: Le chef de l'Organisation mondiale de la santé se rend dès aujourd'hui sur l'île de Tenerife pour coordonner l'évacuation des 150 passagers et membres d'équipage. La surprenante démonstration de force de l'Ukraine. À la dernière minute, un cessez-le-feu de 3 jours est finalement conclu avec la Russie, à condition d'un respect total de cette trêve, contrairement aux dernières. Kiev promet de ne pas viser la place rouge à Moscou en ce jour de commémoration dans le pays de la victoire des Alliés face à l'Allemagne nazie en 1945. Quant en France, la polémique revient chaque année. Faut-il interdire la manifestation organisée par le comité du 9 mai, accusé de regrouper des militants néo-nazis de toute toute l'Europe. Cette année, la justice interdit la marche de ce collectif de l'ultra-droite avec drapeau noir et tambour dans les rues de Paris.
0: C'est l'heure du traditionnel ballet des clubs de foot, Valentine, entre la première et la deuxième division.
3: Et à deux journées de la fin de la Ligue 1, le sort de Nantes est désormais scellé après leur défaite contre Lens hier, 1-0. Les Canaries et son milieu de terrain, Frédéric Gilbert, descendront en Ligue 2 la saison prochaine.
2: Ça fait mal. Non, t'as rien à faire en Ligue 2. Je pense que sur ces dernières rencontres, on a démontré que non, t'avais rien à faire à cette place. Maintenant, voilà, si on en est là, c'est qu'il y a des raisons. Chacun va devoir balayer devant sa porte et voir ce qui n'a pas été. Ce soir, je n'ai pas trop les mots. J'ai une pensée pour nos supporters qu'on a déçus. Voilà.
3: Très forte émotion aussi au sein du Racing Club de Lens avec cette victoire. La participation des nordistes à la Ligue des Champions la saison prochaine est confirmée. Et en rugby, le quatrième match du tournoi féminin des Six Nations. Il oppose la France à l'Écosse à Édimbourg. C'est à partir de 17h15.
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3: La météo, François-Xavier, avec un samedi plutôt printanier.
0: Oui, mais avec quand même ce matin, Valentine, des nuages bas et quelques gouttes de pluie sur le Cotentin et la pointe bretonne. Un ciel partiellement nuageux dans les terres bretonnes, du côté de la Vendée et sur les Pyrénées orientales. Mais c'est vrai qu'ailleurs, vous profitez d'un bel ensoleillement sur l'ensemble de nos régions. Pour cet après-midi, attention, autour des orages, et ben oui, avec des coups de tonnerre principalement localisés sur le quart nord-ouest de la Normandie jusqu'à La Rochelle, mais aussi pour le Pays Basque, pour le reste du pays. Un temps stable avec de belles conditions météo. Vos températures du samedi, elles sont de saison avec ce matin 16 degrés pour Millau. Nous avons 17 degrés à Arras, Nantes et Strasbourg, 18 à Auxerre, 19 pour Toulouse, 22 à Calvi. En après-midi, des valeurs comprises entre 20 et 24 degrés la maximale pour Tours notamment. Nous avons le plaisir de vous accueillir sur votre radio locale ici Touraine.
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0: Vous écoutez ici, bienvenue à vous ce matin. C'est un réveil doux comme une caresse qui vous est offert en ce samedi. FR David est là pour vous susurrer à l'oreille ces fameux words. Et ça fait du bien.

0: Votre réveil du samedi sur votre radio ici. Bonjour à vous avec FR David que vous retrouviez pour son grand classique Words.
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0: En appartement ou en maison, il nous fait pédaler et donc bouger. Lui, c'est le vélo, Valentine.
3: Et pour éviter que ce vélo ne devienne un objet déco, c'est notre coach qu'il vous faut.
0: Avec un brin de poésie pour le samedi matin, c'est magnifique. Mais surtout un mode d'emploi, bien sûr, pour faire du vélo à la maison sur la durée. Évidemment, c'est signé Nordinatab à 6h15, 2 minutes pour être en forme. Et puis... arrivé depuis fin novembre 2025, vous le savez, le samedi en fin de journée sur M6, le maillon faible, le jeu culte a repris du service. Rendez-vous d'ailleurs ce soir à 18h35 avec de nouveaux candidats. Et avant, ce matin, sur votre radio ici, en compagnie d'Olivier Mine, nouvel animateur aux manettes du maillon, comme on l'appelle. Alors, en tant que meneur de jeu, s'est-il inspiré de sa consœur Laurence Boccolini, qui était la terreur, vous vous en souvenez, hein, Valentine? Non.
3: Vous êtes le maillon faible, au revoir.
0: Elle le fait tellement bien, Laurence Boccolini, alias Valentine Letesse, animatrice emblématique du format. Rappelez-vous bien sûr, réponse en tout cas, dans vos coulisses télé avec Olivier Mine et avec Patrice Gascoin à 6h20 pour la musique de votre samedi matin Dépêche Mode et dans les parages. L'excellent Just Can't Get Enough à écouter sur votre radio ici juste avant vos infos de 6h30. Pour le moment, 6h11, tout de suite une actu de vos territoires. Merci à nos camarades d'ici Normandie pour cette info animalière. S'il vous plaît, un couple de faucons pèlerins s'est récemment installé sur la flèche de la cathédrale d'Évreux, Valentine, dans le département de l'Eure évidemment. Nos volatiles qui, vraisemblablement, ont en fait été attirés par un nichoir qui avait été posé sur l'édifice courant 2023.
3: Oui, alors il n'a pas été posé là par hasard. Hein. L'idée, c'était d'attirer le petit couple grand prédateur de pigeons. À eux deux, ces faucons en chassent environ 600 chaque année.
0: C'est une belle performance en tout cas. Alors autant vous dire qu'à Évreux, il fait pas bon être un pigeon de ville en ce moment, ni même un pigeon amier ou une grive. Alors si vous êtes l'un d'entre eux, on sait jamais, va falloir vous faire discret parce que là c'est pigeonna non grata si j'ose dire.
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0: 36e album des Enfoirés, il s'appelle 2026, la balade des Enfoirés, à l'occasion duquel deux chansons inédites ont été composées. C'est le cas de L'île au trésor. Gaëtan Roussel à la plume, Les Enfoirés, derrière le micro, nouveauté de votre

0: nouveautés de votre radio ici, L'île au trésor, un titre à retrouver sur l'album 2026, La balade des enfoirés. Bon réveil. Et des petits gestes pour une grande forme au quotidien avec notre coach, Nordine Attab, à 6h15. Bonjour Nordine.
1: Bonjour.
0: Focus ce matin sur le vélo d'appartement. Alors pour celles et ceux qui en ont un à la maison, il faut bien le reconnaître, entre les bonnes intentions et la réalité, il finit parfois ce vélo en porte-manteau. Alors comment l'utiliser autrement? Nordine, vous nous partagez des idées simples pour relancer la machine.
1: Le vélo d'appartement, ce n'est pas le problème. Le vrai problème, c'est souvent la monotonie. On monte dessus, on pédale, on regarde le temps passer et souvent, on s'ennuie. Et au final, on s'arrête. Alors que la solution, elle est toute simple. Changer la manière de pédaler, pas forcément plus longtemps, mais différemment. Et pour ça, on va pédaler, mais juste à une jambe. Donc vous retirez par exemple le pied gauche de la pédale. Et là, tranquillement, avec la jambe droite, vous allez effectuer un mouvement de pédalage en pensant bien à pousser sur la pédale, mais aussi à tirer la pédale pour ramener la jambe vers le haut. Et grâce à cet exercice-là, vous allez solliciter notamment le quadriceps, mais aussi l'arrière des cuisses, les ischio-jambiers. Et vous pouvez effectuer 5 séries de 30 secondes de chaque jambe.
0: Donc l'idée Nordine, c'est en fait de casser la routine.
1: Exactement. Le corps adore les variations. Et vous pouvez aussi jouer avec la résistance. Tiens, on va effectuer un deuxième exercice. Et pour ça, on débute tranquillement en pédalant durant 4 à 5 minutes. La résistance est légère. Et ensuite, durant 1 minute, vous allez mettre un petit peu plus de résistance et appuyer un peu plus sur les pédales. Ouf, c'est un petit peu plus dur là. Attention, pensez bien à garder les fesses en contact avec la selle. Et ensuite, durant 1 minute, on relâche un petit peu la résistance et on continue à pédaler. Et vous effectuez 10 minutes durant lesquelles vous allez alterner 1 minute rapide avec de la résistance et 1 minute à la cool. Et grâce à ça, vous allez renforcer le système cardiovasculaire, vous allez relancer la sollicitation musculaire et puis en plus, vous allez voir, vous allez transpirer. Au final, on ne change pas forcément l'outil, on change surtout la façon de l'utiliser. On varie le rythme et l'intensité et de ce fait, on peut même créer des séances courtes et dynamiques. Allez, à vous de jouer.
0: Merci beaucoup coach Nordine Attab avec d'autres pratiques qui vous attendent avec Nordine bien sûr sur notre site ici.fr pour continuer à faire du vélo sur la durée, à la maison et puis plus globalement tous nos conseils forme et bien-être en vous abonnant à nos podcasts. 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Vous écoutez ici 6h18, très beau début de journée avec nous et avec Johnny Hallyday pour vous chanter Je te promets.

0: Johnny Hallyday était là pour vous tôt ce matin sur votre radio ici, l'inoubliable Je te promets. Bonjour.
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0: Et il est 6h22 avec tout de suite celui qui vous permet de savoir avant tout le monde ce qui se trame dans vos coulisses télé. Bonjour Patrice Gascoigne.
2: Bonjour François-Xavier.
0: Ce matin, Patrice, vous nous parlez du jeu désormais diffusé sur M6, le Maillon Faible. Et pour ça, vous êtes allé à la rencontre de son nouvel animateur, c'est Olivier Mine.
2: Depuis fin novembre 2025 sur M6, le samedi en fin de journée, vous pouvez entendre ça.
3: Bienvenue, nous allons jouer au Maillon Faible.
2: Effectivement, M6 a eu la bonne idée de confier à Olivier Mine la présentation de ce jeu culte qui a fait les belles heures de TF1 au début des années 2000. Ce jeu d'origine anglaise s'appuie sur une mécanique implacable. À chaque manche, le candidat, jugé le moins bon par les autres, est éliminé.
4: J'ai voté contre Virginie parce que je pense que c'est la pomme pourrie du panier.
2: À l'époque, et tout le monde s'en souvient, la présentation était assurée par Laurence Boccolini. Et j'ai l'impression, Olivier Mine, que vous vous inscrivez dans une certaine continuité, non ?
3: Exactement. Si ce n'est que, évidemment, j'ai laissé le très joli blond vénitien de Laurence Boccolini à côté, parce que évidemment, je suis maintenant grisonnant, et j'ai retiré les lunettes aussi. Mais pour le reste, on est resté donc dans une continuité qui n'en est pas une. Parce qu'en plus, pour tout à fait honnête avec vous, le format, bien sûr, elle-même, j'entends par là que les structures de manches sont identiques, mais le ton, en revanche, est différent. Alors d'abord parce que, évidemment, Laurence n'est pas moi, premièrement. Deuxièmement, parce que Laurence s'était elle-même adaptée en incarnant un personnage, ce n'était pas elle, à ce que les Anglais avaient initié au départ sur BBC. Donc, quelqu'un d'extrêmement dur. Mais
2: donc vous ne serez pas un père fouettard.
3: Je ne serai pas un père fouettard. En fait, je suis un chat. Car avec les chats, on ne sait jamais ce qui va se passer.
2: Un peu chamallow, des fois.
3: Je peux être chamallow, c'est vrai. Je vous remercie. Vous êtes toujours là au moment où j'en ai besoin pour me mettre en valeur. Très touché. Mais en même temps, mon caractère est aussi celui-là. J'aime mettre en boîte les gens que j'aime. J'aime être caustique parfois. J'aime être piquant. C'est donc ces aspects-là de ma personnalité qui seront exploités davantage, on va dire, par votre serviteur. J'ai essayé en tout cas de mettre à chaque fois un œil un peu rieur de temps en temps et une bouche en coin, de manière à ce que à jamais on ne puisse être dupe du fait que je ne l'étais pas.
2: L'humour d'Olivier Mine, ça en fait le maillon fort de la présentation du Maillon Faible chaque samedi à 18h35 sur M6.
3: Vous êtes le maillon faible.
2: Oui, enfin moi, je reviens quand même demain avec de nouvelles coulisses télé.
0: Et parce que vous êtes définitivement le maillon fort. Merci Patrice Gascoigne, et à demain 6h20. Il est 6h25 sur votre radio ici, dans moins de 5 minutes. C'est le retour de l'info avec vous Valentine Letest, l'actu française et internationale à résumer en 90 secondes. Et juste après l'info du jour, avec cette grosse erreur de playlist à Carpentras.
5: La chanson « Maréchal, nous voilà », l'hymne de la France de Vichy, diffusée hier dans la ville en pleine commémoration du 8 mai.
0: Au préalable, l'horoscope de votre samedi, signé Catherine Viguier, juste derrière la musique de Dépêche Mode. Voici Just Can't Get Enough sur votre radio ici.

0: son de Dépêche Mode sur votre radio. Ici, vous écoutiez Just Can't Get Enough pour le réveil de votre samedi matin, samedi 9 mai 2026 précisément, à 6h28, votre horoscope du jour, signé Catherine Viguier. Bonjour Catherine.
1: Bonjour François-Xavier.
0: Aujourd'hui, visiblement, Catherine, on se pose des questions.
1: La planète Pluton nous y invite, en effet. Bélier, c'est un samedi bienvenu. Il y a les amis ou une initiative qui vous réjouissent, ce qui ne vous empêche pas de vous questionner. Taureau, vous êtes perfectionniste et presque parfait, et ça en énerve certains. Gémeaux, partez sur votre canapé, ou en vrai, c'est important, aérez-vous le corps et l'esprit. Cancer, quelque chose vous met en joie, sans doute une réussite que vous devez à vous-même. Lion, célibataire ou à deux, tout est possible, et à votre date anniversaire, vous saurez mieux ce qu'il en est. Besoin de vous ressourcer, les vierges, et ce n'est pas qu'un mot, il le faut, c'est essentiel pour votre santé. Balance, on vient à vous et de plus, ce sera pour vous féliciter ou pour vous dire que vous comptez pour l'autre. Scorpion, il vous faut sentir légitime où vous êtes. D'ailleurs, au sein de votre famille, rien n'est perdu. Sagittaire, ça va mieux. Grâce à des joies provenant d'un voyage, de connaissances positives, alors profitez-en. Capricorne, vous êtes encore lié à votre trésorerie et vous avez envie de faire plaisir. Verseau, votre mission du jour, croire en vous, ne pas vous laisser avoir par des pensées sombres, non. Poisson, ça évolue dans le bon sens avec l'occasion de vous sentir mieux dans votre être du haut en bas. Et pour nous tous, on tend les bras vers le ciel.
0: Pour remercier les astres et merci également à vous, bien sûr, Catherine Viguier, pour cet horoscope qui est à retrouver signe par signe sur l'application Ici. On vous salue si vous venez de vous brancher chez nous, vous écoutez Ici. Il est 6h30, toute l'actualité en France et dans le monde. Place aux 90 secondes, c'est avec vous, Valentine Letesse.
2: Les 5 Français à bord du MV Ondus débarqués entre demain midi et lundi à Tenerife. Seule fenêtre possible à cause de la météo pour évacuer les 150 passagers de ce bateau de croisière. Ces dernières semaines, 3 d'entre eux sont morts d'un rare hantavirus. L'agression du maire de Oisier hier dans le nord de la France. Giflé par un habitant pour un problème de logement, Steve Banch, élu aux dernières municipales, est tombé au sol et s'est luxé l'épaule. Arrêté par la police, le suspect est déjà connu de la justice. Une trêve de dernière minute conclue entre l'Ukraine et la Russie à l'occasion des commémorations de la fin de la Seconde Guerre mondiale. Kiev accepte de ne pas frapper la place rouge de Moscou, lieu du traditionnel défilé militaire du Kremlin. Le président de la République se rend en Égypte. Emmanuel Macron est attendu à Alexandrie aujourd'hui pour inaugurer une université de la francophonie. L'ascenseur dans les divisions de football, battu hier soir 1-0 par le Racing Club de Lens. Les Canaries de Nantes sont relégués en Ligue 2 la saison prochaine quand ce soir se dispute à 20h la remontée dans l'élite entre Saint-Etienne, le Red Star et le Mans.
0: 16h32, l'info du jour, Valentine, c'est la diffusion malheureuse d'une chanson à la gloire de Pétain dans toute la ville de Carpentras.
2: C'est une information ici Vaucluse. La chanson « Maréchal, nous voilà » a été entendue hier, Julie Smul, à travers les haut-parleurs de la ville en pleine commémoration du 8 mai.
3: Oui, il est 17h à Carpentras. Un bal d'époque des années 40 est en train de battre son plein, un événement organisé donc pour célébrer cette journée du 8 mai. C'est à 17h30, une demi-heure plus tard, que les paroles de Maréchal nous voilà sortent des haut-parleurs, les haut-parleurs situés sur la mairie. 2 personnes sont en train de filmer la scène. De nombreux passants confirment également avoir entendu ce chant pétainiste. Plusieurs se disent évidemment choqués.
2: Et que répond le maire, Julie, l'élu du Rassemblement National, Hervé de Lépineau?
3: Le maire a dans un premier temps contesté cette information. Quelques heures plus tard, il explique avoir vérifié, il confirme que cette chanson a bien été diffusée à

0: sur le Cotentin et la pointe bretonne. Un ciel partiellement nuageux dans les terres bretonnes du côté de la Vendée et sur les Pyrénées orientales. Mais c'est vrai qu'ailleurs, vous profitez ce matin déjà d'un bel ensoleillement sur l'ensemble de nos régions. Pour cet après-midi, attention, retour des orages avec des coups de tonnerre principalement localisés sur le quart nord-ouest, de la Normandie jusqu'à La Rochelle, mais aussi pour le Pays Basque. Pour le reste du pays, un temps stable avec de belles conditions météo. Vos valeurs, elles sont de saison. Ce matin, nous avons 16 degrés attendus à Aurillac, 17 à Blois, Metz et Trouville, 18 à Saint-Malo, 19 du côté de Pau, 22 à Bastia. En après-midi, des valeurs comprises entre 20 et 24 degrés. La maximale pour Orléans, notamment, où nous avons le plaisir de vous accueillir sur votre radio locale, ici Orléans. Ben oui, tout simplement.
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0: À 7h06, le samedi, j'entends par là, 6h34, c'est le son d'onomatopée sur votre radio ici et parmi le corps professoral, la reine en la matière, Jane Birkin, elle vous donne le la ou plutôt les djidouda, c'est mieux sur votre radio ici. Allez, je compte sur vous, on s'applique. Merci beaucoup.

0: ici la radio de votre week-end. Et dès le lever du jour, vos chansons préférées. Jane Birkin, par exemple, à l'instant, le souvenir de Didouda.
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0: Il a été pensé pour vous suivre absolument partout, d'une pièce à l'autre, à la maison et même au-delà, figurez-vous. Solide et autonome, c'est un cadeau qui tient la route, y compris quand tout s'arrête. Votre poste radio a gagné ce matin, comme chaque week-end. Et pour ce faire, vous appelez Dylan tout de suite. 0810 055 056. Alors, le principe, il est très simple. Il ne bouge pas. Un petit peu avant 7h, vous serez avec

0: Valentine et moi-même à l'antenne pour partager votre message personnel, coup de cœur, coup de gueule, dédicace. Hein ?
1: Oui, attention à ne pas dire n'importe quoi. Sinon vous serez le maillon faible. Et on vous dira au revoir.
0: Et on vous dira au revoir, effectivement, en ce qui me concerne. Je sens que ça va me traîner jusqu'à la fin de la saison, cette affaire. Je ne sais pas pourquoi. 0810 055 056. On vous souhaite évidemment bonne chance. Également d'ici 7h, Désolé à vos côtés. Ça aussi, c'est la musique de votre week-end. Un sacré maillon fort, Desiree, You Gotta Be, sur votre radio ici. Nous sommes le samedi 9 mai 2026. Cette question à 6h38. Êtes-vous suivi jusque sur votre lieu de travail? Dans Vie numérique, vie privée, ce matin, une technologie de plus en plus souvent utilisée dans le monde de l'entreprise, Valentine Letès, c'est la géolocalisation.
1: Oui, absolument. On en parle ce matin parce que ce dispositif est de plus en plus utilisé en France et dans le monde de l'entreprise. Mmh. Alors, si un employeur a le droit d'avoir recours à cette technologie, sa mise en place dans votre voiture de fonction, par exemple, doit être justifiée sans porter atteinte au droit à la vie privée du salarié. Pour savoir si c'est votre cas, c'est facile. L'installation de ce dispositif doit répondre à l'un de ces quatre objectifs. Mmh. Facturer ou suivre une prestation de transport, qu'on parle de marchandises ou de voyageurs, assurer la sécurité, mieux organiser le travail, comme dans une société de dépannage où localiser l'équipe d'intervention la plus proche est un vrai plus, et contrôler l'utilisation du véhicule, si elle est prévue dans une zone géographique spécifique, par exemple.
0: Il y a des situations, Valentine, où utiliser la géolocalisation est interdit.
1: Un patron n'a pas le droit de l'utiliser pour contrôler si, au volant, son salarié respecte les limitations de vitesse.
0: D'accord.
1: Ni pour surveiller ses employés en permanence. L'idée, c'est de concilier les intérêts de l'entreprise avec les droits à la vie privée d'un salarié au travail. Mmh. Autrement dit, si un dispositif moins intrusif est possible, il faut le privilégier, insiste la CNIL, la Commission nationale de l'informatique et des libertés, comme le suivi du temps de travail. Si une pointeuse est déjà en place dans les locaux, interdiction d'utiliser la géolocalisation. Mmh. Par ailleurs, un salarié doit pouvoir la désactiver facilement dès qu'il est en pause, être informé aussi du suivi de ses déplacements et surtout dans quel but. Si votre employeur l'installe pour faciliter sa facturation, il n'a pas le droit de l'utiliser pour calculer votre temps de travail, par exemple, sans vous avoir prévenu.
0: La géolocalisation et ses dangers aussi au quotidien, c'est à lire sur ici.fr, page vie numérique, vie privée, votre chronique qui est de retour demain, dimanche, à 6h38, pour continuer à mieux protéger vos données personnelles grâce à votre radio ici.
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0: 6h41 et sur votre radio ici, vous avez rendez-vous avec l'histoire tout de suite. Place au meilleur de Voyage dans le temps, proposé bien sûr par Stéphane Bern ce matin au temps des forteresses de la monarchie de Juillet.
4: Une prison, 400 soldats, 60 sentinelles, un pont-levis. Mais comment Louis-Napoléon Bonaparte s'est-il échappé ? Printemps 1846, fort de Ham, dans la Somme. Napoléon III ronge sa peine. Condamné à perpétuité pour coup d'état raté, il vit avec un valet, un cuisinier et son chien. Ses journées s'étirent entre l'écriture, l'attente et les pas feutrés d'un jeune maçon nommé Charles Pinguet, venu réparer le plafond de sa cellule qui fuit. Il l'observe, il lui parle. Petit à petit, un plan se dessine. Pinguet accepte de lui prêter ses habits. Le 25 mai à l'aube, Napoléon rase sa moustache, coiffe une perruque, enfile la blouse sale, la casquette, les sabots. Il se farde, se donne l'air fatigué. Sur l'épaule, il cale une planche comme les autres ouvriers. Bon, c'est vrai que dit comme ça, on dirait Mario Bros à Fort Boyard. Il descend. Dans la cour, un sergent l'interpelle. « Hé, Pinguet, tu n'oublies pas ta planche ?» Il hoche la tête, poursuit sa route. Le pont-levis s'abaisse. Il passe. Personne ne bronche. On imagine la scène aujourd'hui. Contrôle vigipérate, portique, fouille au corps. Avec son panneau de bois, il aurait forcément déclenché l'alarme du Leroy Merlin. À 2 kilomètres, l'attend un fiacre. Puis la diligence qu'il mènera à Bruxelles, puis à Londres. 2 ans plus tard, il entre à l'Élysée. En 1852, il devient empereur. Bien avant Carlos Ghosn, caché dans une malle, Napoléon III a signé l'une des évasions les plus culottées de l'histoire. Et même pas avec sa culotte à lui.
0: C'est complètement fou cette affaire. Merci beaucoup Stéphane Bern. Voyage dans le temps. Le best-of continue demain dimanche à 6h43. Et pour vos inédits, on compte sur vous lundi et toute la semaine prochaine. Rendez-vous juste avant les infos de 8h sur votre radio ici. En ce qui nous concerne, il est 6h43. Valentine, c'est à la une de Femme Actuelle cette semaine.
1: Le pain, ami ou ennemi de notre santé, cet aliment source de sucre contribue à notre énergie au quotidien. Mais pour autant, faut-il le consommer et avec prudence ou
0: c'est une
1: modération?
0: Bonne question. Ben oui. Tout à fait, un dossier complet et pas à demi. Vous avez compris ou pas?
1: Bravo.
0: Merci, magnifique. Comme le pain, finalement, bien sûr. Allez, voilà, je me perds moi-même dans mes vannes, c'est n'importe quoi. Des explications fournies, en tout cas, très sérieusement.
1: C'est ce qu'on appelle un four.
0: Exactement. Mais quel talent, celle-ci. Sabrina Nadjar, rédactrice en chef de Femmes Actuelles, qui est avec nous pour ce dossier sur le pain, juste après Patrick Fiori, sur votre radio ici.
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1: Toujours proche de vous, y compris dès votre réveil. C'est votre radio ici avec la visite de Patrick Fiori ce matin. Le champ est libre à 6h47.
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1: Le pain, ami ou ennemi de notre santé? C'est une vaste question et nous en parlons ce matin parce que ce sujet est évidemment à la une de Femmes Actuelles cette semaine. Bonjour Sabrina Nadjar.
4: Bonjour François-Xavier.
1: Alors Sabrina, 56% des Français ont consommé du pain au moins une fois par jour en 2025. C'est donc réellement un aliment qui fait partie de notre quotidien. Certains régimes préconisent de ne pas en manger, mais l'effet du pain sur le poids, en fait, ça dépend du type de pain qu'on consomme, c'est ça?
4: Oui, exactement. En fait, la baguette ordinaire et le pain de mie ont généralement mauvaise presse parce qu'ils ont un index glycémique assez élevé. C'est-à-dire que les glucides qu'ils contiennent se digèrent rapidement et font monter la glycémie. Et plus on en mange, plus l'organisme libère d'insuline, qui est l'hormone du stockage, et plus vite la glycémie redescend. Donc d'un côté, on stocke et d'un autre côté, on a très vite faim après. Donc c'est vraiment pas un bon plan.
1: Le pain, on le rappelle, peut également causer des troubles digestifs.
4: Oui, alors en fait, ça dépend des pains. C'est surtout les pains à mi-foncé et dense, c'est-à-dire les pains complets, intégrales, de sec, de son.
1: D'accord.
4: Alors, en règle générale, ils sont plutôt bons pour la santé parce qu'ils sont riches en fibres, ce qui est absolument indispensable au bon transit intestinal. Mais quand on a les intestins un petit peu irritables, il vaut mieux éviter d'en manger trop. Je ne peux pas vous donner une quantité exacte, mais ça va être au cas par cas. Donc, en fait, vous voyez à partir de 2-3 tranches, si ça commence à être trop, vous en mangez un peu moins.
1: C'est à nous de tester notre seuil de résistance. Sabrina, vous nous parlez également cette semaine dans le cadre de ce dossier du secret des pains qu'on pourrait appeler sains avec le levain, c'est ça?
4: Oui, alors le levain, en fait, c'est vraiment quelque chose de très bien. C'est un ingrédient vraiment très bien.
1: D'accord.
4: Parce que plus acide, en fait, il a un index glycémique encore plus bas que tous les pains. Et en plus, il est gorgé de minéraux, de fer, de magnésium, de zinc, qui sont assimilables et assimilés très facilement par l'organisme. Et puis en plus, troisièmement, le gluten qu'il contient est souvent plus digeste. Donc il a tout bon.
1: Il a tout bon et vous retrouvez bien sûr ce dossier très très complet sur le pain, ami ou ennemi de notre santé. Vous en savez un petit peu davantage, mais il y a évidemment tout plein d'autres infos à retrouver dans Femmes Actuelles cette semaine. Merci pour ce partage, Sabrina Nadjar.
4: Merci à vous.
1: Alexis en chef de Femmes Actuelles, le magazine que vous retrouvez bien sûr dès ce week-end. C'est votre marchand de journaux habituel. 6h49, il est même 7h10. Ça y est, vos plus beaux souvenirs grâce à votre radio ici. Prénom d'état civil, Désiré, mais vous pouvez l'appeler Désiré. Retrouvez-la immédiatement pour son fort, agréable et légendaire You Gotta Be. Passez un bon week-end avec nous. C'est votre radio ici.

0: Vous écoutez ici, excellent réveil avec nous. Vous croisiez Desiree ce matin et cette chanson Collector, You Gotta Be. Il est 6h54, direction ce matin les Landes où nous avons un temps plutôt nuageux avec 13 degrés ce matin. Et nous sommes un petit peu plus précisément d'ailleurs à Dax pour y retrouver Mireille. Bonjour Mireille.
1: Bonjour Mireille.
2: Bonjour François-Xavier, bonjour Valentine.
0: Nous sommes très heureux de vous accueillir ce matin, ma chère Mireille, sur l'antenne d'ici. Quel est votre message? Dites-nous.
2: Alors déjà, l'horoscope me convenait.
1: D'accord. C'est déjà une bonne chose.
0: Ouais.
1: C'est quoi votre signe, Mireille?
2: Sagittaire,
0: alors,
2: voyage,
0: on le rappelle,
2: c'est positif,
0: oui. Vous avez raison, vous avez tout retenu. Ça va mieux, nous disait Catherine Liguet tout à l'heure, grâce à des joies provenant d'un voyage de connaissances positives. Profitez-en, dites donc.
2: Tout à fait, voilà, donc je vais bien y réfléchir aujourd'hui.
0: On espère bien.
2: Voilà, et puis j'avais une petite blague.
1: Ah, c'est bien, on est dans la thématique de cette matinée, Mireille.
2: Voilà.
0: Oh ben on vous écoute.
2: Quel est le comble du petit déjeuner?
0: Le comble du petit déj.
1: J'ai envie de pas donner la réponse parce que j'ai
0: Pourquoi,
1: fait
0: Valentine?
1: La même blague à l'antenne hier.
0: C'est pas vrai.
1: Mireille. Vous l'aviez entendu ou pas?
2: Ah non, parce que moi c'est justement la journaliste de France Bleu Gascogne qui l'a eu dit la semaine dernière.
1: Et eh ben peut-être qu'elle m'a volé ma blague.
0: Ouais, moi je pense que c'est ça d'abord. Si vous voulez tout savoir, Mireille, il y a du vol de blagues en interne chez nous. Et ça, c'est pas très chouette. Alors le compte du petit déjeuner, hein, c'est ça?
2: C'est ça.
1: Ben il a pas de bol.
0: Ah
1: ben oui. Bravo Mireille, elle est pas mal quand même.
0: Ouais, franchement, elle est jolie.
1: Je peux vous en donner une autre, Mireille, si vous voulez.
2: Oui.
1: Pour la prochaine fois, c'est ton jamais. Vous connaissez l'histoire de l'armoire? Elle est pas commode.
0: Valentine, le test serait donc le maillon faible, a priori, de ce que je viens de comprendre.
1: Mais Mireille rit.
0: Oui, c'est vrai.
1: Je suis pas sûre d'être le maillon faible de la blague, finalement.
0: Moi non plus. C'est à cause de Bertrand en régie qui a envoyé du coup le jingle du maillon faible. Hein. Moi, c'est pas du tout ce que je pense. Hein.
1: Et vous
0: moi,
1: en voulez une autre, oui, Mireille?
2: Oui.
1: Parce que j'ai un stock inépuisable.
0: Moi aussi, j'en ai une, mais allez-y, Valentine, je vous sens parfaitement lancée. Allez-y.
1: Est-ce que vous savez pourquoi un chasseur emmène son fusil aux toilettes?
0: Mireille, vous savez ou pas?
2: Pour dégainer, j'en sais rien.
1: Oh, j'aurais pas été jusque-là, Mireille. Pour tirer la chasse, c'est déjà bien.
0: Effectivement, on est dans l'humour et dans la poésie en samedi matin, ça fait plaisir. Une petite dernière pour la route, Valentine, vous m'autorisez ou pas?
1: Ah oui, allez-y, bien sûr.
0: Vous connaissez l'histoire de la chaise?
1: Non.
0: Mireille, vous la connaissez celle-là ou pas?
2: Pour ce soir, non.
0: Non, c'est dommage parce qu'elle est pliante.
1: Bravo.
0: Voilà.
1: Je pense qu'on doit s'arrêter là-dessus,
0: oui,
1: Mireille.
0: Ça paraît pas mal. Mireille, merci de votre participation active en tout cas. Et merci pour votre bonne humeur et d'avoir supporté nos blagues avec Valentine. On vous envoie votre poste radio à la maison directement à Dax et on vous embrasse bien, bien fort.
2: Merci beaucoup tous les deux et continuez comme ça.
0: C'est adorable. Merci de nous rester fidèles et pour la prochaine fois, vous renouvelez le stock de blagues et on compte sur vous, bien sûr. Ok. À très vite, Mireille. Merci beaucoup.
2: Merci à vous. Au revoir.
0: Il est arrivé pour le meilleur de sa revue de presse décalée et surtout pour nous mettre les points sur les i. Ça tombe plutôt pas mal. Willy Rovelli, bonjour.
3: Bonjour, bonjour. Bonjour tout le monde. Et on commence avec cette histoire insolite. Le jardinier marocain depuis 10 ans de la famille Le Pen, qui n'avait jamais obtenu des titres de séjour, a été expulsé dans son pays d'origine. Voilà. Ouais, enfin pardon, faut être un peu ouin-ouin hein, pour bosser chez les Le Pen sans papier. Il cherche un peu là quand même le jardinier. C'est l'arroseur arrosé, voilà, donc c'est pour lui. Ah oui, chez les Le Pen, c'est dehors les immigrés. Mais bon, avant, tu tombes à pelouse, je te paye aux blagues, tu fermes ta gueule et après, dehors les immigrés. À Toulouse, un homme de 49 ans arrêté, il distribuait des flyers à caractère sexuel devant un McDo. Après, quand on met une piscine à boules dans un McDo, faut pas s'étonner d'attirer les pervers. Au comptoir, ça devait être alors, c'est sur place ou à flageller? L'inflation se poursuit en France. La seule chose qui n'augmente pas au supermarché, c'est le prix du chariot. Un rapport d'experts demandé par Emmanuel Macron préconise d'interdire les smartphones aux enfants de moins de 11 ans. Ce qui serait impossible en Chine. Hein. Là-bas, sans enfants de moins de 11 ans, bah, y aurait pas de smartphone. Là. 150 nouveaux mots intègrent le dictionnaire Petit Larousse 2027, vu que plus personne ne l'utilise. Le mot dictionnaire devrait disparaître du dictionnaire. Face à la surproduction, Bordeaux se résigne à arracher des vignes. Vivement le retour de Gérard Depardieu. Tiens, le savez-vous, la plus petite mairie de France se trouve dans le département de l'Eure. Elle mesure 7 mètres carrés. Bah, à l'échelle d'Éric Ciotti, c'est une cathédrale. Hein. Le président Kim Jong-un implore les femmes nord-coréennes à faire plus de bébés. Ah, apparemment, les femmes n'ont plus du tout envie de Kim Jong-un.
0: Ah oui,
3: À Villefranche-sur-Saône, trois fast-foods ferment dans la même journée après la découverte de blattes. Oui, la direction a présenté ses plus blattes excuses, évidemment. Déclaration de l'acteur Fabrice Luchini. J'aime beaucoup jouer avec la langue de Molière. Bon, il a quand même dû bien la galérer pour la retrouver dans sa tombe. Enfin, la question du jour. Sortie cette semaine au cinéma du deuxième volet du film Le Diable s'habille en Prada. Mais si le diable s'habille en Prada, est-ce que le Christ s'habille en la croix?
1: Ouh!
3: Vous avez 2 heures. Allez, passez un bon samedi. Et à tout à l'heure midi.
0: Merci beaucoup Willy Revelli, à tout à l'heure. Effectivement, Valentine, parmi les 150 nouveaux mots présents au dictionnaire, il y a astruqué, vous connaissiez ou pas?
1: Non.
0: Un valet de travers, ouais.
1: Ah d'accord.
0: Voilà, on en apprend plein.
1: Attention de ne pas vous astruquer alors.
0: On va essayer effectivement, et vous restez bien avec nous pour ne pas vous astruquer. Parce que jusqu'à 9h, c'est l'équipe d'ici matin dans votre région. Valentine, à tout à l'heure, 7h30.
1: À tout à l'heure.
4: Et nous on est là avec vous, et il fait beau aujourd'hui, alors je suis de bonne humeur, écoutez. Oui. Mais qu'est-ce que j'entends? Tropique, Muriel Dac, mais ça c'est le soleil. Allez, on fait la fête.
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4: Bon, même si on m'a un peu coupé l'extrait de Muriel Dac, bon, il est 7h, ici Picardie, première radio de la Somme. Allez, on revient au sérieux avec l'actualité ce matin. C'est avec vous, Brian Nicolas. Bonjour.
6: Bonjour, Louis.
4: Le principal suspect dans la mort de Chloé en détention provisoire.
6: Oui, cette collégienne de 14 ans, tuée de plusieurs coups de couteau mercredi à Fère-en-Tardenois dans le sud de l'Aisne. C'est son ancien petit ami, un jeune homme âgé de 23 ans, qui a été mis en examen pour viol et assassinat. David Giacomo, il a reconnu les faits lors de sa garde à vue.
7: Oui, face aux gendarmes, il reconnaît très vite être l'auteur des coups de couteau alors que Chloé, 14 ans, se rendait à pied à son collège de Fère-en-Tardenois. Le suspect, sans profession et domicilié chez ses parents, nie toutefois avoir eu l'intention de la tuer. Mais il n'a pas convaincu le juge d'instruction qui a décidé de le mettre en examen pour assassinat, retenant la préméditation. Cet homme de 23 ans explique aussi avoir entretenu une relation amoureuse avec l'adolescente avant que Chloé n'y mette fin, d'après le témoignage de l'une de ses amies recueillie par France Info. S'il est également mis en examen pour viol, c'est parce que la justice considère que des relations sexuelles entre une mineure de moins de 15 ans et un adulte ne peuvent pas être consenties. Dans le cabinet du juge, le jeune mis en cause a gardé le silence, sans donner d'explication supplémentaire à son geste. Il risque la perpétuité.
6: Plusieurs hommages sont rendus après la mort de Chloé, comme dans de nombreux clubs de tir à l'arc. La jeune collégienne de 14 ans était en effet une licenciée dans sa commune. Cette perte nous touche tous profondément, où que nous soyons, réagit par exemple la compagnie d'arc de Longueval dans la Somme. Un motard de 25 ans est mort hier après-midi après avoir percuté une voiture aux alentours de 17h30. L'accident a eu lieu sur la départementale 163 dans le village d'Irle. C'est au nord d'Albert, à la limite avec le Pas-de-Calais. Les secours ont tenté de le réanimer pendant une heure, mais sans succès, le conducteur de la voiture est lui indemne. Sa voiture est tombée d'un pont hier après-midi. Une conductrice a été légèrement blessée après une chute de plusieurs mètres. Elle est tombée sur une ligne de train désaffectée. Les secours ont dû récupérer le véhicule avec des cordes. Une opération compliquée qui a été suivie par la recherche d'un deuxième passager aperçu par des témoins. Il n'a toujours pas été retrouvé à l'heure actuelle malgré l'hélicoptère et les maîtres chiens intervenus sur place.
4: À manifestation de joie ce matin à Doulan.
6: Oui, c'est une surprise. La CGT avait prévu un cortège pour dénoncer la fermeture annoncée de l'unité de soins continus, un service de l'hôpital qui accueille des patients en état critique. Finalement, l'unité sera bien préservée, selon l'Agence régionale de santé et la direction du centre hospitalier. Un énorme soulagement donc pour le maire de Doulan, Claude Maquet, qui connaît l'importance de l'hôpital dans sa commune de près de 6000 habitants.
8: C'est vraiment un soulagement au regard de la situation, d'autant plus que le panel des activités n'est pas et ne sera pas impacté. Et puis également, on nous a certifié que les urgences allaient être encore plus consolidées. Donc, c'est une bonne nouvelle. Les urgences continueront d'exister et on n'a pas à craindre une éventuelle disparition des urgences. C'est vraiment une chance pour Doulan de pouvoir garder ses services de proximité. Le centre hospitalier, au-delà d'être le premier employeur de notre commune, c'est tous les Doulanais, mais bien au-delà, c'est tout le territoire qui a besoin de ce centre hospitalier. C'est un rôle extrêmement important. Et puis, on a des qualités de soins qui sont reconnues par tous. Et donc, oui, dès qu'il y a une crainte sur notre centre hospitalier, tout le monde est vent debout pour s'en inquiéter.
6: La manifestation de joie est donc maintenue. Pour célébrer la victoire, dit la CGT, le rendez-vous est fixé dans moins de 3 heures devant la mairie. La grève continue à aider logistique au nord d'Amiens. Les salariés ont voté hier la prolongation du mouvement qui a débuté jeudi sur ce site qui emploie 330 salariés. Ils réclament notamment une prime carburant, une hausse des salaires, mais aussi le paiement des heures supplémentaires au mois.
4: Dernier match de l'Amiens SC en Ligue 2.
6: Oui, le club de Foix résonnera ce soir à Saint-Étienne. L'ASC, dernier du classement, est d'ores et déjà relégué, ne peut plus rien espérer, même en cas de victoire. Les Verts, par contre, pourraient bien retrouver la Ligue 1 dès ce soir. Un match émouvant pour Thomas Monconduit, le capitaine emblématique de l'ASC, est passé dans sa carrière par Saint-Étienne. Il va jouer ce soir le dernier match de sa carrière avec un gros pincement au cœur. Il en parle au micro de Mathieu Dubrul.
9: Ouais, bah c'est particulier pour moi, ça c'est évident. Retrouver le chaudron plein, parce que Saint-Étienne joue quelque chose. Je pense qu'on va vivre quand même un moment assez unique et magique, parce que moi je connais l'ambiance. Certains joueurs de l'équipe ne la connaissent pas, mais moi je sais ce que ça va être. Donc non, c'est bien de finir là-bas. Ça aurait été mieux si on avait été maintenu et qu'on aurait pu profiter de cette fête, mais... On y va en tout cas pour jouer notre match et les accrocher et pourquoi pas gagner de toute façon. C'est triste pour tout le monde, personne voulait descendre, mais je me dis que peut-être que la vie fait bien les choses et peut-être qu'on va reconstruire quelque chose de bien derrière.
6: Saint-Etienne ASC à 20h, c'est ce soir au stade Geoffroy Guichard et c'est à vivre en intégralité dès 19h45 sur notre antenne. Louis, vous nous faites un petit point sur la météo. Vous disiez il y a du soleil.
4: Ah oui, deuxième jour hein, de vrai beau temps, du grand soleil partout. Bon, il faudra en profiter parce que demain, retour du gris et de la pluie. En attendant, vos températures de la matinée, c'est 16 degrés à Montdidier et à Lens, 17 à Beauvais, Amiens et sur la côte, 18 sur le sud de l'Oise. Cet après-midi, comptez 19 sur la côte, 21 à Saint-Quentin, 22 à Amiens et à Péronne et à Compiègne, 23 degrés au maximum à Chauny et à Soissons.
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4: Ouais, il n'y a personne. C'est vrai qu'il n'y a personne sur les routes ce matin. Mais dit comme ça, c'est toujours plus simple à comprendre. Il ne se passe rien sur les routes Picard. Tout est très calme pour le moment. Malgré tout, vous faites attention. Vous restez évidemment prudent. Du côté des gares de la région, comptez pour le coup du retard. Beaucoup de retard. 40 minutes depuis Abbeville si vous souhaitez partir à Paris-Nord tout à l'heure à 7h54. Tout comme voilà en gare d'Amiens, puisque c'est la même ligne. À 8h24 cette fois-ci, toujours c'est 40 minutes de retard. En gare de Beauvais, tout va bien. Ailleurs aussi, voyez quelque chose passer d'un coup de fil. Hein, 03 22 92 58 58.
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4: Jean-Jacques Goldman, Envole-moi. Voilà ce qu'on écoute pour bien commencer cette journée. On est samedi, le week-end continue ou commence pour certains. Toute l'équipe d'ici matin est là, vous aussi, vous nous écrivez. Rendez-vous sur Facebook, sur WhatsApp aussi. Envoyez-nous le programme de la journée. Et surtout, kiffez la musique qui arrive maintenant. Jean-Jacques, c'est parti.

0: Alors s'il y en a un qui me dit ah, je suis pas en forme, ah, je suis pas de bonne humeur, après ce qu'on vient d'écouter, je ne vous croirais pas. Jean-Jacques Goldman à l'instant.
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0: Bonjour la Picardie, bon réveil, nous sommes le samedi 9 mai 2026, on commence bien la journée ensemble, enfin on commence bien l'émission peut-être pas, parce que Brian Nicolas encore une fois a un rire un peu moqueur ce matin, non, pas du tout. Je vais peut-être vous annoncer une bonne nouvelle Brian, c'est un anniversaire aujourd'hui, alors on lui dit joyeux anniversaire, il a 77 ans et il s'appelle Billy Joel. L'auteur-compositeur, interprète américain, lui doit ce classique évidemment, Uptown Girl, mais il y en a plein d'autres aussi. On souhaite un autre anniversaire, celui de Marie-Josée Pérec, triple championne olympique française, qui elle, célèbre ses 58 ans. On continue cette éphéméride avec la tchat Françoise, bonjour.
3: Bonjour Louis.
0: L'éphéméride en Picard remonte en quelle année ce matin?
3: 1909, un 9 de mai, à Amiens, boulevard de Belfort, un vieux livre, il est inauguré dans un square. C'est le monument dédié à Jules Verne, qui l'a défuncté 4 ans avant, en 1905. Ce livre-là représente Jules lisant son livre « Les voyages extraordinaires » à 3 enfants assis à terre, bien sages, vu qu'ils sont en pierre. Notre célèbre sculpteur amiénois, dénommé Albert Rose, a proposé à Schmeyer d'Amiens, au maire d'Amiens, de réaliser ce deuxième monument en pierre blanche après celui du cimetière de la Madeleine. Albert Rose est ainsi mis à l'honneur par une foule habillée en dimanche. Des belles rhabillures, des raies de jimpettes, des redingotes, des longues robes et des capieux pour tout le monde.
0: Et ce 9 mai aussi dans l'éphéméride correspond aux journées du souvenir et de la réconciliation en l'honneur des morts de la Seconde Guerre mondiale organisée par l'ONU pour rendre hommage à toutes les victimes du conflit. Alors encore plus, fêtons aujourd'hui, promulguons la paix. C'est vrai que c'est beau dit comme ça, mais il faut la faire vivre cette paix tous les jours. La paix c'est aussi de la bonne musique avec ici Picardie et Vanessa Paradis. Ça arrive dans moins de 2 minutes. Avant ça, on va ouvrir les vieux grimoires de la langue française. On va découvrir des expressions. Pourquoi on dit une vie de chien? Ben, on saura tout dans 30 secondes.
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0: C'est l'heure de retrouver Jérôme Prudhomme et ses bonnes explications des expressions de la langue française.
9: La bonne gueule, mais c'est qui?
10: Ça, c'est Kiki, ça, c'est mon chien Kiki.
9: Je lui cède tout.
11: Oh, bah, tu m'étonnes, mais dis donc, il est gros.
9: Ah, ouais, ça, c'est clair, ça. C'est un gros Kiki, ça.
11: Ah, bah, écoutez, bah, on va faire pourquoi on dit Kiki.
9: Non, mais quoi?
11: Non, pardon, on va faire pourquoi on dit spécial chien, tiens. Si de nos jours, le chien alterne avec le chat pour être premier au classement des animaux de compagnie préférés des Français, il n'a pas toujours été aussi aimé, et pas forcément bien traité d'ailleurs, d'où l'expression « une vie de chien ». Impensable pour nos ancêtres de l'avoir dans la maison, il restait dehors pour garder les biens et par tous les temps, y compris quand tout le monde était rentré, grosse pluie, vent, neige, j'en passe, seul le chien restait dehors, d'où l'expression « un temps de chien ». Être malade comme un chien rappelle que le chien très malade ne peut plus rien faire et même qu'il s'isole pour mourir. Dans les expressions canines, alors il y a aussi se regarder en chien de faïence. Là, on est plutôt dans la déco, puisque les chiens de faïence étaient des objets courants qu'on trouvait dans pas mal d'intérieurs au XVIe siècle, de chiens en faïence se dressant sur leurs pattes, comme quand ils attaquent, et on les plaçait l'un en face de l'autre pour décorer. Voilà pourquoi, en tout cas, le chien est présent dans de nombreuses expressions françaises, alors qu'on ne sait plus vraiment pourquoi. Encore que vous, maintenant... Vous savez,
9: Aïzou, c'est fini, il est maintenant temps de sortir mon kiki.
11: Ah bah oui, n'empêche qu'il... Il y a quand même mieux comme nom pour un chien, non?
9: Il est bon, mon Kiki, hein. Ça, c'est un bon Kiki, ça.
11: Qui change de nom.
0: Ah bah surtout, en plus, on vous parlait de chiens, de bien s'en occuper. On disait qu'avant, c'était pas le cas. Bah justement, pour bien s'en occuper aujourd'hui, nous, on a plein de conseils sur l'appli ici, sur ici.fr, avec notre vétérinaire, le docteur Pierre Fabin, bien sûr, qui répond toujours à tout un tas de nos questions. La musique aussi nous fait du bien avec Vanessa Paradis, les épines du cœur, la nouveauté d'ici Picardie. Juste après, c'est l'agenda. On va pouvoir sortir dans la région, je vous le dis.

0: Les épines du cœur, se signait Vanessa Paradis à 7h18. Bon réveil et bon début de journée. Dans 30 secondes, eh bien, c'est l'heure de l'agenda d'ici Picardie.
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0: Le grand agenda ici Picardie avec Aurélie Wallet de Somme Tourisme, histoire d'aller se balader en Picardie aujourd'hui avec ce beau soleil. Bonjour Aurélie.
3: Bonjour Louis.
0: Ah là là Aurélie, on commence avec la fête de la bière. Il est un peu tôt quand même à consommer avec modération, mais quand même on va la fêter aujourd'hui.
3: On la fête à Péronne, c'est le festival sans pression, mais sans comme le chiffre 100.
0: Oui, mieux vaut 100 que 1000, enfin 1000 que 100.
3: Ouais. Le jeu de mots, il fonctionne mieux avec 100 qu'avec 1000.
0: C'est vrai.
3: Donc c'est place André Audino, on a des concerts à partir de 16 jusqu'à minuit, avec notamment un tribute de Police, il y a DJ Bruno aussi, une vingtaine d'exposants. En fait, c'est des duos, des collabs entre des commerçants de Péronne et des brasseries. Et donc, vous pouvez déguster la cuvée des trolls, la chouffe, l'anneau stéqué, la paix Dieu, le secret des moines ou encore la goudale.
0: Et on vous connaît, hein. Allez-y doucement quand même, c'est important, l'eau et tout ça, c'est bien. Bon, on enchaîne, qu'est-ce qu'on va faire d'autre, Aurélie ?
3: On va aller à la fête des géraniums, c'est à Piquigny, c'est la 29e édition. Ça a lieu tout le week-end de 8h à 19h à la base nautique de la Catiche. 28 exposants dont 5 producteurs de géranium, et on a notamment Hortipation à Vignacourt qui vient présenter un nouveau géranium qui a une odeur de vanille. Il y a aussi un stand de la commune puisqu'il vise la troisième fleur au concours des villes et villages fleuris. Et puis l'après-midi, c'est ambiance guinguette et thé dansant. Il y a de l'accordéon ou encore demain, ce sera l'orchestre Nos Tendres Années.
0: Et ben voilà, c'est le top. Ça, on enchaîne avec quoi d'autre ?
3: Le printemps du cimetière, là c'est pour découvrir le patrimoine funéraire. Il y a des visites guidées qui sont organisées dans les cimetières, notamment de la Grande Guerre ou dans les mémoriaux de la Grande Guerre, par différents partenaires. La Commonwealth War Graves Commission qui entretient notamment les cimetières de la Commonwealth. Le PETR, Cœur des Hauts-de-Somme, avec le label Pays d'Art et d'Histoire, l'Office de Tourisme du Val-de-Somme ou encore le Souvenir Français. On a le cimetière de Marcel-Cave à découvrir, ou encore l'Arc de Triomphe de Proyard, la Chapelle du Souvenir à Rancourt, ou même le cimetière chinois qui est à Nolette. Donc là, c'est plutôt en baie de Somme.
0: Donc le printemps des cimetières, un autre printemps cette fois-ci.
3: Un autre printemps, c'est le printemps de l'Art déco, avec aujourd'hui une visite guidée des nouvelles galeries à Amiens. Il y a aussi la découverte de l'Art déco au Conservatoire, ce sera à 15h. Demain, vous avez aussi un parcours urbain dans Amiens, le B.A.B.A. de l'Art déco, de 11h à 12h30, et la visite guidée de l'église Sainte-Anne, ce sera à 15h.
0: Ben voilà, c'est magnifique. Qu'est-ce qu'on a d'autre à se mettre sous le coude ? Non, on a fait le tour ?
3: Encore, hein. Allez, on termine avec les championnats de France jeunes de natation artistique à Abbeville. Ça se passe à la piscine L'Aquab. 900 athlètes qui sont attendus sur 3 jours de National 1 et Elite. C'est assez spectaculaire, hein. C'est un sport assez exigeant, avec de la créativité, de la synchronisation, et vous pouvez assister à des balais aquatiques. Là, c'est les finales ce week-end, solo, duo, équipe. Équipe libre et ballet combiné. C'est de samedi 9h30. La dernière épreuve, ce sera dimanche vers 13h.
0: Et ben voilà, tout ça c'est noté. Aurélie, merci et à demain surtout.
3: À demain.
0: Hey, alors attendez, j'entends quelque chose venir dans mon oreille. C'est quoi ? Ah oui ! À l'accord. Ah bah alors là, j'ai compris qu'il va falloir sortir du lit maintenant. Alors si vous avez un truc à faire aujourd'hui, vous sortez tout de suite le café, bam, dans la machine. Le slip, hop, enfilé. Et on est parti pour la journée. Eyes of the Tiger, évidemment. Puis juste après, quand même. 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Allez, tiens, je suis tellement de bonne humeur. Le code, je vous le donne. 0712. Il vous le faudra si on vous appelle. Inscrivez-vous ici.fr. Et puis maintenant, profitez et sortez du

0: Bon réveil la Picardie, il est presque 7h30. L'actu locale revient dans moins de 4 minutes. Mais avant, on va tenter de vous offrir ces 60 euros de chèques cadeaux dans le coffre-fort d'ici Picardie. On va faire sonner le téléphone parmi la liste des inscrits dans 30 secondes tout pile.
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0: C'est le moment de mettre votre téléphone en mode sonnerie pour bien entendre si on vous appelle. Nous allons tenter justement de vous appeler, en tout cas ceux qui sont inscrits sur ici.fr, au jeu du coffre-fort pour vous permettre de remporter le contenu de ce coffre. 60 euros de chèque cadeau, c'est à dépenser dans de multiples enseignes. Pour l'ouvrir, ce coffre, il faut un code à 4 chiffres qui vous a été donné hier, qui vous a été redonné il y a quelques minutes. Aucune excuse ce matin. Faisons sonner le téléphone et l'ordinateur d'ici Picardie va composer, va chercher parmi la liste des inscrits, parfois ceux qui sont inscrits depuis 2 heures, d'autres depuis des années. Et là, ça va sonner chez Floriane. Floriane en geste sur somme. Alors, Floriane, inscrite depuis septembre 2024, va-t-elle répondre ce matin ? Allez, Flo ! Oh, chaque bip, ça sent pas bon, là. Flo ! Allô ? Allô ? J'ai entendu quelque chose là, non ? Allô Floriane ?
5: Je crois avoir entendu quelque chose.
0: Oui. Oui, bonjour, c'est ici Picardie ?
6: Oui.
0: Ça va ?
6: Oui.
0: Je vous ai sorti du lit là, non ?
6: Oui, un petit peu.
0: Un petit peu. Bon, ça vaut le coup, je vous rassure. Je vous appelle pour le coffre-fort ici Picardie. Il y a 60 euros dedans. On a besoin d'un code à 4 chiffres. Floriane, vous l'avez ou pas ?
6: Je ne l'ai pas.
0: Oh non. Oh bah. Alors attendez, rien n'est perdu, c'est 4 chiffres. Balancez-moi les 4 chiffres qui vous passent par la tête et on verra, on sait jamais.
6: Je sais pas, 28-34.
0: Allez, 28-34, on va vérifier. Bon bah non, c'était bien tenté, ça passera peut-être un jour ce truc-là. En attendant, ça n'a pas marché ce matin. Bon Floriane, c'est pas grave, vous restez inscrite, ça veut dire que ça peut sonner à tout moment chez vous, d'accord ? Et puis vous vous rendormez surtout, hein. Encore désolé pour le dérangement. Bon dodo, bonne nuit Floriane. Au revoir.
6: Merci, au revoir.
0: 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Et puis voilà, sinon vous rendormez hein, comme Floriane, vous choisissez. Faites votre choix. Nous on continue évidemment de vous accompagner. L'actu locale arrive dans les prochaines minutes.
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0: Toujours des scrupules à réveiller nos pauvres auditeurs.
5: C'est terrible,
0: c'est triste. On s'excuse. Bon, 7h30, et quand même, attendez, on nous fait des cadeaux, on peut bien appeler. Bon, 7h30, l'actu locale arrive dans les prochaines minutes. On parle de quoi, Marianne Nicolas ?
5: On parle de la récolte des asperges, notamment. Je sais que vous aimez beaucoup ce légume.
0: Ça y est, c'est parti la récolte là.
5: C'est parti. Oh, alors, ça continue jusqu'à la mi-juin et c'est un truc assez compliqué quand même, parce que ça se fait tout à la main et surtout, c'est très rapide.
0: On
5: en parlera tout à l'heure.
0: On fera un point sur tout ça, un point sur votre météo aussi. Tout ça, ça arrive juste après le 90 secondes info en France et dans le monde. Avec vous, Valentine.
7: Une chanson à la gloire de Pétain, diffusée en pleine commémoration du 8 mai à Carpentras. Maréchal, nous voilà, entendu via les haut-parleurs de la mairie. L'erreur d'un prestataire chargé de la playlist, selon le maire Rassemblement National. Le placement en détention de l'ex-petite amie de Chloé, 14 ans, est tué mercredi dans l'Aisne sur le chemin du collège. Face aux gendarmes, l'homme de 23 ans reconnaît les coups de couteau. Vu leur différence d'âge, il est mis en examen pour viol et pour assassinat. Débarquement entre demain midi et lundi à Tenerife, des 5 Français à bord du MV Ondius. C'est la seule fenêtre météo possible selon les autorités des Canaries. 3 passagers sont morts d'un rare antivirus ces dernières semaines sur ce bateau de croisière. Ni frappe de drone, ni missile pendant 3 jours. L'Ukraine accepte un cessez-le-feu avec la Russie pour les commémorations de la victoire contre l'Allemagne nazie. Le président Zelensky promet de ne pas viser la capitale russe pendant le défilé militaire prévu à partir de 9h ce matin à Moscou. Qui monte et qui descend? La 33e journée de Ligue 1 a déjà scellé hier soir le sort de Nantes, relégué en Ligue 2 de football aux côtés de Metz. Quand ce soir Saint-Etienne, le Red Star et le Mans se disputent une place dans l'élite, la saison prochaine, les matchs commencent à 20h. Écosse-France, 4e match du 15 de France féminin de rugby dans ce tournoi Destination. Le coup d'envoi cet après-midi depuis Édimbourg, c'est à 17h15 et les Bleus sont largement favorites.
0: Valentine, on vous retrouve dans moins d'une heure. En attendant, comme tous les samedis, Brian, on revient sur tous les événements marquants de la semaine, notamment le début de la récolte des asperges.
5: Ouais, elle a commencé ces derniers jours et dure jusqu'à la mi-juin. Les quelques producteurs du département ont commencé le travail qui se fait à la main et très rapidement car les délais sont courts. Heureusement, cette année, la récolte devrait être plutôt bonne grâce à la météo. Rémi Delinière, on produit dans le Vimeux à Ambreville.
4: L'idéal, c'est d'avoir du soleil, peu de chaleur. Depuis le début de saison, ça va. Des gelées, on en a eu un petit peu le matin, mais pas énorme. Moins 1, 0, ça blanchit, quoi. Sur les plastiques, ça blanchit.
5: Pour vous régaler, Louis, il faudra quand même débourser environ 9 euros pour un kilo d'asperges blanches.
0: Ça vaut le coup, d'autant plus quand elles viennent de chez nous. Brian, vous nous parlez aussi d'une interdiction de circulation à Olt.
5: Ouais, plus précisément dans le quartier résidentiel de Bois de Cise. C'est à quelques mètres de la falaise et c'est bien ça le problème. Elle gagne de plus en plus de terrain, au point que la route n'est qu'à 6 mètres du vide. La circulation est donc complètement interdite. Mais le maire, Marcel Lemoigne, voudrait évidemment aller encore plus loin.
8: Le but, c'est de limiter de manière importante les flux, parce qu'on sait qu'ils sont très importants à cet endroit. Mais il faudra travailler aussi sur l'eau pluviale, voire les eaux usées, puisqu'on sait très bien qu'au Bois de Cise, il n'y a pas d'assainissement collectif. Donc du coup, les eaux pluviales ou les eaux usées s'infiltrent dans la falaise, qui a un caniveau à un moment qui traverse la rue.
5: La mairie qui va pousser les usagers à faire le tour des falaises à pied ou à vélo plutôt qu'en voiture, comme beaucoup le font habituellement.
0: Les enfants des

0: Les sous-X, ils n'ont aucun antécédent médicaux. C'est pas si maladie génétique, allergie, plus sensible, par exemple pour les femmes au cancer du sein, etc. Voilà une motivation aussi.
1: Éric Pilardeau, qui a d'ailleurs retrouvé ses parents biologiques dans l'Oise il y a peu de temps. Et puis Louis, je crois que j'ai trouvé votre nouveau sport de la semaine.
2: Oh là là, oui.
1: Toutes les semaines, je vous propose un nouveau truc. Cette fois, c'est la natation synchronisée. Jusqu'à demain se déroule le championnat de France de natation synchronisée à Abbeville. Une première pour la deuxième plus grosse ville du département. 900 nageuses et nageurs âgés de 11 à 15 ans participent à l'événement. Et les garçons sont de plus en plus nombreux à s'inscrire. C'est le cas notamment de Clément, 14 ans, inscrit au club de Saint-Quentin, qui voudrait voir plus de mixité dans cette discipline.
3: Il faut quand même y arriver à aller au jeu en classement. Il faut que ça soit plus mixte et qu'on ait les mêmes possibilités de pratiquer que les filles. On essaye de performer même si on n'est pas beaucoup parce que ça sert aussi pour plus tard et qu'on a aussi notre place au JO.
1: La compétition se termine donc demain. Il vous reste plus beaucoup de temps pour aller voir ce que ça donne.
2: Je vais aller m'entraîner surtout. Dans le journal de 8h, Ryan, clap de fin pour l'Amiens SC à Saint-Étienne.
1: Oui, les Amiénois jouent ce soir leur dernier match en Ligue 2 alors qu'ils sont déjà assurés d'être relégués en Ligue 3. Un match contre l'AS Saint-Étienne qui joue sa montée en Ligue 1. Vous l'aurez compris, les deux équipes ont vécu une saison très très très différente. On fera le point avec Mathieu Dubois. Brûle dans moins de 30 minutes. Moi, je vous ai convaincu avec la natation synchronisée, Louis, je le sens.
2: Non, mais moi, en plus, je suis hyper aquatique. Ça prend, c'est pas de l'ironie.
1: J'adore l'eau.
2: Ah ouais, j'adore l'eau. Ça fait longtemps que je suis pas allé à la piscine en plus.
1: Non, mais bon. Je pense que ça vous irait super bien.
2: Écoutez,
1: vous me préviendrez, on ira ensemble.
2: Écoutez, on fera ça. Tiens, je vous prendrai au mot un jour, vous allez voir.
1: Mais bien sûr.
2: Bon, encore une très belle journée en Picardie, hein, avec du soleil généreux du matin au soir. Une parenthèse agréable avant le retour d'un temps plus perturbé dès demain, avec davantage de nuages et quelques pluies. Ce matin, les températures affichent 16 degrés à Montdidier et à Laon, 17 à Amiens, Beauvais. Sur le littoral, jusqu'à 18 degrés sur le sud de l'Oise. Cet après-midi, douceur printanière au programme avec 19 degrés au bord de mer, 21 à Saint-Quentin, 22 à Amiens, Péronne et Compiègne et jusqu'à 23 degrés du côté de Chauny et de Soissons.
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2: Vos conditions de trafic à 7h36, c'est très calme en ce week-end, forcément un week-end un peu prolongé, hier ça a été férié, donc forcément pas mal de gens sont partis, et donc c'est calme partout, pas de retard à signaler, pas de ralentissement. Des retards par contre, il y en a quelques-uns en gare, notamment en gare d'Abbeville pour aller à Paris Nord tout à l'heure à 7h54, c'est plus 40 mais 30 minutes de retard, ça va mieux. Idem en gare d'Amiens à 8h24 pour partir à Paris Nord également. En gare de Beauvais, tout va bien. Vous voyez des choses changer. 03 22 92 58 58. 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
2: La musique, signée Michel Berger pour commencer cette nouvelle demi-heure. Il n'y a pas de honte, aucune honte à écouter ici Picardie. Alors ouvrez la porte, ouvrez le volet et hurlez ici Picardie dehors. Après, vous débrouillez avec vos voisins.

0: Ici Picardie, Michel Berger, 7h40 tout pile.
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0: Très heureux d'être avec vous pour commencer votre journée, celle du 9 mai 2026. On est samedi, week-end prolongé pour beaucoup d'entre vous. Eh ben, profitez-en, on prend le temps de se réveiller et on continue à apprendre des choses, à avoir de la musique, de l'actu local et pourquoi pas un peu d'humour, tiens. Pour l'humour, bah, y a deux choses qui sont importantes. Avoir un caménier sous le bras et lui laisser carte blanche totalement. Aujourd'hui, je crois que ça parle d'un duel au sommet. Écoutez.
3: La Camini Minute, la Camini Minute, la Minute de Camini. 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Toujours ce jingle dont vous êtes fan, hein. Oui, les auditeurs, je suis au courant. Aujourd'hui, gros débat, un débat qui divise les familles, qui parfois détruit des amitiés. Un débat hyper important qui a failli provoquer la Troisième Guerre mondiale à Amiens-Nord. Superman est-il plus fort que Sangoku? Eh ouais, gros débat, je vous l'ai dit. Et je vous l'ai direct, celui qui dit Superman, je le défonce. Ok, j'ai fait les arts martiaux, méfiez-vous. C'est Sangoku qui est plus fort. Superman, déjà, il est dans DC Comics. DC, hein. Le mec est déjà décédé, tu vois. Donc, c'est le nom de la maison d'édition. C'est pas un super-héros, c'est un faire-part, le mec. Quand Superman se bat, les onomatopées, c'est pif, pam, pouf, kaboum. Quand Sangoku, il tape, c'est pas pif, c'est la planète qui a explosé, ok? C'est pas un combat, c'est une catastrophe naturelle, le frérot. Sangoku, il se transforme en Super Saiyan, en Ultra Instinct, en singe géant, en légende vivante. Il passe du cheveu noir au cheveu jaune, puis cheveu bleu, puis arc-en-ciel. Il est déjà en mode LGBT, Sangoku, il est toujours en avance sur son temps. Il a plus de transformations que Madonna dans sa carrière. Pendant ce temps-là, Superman, il vole. Ah bah bravo, super. Les oiseaux, ils volent aussi. Hein. Sangoku aussi, il vole. Hein, Superman, il fait quoi? Il porte un avion, super. Sangoku, il soulève un dragon, un monstre, un immeuble et une dette publique. Ouais, Superman, il a un rayon laser rouge. Il a les yeux rouges. Moi, j'ai des potes qui fument une barre de shit. Et ils ont les yeux plus rouges que lui, ok? Calmez-vous avec vos yeux rouges, là. Non mais attendez, son plus gros point faible à Superman, c'est une pierre verte, la kryptonite. Le gars, il est allergique à un caillou. Non mais sérieux, t'as Goku qui résiste à une explosion nucléaire sur Saturne, et t'as Superman, il se plie en quatre, il a la diarrhée parce qu'on l'a laissé un galet sur la plage. C'est pas un héros, c'est une moule, le mec. Et son déguisement, des lunettes. Le mec, il passe de Superman à Clark Kent en retirant ses lunettes. C'est pas un super-héros, c'est un stagiaire de Optique 2000. Et en plus, c'est un cassos, il est fan de Johnny, l'enfoiré. Allez, conclusion, Superman, c'est un gars fragile qui vient de notre monde, il est traumatisé par une pierre, il cache son identité avec des lunettes, le déguisement est nul, il serait même pas invité au carnaval de Dunkerque. C'est pas un super-héros, c'est un touriste à Barcelone, le mec. Donc, merci à tous ceux qui ont choisi la vérité, Sangoku. C'était la Camini Minute, la Camini Minute, la Minute de Camini, la Camini Minute, la Camini Minute, la Minute de Camini.
0: Eh oui, Camini, oh là, j'adore. À chaque fois, il fait un peu peur quand même, quand on sait jamais trop de quoi il va nous parler. Et si vous avez aimé ce moment-là, on peut en réécouter tout un tas d'autres moments. C'est sur ici.fr. Ce que vous pourrez écouter aussi, ça c'est dans moins de deux minutes, ça s'appelle Lewis Capaldi.

0: C'est ce qui arrive sur votre radio ici Picardie. Mais avant, dans 30 secondes, on parle automobile, on parle carrosserie, on parle nouveautés dans les voitures. C'est vrai qu'il y a des trucs qu'on voit plus beaucoup. Les monospaces, certaines berlines aussi, elles ont totalement disparu des routes. Eh bien, on saura pourquoi avec notre journaliste spécialisé de l'auto.
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0: Il est 7h44, on vous retrouve Benjamin Cuc, journaliste spécialisé du monde de l'automobile. Et avec vous, on va parler d'une évolution assez frappante quand même du marché automobile. Bah, il y a certaines carrosseries qu'on ne voit plus du tout, quoi.
3: Et oui, c'est le destin de l'automobile changé. Il y a 100 ans, on roulait en torpedo, en phaéton, voire en boulangère. Et il y a encore 10 ans, la star des familles, c'était le monospace. Renault Scénic, Espace, Citroën Picasso ou encore Opel Zafira. Ces voitures étaient extrêmement pratiques, beaucoup d'espace, des sièges modulables, une grande visibilité. Mais elles ont quasiment disparu aujourd'hui, remplacées par les SUV. Le problème, c'est que beaucoup de SUV offrent moins d'espace intérieur qu'un monospace équivalent. Tout en étant souvent beaucoup plus cher, mais aussi beaucoup plus stylé. Car les nouveaux consommateurs trouvaient que le monospace, c'était un peu la voiture de leurs parents. Et les parents ont voulu ensuite la même voiture que les jeunes. Résultat, le monospace est mort et le SUV représente plus de une voiture sur deux aujourd'hui.
0: Et les berlines, alors Benjamin, elles subissent le même sort, quoi?
3: Oui, les berlines classiques, c'est la coffre, dite tricor, sont en voie d'extinction. Audi vient d'ailleurs d'annoncer la fin de son A8 après près de 40 ans au catalogue. Pendant des décennies, la berline, c'était la carrosserie dominante. Peugeot 406, Renault Laguna ou encore la Ford Mondeo. Mais elles ont été progressivement abandonnées parce que les acheteurs préfèrent aujourd'hui les positions de conduite plus hautes des SUV. Résultat, plusieurs modèles ont disparu du marché européen. C'est un peu paradoxal parce que les berlines restent plus aérodynamiques, plus sobres et souvent plus agréables à conduire sur la route. En revanche, la berline à haillons du type Renault Clio, Peugeot 208 ou la BMW série 1, petite ou compacte, cette catégorie représente toujours 41% des immatriculations.
0: Bon, Benjamin, il y a quand même une carrosserie qui résiste.
3: Oui, le break, bon an mal an, il reste à 5% des immatriculations. Le break, c'est une sorte de compromis très intelligent. Il garde la tenue de route et l'efficacité d'une berline, tout en offrant un très grand coffre et beaucoup de praticité. Mais pour combien de temps? La pression des SUV est forte et le break découle directement des berlines classiques. Donc, ces jours sont malheureusement comptés. Bonne route.
0: Merci Benjamin. Et justement, on va faire route vers les 3 plus d'ici Picardie dans 3 minutes avec la fête des géraniums à Piquigny, avec une recherche de producteurs locaux à Beauvais et avec des cadeaux à vous faire gagner sur ici Picardie, vous le savez. Mais en attendant, Lewis Capaldi pour la musique.

Lewis Capaldi à 7h50 sur votre radio, ici Picardie. Bon réveil, bon début de journée. Vous nous écrivez sur WhatsApp comme Lynn qui nous dit bonjour à tous. À Rivry, il fait 12 degrés. Elle nous souhaite une bonne journée. C'est l'heure des 3 plus d'ici Picardie. Info pratique, locale, utile et sympa. La première info est locale avec des couleurs, de la musique et de la bonne humeur. C'est la fête des géraniums qui est de retour à Piquigny pour sa 29e édition. Tout ce week-end de 8h à 19h, retrouvez la plus grande expo vente du nord de la France avec des géraniums en tout genre et de toutes les variétés. Tout au long de la journée, c'est une ambiance festive et musicale avec notamment des thés dansants dans l'après-midi. Demain à 14h, retrouvez l'orchestre Nos Tendresses Année. Un moment idéal pour danser ou simplement profiter de la vente de géranium en musique. Rendez-vous aujourd'hui et demain à la base de loisirs de la Cathy chez Piquigny. L'entrée est gratuite. La deuxième info utile, car dans le cadre de l'événement Holiday, qui se tiendra le 20 juin prochain au plan d'eau du Canada à Beauvais, la ville lance un appel à candidature pour le marché des producteurs et artisans. L'idée est simple, mettre en avant le savoir-faire local, les bons produits, les créations artisanales, tout ce qui fait la richesse de notre territoire. Les candidatures sont ouvertes dès maintenant, et ce jusqu'au 29 mai. Les conditions et le dossier de candidature sont à retrouver sur le site de la communauté d'agglomération du Beauvaisis, beauvaisis.fr. La troisième info est sympa puisque vous pourrez voir les meilleurs gymnastes français à Amiens. C'est les 15 et 16 mai prochains, le week-end prochain donc, au Coliseum qui accueille les finales du championnat de France de gymnastique. Deux jours de compétition avec des performances spectaculaires entre puissance, précision et acrobatie de haut niveau. Un grand rendez-vous sportif à vivre en direct du Coliseum d'Amiens. Et pour gagner deux places pour assister à ces finales du championnat de France, il faut répondre à la question suivante. Quel est le nom de l'enchaînement acrobatique où le gymnaste effectue une rotation complète sur lui-même dans les airs? Est-ce un salto? Est-ce un spato? Ou est-ce un spaghetto? Vous avez la réponse, bah appelez-nous. 03 22 92 58 58. Jacques Higelin pour la musique. Tombé du ciel, on part en 88 ce matin. Bon réveil.

0: Jacques Higelin, tombé du ciel sur votre radio, ici Picardie. Il est 7h56 et en sifflotant, on arrive tout doucement vers 8h et l'info locale. Mais en attendant, on va jouer avec Aude d'Amien. Bonjour Aude.
1: Bonjour.
0: Bon Aude, racontez-nous, vous en êtes où dans la matinée? Je crois que vous en êtes tout début, hein. Vous venez de vous lever.
1: Oui, hein, oui, je suis au week-end. C'est, ouais, c'est rare, donc oui, j'avoue, je profite un petit peu de la matinée.
0: Vous avez bien raison, justement, profiter de la matinée, ça veut dire quoi chez vous? Qu'est-ce que vous allez faire, Aude?
1: Un petit café dans le jardin,
0: déjà. Ah bah ouais, carrément, en regardant les plantes. Non mais moi, je trouve que c'est le top, ça.
1: Pour bien commencer la journée.
0: Et après, alors, c'est quoi le programme?
1: Après, peut-être une petite poussée jusque la mer.
0: Ah oui, d'accord. Ah oui, oui, ça rigole pas. Bah, il faut en profiter parce que demain, c'est gris-gris-gris, hein.
1: Voilà, c'est, ouais, pour ça.
0: Bon,
1: c'est,
0: vous allez pouvoir ça, en profiter de la mer. Vous allez pouvoir aussi profiter des finales du championnat de France de gym. C'est le week-end prochain. Et j'avais une question justement en lien avec la gym. Quel est le nom de l'enchaînement acrobatique où le gymnaste effectue une rotation complète sur lui-même? Est-ce que c'est un salto, un spato ou un spaghetto?
1: Un salto.
0: Un salto. Bonne réponse, Aude. Bravo. Une dernière question. Première radio de la Somme, vous savez qui c'est?
1: Alors, je dis encore France Bleu.
0: Oh là là, Aude, je vous laisse une chance de vous reprendre, à vous.
1: Ici Picard.
0: Bonne réponse et bonne journée, Aude.
1: Merci beaucoup, bonne journée à vous.
0: Et nous, on continue avec les Tchou Picard qui arrivent dans 30 secondes.
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0: On donne la parole aux enfants Picard ce matin avec cette question. Qu'est-ce qui vous fait rire?
8: Des blagues. Des blagues surtout à l'école, il y en a un, il est trop marrant. J'ai failli me faire punir à cause de ça. Parce qu'en fait, la maîtresse, elle l'avait mis dans le couloir. Et là, je suis partie me faire corriger, sauf que je le voyais. Et c'était trop marrant. Il faisait des poses de Spider-Man. Je rigolais et après, la maîtresse, elle a crié sur moi et sur mon ami.
9: Bah, ça peut être quelque chose qu'on a déjà vécu et puis que quelqu'un le refait parce que bah, c'était drôle, tout ça. Ça peut être plein de choses, en fait, qui nous fait rigoler. C'est vital de rigoler, c'est important.
10: Moi, j'aime bien rigoler parce que j'aime mieux rigoler que être triste. Hein. Je suis heureuse quand je rigole, j'aime bien.
9: Parfois, quand on rigole carrément, on n'arrive plus à respirer tellement c'est drôle, tout ça.
10: Moi, je pleure facilement de rire. Ah ouais, c'est quand quelqu'un me fait vraiment rire, je pleure de rire, vraiment.
11: Je trouve que quand je rigole, bah, je me sens bien. C'est trop marrant de rire. Après, c'est logique ce que je viens de dire.
12: Est-ce que vous imaginez une journée sans rire?
13: Non.
14: Si, c'est un défi, si.
15: C'est comme s'il y a quelqu'un qui dit dans la rue, viens, je te lance un défi pour 100 euros, tu ris pas pendant toute la journée.
12: Et dans la classe, vous rigolez?
16: Beaucoup, très très très beaucoup. À chaque fois, bah, je rigole tout le temps.
17: C'est impossible qu'à l'école, je passe une journée sans rigoler dans la classe, hein.
18: Ouais, moi, je crois que c'est dans l'endroit où on rit le plus, la classe.
0: Et bah, c'est très important de rire, ça fait très, je crois, on appelle ça les zygomatiques, un truc comme ça. On rajeunit, je crois, il y a une histoire comme ça. Bon, c'est mieux que les produits chimiques, je vous le dis. Les Tchou Picard, ça, on adore.
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0: 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Il est 8h, bon réveil. L'info à 8h, c'est avec vous, Brian Nicolas. Une triste fin de saison pour l'Amiens SC.
19: Oui, le club Picard joue ce soir son dernier match de Ligue 2. L'ASC restera, quoi qu'il arrive, dernier du classement et donc condamné à une relégation en Ligue 3. Tout l'inverse de leur adversaire du jour, Saint-Etienne, qui joue ce soir sa montée en Ligue 1. Des enjeux bien différents donc, Mathieu Dubrulle.
13: Oui, un monde sépare les deux équipes, déjà en termes de prestige. 50 ans après la finale 76 de Glasgow et les fameux poteaux carrés, la nostalgie des Verts est toujours palpable partout en France. Saint-Etienne reste un club mythique, même en Ligue 2. L'ASC, lui, va retomber dans l'anonymat de la Ligue 3. D'un extrême à l'autre, niveau ambiance, une semaine après la funeste défaite à huis clos contre le Red Star, la 21e de la saison, triste record, synonyme de relégation dans le vaisseau fantôme de la licorne, l'ASC va cette fois plonger tête la première dans le chaudron bouillant de Geoffroy Guichard. À guichet fermé. 40 000 supporters, dont les anciennes légendes du club, espèrent célébrer ce soir la remontée des Verts en Ligue 1. Contraste sans doute aussi dans l'état d'esprit. Complètement dépité, la plupart des joueurs ne pensent ou vont quitter l'Amiens SC après l'une des pires saisons du club, quand les Stéphanois, sous pression ces dernières semaines, ont promis de se sublimer. Normalement, un match à Saint-Etienne suscite toujours un immense plaisir. Il prendra ce soir pour Amiens les allures d'un enterrement de première classe.
19: Saint-Etienne ASC, c'est à 20h ce soir au stade Geoffroy Guichard. C'est à vivre en intégralité dès 19h45 sur notre antenne. Début compliqué pour Axel Huyens au Tour d'Italie. Le coureur Picard a été ralenti comme beaucoup d'autres par l'énorme chute du peloton dans le dernier kilomètre. Le membre de l'équipe Groupama FDJ United a pu malgré tout terminer indemne. C'est son compatriote, le français Paul Magnier, qui remporte au sprint la première étape du Tour.
0: Il a reconnu avoir tué Chloé à Affaire en Tardenois.
19: La collégienne de 14 ans a reçu plusieurs coups de couteau mercredi dans cette commune du sud de l'Aisne. Son ancien petit ami, un homme de 23 ans, a été mis en examen pour assassinat et viol. Il ne s'est pas encore expliqué sur son geste, mais il a affirmé ne jamais avoir eu l'intention de tuer la jeune fille. Il a été placé en détention provisoire. Des recherches toujours en cours près de Péronne. Après un accident hier après-midi dans la commune de Villers-Carbonel, une voiture est tombée d'un pont et a fait une chute de plusieurs mètres avant de s'écraser sur une ligne de train désaffectée. La conductrice a été transportée légèrement blessée au CHU d'Amiens. Une deuxième personne est intervenue, était à l'intérieur du véhicule selon plusieurs témoins. C'est elle que les secours cherchent depuis hier. Des maîtres chiens, un hélicoptère et un drone sont déployés ce matin pour tenter de la retrouver.
0: Les services des soins continuent et sauvés à l'hôpital de Doulan.
19: L'unité qui accueille des patients en état critique devait fermer. L'agence régionale de santé et la direction du centre hospitalier ont finalement changé d'avis. Des garanties ont même été données pour le service des urgences. Pour les soignants, c'est donc la fin de 3 semaines d'incertitude, les Amélias.
2: Tout est parti d'une réunion le 17 avril organisée à la demande de la CGT qui voulait dissiper des rumeurs. Selon le syndicat, la directrice déléguée annonce à cette occasion la fin de l'unité de soins continus, un service qui compte 14 soignants et des équipements très pointus pour prendre en charge les patients en état critique. Le problème de cette unité, c'est qu'elle doit coexister avec un bloc opératoire et l'hôpital de Doulan n'en a plus depuis 2009. Finalement, une solution a été trouvée. Dans un communiqué, la direction du CHU d'Amiens précise que l'unité est maintenue avec quelques changements pour respecter les directives nationales sur les soins critiques. Environ 80 des 200 patients reçus chaque année par le service doulanais seront donc transférés à Amiens quand leur état de santé le nécessite. Autre soulagement pour les équipes, la direction du groupe hospitalier de territoire Somme-Littoral Sud consolide le service des urgences dont l'autorisation a été renouvelée par l'Agence régionale de santé.
19: Une manifestation est prévue dans moins de 2 heures à Doulan. Pour célébrer cette nouvelle, annonce la CGT. Eux estiment qu'ils ne sont toujours pas entendus. Les salariés d'Idée Logistique ont voté hier le maintien de leur grève sur le site situé au nord d'Amiens. L'entreprise y emploie près de 330 salariés. Ils réclament une prime carburant, une hausse des salaires et le paiement des heures supplémentaires au mois. Et Louis, si vous vous baladez dans un cimetière ce week-end...
0: Pourquoi pas ?
19: Oui, c'est une proposition un petit peu lugubre, mais je vous assure que c'est très sympa. De nombreux événements dans la Somme sont prévus hier avec ce pitch. C'est organisé à l'occasion du printemps des cimetières et ça continue jusqu'à demain. Dans l'ouest de la Somme, l'association Terre de Verre Ombrelle organise une randonnée entre le cimetière de Boutancourt et celui de Bouillancourt en série. L'occasion de découvrir les secrets que cachent certaines tombes, mais aussi de voir les paysages, explique Jules Garraud, président de Terre de Verre Ombrelle.
14: Comme on se trouve en hauteur, on a une vue qui domine un petit peu toute la vallée. Donc on arrive à voir les principales agglomérations de la région. Ça permet d'expliquer aussi les implantations humaines, les mouvements de population entre le haut et le bas de la vallée, mais aussi historiquement comment s'est structurée cette vallée. On a une vue sur les forêts, sur les verreries et la proximité entre les deux, bien sûr. Le bois permettait d'alimenter les forts de verrerie et donc il y a plein de petites histoires comme ça du quotidien de la vallée de la Brelle qui permettent d'être raconté par ce cadre. Il y a un intérêt géographique et historique. Et puis, l'idée de le faire en randonnée, c'est aussi d'amener un public différent sur ce type d'événement. Et donc, un public de sportifs qui, lui, pourra allier son activité au culturel et un public plutôt culturel qui, lui, pourra se tourner plutôt vers des activités sportives.
19: Pour cette rando, le rendez-vous est donné à 9h au cimetière de Boutancourt. C'est à 10h à celui de Bouillancourt en série pour les personnes qui préfèrent ne pas faire la randonnée. Bon, est-ce qu'ils auront un bon temps, un beau temps?
0: Ah oui, bah attendez, deuxième jour de vrai beau temps avec un grand soleil partout. Faudra en profiter parce que demain, retour du gris et de la pluie. En attendant, les températures de la matinée, c'est 16 à Montdidier et à Laon, 17 à Beauvais, Amiens et sur la côte, 18 dans le sud de l'Oise. Cet après-midi, comptez 19 sur la côte, 21 à Saint-Quentin, 22 à Amiens, Péronne et Compiègne, 23 degrés au maximum à Chauny et à Soissons.
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0: Vous faites attention si vous circulez actuellement sur l'A16 en vous approchant d'Abbeville, entre Amiens et Abbeville, c'est au point kilométrique. Au point kilométrique 153, hauteur de Bouchon, il y a un animal errant qui est signalé sur les voies, ça peut forcément perturber un petit peu le trafic. Dans les grandes agglomérations de la région, tout va plutôt bien pour le moment, pas de ralentissement, pas de difficultés sur le parcours. En gare de Picardie, ça va mieux, hein. Il n'y a plus de retard. Tout à l'heure, il y avait des retards pour Paris-Nord. Seul retard qui persiste encore pour Paris-Nord à 8h24, comptez 25 minutes de retard en gare d'Amiens. Ailleurs, tout va bien. Voyez des choses changer, passez-nous un coup de fil. 03 22 92 58 58.
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0: La musique, celle de Daniel Balavoine pour commencer cette matinée comme il se doit. Dieu que c'est beau! C'est peut-être ce que vous vous êtes dit ce matin en regardant dehors. Vous avez vu le grand soleil? On en profite. Les paysages sont magnifiques. C'est la Picardie. Welcome!

0: Ici Picardie, 8h11, Daniel Balavoine, Dieu que c'est beau.
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0: Bon réveil la Picardie, nous sommes le samedi 9 mai 2026. Toute l'équipe d'Ici Matin est avec vous. Didier est au standard, Elfen à la technique, Brian Nicolas, la voix de l'information. Tiens, on va vous parler là d'ici moins d'un quart d'heure d'une technologie de plus souvent utilisée dans le monde de l'entreprise. C'est une sorte de géolocalisation au travail. On vous suit dans votre travail. Légal, pas légal, quels sont les dangers? On fera le point avec Valentine Letesse. En attendant, on va passer un bonjour à une équipe que vous connaissez bien. Celle de T demain coin, l'émission 100% Picard qui arrive tout à l'heure dès 10h. Casting exceptionnel ce week-end, ce n'est pas Brian Mayer, mais c'est Chloé Richard Fretté qui présente l'émission, toujours en compagnie de la tchotte Françoise. Bonjour à vous deux.
3: Eh oui, bonjour Louis, bonjour Françoise.
4: Bonjour Chloé, oh là là là là, on va s'achuchonner entre filles.
3: Mais oui, on s'achuchonne aujourd'hui.
4: Oh ben oui, écoutez Brian, brillant, il se repose un tout mollet.
3: Ben oui, voilà. On pense à lui, on est ensemble entre 10h et 11h dans T demain coin, l'émission qui fait briller la langue picarde, et on part à l'est de la Somme, à Brie, aujourd'hui Françoise.
4: À Brie, oui, là d'où qu'il y a des bonnes morilles.
3: Ça, je ne le savais pas. Non, parce que on est là pour parler de la fête du bois qui a lieu la semaine prochaine, samedi. C'est un bel événement familial avec un marché terroir et de l'artisanat, mais surtout la finale du championnat de France de coupe de bois sportive.
4: Ah oui, alors là, ça va être bien. Et puis, on aura nos rendez-vous habituels.
3: Bien sûr.
4: Oui, parce qu'on va commencer par l'éphéméride Picard, à qui on fait des bécos. Après ça, il y aura la tiotte histoire, vu qu'on est samedi. Il y aura aussi l'actu. Je ne sais pas ce que vous m'avez préparé comme sujet. Et puis, on terminera, bien entendu, avec la leçon de Picard.
3: Eh bien oui, on va faire sonner Je Bédouf, Françoise.
4: Ah, on fera sonner Je Bédouf. Eh bien, allez, à tout à l'heure.
3: À tout à l'heure.
0: Bisous tout le monde, à tout à l'heure. Ah, j'adore. J'ai trouvé un coin à Maury, du coup, du côté de Brie maintenant. Attention, moi je vais traîner là-bas dans les prochaines semaines. Bon, je sais même pas si c'est la saison, d'ailleurs je dis ça, mais je connais rien en fait. C'est pas la saison des Maurilles, me dit Elfen. C'est quand la saison des Maurilles? Ah, on sait pas. Tu vas se renseigner, on ira faire un tour. La musique qui va arriver aussi dans les prochaines minutes avec Marine, ça s'appelle Escroc.
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0: Mais avant, on parle géolocalisation au travail dans 30 secondes.
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0: Bon, c'est renseigné pour vous. La saison des Maurilles, c'est de mars à mai, même mi-avril. Donc, ça sera terminé. On attendra l'année prochaine. On traînera du côté de Brie. En attendant, on va s'intéresser à votre vie au travail. Et une question peut-être que vous êtes déjà posée. Est-ce que vous êtes suivi jusque votre lieu de travail? Parce que dans Vie numérique, vie privée, ce matin, on parle de cette technologie plus souvent utilisée dans le monde de l'entreprise. Valentine Letesse, c'est la géolocalisation.
7: Si un employeur a le droit d'avoir recours à cette technologie, dans votre voiture de fonction par exemple, sa mise en place doit être justifiée sans porter atteinte au droit à la vie privée du salarié. Pour savoir si c'est votre cas, c'est facile. L'installation de ce dispositif doit répondre à l'un de ces quatre objectifs. Facturer ou suivre une prestation de transport, qu'on parle de marchandises ou de voyageurs. Assurer la sécurité. Mieux organiser le travail, comme dans une société de dépannage où localiser l'équipe d'intervention la plus proche est un vrai plus, et contrôler l'utilisation du véhicule si elle est prévue dans une zone géographique spécifique, par exemple.
0: Et alors, il y a des situations où utiliser la géolocalisation est totalement interdit ?
7: Un patron n'a pas le droit de l'utiliser pour contrôler si, au volant, son salarié respecte les limitations de vitesse, ni pour surveiller ses employés en permanence. L'idée, c'est de concilier les intérêts de l'entreprise avec les droits à la vie privée d'un salarié au travail. Autrement dit, si un dispositif moins intrusif est possible, il faut le privilégier, insiste la CNIL, la Commission nationale de l'informatique et des libertés, comme le suivi du temps de travail. Si une pointeuse est déjà en place dans les locaux, interdiction d'utiliser la géolocalisation. Par ailleurs, un salarié doit pouvoir la désactiver et facilement dès qu'il est en pause. Être informé aussi du suivi de ses déplacements et surtout dans quel but. Si votre employeur l'installe pour faciliter sa facturation, il n'a pas le droit de l'utiliser pour calculer votre temps de travail, par exemple, sans vous avoir prévenu.
0: La géolocalisation et ses dangers au quotidien, de manière plus globale, même en dehors du travail, c'est à lire et à réécouter sur ici.fr. Marine avec Escroc pour la musique. Ensuite, on va aller se balader dans les ortillonnages en barque avec le soleil en Picardie. Ça va être le top.

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1: Marine Escroc, la nouveauté de votre radio ici Picardie. On adore. 8h19, on va partir tester des choses en Picardie.
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1: Et on est en plein dans le printemps, l'arrivée de l'été, les beaux jours. Guillaume Erzepa, bah lui, il a eu envie de tester pour vous une activité bucolique. Dites-nous, Guillaume, bah vous êtes où ?
3: Qui dit Amiens dit ortillonnage, qui dit beau temps dit balade en barque. Alors me voici au musée des ortillonnages, c'est à Rivry, c'est juste à côté d'Amiens. Et là je vais retrouver Thérèse et René qui sont les propriétaires de ce musée. Et je vais aller tester un petit tour en barque dans les ortillonnages. Alors là on est devant la barque, il y a combien de personnes peuvent tenir là-dedans ?
4: Alors ça c'est une barque, elle est homologuée pour 7 personnes.
3: Donc des barques électriques.
4: Des barques en propulsion électrique à l'intérieur du site des ortillonnages. C'est pour ça qu'avec des moteurs électriques, eh ben, ça ne fait pas de bruit.
3: Donc c'est parti, on monte. Alors je vais essayer de ne pas tomber à côté, ce serait dommage. Même si ce n'est pas très profond les ortillonnages, ce serait dommage de se noyer dedans. Ah oui, moi je suis incoulable. Je flotte. Alors, on démarre le moteur. Ah oui, c'est très silencieux. Il n'y a rien à entendre. Le moteur est complètement silencieux. Donc là, on se dirige vers où ?
4: Alors là, on se dirige vers notre circuit touristique. Un circuit qui fait 2,5 km à peu près.
3: Bon, 2,5 km à 5 km heure. Je vous laisse calculer combien de temps ça prend. Vous avez 3 minutes. Je ne vais pas être décoiffé, ça va ?
4: Non, on ne sera pas décoiffé aujourd'hui. On pourrait être un peu décoiffé par le vent. Mais autrement, non.
3: Hein. Et l'environnement est très paisible. On est au milieu des ortillonnages. Si vous voulez vous prendre votre petite dose de calme et de nature, c'est ici qu'il faut venir.
4: Puis sur notre droite, on voit, tout en faisant le circuit, eh ben, les ruches des ortillonnages.
3: Ah, il y a des ruches dans les ortillonnages. Je vais repartir avec mon petit pot de miel des ortillonnages.
4: Alors, on vend ici au musée le miel des ortillonnages.
3: Ah, le monsieur est là, d'ailleurs. Je vais lui faire un petit bonjour. Bonjour.
4: On voit les signes.
3: Hein. Ah oui, il y a un signe là.
4: On voit un héron cendré.
3: Ah oui, je croyais que c'était une statue, c'est un vrai. Oh ben moi, je pourrais passer ma journée à me faire balader en barque dans les ortillonnages, tellement c'est paisible, tellement c'est joli. On se croirait dans un conte de fées. Donc, pour faire une balade en barque au musée des ortillonnages, la balade dure 45 minutes. Le tarif est de 10 euros par personne. C'est ouvert du 1er avril jusqu'à fin octobre, tous les après-midi. Et puis vous serez accueillis par Thérèse et René qui ont le cœur sur la main et les ortillonnages dans la peau.
1: Et hop, une idée sortie en plus dans la besace. Ça c'est à faire, si vous ne l'avez pas encore fait, il faut impérativement y aller. On va jouer maintenant et vous permettre de gagner 2 places pour Denlis Park, c'est à Dunbrook, dans le Pas-de-Calais, un grand parc d'attractions pour toute la famille. Mais pour ça, il faut trouver le nom du chanteur ou de la chanteuse d'une musique jouée à l'accordéon par Michel Pruvot, l'accordéoniste Picard. Écoutez.

Alors, si vous avez une petite idée, appelez-nous 03 22 92 58 58. Allez, pour vous aider peut-être un petit peu, c'est une musique qui invite quelqu'un à quitter un siège et donc à se... Voilà, je ne peux pas en dire plus. J'essaie de faire ce que je peux pour les indices. On voudrait pas. Merci.

0: The Alan Parsons Project, Eye in the Sky, à l'instant sur votre radio ici Picardie. On va jouer avec Sylvie de Longo, ça c'est dans 30 secondes.
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0: Ah, bonjour Sylvie Longo.
5: Allô, bonjour, bonjour France Bleu, bonjour les auditeurs et les auditrices.
0: Sylvie, vous n'êtes pas au bon endroit, c'est pas France Bleu, je crois.
5: Ah. Ici Picard.
0: Oui, Sylvie, bravo.
5: Oh, mais j'ai toujours France Bleu.
0: Mais oui, mais on vous embête.
5: C'est à l'ancienne.
0: Mais oui, mais de toute façon, c'est toujours les mêmes valeurs, la même équipe. On est là, on est avec vous, nouveau nom ou pas, on est là. Bon, Sylvie, vous allez faire quoi de beau aujourd'hui? C'est quoi le programme?
5: Faire un petit tour, certainement en vélo.
0: Ah oui, en plus en vélo, nickel, autour de Longo, quoi.
5: Voilà,
0: bon,
5: voilà.
0: Bah vous allez en profiter, ça c'est bien. Vous pourrez aussi peut-être aller dans un parc d'attractions à Denlis Park, c'est à Dunbrook, dans le Pas-de-Calais. Il y a deux places à vous offrir ce matin. Mais pour ça, il fallait trouver le nom du chanteur, de la chanteuse, d'un extrait joué à l'accordéon. C'est Michel Pruvot, notre accordéoniste star en Picardie. Alors, on réécoute un petit bout. Ah, il faut prendre le temps long, en fait. Hein. Ouais. Alors Sylvie, ça vous a fait penser à quoi ça ?
5: Eve, lève-toi de Julie Pietri. Mais

0: Évidemment. Julie Pietri, la bonne réponse, Sylvie, bravo. Deux places pour Dalis Park, c'est pour vous. Vous allez emmener qui avec vous, Sylvie?
1: Bon, je vais certainement les offrir à ma fille.
0: Oh là là, en plus vous donnez, bravo Sylvie, bravo. Écoutez, je vous souhaite une magnifique journée. Je vous pose une dernière question, qui est la première radio de la Somme? Là, je sais que vous n'allez pas vous tromper, Sylvie.
1: Ici Picardie, bien sûr.
0: J'adore, merci Sylvie, bisous.
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0: Vous écoutez Ici Picardie dans les prochaines minutes, le Picardie Sport. Brian, on va forcément parler de l'Amiens SC, dernier jour en Ligue 2.
3: Hein. Oui, c'est la fin de saison ce soir, une saison cauchemardesque. Hein. On en parlait tout à l'heure, mais elle se termine ce soir à Saint-Etienne, alors que les Amiénois sont déjà relégués. Les Stéphanois, par contre, eux, ont tout à jouer. Ils peuvent fêter leur remontée en Ligue 1 ce soir. Alors forcément, c'est des ambitions bien différentes qu'on va parler tout à l'heure.
0: On verra tout ça avec vous, bien évidemment. On fera un point aussi sur votre météo, vos conditions de trafic. La météo, d'ailleurs, vous la faites avec nous hein, sur Facebook. Vous pouvez nous écrire sur WhatsApp 03 22 92 58 58. À Homblières dans l'Aisne, il y a 11 degrés chez Elisabeth ce matin. L'actu, c'est aussi en français dans le monde, et ça tombe bien, c'est maintenant, et c'est avec vous Valentine Letès.
4: Malaise à Carpentras, où la chanson « Maréchal, nous voilà » a été diffusée via les haut-parleurs de la ville hier. L'hymne de la France de Vichy, en pleine journée de commémoration du 8 mai et de la fin de la Seconde Guerre mondiale. Une erreur du prestataire, selon la mairie. L'ex-petite amie de Chloé, mise en examen pour l'assassinat de l'adolescente de 14 ans, poignardée sur le chemin du collège mercredi dans l'Aisne. L'homme de 23 ans est également mis en examen pour viol, vu sa différence d'âge avec la victime. Bientôt la délivrance pour les 5 Français à bord du MV Ondius. L'évacuation de ce bateau de croisière est prévue à partir de demain midi dans l'archipel des Canaries, après la mort de 3 passagers d'un rare hantavirus ces dernières semaines. Une première depuis 20 ans, ni char ni missile au défilé militaire de Moscou ce matin pour les célébrations de la victoire des Alliés sur l'Allemagne nazie. Cérémonie sous haute tension malgré un cessez-le-feu accepté par l'Ukraine hier soir. La chute de Nantes, battue 1-0 par le Racing Club de Lens hier. Les Canaries sont officiellement relégués en Ligue 2 de football, où justement Saint-Etienne, Le Mans et le Red Star se disputent ce soir la montée dans l'élite du football la saison prochaine. Le début des matchs, c'est à 20h ce soir. Grande favorite, les Françaises du rugby se déplacent à Édimbourg ce samedi pour leur 4e match dans ce tournoi féminin des 6 nations. Les Bleus affrontent l'Écosse. Le coup d'envoi, c'est à 17h15.
0: Il est 8h31. Et dans le Picardie Sport, Brian, ce matin on parle de football avec la fin de saison de l'Amiens SC.
3: Une saison cauchemardesque en Ligue 2 qui se termine donc ce soir à Saint-Etienne. Alors que les Amiénois sont déjà relégués mathématiquement en Ligue 3, les Verts espèrent eux fêter leur remontée en Ligue 1. Cela annonce donc une grosse ambiance au stade Geoffroy Guichard ce soir. Ça s'annonce compliqué, mais l'entraîneur de l'ASC, Alain Pochat, espère que ses joueurs afficheront encore un peu de motivation avant pour beaucoup de quitter le club.
5: Ben moi, c'est ce que j'ai dit tout de suite mardi matin quand on a repris les séances et qu'on a fait un retour sur le match. Je leur ai dit, les gars, si vous aimez pas le football et que vous avez pas envie de jouer un match comme ça, c'est incompréhensible. Pour moi, c'est incompréhensible. Quand on est footballeur et qu'on a la chance de jouer ce genre de match, il y a une équipe jeune à l'heure actuelle à l'Amiens SC. Donc les jeunes, je leur ai dit, peut-être que ça sera l'unique occasion que vous aurez de jouer un genre de match comme ça. On ne sait pas ce qui se passe dans le foot, ça va tellement vite. C'est quand même un stade mythique avec un public exceptionnel, avec un enjeu pour eux qui est fort. Voilà, c'est ce genre de rencontre qu'on a envie de jouer quand on est joueur ou quand on est entraîneur ou quand on fait partie d'un staff. Ou même quand on est spectateur, on regarde ces matchs-là, on voit qu'il y a de l'ambiance, qu'il y a une ferveur. Et c'est comme à Lens, comme dans d'autres stades, c'est ça le foot. Voilà, moi j'ai eu la chance d'être en plus adjoint de Christian Saramagna, qui est un ancien Vert. On a même été partenaire avec l'Aviron Bayonnais à l'époque, il y a très longtemps. Donc voilà, je connais bien l'histoire, entre guillemets. Après, c'est toujours l'histoire des joueurs qui sont en plein contrat ou qui sont prêtés. Voilà, c'est sûr que dans 4 jours, voilà, ils sont partis. Mais que ceux qui veulent pas jouer ce genre de match, ils me le disent tout de suite, comme ça au moins c'est clair.
6: Il y en a
5: ou... Non.
3: Alain Pochat répondait au micro de Mathieu Dubrulle pour Ici Picardie. L'entraîneur amiénois pourra compter une dernière fois ce soir sur Thomas Monconduit. À 35 ans, le capitaine emblématique de l'ASC va disputer ce soir à Saint-Etienne le dernier match de sa carrière. Heureux de ses quelques 300 apparitions en Ligue 1, mais aussi en Ligue 2 avec Auxerre, Lorient, Saint-Etienne.

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2: Eh bah, bien sûr qu'il fait beau. Bah, attendez, beau soleil en Picardie, grand soleil partout. Il faudra en profiter parce que demain, retour du gris et de la pluie. En attendant, les températures de la matinée, c'est 16 à Montdidier et à Laon, 17 à Beauvais, Amiens et sur la côte, 18 dans le sud de l'Oise. Cet après-midi, comptez 19 sur la côte, 21 à Saint-Quentin, 22 à Amiens, Péronne et Compiègne, 23 degrés au maximum à Chauny.
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2: Vous faites attention si vous circulez sur les routes et notamment sur l'autoroute A1 juste après Roye, il y a un accident qui est en cours, voilà, sur le pont kilométrique 102, prudence donc dans ce secteur, prudence toujours aussi sur l'A16 à hauteur de Bouchon, il y a un animal errant au pont kilométrique 153, ça c'est pour les grands axes. Dans les agglomérations de la région, tout va plutôt bien, c'est calme, pas de danger à vous signaler. Vous voyez quelque chose, appelez-nous, hein, 03 22 92 58 58. Du côté des gares Picardes, si tout va bien, pas de retard à signaler.
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2: La musique tout de suite avec les Innocents Color pour

0: bleu de ciel.
1: Les Innocents avec Color à l'instant, ça s'est sorti en 1995.
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1: Bonjour la Picardie, on est avec vous. Il est 8h40. Toute l'équipe vous réveille. Didier, Elfen, il y a aussi Brian Nicolas, la voix de l'info. Nous sommes le samedi 9 mai, week-end prolongé pour certains et ça fait du bien. Justement, vous en faites quoi de ce week-end? Écrivez-nous, peut-être faites-nous un message sur le Facebook, sur le WhatsApp aussi d'ici Picardie. 03 22 92 58 58. Jérôme, il a 6 degrés à Licourt ce matin. Temps voilé, il nous souhaite une bonne journée. Régis aussi à 10 degrés, un ciel dégagé à Rivry. Il nous souhaite une bonne journée à terre tous. Bisous. C'est le moment également des pronos du patron. Ceux qui ont été rédigés et que Stéphane du Bapo Mahamien nous a envoyé n'étaient pas dispo avec nous ce matin. Par contre, il nous a fait une bonne sélection. Les courses aujourd'hui pour ce 9 mai sont à Caen. Et pour les 15 partants, il nous propose de jouer le 15, Idaho de Tillard, le 12, In Excess Bleu, le 3, Ingrec des Célandes, pardon, le 9, Inmarosa, le 11, Cocktail du Dain, le 2, Kobayashi, le 7, Ino du Lupin, et en cas de non partant, le 14. Et on me dit, Stéphane a finalement réussi à arriver. Stéphane, bonjour.
5: Bonjour Louis, bonjour à tous nos auditrices et auditeurs de ICI Picardie. Oui, Stéphane était bien présent.
1: Bon, en tout cas, vous confirmez ce que je viens de dire.
5: Téléphonique. Bon. Oui, tout à fait, je confirme parfaitement bien.
1: Mais alors, il manque le 2 sur 4, Stéphane, c'est vous qui allez le donner, le 2 sur 4.
5: Alors, de ce fait-là, je vais donner le 2 sur 4, effectivement. Donc, je vais reprendre, moi, le 15, Idaho de Tillard, et le 12, In Excess Blue.
1: Eh ben voilà, on note tout ça. Si on tout va bien au Bapaume ce matin à Amiens?
5: Ben écoutez, tout va bien au Bapaume. On est en train de prendre notre petit café tranquillement avec la clientèle. Un petit rayon de soleil. Enfin, tout est là, quoi, en fait.
1: Ah bah ça fait plaisir, il n'y a plus qu'à venir. On chope les croissants et hop, on débarque au Bapaume. Stéphane, vous êtes ouvert jusqu'à quelle heure?
5: 19h30.
1: Oh bah en plus, on peut passer vous voir tout au long de la journée. Stéphane, merci. Merci pour les pronos. Hein. En tout cas, on les a bien donnés. Vous me les confirmez. Merci pour tout. Je vous souhaite un bon samedi, Stéphane.
5: Et très très bien dit, Louis, parce que vous avez prononcé le nom des chevaux également, et je sais qu'on a quelques petites auditrices qui écoutent et qui aiment ça.
1: Ah oui, ben voilà, en plus...
5: La réunion 1 et réunion 4, vous m'avez parfaitement bien remplacé.
1: Oh, je suis touché par ça, Stéphane, merci beaucoup. Ah, il faut inverser les rôles, il faut savoir tout faire parfois. Stéphane, je vous embrasse, à bientôt.
5: À bientôt, au revoir.
1: De la musique qui arrive d'ici 30 secondes avec ça. C'est Michael Jackson, vous l'avez reconnu, Human Nature qui arrive. Et juste après, direction Beauvais pour les terrains de rugby beauvaisiens. Ce week-end, c'est les Ovalies Unilassal, un grand tournoi universitaire de rugby. On va vous en parler directement sur place.
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0: Michael Jackson à l'instant sur votre radio ici Picardie, il est 8h48. Direction les stades de rugby à Beauvais dans l'Oise pour retrouver Audrey Lebris. Bonjour Audrey.
1: Bonjour.
0: Alors on parle rugby ce week-end, Beauvais devient même la capitale du rugby carrément. Quand on dit rugby, on pense toujours au sud-ouest, mais là non, pas du tout. On est bien aux Ovalies Unilassalle, c'est l'événement organisé ce week-end. Audrey, en quoi ça consiste alors?
1: Alors les Ovalies Unilassalle, c'est le plus grand tournoi de rugby universitaire à but solidaire d'Europe. Concrètement, on rassemble plus de 2000 étudiants tous les ans sur le même week-end, ouais, au stade Marcel Communeau à Beauvais. Et donc sur plusieurs tournois, plusieurs disciplines, notamment donc le rugby en fauteuil, mais aussi le cheerleading. Voilà, donc c'est un week-end où les écoles, plus de 100 équipes s'affrontent.
0: De toute la France.
1: De toute la France et même d'Europe. Il y a des équipes européennes qui nous rejoignent sur ce week-end.
0: Okay.
1: Et donc, les bénéfices de cet événement seront entièrement reversés, comme tous les ans, à 3 associations. Et cette année, nous soutenons Rose Up, les agriculteurs ont du cœur, et Rugby French Fair.
0: Mais alors, Audrey, moi je suis passé à Beauvais hier en fin de journée, autour justement du stade Marcel Communeau. Il y en avait partout, quoi. Je voyais des étudiants de partout, je voyais des grands chapiteaux. Enfin, vraiment, c'est assez bluffant. Comment vous arrivez à réunir comme ça autant de monde autour du rugby, à Beauvais, et donc on l'a dit, pas une terre de rugby, les infrastructures ne sont pas forcément 100% adaptées au rugby, vous faites comment?
1: Eh bien, en fait, on a une équipe de 84 étudiants qui organise pendant un an le tournoi, donc c'est plus que préparé, et ce tournoi existe depuis 31 ans, maintenant l'événement est bien rodé, et c'est fait reconnaître dans le milieu du rugby et dans le milieu étudiant. C'est un rendez-vous que tous les étudiants attendent chaque année. Et donc, ça permet vraiment de se faire une place dans Beauvais et puis de proposer cet événement à tous les gens de la région et ceux qui souhaitent nous rejoindre.
0: Ouais, justement, Audrey, comment... parce que si on n'est pas étudiant et si on n'est pas rugbyman, pour autant, il y a quand même des choses à venir voir chez vous.
1: Oui, bien sûr. Il y a donc, évidemment, il y a tous les tournois que vous pouvez regarder. L'entrée est libre en journée. Et puis, il y a aussi un village avec des animations proposées, des food trucks. Vous pouvez passer la journée sans vous ennuyer aux Ovalies.
0: Voilà, l'idée, c'est de venir voir donc ces matchs de rugby. Il y a une bonne ambiance aussi, hein, c'est toujours dans la fête. J'y étais allé il y a quelques années, voilà, la joue à la bonne humeur. Voilà, c'est aussi un sport extrêmement fédérateur, tout comme le football, hein, le rugby. Et ça permet de le découvrir. Donc, rappelez-nous, Audrey, c'est aujourd'hui. Enfin, c'est quoi un peu les infos à connaître pour bien se rendre, rien rater, quoi.
1: Alors, vous pouvez retrouver la finale de pom-pom à 9h30, la finale de rugby en fauteuil à 11h, et puis toutes les finales de rugby cet après-midi. Évidemment, les phases de poule sont passées hier. Maintenant, on passe vraiment au haut niveau du tournoi. Donc, vous pouvez profiter des meilleurs matchs aujourd'hui.
0: Et toujours, vous l'avez dit tout à l'heure, du village, des food trucks et tout ce qui s'ensuit. N'hésitez pas, c'est au stade Marcel Communeau à Beauvais, pas loin de l'aéroport, vraiment dans ce secteur en tout cas. Merci beaucoup, Audrey.
1: Merci à vous.
0: Et bon courage pour cette dernière journée des Ovalies Unilassalle. Justement, nous, on va faire du sport, non pas du rugby dans les prochaines minutes, mais bon, on va faire un petit peu de vélo, du vélo d'appartement. Et justement, on va vous apprendre à pédaler autrement sur un vélo d'appartement. C'est les conseils du coach sportif d'ici Picardie qui arrive juste après Zao de Sagazan avec la symphonie des éclairs.
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1: Ici Picardie, Zaoud Sagazan, la symphonie des éclairs, c'est pas pour aujourd'hui. Grand soleil en Picardie et justement on va pouvoir en profiter. Alors je vais vous proposer de mettre votre cuir et votre foulard rouge parce que ça va chanter à Abbeville. Renaud est l'un des monuments de la chanson française, tout le monde le connaît. Hein. Mistral gagnant, Morgane de Toi, Lolita, pour les citer, il y en a d'autres. Pour chanter ces tubes en live, retrouvez les potes à Renaud, c'est ce soir au Théâtre Municipal d'Abbeville. Ce tribute de Renaud est là-bas à partir de 20h30 et en plus de vous amusez, vous ferez une bonne action. Les fonds récoltés pendant ce concert seront reversés à l'association Merci Mémé qui permettront d'acheminer du matériel scolaire et médical au Maroc. Ce concert, c'est donc au Théâtre Municipal d'Abbeville. C'est ce soir à 20h30. Dans les prochaines minutes, on va vous inviter à nous appeler au 03 22 92 58 58. Après le journal de 9h, Eric Fleury, Dash de Zoo, Aquarium et Bassin répondra à toutes vos questions. Si à la maison vous avez un aquarium, un bassin, quel entretien, qu'est-ce qu'il faut y faire, comment régler aussi quelques soucis que vous avez dans ce bassin, dans le jardin, vous pourrez lui poser vos questions. En attendant, on sort le vélo d'appartement, on va faire du sport.
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1: Allez, ce matin, on va vous mettre au sport. Et si vous suivez tous les bons conseils de Nordinatab, je vais vous faire un ou peut-être deux cadeaux. Peut-être un cadeau avec des chèques cadeaux ou quelque chose qui s'y a faire. Et puis, peut-être une petite blague. Bon, en attendant, justement, on va vous inviter à suivre ces conseils pour mériter ces beaux cadeaux avec le vélo d'appartement. On en a souvent chez soi, hein, mais entre les intentions et la réalité, il finit souvent en porte-manteau, le truc. Alors, comment l'utiliser autrement? Aujourd'hui, dans 2 minutes pour être en forme, vous, Nordinatab, vous allez nous donner quelques idées simples pour relancer la machine.
7: Le vélo d'appartement, ce n'est pas le problème. Le vrai problème, c'est souvent la monotonie. On monte dessus, on pédale, on regarde le temps passer et souvent, on s'ennuie. Et au final, on s'arrête. Alors que la solution, elle est toute simple. Changer la manière de pédaler, pas forcément plus longtemps, mais différemment. Et pour ça, on va pédaler, mais juste à une jambe. Donc vous retirez par exemple le pied gauche de la pédale. Et là, tranquillement, avec la jambe droite, vous allez effectuer un mouvement de pédalage en pensant bien à pousser sur la pédale, mais aussi à tirer la pédale pour ramener la jambe vers le haut. Et grâce à cet exercice-là, vous allez solliciter notamment le quadriceps, mais aussi l'arrière des cuisses, les ischio-jambiers. Et vous pouvez effectuer 5 séries de 30 secondes de chaque jambe.
1: Alors, l'idée, c'est quoi? C'est de casser la routine?
7: Exactement. Le corps adore les variations. Et vous pouvez aussi jouer avec la résistance. Tiens, on va effectuer un deuxième exercice. Et pour ça, on débute tranquillement en pédalant durant 4 à 5 minutes. La résistance est légère. Et ensuite, durant 1 minute, vous allez mettre un petit peu plus de résistance et appuyer un peu plus sur les pédales. Ouf, c'est un petit peu plus dur là. Attention, pensez bien à garder les fesses en contact avec la selle. Et ensuite, durant 1 minute, on relâche un petit peu la résistance et on continue à pédaler. Et vous effectuez 10 minutes durant lesquelles vous allez alterner 1 minute rapide avec de la résistance et 1 minute à la cool. Et grâce à ça, vous allez renforcer le système cardiovasculaire, vous allez relancer la sollicitation musculaire et puis en plus, vous allez voir, vous allez transpirer. Au final, on ne change pas forcément l'outil, on change surtout la façon de l'utiliser. On varie le rythme et l'intensité. Et de ce fait, on peut même créer des séances courtes et dynamiques. Allez, à vous de jouer.
1: Et je sais que vous avez suivi les bons conseils de Nordinatab. C'est la radio, je ne vais pas pouvoir vérifier, mais je vous fais confiance. 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Allez, deuxième cadeau, tant qu'on est dans la générosité, c'est François qui nous l'offre. Il nous a écrit sur WhatsApp au 03 22 92 58 58. Et pour ça, je vais mettre à contribution Brian Nicolas, tiens. François nous dit, bonjour, est-ce que vous savez où passent les poules, où passe l'hiver? Les poules, elles passent où l'hiver, à votre avis? Elles se planquent quelque part.
8: Bah oui, elles sont pas dans la maison.
1: À François, la réponse, lui.
8: Poulailler peut-être, j'imagine.
1: À Liverpool là.
8: Allez, ah ouais.
1: Merci François, bravo. Bon, il fallait qu'on se la fasse, celle-là. Mais ça, c'est ici, Picardie. Vous voyez, c'est une grande famille. On se balance des blagues. Pour moi, la radio, c'est une grande table. C'est le repas du dimanche. Vous voyez un peu. Bon, il y a de tout. Hein. C'est ça le principe. Merci, François. Vous êtes au top. Bon, là, c'est pas François, mais c'est Éric Fleury qui va nous rejoindre. D'H2O, bassin et aquarium. Il va répondre à toutes vos questions entre 9h et 10h. Vous avez un bassin à la maison. Vous voulez l'entretenir. Vous savez pas forcément quoi donner aux poissons, quelle plante mettre, comment filtrer l'eau, etc. Il y a plein de problématiques autour de tout ça. Il faudra lui poser vos questions. 03 22 92 58 58.
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1: 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Il est 9h. Le journal de 9h, c'est avec vous. Brian Nicolas, l'ancien petit ami de Chloé, a reconnu l'avoir tuée.
0: Cette collégienne de 14 ans, morte après avoir reçu plusieurs coups de couteau, mercredi à Ferrentard-de-Noix, dans le sud de l'Aisne. Le jeune homme âgé de 23 ans a été mis en examen pour viol et assassinat. Il a été placé en détention provisoire. David Giacomo, on ne connaît toujours pas les raisons de son geste.
8: Oui, face aux gendarmes, il reconnaît très vite être l'auteur des coups de couteau, alors que Chloé, 14 ans, se rendait à pied à son collège de Ferrentard-de-Noix. Le suspect, sans profession et domicilié chez ses parents, nie toutefois avoir eu l'intention de la tuer. Mais il n'a pas convaincu le juge d'instruction, qui a décidé de le mettre en examen pour assassinat, retenant la préméditation. Cet homme de 23 ans explique aussi avoir entretenu une relation amoureuse avec l'adolescente, avant que Chloé n'y mette fin, d'après le témoignage de l'une de ses amies recueillie par France Info. S'il est également mis en examen pour viol, c'est parce que la justice considère que des relations sexuelles entre une mineure de moins de 15 ans et un adulte ne peuvent pas être consenties. Dans le cabinet du juge, le jeune mis en cause a gardé le silence. Sans donner d'explication supplémentaire à son geste, il risque la perpétuité.
0: Plusieurs hommages sont rendus après la mort de Chloé, comme dans de nombreux clubs de tir à l'arc, notamment la jeune collégienne de 14 ans était en effet une licenciée dans sa commune. Cette perte nous touche tous, profondément, où que nous soyons, réagit par exemple la compagnie d'arc de Longueval dans la Somme. Les secours ont tenté de le réanimer pendant une heure. Un motard de 25 ans est mort hier après-midi. C'était aux alentours de 17h30, malgré l'intervention des pompiers. La collision a eu lieu sur la départementale 163 dans le village d'Irle. C'est au nord d'Albert, à la ligne avec le Pas-de-Calais. L'autre conducteur est sorti indemne. On ne connaît pas encore les circonstances de l'accident. Vous allez sans doute voir un hélicoptère de la gendarmerie ce matin près de Péronne dans le ciel. Il cherche depuis hier le passager d'une voiture accidentée. Le véhicule est tombé d'un pont hier après-midi. Une chute de plusieurs mètres avant de tomber sur une ligne de train désaffectée. La conductrice a été transportée avec de légères blessures au centre hospitalier d'Amiens. Certains témoins ont vu un deuxième passager sortir du véhicule. Un hélicoptère et des maîtres-chiens vont donc être déployés ce matin pour tenter de le retrouver.
1: L'objectif a changé, mais la manifestation est maintenue à Doulan.
0: Oui, la CGT avait prévu dans moins d'une heure un rassemblement. L'idée était de dénoncer la fermeture annoncée de l'unité de soins continus, un service de l'hôpital qui accueille des patients en état critique. Finalement, l'unité sera bien préservée. Des garanties sur le service des urgences a même été prise. C'est ce qu'annonce hier l'Agence régionale de santé et la direction du centre hospitalier. Une énorme bonne nouvelle pour le maire de Doulan, Claude Maquet, qui connaît l'importance de l'hôpital dans sa commune de près de 6000 habitants.
9: C'est vraiment un soulagement au regard de la situation, d'autant plus que le panel des activités n'est pas et ne sera pas impacté. Et puis également, on nous a certifié que les urgences allaient être encore plus consolidées, donc c'est une bonne nouvelle. Les urgences continueront d'exister et on n'a pas à craindre une éventuelle disparition des urgences. C'est vraiment une chance pour Doulan de pouvoir garder ses services de proximité. Le centre hospitalier, au-delà d'être le premier employeur de notre commune, c'est tous les Doulanais, mais bien au-delà, c'est tout le territoire qui a besoin de ce centre hospitalier. C'est un rôle extrêmement important. Et puis, on a des qualités de soins qui sont reconnues par tous. Et donc, oui, dès qu'il y a une crainte sur notre centre hospitalier, tout le monde est vent debout pour s'en inquiéter.
0: La manifestation est donc maintenue pour célébrer la victoire, dit la CGT. Le rendez-vous est fixé dans moins d'une heure devant la mairie de Doulan. Ils réclament une prime carburant et une hausse des salaires. Les salariés d'ID Logistique ont voté hier le maintien de la grève sur ce site au nord d'Amiens. Le mouvement a commencé jeudi dans cette entreprise qui emploie près de 330 salariés. Ils demandent aussi le paiement des heures supplémentaires au mois.
1: Un match sans enjeu pour l'Amiens SC.
0: Les Amiénois jouent ce soir leur dernier match de Ligue 2. Condamnés à la dernière place, ils savent déjà qu'ils joueront en Ligue 3 l'année prochaine. Tout l'inverse de leur adversaire du jour, Saint-Étienne. Les Verts pourraient, eux, en cas de victoire, retrouver la Ligue 1 dès ce soir. Un match émouvant pour Thomas Monconduit, le capitaine emblématique de l'ASC, qui est passé dans sa carrière par Saint-Étienne et va jouer ce soir le dernier match de sa carrière avec un gros pincement au cœur. Il en parle au micro de Mathieu Dubrul.
10: Ouais, c'est particulier pour moi, ça c'est évident. Retrouver le chaudron plein, parce que Saint-Étienne joue quelque chose. Je pense qu'on va vivre quand même un moment assez unique et magique, parce que moi je connais l'ambiance. Certains joueurs de l'équipe ne la connaissent pas, mais moi je sais ce que ça va être. Donc non, c'est bien de finir là-bas. Ça aurait été mieux si on avait été maintenu et qu'on aurait pu profiter de cette fête, mais... On y va en tout cas pour jouer notre match et les accrocher et pourquoi pas gagner de toute façon. C'est triste pour tout le monde, personne voulait descendre, mais je me dis que peut-être que la vie fait bien les choses et peut-être qu'on va reconstruire quelque chose de bien derrière.
0: Saint-Etienne, Amiens SC, c'est ce soir à 20h au stade Geoffroy Guichard. C'est à vivre en intégralité dès 19h45 sur notre antenne. Des randonneurs au milieu des tombes, c'est ce que vous risquez de voir ce week-end pour le printemps des cimetières. Depuis hier et jusqu'à demain dimanche, des lieux de balade sont organisés dans ces lieux de recueillement. L'occasion de connaître un peu plus l'histoire derrière ces lieux du quotidien, parfois en lien avec la Grande Guerre comme à Thiepval ou à Pozières. Il y aura du beau temps pour ces randonneurs du coup.
1: Eh bien, carrément, très belle journée sur la Picardie avec un soleil généreux du matin au soir, une parenthèse agréable avant le retour du temps plus perturbé dès demain avec davantage de nuages et quelques pluies. Ce matin, les températures affichent 16 degrés à Montdidier et Allant, 17 à Amiens-Beauvais sur le littoral, jusqu'à 18 degrés dans le sud de l'Oise. Cet après-midi, douceur printanière au programme, 19 degrés en bord de mer, 21 à Saint-Quentin, 22 degrés à Amiens, à Péronne, à Compiègne, jusqu'à 23 degrés du côté de Chauny et de Soissons.
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1: Vos conditions de trafic à 9h06 en Picardie, c'est très calme sur l'ensemble du réseau. On notera quand même un animal toujours errant signalé. Hein, ça, c'est à hauteur de bouchon entre Abbeville et Amiens sur l'autoroute A16, point kilométrique 153. Prudence donc dans ce secteur. Ailleurs, c'est très calme sur le réseau Picard, tout comme dans les gares de la région. Mais si vous voyez quelque chose changer, écrivez-nous ou appelez-nous directement. C'est au 03 22 92 58 58.
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1: La musique, c'est signé REM, Shiny Happy People, pour commencer cette nouvelle heure, toujours à l'écoute d'ici Picardie et ses chansons qui sont les préférées pour vous, je le sais, tout au long de la journée.

0: Happy People pour bien commencer cette nouvelle heure sur votre radio. Ici Picardie, 9h10.
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0: Bienvenue chez vous, dédié aujourd'hui à vos aquariums, mais aussi à vos bassins. Ils ont peut-être parfois des soucis. Vous ne savez pas comment les entretenir, ces bassins, comment s'occuper de ce qu'il y a dedans, c'est-à-dire les poissons. Parfois, on ne sait pas quoi leur donner à manger. On filtre pas bien son eau. On a plein de questions. Alors, justement, toutes ces questions, eh bien, vous pouvez les poser par écrit, mais aussi par appel, évidemment, au 03 22 92 58 58 à Éric Fleury d'H2O Aquarium et Bassin. Il est avec nous. Bonjour, Éric.
3: Bonjour à tous.
0: Bon, Éric, ça fait quelque temps que vous n'êtes pas venu nous voir et justement, faisons peut-être un état des lieux de ces bassins, parce que là, ça y est, c'est les beaux jours. On sort donc de l'hivernage de nos bassins. Alors, ça veut dire quoi? Que nos poissons, bon, ils n'avaient pas besoin de manger l'hiver, et puis que l'eau, on avait tout arrêté de filtrer. Ça ne servait plus à rien, c'était l'hiver.
3: Ouais, ça, c'est des grandes, grandes théories, on va dire.
0: Ouais.
3: On part du principe, c'est vrai, pendant des années, même des décennies, on estimait qu'il ne fallait pas filtrer l'hiver, pas nourrir, parce qu'un poisson, c'était en hibernation.
0: Ouais.
3: C'est totalement faux. C'est totalement faux. Vos animaux ont besoin de filtration toute l'année. C'est comme si on s'arrêtait de respirer et de manger l'hiver.
0: Forcément,
3: donc,
0: ouais.
3: Non, c'est pas correct.
0: Donc, il y a peut-être quelques dégâts, là, comme ça, en sortie de l'hiver, si on n'a pas tout fait bien. Qu'est-ce qu'il faut surveiller?
3: Ce qui est important, c'est vraiment, évidemment, de bien nettoyer ces systèmes de filtration, et surtout, j'insiste, bien les nettoyer, ça ne veut pas dire tout nettoyer.
0: D'accord.
3: Il doit toujours y avoir une partie de la masse de filtration qui doit être presque sale, parce qu'elle est colonisée de bactéries. Ces bactéries sont utiles à la filtration des déchets des poissons, et si on décape tout, on repart comme si c'était un bassin neuf, on va dire.
0: Mais alors, comment on fait pour savoir justement ce qu'on doit garder, pas garder? Comment pas y aller trop fort, entre guillemets, sur le nettoyage?
3: On va conserver à peu près un tiers de masse de filtration sale, tout
0: d'accord,
3: simplement.
0: D'accord, ok, voilà, ouais, on l'assume, on laisse.
3: Voilà, on laisse, et puis le tiers qui est sale, et on le nettoiera dans 2-3 semaines.
0: Oui,
3: mais voilà, on va faire un renouvellement régulier, mais jamais une totalité sur les masses de filtration.
0: Quoi. Le grand ménage de printemps, le nettoyage de printemps, on remet tout à zéro, on clean tout de A à Z.
3: C'est pas top, quoi.
0: C'est
3: voilà,
0: pas
3: quoi.
0: Top.
3: C'est pas top dans le sens où un aquarium ou même un bassin, c'est un équilibre régulier qui s'instaure au fur et à mesure des mois, des années, et vouloir tout nettoyer, faire un changement d'eau total, c'est gravissime pour la faune et la flore des animaux, du bassin, pardon.
0: C'est naturel, évidemment. Donc, l'entretien de tout ça, il y a autre chose à vérifier, peut-être pendant l'hiver, parce qu'il y a eu un peu de gel. C'était pas les gros gels non plus cette année, mais
3: plus beaucoup. Bon. Vraiment, la chose importante, sur un bassin, on a toujours un appareil qui s'appelle un stérilisateur ultraviolet qui vous permet de rendre l'eau claire, puisqu'en fait, c'est une ampoule avec un spectre spécial et qui va, en fait, griller, on va dire, les algues en suspension et potentiellement un peu de maladie. Cette ampoule, évidemment, n'est pas éternelle. Donc, il est judicieux de la remplacer en tout début d'année, vers mars-avril. On va dire que, comme ça, cette ampoule neuve va vraiment travailler parfaitement pendant les périodes d'ensoleillement maximum, là où potentiellement on risque d'avoir une eau verte due au phytoplancton, donc une algue en suspension.
0: Ouais.
3: Et donc le but du jeu, c'est que cette ampoule soit au top de sa forme. Quoi, voilà.
0: Et admettons, Eric, qu'elle est grillée il y a déjà bien longtemps, si on n'est pas forcément rendu compte. Là, bam, le bassin, il est plein d'algues.
3: Alors,
0: là, il y a des choses à faire, peut-être
3: Disons que si on remet une ampoule neuve sur un ultraviolet fonctionnel, évidemment, en quelques jours, voire quelques semaines, l'eau va se reclarifier, on va dire.
0: Ouais.
3: Mais c'est pas ça qui va enlever les algues sur les parois. Quoi. Voilà, l'ultraviolet, lui, il stérilise l'eau qu'on lui fait passer dedans. Mais tout ce qui est parois, c'est vrai qu'il peut y avoir un peu d'algues filamenteuses sur les parois. Souvent, c'est dû à une condition d'eau qui est pas parfaite, et souvent, dans notre belle région, on a quand même pas mal de pluie, on va être très clair. Quoi.
0: Et, oui,
3: et donc l'eau a tendance à s'adoucir avec l'eau de pluie qui est très douce, et donc à s'acidifier, et ça favorise les algues. Ce qui est vraiment important de comprendre, c'est qu'un bassin, ça a besoin d'une eau calcaire.
0: D'accord.
3: Et l'eau du robinet
0: de
3: la région est parfaite pour ça. On est dans une région très calcaire, où il y a beaucoup de craie dans notre sous-sol.
0: C'est vrai.
3: Et donc, techniquement, l'eau du robinet est parfaite. Le but du jeu, quand même, c'est de changer normalement environ 10% du bassin par semaine.
0: Voilà. Ah oui,
3: voilà,
0: ah oui,
3: par
0: oui,
3: semaine.
0: C'est...
3: Ouais. Et l'évaporation ne compte pas dans ce ratio. C'est-à-dire que si vous avez un bassin de 1000 litres, il faudrait, si possible, changer 100 litres d'eau par semaine et changer et rajouter l'évaporation. Donc c'est un peu plus de 100 litres. Ça va être peut-être 120, 150.
0: Donc ça veut dire quoi, qu'il faut jardiner puis se servir dans l'eau du bassin
3: bien
0: pour
3: sûr,
0: pour
3: cette eau-là est super bonne en nutriments. Elle est, il y a des nitrates, il y a des phosphates. Donc cette eau-là, elle est géniale pour les légumes, les fleurs, la pelouse, tout simplement. Et par contre, c'est complètement débile d'arroser son jardin avec de l'eau du robinet potable, chlorée, alors que cette eau-là est bien plus utile à vos poissons. Et puis par contre, l'eau du bassin est super utile pour vos légumes. Voilà
0: des conseils comme cela, et on va en avoir d'autres tout au long de cette heure. En plus de vos questions que vous pouvez poser évidemment à Eric Fleury, H2O, aquarium et bassin, si vous avez un souci de en sortie d'hiver sur le bassin, quelque chose qui ne va pas bien, qui ne fonctionne pas, des algues, on en a parlé, mais ça peut être aussi toute autre chose. On parlera tout à l'heure des poissons d'ailleurs, comment les nourrir, les sortir eux aussi de l'hiver. Toutes ces questions, c'est au 03 22 92 58 58. N'hésitez pas, la musique avec les avions, c'est signé Nuit Sauvage, et ça arrive tout de suite sur votre radio ici Picardie, 9h16.

0: Nuit sauvage, c'était en 87 que s'est sorti ce morceau, Les avions à l'instant.
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0: Bienvenue chez vous, dédié à vos aquariums et à vos bassins. Vous avez une problématique autour de ces aquariums et ces bassins, quelque chose qui ne fonctionne pas bien. Les poissons qui font un peu la tête, dirais-je, ou en tout cas, de la nature qui déborde, on peut aussi le dire comme ça. Toutes ces questions, c'est à poser au 03 22 92 58 58. Eric Fleury d'H2O Aquarium et Bassin est à votre disposition jusqu'à 10h. On listait, entre guillemets, ce qu'il fallait faire ou ne pas faire, d'ailleurs, à la sortie de l'hiver, Eric. On l'a compris, voilà, pour lutter contre les algues, on fait attention donc à cette petite ampoule ultraviolet. Il y a autre chose avant de parler des poissons eux-mêmes ou globalement on avait déjà fait un bon tour? Renouvellement de l'eau, ça on l'a dit aussi.
2: Renouvellement d'eau, nettoyage du filtre, changement de l'ampoule, ça c'est la base, plus des changements d'eau. Ça c'est vraiment le changement
0: c'est le plus
2: d'eau,
0: important.
2: C'est prioritaire.
0: Alors après il y a les poissons, parce qu'on l'a dit, de gros clichés qui tournaient, de ne pas nourrir les poissons pendant l'hiver, ça sert à rien, etc. Bon, il faut peut-être faire un état des lieux, on va peut-être pas pouvoir les recenser ces poissons, mais comment on fonctionne pour prendre de leurs nouvelles?
2: Que la base des poissons dans un bassin, c'est soit du poisson rouge et assimilé, soit des carpes koi.
0: Ouais.
2: Ils ont quand même des besoins, on va dire, assez similaires. Ils ont besoin de manger si possible plusieurs fois par jour, parce qu'un poisson dans le milieu naturel, ça mange en permanence, mais en toute petite quantité.
0: Ouais.
2: Donc déjà, si on a la possibilité de nourrir plusieurs fois, ça, faut le faire.
0: Deux, trois fois par jour.
2: Ouais, ça serait parfait. Ouais. Après, faut bien comprendre que entre l'hiver et l'été, on mange pas la même chose. Poissons, c'est pareil.
0: D'accord.
2: On a besoin de nourriture appropriée pour que les poissons, on va dire, fassent un peu de gras pendant l'hiver et puis qu'ils soient en forme, quoi, voilà, pour supporter le froid. Et après, pour les périodes plus clémentes, on va utiliser des nourritures un peu plus sympas, mais un petit peu plus compliquées à digérer. Et là, c'est là où la température, comme elle remonte, on peut se permettre de travailler avec ces nourritures-là.
0: D'accord.
2: Et là, on va bosser avec des nourritures qui vont, par exemple, favoriser la croissance, favoriser les couleurs. Ça, c'est plus qu'on va dire considéré comme des nourritures été.
0: Oui, voilà. Un peu comme on fait avec son chat d'ailleurs, stérilisé, pas stérilisé, avec les âges, avec tout ça.
2: Sauf que là, on va jouer vraiment sur les périodes de l'année, quoi, voilà.
0: Ouais.
2: Et faut vraiment bien comprendre qu'un poisson, ça mange tout le temps. Y a des grands clichés où les gens, par exemple, octobre à mars, avril, ne nourrissaient pas leurs animaux. C'est aberrant. Moi, je considère ça même comme de la maltraitance, on va dire.
0: Oui, carrément, bien sûr.
2: Voilà. Ce qu'il faut bien comprendre, c'est que un poisson, s'il a pas à manger, il va se mettre en léthargie. Et s'il a vraiment pas suffisamment de nourriture pour passer l'hiver, bah, tout simplement, il va mourir.
0: Alors voilà. Justement, Eric, quand je disais recensement, ça va dans les deux sens. Peut-être des poissons qui sont morts, d'autres qui naissent, ou je ne sais pas vraiment. Mais comment on fait aussi pour pas qu'ils soient à l'étroit, qu'il y ait par exemple trop de poissons dans le bassin, bon, ou pas assez d'ailleurs?
2: Il n'y a pas beaucoup de reproduction en bassin, il n'y a que les poissons rouges qui se multiplient.
0: Ouais.
2: Bon, c'est vrai que des fois, on peut avoir des problèmes de surpopulation.
0: Hein. Ouais. Nous, parfois, on en met trop en pensant faire. Voilà. Quoi.
2: Alors, la théorie voudrait qu'on mette un poisson par mètre cube. Je trouve ça complètement aberrant.
0: Ouais.
2: Pour moi, je pense que quand on a des carpes koi, une carpe koi tous les 2-3 mètres cubes, c'est correct. On est là pour faire quelque chose de joli.
0: Oui.
2: On n'est pas là pour faire une pisciculture.
0: Oui, voilà. C'est ça.
2: Il faut bien comprendre que les poissons ont besoin d'espace et c'est vraiment moche quand il y a trop de poissons. C'est pas cohérent.
0: Oui, c'est pas naturel. C'est pas beau.
2: Non, on n'est pas là pour forcer à la vente. Il faut vraiment que ce soit harmonieux. Et je suis totalement contre des bassins surchargés où techniquement, ça va imposer beaucoup plus d'entretien, évidemment, quoi, et où les animaux vont limite même pas pousser correctement parce qu'ils seront en surnombre.
0: Et peut-être aussi sur la nourriture, il faut adapter, j'imagine, en fonction de la quantité.
2: On adapte en fonction de la quantité. Il faut bien comprendre que l'idéal, c'est de nourrir plusieurs fois par jour et si possible que cette nourriture soit consommée très vite. Il faudrait qu'au bout de 4-5 minutes, il n'y ait plus de nourriture qui traîne, on va dire.
0: Ça voudrait dire, c'est bon signe, quoi.
2: Voilà, c'est bon signe, ils ont mangé. On reviendra un peu plus tard dans la journée pour leur redonner, quoi. Mais une nourriture qui reste en suspension pendant des heures et des heures, c'est pas correct. Voilà.
0: Ouais, c'est pas correct.
2: Il y a aussi les choses à faire très attention, c'est que la qualité des nourritures, c'est pas du tout la même d'un sachet à un autre.
0: Oui.
2: Voilà. Il y a déjà des nourritures qui sont pour moi totalement incorrectes. Ce sont les nourritures extrudées qui sont sous forme de stick.
0: Oui.
2: Et là, faut bien comprendre que on achète plus de l'air que de la nourriture. Parce que, en fait, c'est.
0: Comme nous, les humains, d'ailleurs.
2: Ouais, c'est hyper aéré.
0: Ouais.
2: Les qualités nutritionnelles sont souvent pas à la hauteur. Et on a l'impression d'acheter, de faire une bonne affaire en achetant un paquet de 5 kilos qui fait une taille énorme, alors qu'en fait, il n'y a rien à l'intérieur. Quoi.
0: Voilà, ouais, il va falloir mettre le double et
2: ouais, voilà.
0: On en revient au même.
2: Il y a des nourritures sous forme de granulés. Là encore, d'une marque à l'autre, ça peut vachement varier. Mais disons qu'il y a quand même des nourritures de très très bonne qualité. Quand on est sur les bonnes marques, il y a des choses vraiment top.
0: On aura l'occasion tout à l'heure de refaire un petit focus, justement un petit point sur l'alimentation des poissons, peut-être aussi les végétaux. Globalement, on tourne ce matin autour de vos aquariums, de vos bassins, leur entretien, leurs problématiques aussi, à la fois sur le système dit mécanique du bassin, sur ce qu'il y a autour, ce qu'il y a à l'intérieur. Les poissons, évidemment, on vient d'en parler. N'hésitez pas à poser toutes vos questions. Eric Fleury est à votre disposition jusqu'à 10h, 03 22 92 58 58. 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

Véronique Sanson, Vancouver, à l'instant, c'est sorti il y a 50 ans, tout pile. La musique continue dans 30 secondes avec Pascal Obispo et Francis Cabrel. Il faudrait que pleuve l'amour, la nouveauté de votre radio ici Picardie. Et on vous le rappelle, vous pouvez toujours nous appeler, nous écrire aussi au 03 22 92 58 58. Émission dédiée à vos aquariums et à vos bassins, c'est jusqu'à 10h. Eric Fleury d'H2O, bassin et aquarium, répond à toutes vos questions. Justement, quelque chose qui ne fonctionne pas, quelque chose qui vous interroge sur l'état de vos poissons, l'état de votre bassin, l'état de votre matériel. Là aussi, vous pouvez nous contacter, on vous attend.

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0: Pascal Obispo et Francis Cabrel. 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La nouveauté signée Ici Picardie.
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0: bassins dans les aquariums. On répond à vos questions au 03 22 92 58 58 pour l'entretien de vos bassins en sortie d'hiver. Comme ça, c'est vrai qu'on y retourne peut-être un peu plus dans le jardin. On se dit, ah, j'ai oublié que j'avais un bassin avec des poissons à l'intérieur. Bon, il y a quand même du matériel à changer, à entretenir, un bassin à entretenir, des poissons à nourrir. Toutes ces questions, tous ces problèmes éventuels, c'est Eric Fleury qui y répond au 03 22 92 58 58 H2SO, bassin et aquarium. Eric, on a listé, je pense qu'on liste déjà pas mal hein, depuis le début de l'émission, ce qui explique aussi le peu d'appels, c'est qu'on fait bien les choses. On explique bien aussi les choses. L'entretien de tout ça. Vous parliez nourriture pour les poissons il y a quelques minutes. On privilégie le granulé, certaines marques, certaines quantités. Y avait-il autre chose à rajouter? Pas les sticks, hein, j'ai cru comprendre, c'était pas le bon truc.
1: En fait, oui, les sticks, c'est quand même vraiment ce qui se fait de pire. Malgré les granulés, là aussi, il y a des marques qui sont un peu premium, et puis il y en a d'autres où c'est vraiment pas terrible.
0: Ouais.
1: Faut bien comprendre que le prix, évidemment, c'est pas le même. Hein,
0: ça
1: peut avoir carrément une incidence sur la vie de l'animal, sur sa santé, sur sa beauté, tout simplement. Quoi.
0: Alors, est-ce que sur les paquets, il y a un peu comme on le voit avec les humains, quoi, on regarde un peu la composition, s'il y a des choses qui peuvent nous aiguiller sur la bonne piste.
1: Hélas, c'est pas génial, quoi. Voilà.
0: Ouais.
1: Ce qui se passe, c'est qu'on va souvent parler de taux de protéines, taux de cendres et tout ça. Mais ce qu'il faut bien comprendre, c'est plutôt se fier quand même à une marque. Et même dans une marque, on peut avoir des bons et des mauvais aliments.
0: Ouais.
1: Parce que c'est comme tout, il y a des entrées de gamme, il y a des hauts de gamme et tout ça.
0: Ouais.
1: Ça joue beaucoup. Il y a quand même des marques.
0: Citer 2-3 marques.
1: Par exemple, sur les marques japonaises, il y a Hikari qui est vraiment le leader mondial. Mais même chez Hikari, on va avoir des produits d'entrée de gamme qui sont parfaits.
0: Ouais.
1: Voilà. Et puis, par contre, des gammes hautes où là, vraiment, on va être génial. Quoi. On a aussi des marques, par exemple, des produits européens, dont une marque, c'est Aquatic Science, où là, c'est fabriqué en Bretagne. Donc, moi, j'ai tendance à privilégier des marques du coin. Quoi. Voilà, on fait
0: bien
1: bosser
0: sûr
1: des gens en France. Moi, je suis plutôt pour. Quoi, voilà. Et là, la qualité est au rendez-vous aussi. Donc c'est, moi, je me suis basé sur deux marques au magasin, mais je ne veux pas vendre de bas de gamme parce que je ne veux pas que mes animaux aient des soucis de santé. Quoi, voilà.
0: Et en termes de prix, alors j'imagine, là aussi, il y a de tout. Mais et puis par mois, alors, on peut pas faire de moyenne. Ça dépend de la taille du bassin.
1: En fonction du volume du bassin, du nombre de poissons, mais il faut bien comprendre qu'un paquet de 5 kilos de nourriture, on est bien souvent près des 100 euros. Hein, voilà,
0: on fait quand même plusieurs mois avec ça.
1: Ah oui, bien sûr.
0: Mais c'est surtout,
1: mais surtout, on a vraiment des aliments de qualité. Voilà, et ça, il ne faut pas forcément se fier à des marques très très connues qui sont les plus vendues sur le marché et qui, hélas, vous achetez plus de la pub que de la bonne nourriture. Quoi,
0: c'est
1: voilà,
0: un peu comme tout. Hein.
1: Mais oui, mais on a pareil.
0: Comme certains sacs à main, les chaussures,
1: c'est pareil en humain.
0: Pareil.
1: Voilà,
0: exactement.
1: C'est ça le problème.
0: Alors, la nourriture, les bassins, on en a parlé. Il y a aussi la partie aquarium qu'on a peu évoquée depuis le début de l'émission. On va en parler. Quelques conseils aussi d'Éric Fleury. Ça arrive avant 10h. La musique continue également de vous accompagner sur ICI Picardie. Et on le rappelle, appelez-nous, posez-nous vos questions si toutefois vous en avez. C'est au 03 22 92 58 58.
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0: Alors là, waouh, on est bien là quand même. On est à la veille des années 90. Rick Astley et ça sonne à fond. Never Gonna Give You Up dans les enceintes. Alors montez le son.

0: Rick Ashley, Never Gonna Give You Up, ça se donne la pêche pour bien commencer la matinée avec ici Picardie. Il est 9h42, Eric Fleury d'H2O Aquarium et Bassin est toujours à votre disposition, il répond à vos questions au 03 22 92 58 58 et puis il nous donne aussi des conseils. On parle beaucoup de bassin depuis le début de l'émission, on a peu parlé d'aquarium et pour autant c'est important également d'en toucher un mot. Eric, pareil, entretien de l'aquarium, là il n'y a pas d'entretien après hiver, il n'y a pas d'hiver,
1: il n'y a pas de saison.
0: En quelques mots quand même, qu'est-ce qu'on peut dire pour
2: Il y a quand même pas mal de similitudes entre un bassin et un aquarium, dans le sens où il y a des poissons, il y a des plantes, il y a une filtration, et les poissons mangent, font des déchets sont décomposés par le filtre, s'il y a une décomposition, à la fin il y a une pollution, il y a des nitrates, il y a des phosphates, et ça faut les enlever, et donc c'est un changement d'eau aussi.
0: Et là on peut tout changer sur un aquarium,
2: Non, du tout.
0: Non,
2: un aquarium c'est pareil.
0: C'est le même système.
2: C'est 10-15% par semaine.
0: Ah oui.
2: On nettoie jamais le filtre en même temps qu'un changement d'eau. On fait ça vraiment en séquence. On ne peut pas se permettre de faire un gros entretien, un gros ménage de printemps. Pour résumer, tous les jours, les poissons mangent, si possible, plusieurs fois par jour. Les plantes aussi. On va pouvoir mettre de l'engrais tous les jours, si on veut. Il y a des produits adaptés. Toutes les semaines, il serait souhaitable de changer un petit peu d'eau. Par exemple, si vous avez une centaine de litres, 15 litres d'eau par semaine, c'est top. Voilà. Et puis, le filtre, quand on est bien équipé, on intervient sur le filtre tous les un mois et demi environ.
0: De l'entretien, donc ça c'est important. On va y revenir justement, mais avant ça, on accueille Geneviève qui vient de nous appeler, la Decle-Saint-Pierre, pour une question. Bonjour Geneviève.
3: Bonjour.
0: Alors Geneviève, dites-nous un petit peu votre problème.
3: Oui, c'est pas le mien, j'ai des amis qui ont des carpes koi.
0: Oui.
3: Donc, il y a deux choses qui les tracassent. C'est-à-dire qu'ils ont beaucoup trop de carpes koi pour le bassin,
0: ouais.
3: Et ils savent pas quoi en faire.
0: Ah oui, c'est...
2: Alors ouais, ça peut toujours être un problème. C'est vrai que souvent des gens ont tendance à acheter trop de poissons, ou alors après peut y avoir aussi des reproductions naturelles. Il faut essayer si possible de les donner à des gens qui ont d'autres bassins, voilà.
0: Ouais.
2: Surtout pas s'amuser à mettre des carpes koi qui sont des animaux, on va dire, un peu exotiques dans le bassin du village.
0: Ouais.
2: Ça faut éviter quoi. Il faut si possible essayer de les donner contre bon soin, on va dire, à des gens qui ont des bassins. Voilà, c'est idéal.
0: Oui, c'est vrai que c'est pas évident. Alors après, il y a des petites annonces, des choses comme ça.
2: Après, c'est vrai que par exemple, sur les sites un peu de vente, maintenant, les annonces pour les animaux, c'est hyper réglementé et tout ça. Mais disons que oui, l'idéal, c'est quand même de faire, si possible, un peu le tour autour de soi, de discuter. Est-ce qu'il y a quelqu'un qui serait intéressé par des carpes koi trop et tout ça, voilà.
0: D'autant plus que les carpes koi, c'est quand même, ça représente souvent un investissement assez important. Donc,
2: en fait, ça dépend de l'origine, on va dire.
0: Il y a des
2: poissons qui coûtent très cher, quand on est sur des origines japonaises, où là, oui, évidemment, ça peut coûter beaucoup d'argent. Après, il y a des carpes koi européennes, où là, la valeur est très, très basse.
0: Ce qu'on peut faire, nous, Geneviève, c'est laisser vos coordonnées à l'accueil d'ICI Picardie, on vous repasse à Didier, et puis éventuellement, si auditeur d'ICI Picardie, vous dites, moi, j'ai un bassin, en capacité de bien accueillir aussi, on fait attention.
2: Ouais.
0: Pourquoi pas vous mettre en contact, c'est ça aussi la radio?
3: Oui, éventuellement, je peux leur poser la question, parce que comme c'est pas pour moi...
2: Oui, bien sûr.
0: Voilà, écoutez, on vous repasse.
3: On est obligé aussi de vider complètement le bassin, parce qu'il fuit. Donc, comment on fait pour...
2: Alors, là, s'il y a une fuite sur le bassin, c'est toujours un peu périlleux, mais il y a des méthodes quand même. L'idéal, si c'est par exemple un bassin avec une bâche, la bâche, on va pouvoir la réparer, mais il faut bien comprendre que pour réparer la bâche, il va falloir vider le bassin, c'est normal. Ou alors, l'assécher jusqu'à l'endroit de la fuite. La meilleure méthode, si par exemple on devait remplacer la bâche, c'est de prendre tous les poissons, les placer dans un bassin à côté, alors ça peut être une piscine, vous voyez, les petites piscines, on va dire, hors sol, ça peut être idéal. Il faut essayer de faire ça à une saison raisonnable, pas en plein mois d'août, quand le bassin va être ensoleillé à mort, évidemment, où là, il peut monter en température. Le top, c'est quand même, évidemment, que dans ce bassin, il y ait évidemment de l'oxygénation, la filtration. En fait, on déplace le matériel vers ce
0: deuxième,
2: bassin.
0: C'est
2: un peu ça. Mais on peut déplacer le matériel qu'on a déjà.
0: Ouais.
2: Et puis après, prendre le temps de refaire, on va dire, la bâche, la réparer. Et puis après, c'est retour à l'envoyeur. Les poissons repartent avec leur eau d'origine dans le bassin, avec le filtre qu'on n'aura pas nettoyé pour préserver les bactéries. Voilà. Faut bien comprendre qu'on doit toujours tout préserver, tout déplacer, mais ne jamais vouloir tout décaper. Ça, c'est hyper catastrophique pour l'équilibre et la vie des animaux.
0: Il faut jamais aller dans l'extrême, quoi. Finalement,
2: voilà, c'est le fait.
3: Il faut prendre l'eau du bassin et le mettre dans un autre bassin.
2: Ouais, voilà, tout à fait. Le but du jeu, c'est que les animaux ne soient pas changés d'écosystème. Il faut que l'eau, même si elle peut potentiellement être sale, on s'en fout, elle est équilibrée, elle est adaptée, elle est propice aux poissons. Vouloir mettre de l'eau totalement neuve avec plein de chlore, plein de produits agressifs, des métaux lourds, c'est super dangereux.
3: Donc il peut utiliser l'eau de la rivière.
2: Alors, légalement, je ne suis pas sûr que ça soit légal.
0: On ne sait jamais trop ce qu'ils
2: mettent
0: dedans. Hein,
2: mais bon, oui, parfois, on va dire qu'il vaudrait peut-être mieux cette eau-là qui n'est pas chlorée, on va dire.
0: Ouais.
2: Et qui est plutôt naturelle, on va dire. Oui,
0: ou l'eau du robinet, ce que pour renouveler du calcaire, ce que disait tout à l'heure Eric.
2: Mais surtout quand on fait un changement d'eau. Enfin, il ne faut jamais changer l'eau en intégralité. Ça, c'est vraiment important. Ouais. Préserver le maximum d'eau que vous pouvez conserver, c'est l'idéal. Quoi. Voilà. Et surtout que les poissons soient bien oxygénés, bien filtrés, limite réduction de la nourriture au maximum pour pas trop polluer ce petit bassin qui est souvent plus petit que le bassin d'origine. Et puis après, se dépêcher de faire les travaux. Et puis après, retourner les poissons avec leur vieille eau, leur vieux filtre, de façon à préserver l'écosystème. Et après, quand tout ça fonctionnera, on pourra se permettre de faire de l'embellissement. Mais le but du jeu, c'est vraiment de pas choquer les animaux et de les laisser dans leur milieu d'origine. Ça, c'est important.
0: C'est important.
3: Ces poissons-là, on leur donne à manger qu'une fois par semaine, c'est ça ?
2: Non.
0: Fois par jour.
2: Vous mangez combien de fois par jour, madame, quoi ? Voilà. C'est pareil pour eux. Voilà, c'est important. Des poissons, ça mange tout le temps en toute petite quantité. Moi, par exemple, mes employés au magasin, ils nourrissent 4 fois par jour. Voilà.
0: Ah, mais après, pas besoin de mettre énormément.
3: Voilà. Des carpes, elle m'a dit, mais il faut surtout pas leur donner à manger tous les jours parce qu'ils vont mourir.
2: C'est une erreur. C'est
0: une idée reçue.
2: C'est pas respecté, on va dire, le bien-être des animaux. Un poisson, ça mange en permanence, mais en toute petite quantité. Voilà.
0: On est là pour rappeler justement.
2: Voilà, c'est vraiment c'est important. Règle. Je sais qu'hélas, il y a des discours un peu complètement débiles, excusez-moi l'expression, mais un animal, ça mange tout le temps. Et c'est vraiment, vraiment important de le nourrir, mais évidemment, de considérer qu'il va y avoir de la pollution et qu'il faut faire les changements d'eau, nettoyer le filtre.
0: Voilà, Geneviève, ce qu'on peut vous rappeler avec le Saint-Pierre. Merci à vous et bon samedi. On arrive et on continue avec la musique. Alain Bashung, Gabi, oh Gabi, qui arrive dans les prochaines seconde.
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0: Ici Picard, 19h53, l'actu locale revient dans moins de 7 minutes. C'était Alain Bachung pour la musique. Et dernière partie de votre émission, bienvenue chez vous avec Eric Fleury d'H2O, Acorum et Bassin entre Amiens et Longo. Eric, avant de vous quitter, quand même, rappelons un petit peu vos domaines de compétences avec tous vos conseils, on s'en doute. Donc quoi, on a évidemment l'entretien, en tout cas tout le matériel nécessaire à l'entretien de son bassin. Qu'est-ce qu'on a d'autre?
1: On a, on va dire, tous deux univers. L'univers bassin, l'univers aquarium, évidemment, où là on va gérer, on va dire, la vente des aquariums, du matériel de bassin, on vend aussi du vivant, évidemment, on vend des plantes, des poissons, et après, bon, bah, on a aussi un domaine de compétences sur tout ce qui va être entreprise aussi,
0: oui.
1: Où là on va carrément faire des entretiens d'aquarium à domicile, on gère des installations dans des maisons de retraite, dans des hôpitaux, dans...
0: Oui.
1: C'est pas mal de choses, quoi.
0: Et vous vous déplacez, si, voilà, on entendait tout à l'heure une question d'une auditrice, si, ben voilà, moi, le bassin fuit, etc. C'est typiquement ce genre de choses que vous pouvez venir réparer,
1: on
0: quoi.
1: On peut intervenir, évidemment, quoi. Voilà. Souvent, on intervient chez les gens, souvent, suite à un mauvais équipement, où là, on vient, on va dire, donner un peu une expertise,
0: ouais.
1: Où on va leur dire, ben voilà, c'est pas assez adapté par rapport au volume, par rapport au nombre de poissons, où c'est pas du tout ce qu'il fallait, quoi. Et donc, après, on va conseiller, on va expliquer pourquoi ça marche pas, évidemment. Et puis, bon, on va proposer aussi, on va dire, de mettre tout ça équipé correctement, on va dire, tout simplement.
0: Quoi. Voilà, donc tout cet équipement, ces conseils aussi, c'est à retrouver chez H2O. Vous êtes ouvert aujourd'hui, hein, c'est ça?
1: Oui, tout à fait,
0: jusqu'à
1: ouais.
0: Quelle heure?
1: Bah, jusqu'à 19h.
0: Et ben voilà, quoi. Eric et toute son équipe vous attendent
1: et
0: là-bas.
1: Je suis ouvert le dimanche aussi, de 10h à midi, quoi. Voilà, ça peut être utile pour certaines personnes qui ne sont pas dans le coin ou qui bossent toute
0: et
1: la semaine.
0: Et oui, et puis
1: voilà.
0: La petite sortie dominicale là-bas.
1: Voilà, tout à
0: fait. Faut pas hésiter. Merci en tout cas, Eric, d'avoir passé une heure
1: ça
0: avec nous.
1: Ça m'a fait plaisir.
0: Et à très bientôt. La musique arrive, celle de Johnny Clegg et Savuka dans 30 secondes.
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0: Johnny Clegg et Savouka à l'instant sur votre radio ici Picardie. C'est sorti en 1987.
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0: Et retour en 2026, il est 10h sur la première radio de la Somme. Ici Picardie. Et à 10h, l'info, c'est avec vous, Brian Nicolas. Sa voiture est tombée d'un pont hier après-midi.
2: Une conductrice a été légèrement blessée après une chute de plusieurs mètres. Elle est tombée sur une ligne de train désaffectée. Les secours ont dû récupérer le véhicule avec des cordes. Une opération compliquée qui a été suivie par la recherche d'un deuxième passager aperçu par des témoins. Il n'a toujours pas été retrouvé à l'heure actuelle malgré l'hélicoptère et les maîtres chiens intervenus sur place. Le même dispositif est mis en place en ce moment pour essayer de le retrouver. Un motard de 25 ans est mort hier après-midi aux alentours de 17h30 après avoir percuté une voiture. L'accident a eu lieu sur la départementale 163 dans le village d'Irles. C'est au nord d'Albert, à la limite avec le Pas-de-Calais. Les secours ont tenté de le réanimer pendant une heure, mais sans succès. Le conducteur de la voiture est lui sorti indemne de la collision. Le principal suspect dans la mort de Chloé, actuellement en détention provisoire. Cette collégienne de 14 ans, tuée de plusieurs coups de couteau mercredi à Fère en Tardenois, dans le sud de l'Aisne. C'est son ancien petit ami, un jeune homme âgé de 23 ans, qui a été mis en examen pour assassinat et viol en raison de la différence d'âge. La grève continue à Idéologistique au nord d'Amiens. Les salariés ont voté hier la prolongation du mouvement qui a débuté jeudi sur ce site qui emploie 330 salariés. Ils réclament notamment une prime carburant, une hausse des salaires, mais aussi le paiement des heures supplémentaires au mois. Manifestation de joie en ce moment à Doulan. Et c'est une surprise, la CGT avait prévu un cortège pour dénoncer la fermeture annoncée de l'unité de soins continus, un service de l'hôpital qui accueille des patients en état critique. Finalement, l'unité sera bien préservée, selon l'Agence régionale de santé et la direction du centre hospitalier. Un énorme soulagement donc pour le maire de Doulan. La manifestation est donc maintenue. Elle a lieu en ce moment devant la mairie. Et puis c'est un week-end pour découvrir les cimetières dans la Somme. Plusieurs randonnées sont organisées tout au long du week-end pour le printemps des cimetières jusqu'à demain. L'occasion de connaître l'histoire derrière ces lieux de recueillement, parfois en lien avec la Grande Guerre, comme à Thiepval ou Pozières.
0: Il est 10h02 et dans le Picardie Sport, Brian, on parle de football avec la fin de saison de l'Amiens SC.
2: Une saison cauchemardesque en Ligue 2 qui se termine donc ce soir à Saint-Étienne. Alors que les Aminois sont déjà relégués mathématiquement en Ligue 3, les Verts espèrent fêter leur remontée en Ligue 1. Cela s'annonce donc être une grosse ambiance au stade Geoffroy Guichard. Ça s'annonce compliqué par contre, mais l'entraîneur de l'ASC Alain Pochat espère que ses joueurs afficheront encore un peu de motivation avant pour beaucoup de quitter le club.
3: Ben moi, c'est ce que j'ai dit tout de suite mardi matin quand on a repris les séances et qu'on a fait un retour sur le match. Je leur ai dit, les gars, si vous aimez pas le football et que vous avez pas envie de jouer un match comme ça, c'est incompréhensible. Pour moi, c'est incompréhensible. Quand on est footballeur et qu'on a la chance de jouer ce genre de match, il y a une équipe jeune à l'heure actuelle à l'Amiens SC. Donc les jeunes, je leur ai dit, peut-être que ça sera l'unique occasion que vous aurez de jouer un genre de match comme ça. On ne sait pas ce qui se passe dans le foot, ça va tellement vite. C'est quand même un stade mythique avec un public exceptionnel, avec un enjeu pour eux qui est fort. Voilà, c'est ce genre de rencontre qu'on a envie de jouer quand on est joueur ou quand on est entraîneur ou quand on fait partie d'un staff. Ou même quand on est spectateur, on regarde ces matchs-là, on voit qu'il y a de l'ambiance, qu'il y a une ferveur. Et c'est comme à Lens, comme dans d'autres stades, c'est ça le foot. Voilà, moi j'ai eu la chance d'être en plus adjoint de Christian Saramagna, qui est un ancien Vert. On a même été partenaire avec l'Aviron Bayonnais à l'époque, il y a très longtemps. Donc voilà, je connais bien l'histoire, entre guillemets. Après, c'est toujours l'histoire des joueurs qui sont en plein contrat ou qui sont prêtés. Voilà, c'est sûr que dans 4 jours, voilà, ils sont partis. Mais que ceux qui veulent pas jouer ce genre de match, ils me le disent tout de suite, comme ça au moins c'est clair.
4: Il y en a ?
3: Non.
2: Alain Pochat qui répondait à Mathieu Dubrulle pour ici Picardie. L'entraîneur amiénois pourra compter une dernière fois ce soir sur Thomas Monconduit. À 35 ans, le capitaine emblématique de l'ASC va disputer ce soir à Saint-Étienne le dernier match de sa carrière. Heureux de ses quelques 300 apparitions en Ligue 1 mais aussi en Ligue 2 avec Auxerre, Lorient, Saint-Étienne et bien sûr Amiens.
5: J'ai pas de regrets parce que je trouve que ça serait trop facile d'avoir des regrets. Si ma carrière s'est passée comme ça, c'est qu'elle devait se passer comme ça. C'est sûr qu'avec le recul et l'âge et l'expérience, on peut se dire si j'avais su, j'aurais pu faire comme ça, mais encore une fois, c'est trop facile. À l'instant T, si j'ai fait des choix ou j'ai fait des choses, c'est que je les ai faites avec le cœur et que pour moi, c'était les bons choix, donc non, j'ai pas de regrets. C'est une belle carrière. Honnêtement, j'aurais signé tous les jours. Surtout quand à 23 ans, je me retrouve au chômage. Bah, encore plus à l'époque où la médiatisation était un peu moindre. Et où j'arrivais, personne ne me connaissait vraiment. Donc, j'aurais signé tous les jours.
2: Saint-Étienne Amiens SC, c'est à 20h au stade Geoffroy Guichard. C'est à vivre en intégralité ce soir dès 19h45 avec Mathieu Dubrulle et Antoine Caux sur ICI Picardie. Un petit tour sur la météo, Louis, visiblement c'est très soleil.
0: Ah oui, un deuxième jour de vrai beau temps avec du grand soleil partout. Il faut donc en profiter parce que demain c'est le retour du gris et de la pluie. En attendant, les températures de la matinée, c'est 16 à Montdidier et Allant, 17 à Beauvais, Amiens et sur la côte, 18 sur le sud de l'Oise. Et cet après-midi, comptez 19 là sur la côte, 21 à Saint-Quentin, 22 à Amiens, Péronne et Compiègne, 23 degrés au maximum à Chauny et à Soissons.
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0: La musique pour commencer cette nouvelle heure est signée Mylène Farmer avec ce classique désenchanté qui va vous faire chanter, ça c'est le cas de le dire.

0: C'était Mylène Farmer avec Désenchantée sur votre radio, ici Picardie.
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0: Bonjour à toutes et à toutes et bonjour à vous Françoise.
3: Et bonjour Chloé.
0: Merci d'écouter Tête Main Coin, l'émission qui fait briller la Picardie, la langue picarde. On s'achuchonne aujourd'hui pour parler de la fête du bois.
3: Vous avez un bon vocabulaire hein, quand
0: et
3: même,
0: oui, j'ai bien. Est-ce que vous avez préparé votre plus belle tronçonneuse, Françoise ?
3: Pas vraiment, non, parce que comme je suis un petit peu mal à patte, mal à droite, je pourrais faire des massacres.
0: Ouais, j'avoue, ça me fait un petit peu peur aussi. Mais on va parler de la fête du bois aujourd'hui. La fête du bois, c'est un événement qui a lieu la semaine prochaine, samedi, à Brie, dans l'est de la Somme. Et pour parler de cet événement, nous sommes avec Tristan Fontaine, président de l'association La Fête du Bois. Bonjour Tristan.
4: Bonjour Chloé, bonjour Françoise.
3: Bonjour Tristan.
0: Et nous sommes aussi avec Hugues Noubécourt, PDG de la Syrie Noubécourt et vice-président de l'association de la Fête du Bois. Bonjour Hugues.
5: Bonjour Chloé, bonjour Françoise.
3: Bonjour ma garçon.
0: Mais avant de parler de la Fête du Bois, c'est l'heure de l'éphéméride, Françoise.
3: Ah oui, et on va faire des bécots.
0: À qui on
3: fait des bécots ? Faire des bécots à une de nos collègues. On va faire des bécots à Caro, à Caroline, qui vient à l'accueil, accueillir chez Jean qui viennent à ici Picardie pour récupérer bien souvent des cadeaux. Caroline, qu'on peut écrire avec un C ou avec un K. On fait aussi des bécots chez garçon qui s'appellerait Isaïe. Aussi, il y a quelqu'un qui va fêter ce âge, c'est Billy Joel. Vous le connaissez,
0: oui,
3: Billy Joel?
0: Oui, bien sûr.
3: Oh, bien. 76 années. Oh. Et puis, année sportive, Marie-Jo Pérec. Elle n'a 57 d'années.
0: Elle était au JO Paris 2024, Marie-Jo
3: Bien
0: Pérec.
3: Entendu. Et ben oui, elle était là. Hein. Et alors, aujourd'hui, nous sommes le 129e jour de l'année. On a toujours trois minutes de soleil en plus. Ce qui fait que le soleil, il aura jouqué à 21h17. Et puis demain, si vous vous levez en même temps que je suis toujours pour venir ici nous rejoindre à la radio, eh bien, il faudra vous lever à 6h16 en même temps que le soleil. Et on est en lune décroissante à 50% à nuit. Ce que je peux vous dire, c'est qu'en 1931, on a eu le premier tour de France aérien un 9 mai. En 1981, c'est François Mitterrand qui va être élu le 21e président de la République française. Mm-hmm. Et c'est le 4e de la 5e République. On l'a, hein, je vous le redemanderai demain. Hein, voilà. Là, une date importante aussi, un 9 mai pour Nelson Mandela, qui lui, à 75 aînés, vient d'être élu président. Et ça, c'est quand même assez exceptionnel. Voilà.
0: Merci beaucoup, Françoise.
3: À tout à l'heure.
0: À tout à l'heure. Bah oui, on revient pour la suite de l'éphéméride. Et tout de suite, place à la musique.
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0: écoutez, ici Picardie, c'est encore une super chanson pour passer la matinée, car vous écoutez Tenin Coin sur votre radio locale. Ici Picardie, on parle de la fête du bois qui a lieu samedi prochain, le samedi 16 mai, à Brie, dans la Somme, c'est dans l'est de la Somme. Mais d'abord, on continue l'éphémérie de Picard avec vous, Françoise.
1: Bien entendu, et nous allons parler des Shadocks, hein, parce que les Shadocks ont une voix, et la voix, c'est celle de Claude Pieplu. Donc, une petite pensée pour Claude Pieplu, qui, lui, avait vu le jour le 9 de mai de l'année 1923.
0: Qu'est-ce que c'est un Shadock ?
1: Comment ?
0: Qu'est-ce que c'est un Shadock ?
1: Ah, un Shadock, ben écoutez, vous regarderez les Shadocks, vous les connaissez pas les Shadocks,
0: non,
1: c'est des petites poupées animées, des petits personnages animés.
0: Ah, j'étais la seule qui les connaissait pas là.
1: Ah oui, mais c'est pas grave, c'est l'avantage de votre jeunesse. Alors là, je vais vous parler d'un monument ici à Amiens qui en 1909 va vraiment être quelque chose d'important, vu qu'il va y avoir l'inauguration d'un livre. Et là, ça ne va pas être un livre en papier, ça ne va pas être un livre en bois. Malgré votre actualité, c'est un livre de pierre. Et en fait, ce livre de pierre, c'est une œuvre d'Albert Rose, le sculpteur amiénois bien connu. On a d'ailleurs en face d'ici Picardie la rue Albert Rose, le sculpteur amiénois, qui avait proposé à la mairie d'Amiens de refaire un deuxième monument en l'honneur de Jules Verne, qui lui était décédé en 1905. Il avait déjà fait un premier monument là-bas au cimetière de la Madeleine avec Jules Verne, qui sort là vers l'éternité, la jeunesse, qui sort son bras avec le buste qui n'est pas le sien, mais celui d'un jeune brasseur. Et il voulait qu'au pied du quartier dans lequel il avait vécu, près de la maison Jules Verne, rue Charles Dubois, il y ait aussi quelque chose en son honneur. Donc il y a aussi Jules Verne qui ouvre le livre, pas n'importe lequel, hein, les voyages extraordinaires. Hein, et il a trois enfants qui sont bien sages, qui l'écoutent. Forcément, ils sont assis à terre, alors ils ne peuvent point bouger. Et donc Jules Verne leur raconte ça. Et c'est donc l'inauguration de ce monument dédié à Jules Verne pour toute l'œuvre qu'il a pu réaliser. Et à l'époque, je le dis comme ça, mais quand les gens venaient à une cérémonie, à une inauguration, on n'y venait pas en vêtements de tous les jours, on y venait en vêtements du dimanche. À cette époque-là, c'était des redjimpettes, c'était des redingotes, c'était des capiots haute forme. Chez femmes, elles avaient des vieux corsets, des longues rhabillures et tout. Peut-être un petit ombrelle s'il y avait du soleil, mais tout le monde, il était sur son 31, c'est-à-dire qu'ils avaient peut-être mis de l'étoffe du 31, de 31 fils de laine et de soie. Et quand on met ça, c'est qu'on a mis des belles rhabillures. On n'est pas habillé tous les jours.
0: C'est la tenue du dimanche. Je mets ma rhabillure ou pas pour dimanche, demain, alors, Françoise?
1: Comment?
0: Je mets mes plus belles rhabillures pour demain.
1: Mais mettez vos belles rhabillures demain. Quand je m'avoue défunctée, je vais dire que je veux pas de fleurs, je veux rien. Je veux une belle suite avec des gens qui mettent leurs habits du dimanche. Personne n'y vient avec des t-shirts, avec des écritures, des baskets et puis tout ça. C'est pas possible. Je veux une belle suite.
0: Bon, en tout cas, vous pouvez venir en basket à la fête du bois, hein, qui a lieu.
1: Oui,
0: vous confirmez, Tristan et Hugues?
2: Ah oui, surtout, bien sûr.
0: On n'a pas besoin de mettre nos plus belles rhabillures.
2: Non, il n'y a pas de dress code.
0: On va parler du joli programme de la fête du bois, mais d'abord, on va écouter Johnny Hallyday avec L'Envie.
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0: Ici Picardie, c'était Johnny Hallyday avec l'envie. Vous écoutez T'es de main coin, l'émission où on parle Picard. Nous sommes avec toujours Françoise Desmarais. Nous sommes aussi avec Tristan Fontaine, donc président de l'association La Fête du Bois, et Hugues qui est PDG de la Syrie Noubécourt et aussi vice-président de l'association. Est-ce que vous pouvez nous raconter comment est-ce qu'elle est née, cette Fête du Bois?
1: Oui, eh bien écoutez, c'est parti d'une idée toute bête il y a maintenant quelques années. C'est en me promenant dans la commune de Brie, ce petit village de 350 habitants situé dans l'est de la Somme, où je suis passé devant la Syrie et je me suis dit ce serait bien de créer une festivité nouvelle, originale et qui puisse apporter un peu de dynamisme pour le territoire. Et je me suis dit, mais une Syrie, ça travaille le bois. Est-ce qu'il serait pas intéressant de faire une fête du bois? Et donc à partir de là, je suis allé voir Hugues. Je lui ai proposer cette idée. Il m'a dit ouais, allez, pourquoi pas. Et puis voilà comment les choses se sont faites. On a créé la première édition avec l'association de la Fête du Bois, puisqu'on a voulu créer une entité juridique pour pouvoir porter le projet. Et puis donc la première édition a eu lieu en 2022 après le Covid, puisqu'on avait eu un frein qui nous avait été mis à ce moment-là, évidemment, comme pour toutes les associations. Et puis donc on a eu ce succès en 2022 qui a rappelé une deuxième édition en 2024. Et là aujourd'hui, une troisième édition qui aura lieu samedi prochain.
0: Et Hugues, vous en avez pensé quoi quand Tristan est venu vous voir en vous proposant le projet? Vous étiez hyper emballé dès le début ou...
2: Je suis toujours quelqu'un d'assez emballé par rapport au projet, surtout pour le village. Je voulais aussi nous démarquer par rapport au village. On n'est pas qu'une entreprise, on a aussi un métier, un savoir-faire, et j'adore me présenter mon métier, donc je suis assez fier que Tristan ait eu l'idée et qu'il me l'ait proposé.
0: Et en tout cas, la Fête du Bois, c'est un grand événement. Il y aura un marché artisanal, mais il y aura aussi les championnats de France de coupe de bois sportive.
1: Tout à fait.
0: Est-ce que vous pouvez nous expliquer aux auditeurs ce que c'est la coupe de bois sportive?
1: Bien sûr. Alors cette année, on aura le plaisir d'accueillir pour la première fois, et même la première fois dans la région des Hauts-de-France, la finale du championnat de France de coupe de bois sportive. Donc c'est une épreuve organisée en partenariat avec la Fédération Nationale des Sports en Milieu Rural. Donc c'est une fédération qui existe depuis les années 80 et qui permet justement de lancer différentes disciplines sportives en milieu rural. Et donc nous, on accueillera la compétition de coupe de bois sportive où on aura 22 compétiteurs qui viendront de la France entière et qui s'affronteront toute la journée au travers de 5 grandes épreuves devant les yeux du public et surtout du jury. Et puis en fin de journée, il y aura évidemment le titre de champion de France qui sera décerné à Brie.
0: Qui sera décerné à Françoise, je parie.
3: Pas vraiment, non. Je vous dis, non, je ne suis pas très habile de mes doigts et tout ça. Mais ceci étant dit, j'ai quand même pris un engagement, parce que chemin de halage à Amiens, le week-end d'après, il y aura de la sculpture sur bois et on va apprendre à sculpter des oiseaux.
1: Eh ben voilà, c'est un bon
3: voilà,
1: début,
3: donc
1: Françoise.
3: C'est un début. Je vais d'abord commencer petit, dans mon coin, puis après j'irai vous voir.
1: Il y aura
3: moins besoin d'appeler une ambulance.
0: Vous pourrez aller refaire du repérage, allez à Brie, et puis le week-end d'après, vous sculptez les oiseaux.
3: Ouais, chemin de halage, il y a un bel état là, pour apprendre à sculpter des oiseaux dans du bois. Ah, si vous voulez, on ira toutes les deux.
0: Allez, on y va.
3: Allez, voilà, c'est dans 15 jours, je crois.
0: Le rendez-vous est pris. Et vous, est-ce que vous en avez déjà fait de la coupe de bois sportive? Hugues, vous en avez déjà fait?
2: Coupe de bois sportive, ouais. Non. Coupe de bois tous les jours.
0: Ah bah oui, mais et comment on appelle... C'est quoi votre profession, le nom exact?
2: Exploitant forestier scieur.
0: D'accord.
2: C'est-à-dire qu'on abat des arbres et on fournit notre scierie de bois qui vient de la région.
3: Vous respectez.
2: On transforme de A à Z.
0: On va parler de votre métier un petit peu plus tard, parce que vous faites des portes ouvertes aussi lors de cette fête du bois. Mais tout de suite, une belle idée sortie.
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0: À Amiens, demain, on part à la découverte de richesses art déco de la ville.
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0: Le printemps de l'art déco est un événement incontournable de la région Hauts-de-France qui se tient en ce moment. Et c'est dans ce cadre qu'on vous amène au cœur du quartier Sainte-Anne à Amiens pour découvrir ou redécouvrir son église. 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Le tarif est de 3 euros tous les jours, toutes les heures. Ici Picardie, à votre service, et on continue avec T'es de main coin.
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0: nouveauté ici Picardie, c'était Bruno Mars avec I Just Might. Vous écoutez Tenement Coin, on est toujours samedi matin, nous parlons toujours de la fête du bois avec vous Françoise. Nous sommes aussi avec Tristan et Hugues, mais c'est l'heure de tourner la roue de l'actu à présent. Est-ce que vous aimez l'actu Tristan ?
1: Ah oui, j'aime bien. Surtout l'actu positive.
0: Ah, l'actu positive. Eh bien, on verra si c'est une bonne actu. Vous me donnerez votre avis. Hugues, vous suivez souvent les infos ou pas trop ?
2: J'essaie,
0: c'est-à-dire ?
2: Le matin, je lis la presse.
0: Ah, vous écoutez ici Picardie, j'espère.
2: Tout à fait.
0: Moi, bien sûr, vous avez un peu.
3: Parce que les meilleures infos sont où sur ici Picardie ?
0: Bien sûr, on fait de la pub. Bon bah écoutez, on va tourner la roue de l'actu, puis je vais vous donner une info et puis vous allez me donner votre réponse. C'est parti.
4: Bois.
0: Insolite. Ah. Ah là là. Alors qu'est-ce que je vais vous raconter ? On part aux Pays-Bas.
3: Si vous voulez.
0: Aux Pays-Bas, à Amsterdam précisément, où il y a une nouvelle décision municipale qui est entrée en vigueur depuis ce 1er mai.
3: Ah, ça concerne les vélos, non ?
0: Eh ben non. Mais ça concerne l'écologie, parce qu'il est désormais interdit d'avoir des publicités dans l'espace public, donc c'est-à-dire dans la rue, pour de la viande ou des produits liés aux énergies fossiles, c'est-à-dire avions, SUV, pétrole. Qu'est-ce que vous en pensez ?
3: Bah déjà, même s'il y en avait, je pense pas que je les

0: à ce qu'on fasse attention quand on est touriste, tout comme quand on est à la maison, de protéger la planète ou de pas la détruire encore plus vite qu'elle n'est. Surtout que là, on est déjà, on est nous ici, enfin, la planète, on a déjà tout épuisé là. Mmh. On est voilà, donc on vit déjà sur les réserves. Vous rendez pas compte. Là, fin avril, je ne revois du mot. Ah. Je crois qu'il faut plus se laver, faut plus prendre des douches, faut arrêter le chauffage, tout. Enfin voilà. Non mais il faut faire attention quand même.
1: Et vous, qu'est-ce que vous en pensez, Tristan et Hugues? La pub. Est-ce que vous pensez qu'en France, on pourrait interdire la pub comme ça sur...
2: L'interdire totalement, pas forcément, mais après, il faut prendre en compte aussi la préservation de notre espace naturel. Et ça, je pense que c'est important qu'on fasse attention à ne pas détériorer nos paysages, nos beaux paysages.
1: Ah oui. Et Hugues, est-ce que vous avez un avis là-dessus?
3: Je vais dire comme Tristan.
1: La facilité, exactement. Ben oui. Bon, ben écoutez, c'est donc la nouvelle loi qui est entrée en vigueur à Amsterdam ce 1er mai. Vous savez, bientôt l'heure de votre shot histoire françoise.
0: Je suis fin prête. Mes livres, ils sont ouverts à la bonne page.
1: Qu'on va écouter, mais d'abord, on écoute Zazie avec Larsen.
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0: Merci d'écouter Ici Picardie. C'était Zazie avec son morceau de 1995. C'était Larsène. C'est Thème un coin et on parle de la fête du bois aujourd'hui. C'est un bel événement qui a lieu dans une semaine à Brie, à côté de Péronne dans la Somme. On passe ce samedi et ce dimanche avec nos invités Tristan et Hugues. Mais c'est l'heure à présent de vous écouter, Françoise.
1: Pour la tuyaute histoire.
0: Pour la tuyaute histoire.
1: La la la la la. Voilà, un cœur féminin, c'est vieux quand même. Hein. Eh bien, écoutez, mais j'ai démuché une petite histoire autour de notre actualité, ou autour de l'actualité de nos deux invités, c'est-à-dire autour de l'arbre en Picardie. Et il y avait béque de choses, parce que si vous voulez, vous pourrez même, quand vous aurez 5 minutes, organiser un circuit touristique autour des arbres. Parce que des arbres symboliques en Picardie, on en a beaucoup. Je peux vous en citer quelques-uns. On a par exemple l'arbre des pendus, avec toute l'histoire qui va derrière, à tailler l'arbre à mouche, où là on pourrait aller voir comprendre l'histoire. Pourquoi ça s'appelle Tailly l'arbre à mouche? Parce que avant, les seigneurs du quartier de Tailly, là on est du côté de l'histoire de la famille du général Hautecloque, Leclerc de Hautecloque, et ben vous savez pas qu'ils pendaient leurs cerfs, mais pas les cerfs, les bêtes, les serviteurs, leurs cerfs, quand ils n'avaient pas bien travaillé, les a hochés comme ça à des branches d'arbres, et du coup, comme il restait un moment, il y avait des mouches. Oui, je sais, c'est pas très appétissant, oui. Bientôt 11h, mais c'est la vie. Puis il faut aussi voir que les choses ont quand même bien changé. Sinon, ben vous pourrez aller, si vous voulez, il y a l'arbre de la croix. Alors, pour aller à l'arbre de la croix, vous pourrez aller du côté de Saint-Léger-les-Domards, dans le nord-ouest d'Amiens, et là vous avez un arbre de croix, c'est un tilleul qui fait 5,50 m de circonférence. Vous qui travaillez dans le bois, vous le voyez dans votre tête, hein, 5,50 m. Il faut déjà quelques paires de bras si on veut en faire le tour, hein. On a aussi dans l'Oise l'arbre remarquable à Gerberoy avec l'IF qui avait reçu également un prix. Vous êtes déjà allé dans l'IF?
2: Jamais dedans, mais j'en ai entendu parler.
1: Ah, mais alors il faut y aller, parce que dans l'IF, on peut tenir debout à 8 personnes. Il est creusé et on peut tenir debout à 8 personnes. Et si vous avez envie d'aller faire comme ça votre circuit, eh ben vous pourrez aller démucher l'arbre de l'Édit de Nantes dans la région de Poix-de-Picardie. On a plein l'arbre au ramoneur, on a l'arbre d'amour à Ailly-sur-Noye, on a l'arbre des épousailles à Lucheux. Enfin, écoutez, si vous pouvez imaginer un gincé dans votre cahouette, tout un circuit, le circuit des arbres en Picardie. Et je peux vous dire qu'il faudra vraiment mettre des bonnes chaussures. Il ne faudra pas mettre des tchoutalons. Hein.
0: On va essayer de faire la petite carte et puis on ira faire une après-midi.
1: Absolument,
0: rando.
1: Je vais voir ça avec Aurélie Wallet à Somme Tourisme. On va faire un tchoutour.
0: Et en parlant d'arbres, quel est votre arbre préféré, Hugues, vous qui travaillez le bois?
2: Nous sommes spécialisés dans le peuplier.
0: Oui, bon, ça c'est votre arbre boulot, mais région, vous personnellement, c'est quoi votre arbre préféré?
2: J'aime tous les arbres. Je ne suis vraiment pas fâché avec la nature.
0: T'as fait chier avec la nature. Tristan, est-ce que vous avez un arbre préféré?
3: Peut-être pour la symbolique, le chêne.
0: Le chêne, pourquoi?
3: Pour sa longévité, sa puissance, sa force de caractère.
0: Que de poésie, que de poésie.
1: La longévité, le chêne et le roseau, c'est pas lui qui gagne en cas de tempête. Hein. Un grand coup de vent, il n'y a plus personne, le chêne il tombe à terre. Bon. Tandis que le roseau, il va se ployer jusqu'en bas, mais une fois que la tempête allait passer, il va se redresser. Tandis que le chêne, il est là, il en impose, mais en fait, il n'y a pas du tout rien. Quoi. Enfin, moi, je dis ça, je dis rien.
0: On est parti en débat sur les arbres. Vous écoutez Ténouin Coin, et puis tout de suite, on va faire sonner Je Bédouf, on va démucher les mots picards. Mais d'abord, place à Maxime le Forestier avec Né quelque part.
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0: morceau de 1987, c'était Maxime Le Forestier sur votre radio, ici Picardie, et vous écoutez T'es demain coin, l'émission en langue picarde qui parle de la Picardie. Est-ce que nous sommes avec Françoise, je le rappelle, Françoise Desmarais, notre maîtresse de la langue picarde.
1: Si vous voulez.
0: Et puis nous sommes avec Hugues Noubécourt ainsi que Tristan Fontaine. Est-ce que vous parlez picard tous les deux?
2: Un tchopeu.
1: Ah, il y a du niveau.
0: On va apprendre. Il n'y a pas deux, trois mots comme ça que... Non.
2: Un petit peu quand même, oui.
1: Ouais, ils ont des bases, ils sont même modestes. Bon. Ce sont des vrais picards.
0: On va essayer de...
1: C'était déjà un d'ailleurs, ils diraient qu'ils savent et tout, alors qu'en fait, il n'y a rien, quoi, voilà. Mais là, du coup, il n'ose plus avec le chêne et le roseau, il est modeste, voilà.
2: Ouais, c'est ça.
0: Vous l'avez compris, on va parler picard à présent avec les mots à démucher que nous a concocté Françoise. Le but, c'est donc trouver leur traduction en français.
1: Alors déjà, je vais vous en offrir un comme cadeau de bienvenue. Est-ce que vous savez cochonner de la Caroline? Ah ben pourtant, vous venez d'en parler sans le savoir, c'est votre arbre préféré.
2: Ah oui, d'accord. Okay. Ah, donc je comprends mieux l'origine du mot carolin, d'accord.
1: Carolin.
0: Qu'est-ce que c'est?
2: C'est une sorte de peuplier assez vieille, ouais.
0: D'accord.
1: Voilà. Donc la Caroline, c'est le peuplier picard. Hein. Vous voyez, je vous ai appris quelques années. Vous le mettrez sur votre stand, Caroline peuplier picard. Hein. Je vais aller voir si vous mettez un mot de picard là, le samedi qui vient. Bien. Donc j'ai pris mon vocabulaire dans Eclitra, le lexique de l'Ortillon et tout ça, parce que là-bas, vous avez aussi de l'eau, vous avez des jardins, vous avez des parcelles, vous avez tout ça. Si je vous dis que il va être l'heure que je mette des épeutoirs. Cochonnec, des épeutoirs.
2: Des bottes?
1: Non. Des épeutoirs, c'est quand il y a des yeux dans nos salades, il faut faire des épeutières. Des épeutoirs. Et que vous, d'ailleurs, vous pouvez même en faire au bout d'un bout de bois.
0: Quoi? C'est un objet ou c'est un verbe?
1: C'est un objet. Quand on a des oiseaux dans nos salades, vous lavez ça. Des oiseaux.
0: Des oiseaux, c'est quoi?
1: Cochonnec un oiseau. Oh, on part de loin, là. Un oiseau, c'est quoi?
0: Un oiseau.
1: Un oiseau.
2: On met un filet.
1: Donc, on va pas mettre un filet, on va prendre un bout de bois, puis en haut...
2: Un éventail.
1: Un épouvantail, pardon. Ah, bien. Vous apprenez plein de choses. Hein. Ah ouais, je le vois bien. Alors, est-ce que vous savez vous servir d'un loucher? Et est-ce que vous en avez un?
2: Oui.
1: Alors, c'est quoi un loucher?
2: C'est un peu comme pour labourer.
1: Alors, c'est un peu comme labourer. Mais alors, un loucher, c'est un objet. Alors, quel objet mettez-vous? Allez Tristan, on y croit. Il marmaille avec des yeux de merlan frit. Il essaie de deviner dans mes pensées.
0: On est un petit peu à la ramasse, Tristan.
1: Demain, ça ira mieux. On aura un accouteux, un auditeur ou une auditrice qui nous viendront vous aider. Donnez un mollet des yeux. Donc, on y retourne. Cochonnec un loucher. Donc, on y était dans le labouré, mais c'est l'objet. Mais ça va être un objet plus pour un jardin.
3: Motoculteur.
1: Sans le moteur, ça fait quoi un motoculteur? Avant d'avoir un motoculteur, que prenaient les gens pour aller faire leur jardin?
2: Une bêche.
1: Voilà, on y est.
0: Je peux donc dénoncer ou pas? J'ai vu Hugues qui était en train de mimer un petit peu quand même.
1: Voilà. Donc,
3: mais ça n'a pas fonctionné.
0: Bien tenté. Donc, il ne faut pas tricher dans la vie.
1: Je vais vous l'accorder parce que vous êtes assis, mais normalement, quand on sert d'un loucher, on est debout, on plante le fer de la bêche dans la terre et on donne un grand coup sec pour enfoncer la lame dans la terre. Voyez-vous, j'ai le mouvement. Hein, voilà.
0: Magnifique.
1: Donc, un loucher, c'est une bêche, on va dire, donne-miche loucher. Et quand vous êtes fatigué, vous pourriez vous reposer en vous appuyant sur le potinton.
0: Qu'est-ce qu'on en apprend aujourd'hui des mots? Un potinton?
1: Le potinton. Alors, on imagine le loucher. D'un côté, il y a le fer de bêche, et de l'autre côté, il y a le potinton. Cochonnec, le potinton. Allez, un sac de dinde.
3: Le manche,
1: voilà. Qui est une petite poignée en travers. Et quand on est fatigué, on met les mains l'une sur l'autre, on se pose sur le potinton et un serre-pose. Allez, on va vous dire que quelquefois, on va pouvoir aller marcher dans du fien, cochonnec du fien. Et à Camon, on a sport à fien. J'ai l'impression, vous voyez, avec vos touc-touc, que je leur parle chinois. Parce que même s'ils sont de l'origine de Péronne par là, ils comprennent rien, quoi que je leur dise.
0: Je comprends rien non plus,
2: oui,
0: Françoise.
2: Bah,
1: on dirait que c'est
2: ce
1: moi
2: matin.
1: Qui écoute des jeunes parler dans leur langage à ouf. Je comprends rien non plus du tout. Du fien, on a sport à fien ici à Camon.
2: Du fumier.
1: Bravo.
0: Ah non, alors là, faut que je dénonce. Là, il faut que je dénonce quand même.
1: Il l'a lu.
0: Il l'a lu sur la fiche. Il l'a lu sur vos fiches.
1: Non, non, mais c'est ça. Il a vérifié qu'il dit que c'était bon.
0: J'espère que demain, vous vous tiendrez à carreau quand même. Oui,
1: faut pas regarder comment elle est la maîtresse.
4: Ah oui, dis donc, c'est sévère ici.
1: Mais non, mais on partage, il est de main coin. Bon, allez, en tout cas, vous avez retenu. N'oubliez un mot à retenir, la Caroline, le peuplier Picard. Et j'espère que vous le mettrez sur votre stand.
4: J'y passerai.
1: Peuplier Picard.
0: Magnifique.
1: Voilà. Et je coudrier un noisetier.
0: Et on l'apprend, on va apprendre Caroline, les mots pour demain, parce qu'on est de retour demain avec vous, Tristan et Hugues, et vous aussi, naturellement, Françoise, pour
1: tes mots. Ouais, c'est trop lent, hein.
0: À demain,
1: 10h. À 10h au matin.
0: Là, il faut qu'on rende l'antenne à Louis.
1: Eh bien, regardez Louis, je vois qu'il est en train de retirer ce casaque là-bas. Il va pas tarder à arriver pour faire son jeu. Ça passe ou ça casse.
0: À demain.
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0: Oh là là, avec le soleil en Picardie, on se croirait à Cuba ou je sais pas, en Colombie, là, en Amérique du Sud, on est bien quand même. Bon, retour dans la Somme, retour dans l'Oise, dans l'Aisne, retour en Picardie, sur notre belle terre Picarde, pour jouer avec vous à Ça passe ou ça casse. Nouvelle semaine de jeux et nouveaux cadeaux forcément qui arrivent. Alors là, c'est un gros cadeau, un séjour exceptionnel pour deux personnes à Nancy, avec la nuitée d'hôtel à l'hôtel librairie Stendhal et le spa 4 étoiles. Il y a la visite historique de la ville, mais il y a aussi vos places pour le Roi Soleil et la Starac Tour. Ah bah, je sais pas ce qu'on peut rajouter de plus. 03 22 92 58 58 pour gagner ce beau séjour. Ça fait plaisir. Vous pouvez l'offrir à quelqu'un, vous pouvez emmener votre chéri, votre amoureux, où vous voulez. Ah, moi je dis, vous allez être bien quand même.
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0: 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Il est 11h. À 11h, le journal, c'est avec vous, Brian Nicolas. Une enquête ouverte après la mort d'un jeune homme de 25 ans.
2: Le motard a percuté une voiture hier après-midi aux alentours de 17h30. La collision a eu lieu sur la départementale 163 dans le village d'Irles. C'est au nord d'Albert, à la limite avec le Pas-de-Calais. L'autre conducteur est sorti indemne. Les secours ont tenté de réanimer la victime pendant une heure, mais sans succès. On ne connaît pas encore les circonstances de l'accident. Vous allez sans doute voir passer un hélicoptère de la gendarmerie ce matin près de Péronne. Il cherche depuis hier le passager d'une voiture accidentée. Le véhicule est tombé d'un pont hier après-midi. Une chute de plusieurs mètres avant de s'écraser sur une ligne de train désaffectée. La conductrice a été transportée avec de légères blessures au centre hospitalier d'Amiens. Certains témoins ont vu un deuxième passager sortir du véhicule. Un hélicoptère et des maîtres-chiens vont donc être déployés toute la matinée pour tenter de le retrouver. L'ancien petit ami de Chloé a reconnu l'avoir tué, cette collégienne de 14 ans morte après avoir reçu plusieurs coups de couteau mercredi à Ferrand-Tardenois. C'est dans le sud de l'Aisne. Le jeune homme âgé de 23 ans a été mis en examen pour viol et assassinat. Il a été placé en détention provisoire. Il réclame une prime de carburant et une hausse des salaires. Les salariés d'Idée Logistique ont voté hier le maintien de la grève sur ce site au nord d'Amiens. Le mouvement a commencé jeudi dans cette entreprise qui emploie près de 330 salariés. Ils demandent aussi le paiement des heures supplémentaires au mois. L'objectif a changé, mais la manifestation est maintenue à Doulan. La CGT a appelé à un rassemblement en ce moment devant la mairie. L'idée était de base de dénoncer la fermeture annoncée de l'unité de soins continus, un service de l'hôpital qui accueille des patients en état critique. Finalement, l'unité sera bien préservée et des garanties sur le service des urgences ont même été prises. C'est ce qu'annoncèrent l'Agence régionale de santé et la direction du centre hospitalier. Et puis un match sans enjeu pour l'Amiens SC ce soir. Les Aminois ajoutent à 20h leur dernier match de Ligue 2. Condamnés à la dernière place, ils savent déjà qu'ils joueront en Ligue 3 la saison prochaine. Tout l'inverse de leur adversaire du jour, Saint-Etienne. Les Verts pourraient, eux, en cas de victoire, retrouver la Ligue 1 dès ce soir. C'est à vivre en intégralité dès 19h45 sur notre antenne.
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2: Pour profiter un petit peu du soleil cet après-midi, Louis.
0: Ah bah carrément, parce que c'est vrai que c'est le deuxième et dernier jour de vrai beau temps avec un grand soleil partout. C'est vrai qu'il faudra en profiter parce que demain, retour du gris et de la pluie. En attendant, les températures de la matinée, c'est 16 à Montdidier et à Laon, 17 à Beauvais, Amiens et sur la côte, 18 degrés sur le sud de l'Oise. Cet après-midi, comptez 19 en Picardie-Maritime, 21 à Saint-Quentin, 22 à Amiens, Péronne et Compiègne. 23, ce sera le maximum du côté de Chauny et de Soissons.
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0: La musique tout de suite, celle sortie il y a 40 ans. Elle est signée Alain Chamfort. Elle s'appelle La fièvre dans le sang. Et c'est celle qui vous accompagne pour démarrer cette nouvelle heure, 11h03 sur Ici Picardie.

0: Alain Chamfort, la fièvre dans le sang à 11h07.
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0: On est parti, nouvelle heure, ça passe ou ça casse, standard ouvert, venez jouer avec nous, 03 22 92 58 58. Le principe du jeu est très simple, un quiz pas très compliqué, des questions de culture locale, générale, musicale, 30 secondes pour donner un maximum de bonnes réponses, un point par bonne réponse, votre objectif, marquer 5 points. Et si c'est le cas, ça passe, vous êtes directement inscrit au tirage au sort de vendredi. En revanche, si vous marquez un peu moins que ces 5 points, là ça va casser, mais on est sympa, on trouvera toujours une solution pour vous permettre de gratter quelques points supplémentaires. Alors, le cadeau, c'est quand même ça qui vous intéresse. Eh bien, c'est un séjour exceptionnel pour deux personnes. C'est à Nancy, avec vos nuitées à l'hôtel littéraire Stendhal, spa 4 étoiles, la visite historique de la ville aussi, et vos places pour le Roi Soleil et la Starac Tour. Tout ça, c'est dans le cadre du Nancy Open Air, le festival au Zénith. C'est le top du top. Voilà, autant vous dire que on vous propose une chambre qui est à deux pas de la place Stanislas, qui est inscrite au patrimoine mondial de l'UNESCO, quand même. On vous propose donc d'accéder à ce spa, le Rouge et Noir, entièrement conçu par une décoratrice, d'après le roman de Stendhal. Forcément, on reste dans les, dans le thème, avec tout ce qu'il faut, le petit jacuzzi et tout. Enfin, franchement, vous êtes reçus comme des stars. Alors justement, venez jouer, on vous attend. 03 22 92 58 58. La musique tout de suite, elle est signée Taylor Swift et elle s'appelle Opalite.

0: Bonne fin de matinée avec Ici Picardie, première radio de la Somme.
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0: On va jouer tout de suite avec Ludovic de Rosières-en-Santerre. Bonjour Ludovic.
3: Bonjour Louis.
0: Bon alors Ludovic, racontez-nous un petit peu, là la matinale s'est passée comment chez vous?
3: La matinée se prépare bien, parce que là, demain je pars en voyage à vélo avec des amis en Allemagne.
0: Ah oui.
3: Donc voilà, petit voyage de 5 jours.
0: Et en vélo, c'est-à-dire vous prenez les vélos au cul de la voiture, oui. Et vous partez?
3: Ah non, on part à vélo, 800
0: à vélo.
3: Km.
0: Bah oui, c'est à côté quoi, en Allemagne.
3: Voilà,
0: c'est malade Ludovic ou quoi?
3: Non, c'est de l'entraînement.
0: Ah, j'imagine, on n'y va pas à froid comme ça. Donc vous prenez tout le, bah quoi, tout le matos, enfin les tentes, etc. avec vous, enfin.
3: Non, on va faire
0: un petit circuit.
3: En auberge de jeunesse.
0: Waouh, expérience de fou.
3: Et tous les profits seront pour la Fédération française de cardiologie.
0: Ouais, et on peut vous suivre quelque part, Ludovic, ou pas
3: Oui, sur Facebook et Instagram. A7-2026-A2SEL.
0: Ah ben, on ira jeter un coup d'œil. Ludovic, ça serait top de partir, enfin, à la veille de partir, en tout cas, avec un beau cadeau comme celui-là, un séjour exceptionnel pour deux personnes à Nancy, la nuit d'hôtel, l'accès au spa, la visite de la ville, les places aussi pour des spectacles comme le Roi Soleil ou le concert de la Starac Tour. C'est top, Ludovic. Avant ça, donc, échauffement, un peu comme pour le vélo. On va vous rappeler les règles, 30 secondes, vous donner un maximum de bonnes réponses. Si vous voulez passer, vous le dites bien, je passe. Si vous voulez prendre le temps, vous pouvez. Et c'est une seule réponse par question, donc pas de changement au cours de route. Puis bah, c'est tout, quoi. c'est tout. Il n'y a plus qu'à. Ok, Ludovic?
3: Ok.
0: On lance le chrono?
3: C'est parti.
0: Allez, c'est parti. Quelle commune de la Somme abrite le plus grand cimetière chinois de France?
3: Noulette, Aix-Noulette, je ne sais plus.
0: Passez.
3: Je passe. Ouais.
0: Qui a chanté Manhattan Kaboul en 2002?
3: Renaud et Axel Red.
0: Combien font 73-28?
3: 45.
0: Quel animal est capable de régénérer certains de ses organes?
3: Je passe.
0: Dans quel jeu télévisé intervient Barjabul et Mironton?
3: Pyramide.
0: Ah, je vous l'accorde, sur le gong, il n'y a pas de problème. Première question, quelle commune de la Somme abrite le plus grand cimetière chinois de France? Bah, vous m'avez bidouillé un truc, c'est Noyelles-sur-Mer.
3: Ah bon,
0: je vous ai entendu dire nous quelque chose, je me dis ah bah, ouais, c'est bon.
3: J'étais passé à vélo justement à côté et je m'en rappelais plus.
0: Bon ben c'est pas grave, ça fera un détour la prochaine fois. Qui a chanté Manhattan Kaboul en 2002? Renaud et Axel Red évidemment.
4: Deux inconnus, deux anonymes, mais pourtant.
0: Premier bon point là-dessus, combien font 73-28? 45, bonne réponse. Oh. Quel animal est capable de régénérer certains de ses organes? C'est l'étoile de mer.
3: Ah bah, je ne savais pas non plus.
0: Increvable ces bestioles-là, je ne savais pas non plus. Dans quel jeu télévisé intervenaient Barjabul et Mironton? C'était évidemment Pyramide. Vous avez regardé sa pyramide, Ludovic?
3: Oui, bien sûr.
0: Bon, ça fait 3 points, Ludovic. Ça veut dire que on va tenter de doubler votre score tout de suite maintenant avec encore de la musique. L'idée, c'est de donner quelques secondes d'un morceau et à vous de retrouver le nom du chanteur, de la chanteuse ou du groupe. Le nom du morceau nous intéresse pas, c'est vraiment les artistes qu'il y a dessus. Ok? Vous êtes prêts?
3: Oui, c'est parti.
0: Allez, c'est parti. Pardon?
3: Serge Gainsbourg,
0: me dit Ludovic. C'est une bonne réponse.
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3: J'avais demandé à ma femme de venir m'aider.
0: Ah, et c'est elle qui a trouvé?
3: Non, mais bon, la dernière fois, elle m'avait bien aidé.
0: Eh bien, écoutez, j'ai raison de jouer à deux parce que ça passe pour vous. Bravo, merci. Ludovic.
3: Merci.
0: Bon, votre femme vous a aidé, donc les deux personnes à Nancy, c'est vous et elle, hein, personne d'autre.
3: Ah oui.
0: Ah bah là oui, si en tout cas vous gagnez ce séjour, je vous le souhaite à tous les deux et on vous rappellera peut-être vendredi pour le tirage au sort. Ludovic, si je vous ai pas d'ici là, bonne route, faites attention quand même en vélo sur la route là, jusqu'en Allemagne.
3: Oui, mais bon. y a pas de
0: vous avez l'habitude, je me doute.
3: Voilà.
0: Ludovic, à tout bientôt.
3: Oui.
0: Au revoir.
3: Merci. Au revoir.
0: Et la musique arrive tout de suite avec Alain Souchon, ultra moderne solitude. Et nous on continue de jouer avec vous. Venez, hein, 03 22 92 58 58, on joue ensemble jusqu'à midi.

0: Alain Souchon, en 1988, la musique continue avant le retour du jeu au 03 22 92 58 58, le numéro que vous devez composer pour jouer avec nous et tenter de remporter ce séjour exceptionnel à Nancy, l'hôtel, le spa, la visite de la ville, les places pour la Starac Tour, encore le Roi Soleil. Vous allez vous éclater, c'est certain. Dans une minute, la musique, celle de George Harrison, My Sweet Lord, arrive et on jouera juste après avec Isabelle de Corby.
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0: George Harrison, My Sweet Lord, à l'instant sur votre radio ici Picardie, presque 11h30.
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0: La Picardie, on est ensemble, on joue en ce samedi 9 mai, week-end prolongé. Depuis vendredi, on est bien, on est ensemble. Peut-être certains se disent, oh là là, moi je joue pas, c'est le repos. Et d'autres se disent, bah si, c'est bonjour. C'est ce que s'est dit Isabelle à Corby. Tiens, bonjour Isabelle.
3: Bonjour, oui, c'est ce que je me suis dit.
0: Bon, eh ben Isabelle, j'imagine que Nancy, vous connaissez pas. Vous êtes jamais allée.
3: Si, mais il y a très longtemps. Je connais la place Stanislas.
0: Ouais,
3: c'est vraiment une place, qui est magnifique.
0: Bon, l'avantage, c'est que du coup, l'hôtel littéraire Stendhal, là où on vous envoie, il est à deux pas de cette place. Il y a le spa 4 étoiles, il y a la visite de la ville. C'est l'occasion peut-être de revoir et redécouvrir Isabelle. Et il y a aussi les places pour le Roi Soleil et la Starac Tour dans le cadre du Nancy Open Air. Donc, on est bien, très bien même. Isabelle, pour ça, faut jouer. Donc, 30 secondes à vous donner un maximum de réponses, de bonnes réponses, c'est toujours mieux. Vous pouvez passer, vous pouvez choisir de réfléchir et c'est une seule réponse par question. Isabelle, est-ce qu'on lance le chrono maintenant, tout de suite?
3: Bon, allez, on y va.
0: Ah bah allez, c'est parti. Quelle ville picarde est surnommée la cité de Jean de La Fontaine?
3: Chauny.
0: Combien font 48 plus 26?
3: 74.
0: Qui a chanté Je marche seul en 84?
3: Jean-Jacques Goldman.
0: Quel aliment fabrique-t-on avec une baratte?
3: Du beurre.
0: Quel est le grade le plus élevé dans la marine nationale?
3: Passe.
0: Quel pays a pour capitale Bratislava?
3: La Lettonie.
0: Et alors, on va vérifier ensemble ce que ça a donné. Alors, la première question, c'était quelle ville picarde est surnommée la cité de Jean de La Fontaine? Vous étiez dans le bon département, Isabelle.
3: Oui.
0: Vous étiez à Chauny. C'est un peu plus bas, c'est à Château-Thierry.
3: Oui.
0: Voilà.
3: On s'est rendu compte.
0: Bon, c'est pas très grave. Combien font 48 plus 26? Ça nous fait bien 74. Qui a chanté Je marche seul en 84? C'était évidemment Jean-Jacques Goldman. Magnifique, ça c'est bon. Quel aliment fabrique-t-on avec une baratte? Du beurre, évidemment. Quel est le grade le plus élevé de la marine nationale? Ça, vous avez passé tout de suite, ça. Vous êtes dit où, là?
3: Je sais pas du tout. Alors là, les grades...
0: Amiral?
3: Oui.
0: Ah, voilà, l'amiral. C'est dans les films, souvent, qu'on envoie des amiraux. Bon, et puis la dernière question était quel pays a pour capitale Bratislava? C'est la Slovaquie. Donc, on n'était pas bon. Mais n'empêche que vous avez 3 points, Isabelle. 3 points, ça signifie qu'on va peut-être doubler votre score, comme le candidat d'avant. Pour le moment, vous êtes dans la même lignée. L'idée, c'est donc d'écouter un morceau de musique, en tout cas quelques secondes, et de retrouver le nom du chanteur ou de la chanteuse, même du groupe. C'est tout. Est-ce que vous êtes prête, Isabelle?
3: Oui, on y va.
0: Allez, c'est parti. À vous de jouer?
3: Renault, c'est pas du tout.
0: Est-ce que c'est Renault la réponse? Et non, c'était YouTube. C'était compliqué. Hein.
3: Ah,
0: oui, YouTube, malheureusement, Isabelle, ça casse pour aujourd'hui.
3: C'est pas grave.
0: Ça casse pas pour demain, ça casse pas pour après-demain ni pour après-après-demain. Ça, vous pouvez rejouer quand vous voulez. Hein.
3: Mais oui, d'accord. Mais pas de
0: soucis. Isabelle, profitez en tout cas de votre week-end et à très bientôt. Merci d'avoir joué avec nous.
3: Merci.
0: Au revoir, Isabelle. Et la musique arrive avec Yves Duteuil. C'est la langue de chez nous, tiens, sur votre radio ici Picardie. Nous revient juste après.
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0: La langue de chez nous, signé Yves Duteuil à 11h34.
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0: Vous aimez la musique et les bistrots de village? Eh bien, cette info, elle est pour vous.
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0: Dans la Somme, le festival des bistrots est de retour. L'idée est simple, faire vibrer les cafés-restaurants de la Somme de façon festive et musicale avec des concerts gratuits. Parmi les artistes à l'affiche de cette troisième édition du festival, on y retrouvera demain Juju Vagabond et Veux Troubadour, un son folk rock américain aux influences allant de Neil Young à James Taylor ou encore de Tracy Chapman. Un concert tout public gratuit à midi demain au café-restaurant La Détente, route nationale à Nouvion.
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0: Bon, la musique, on part en 2009. À l'époque, Calogero sortait ce morceau. Il s'appelle C'est dit. Il est magnifique, écoutez.

0: Calogero avec C10 sur votre radio. Ici Picardie.
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0: Ah ben on va voir si ça passe ou si ça casse. Je le souhaite évidemment de tout cœur que ça passe pour vous, puisque à la clé, ah, c'est un beau cadeau hein, qu'on vous offre encore et toujours avec un séjour exceptionnel pour deux personnes. C'est à Nancy et ça comprend la nuit d'hôtel dans un sacré bel hôtel, hein, l'hôtel littéraire Stendhal. C'est en plein centre-ville à côté de la place Stanislas. Classé à l'UNESCO quand même, hein, c'est pas rien. Bon, il y a aussi un spa 4 étoiles là-dedans, vous pourrez y aller évidemment, la visite historique de la ville, vos places pour le Roi Soleil ou la Star Actour côté musique, côté concert, vous allez vous éclater aussi. Tout ça dans le cadre du Nancy Open Air. Alors, pour ça, eh bien, il faut jouer au 03 22 92 58 58, c'est ce qu'a fait Didier de Franleu. Bonjour Didier.
3: Bonjour Louis.
0: Bon Didier, d'abord, comment s'est passée la matinée? Est-ce que tout va bien?
3: Tout va bien, oui.
0: Bon, écoutez, tant mieux, ça me fait plaisir de l'entendre.
3: J'ai fait de la marche, donc c'est bon.
0: Vous avez fait de la marche?
3: Oui.
0: Ah bon, vous avez fait un petit tour autour de Franleu?
3: C'est ça, oui.
0: Bon, bah voilà, ça décrasse, hein, ça fait du bien, en plus quand il fait beau comme ça, là. Oh là là, ça fait un, c'est un bonheur.
3: Et puis on est au calme.
0: Ouais, vous marchez tous les jours, vous, Didier, ou?
3: Pratiquement, oui.
0: Ouais, c'est bien, ça, on s'entretient, on reste en forme comme ça.
3: Il faut garder la forme, oui. Ouais,
0: et vous savez que faire du sport, ça aide normalement, je crois, pour les méninges et tout. Et justement, ça passe sous sa caisse, on va vous les solliciter, les méninges. Donc là, Didier, vous êtes surentraîné, là.
3: Surentraîné, je sais pas.
0: Bon, j'espère,
3: on va
0: j'espère. Mais oui, on va voir. Bon, l'idée, c'est de vous filer 30 secondes, vous répondez un maximum de bonnes réponses, vous passez, vous prenez le temps, c'est vous qui voyez, et c'est une seule réponse par question, bien évidemment. Didier, on lance le chrono, c'est bon?
3: C'est bon, oui.
0: Eh bien, c'est parti. Dans quelle ville de l'Oise des arènes de 10 000 places ont-elles été construites au 1er siècle?
3: Senlis.
0: Qui a chanté Le Chanteur en 1978?
3: Balavoine.
0: Qui est, combien font 91 moins 37?
3: 91 moins 37?
0: Oui.
3: 54.
0: Quelle planète a été déchue de son statut de planète en 2006?
3: Pluton.
0: Quel est le nom du valet muet de Zorro?
3: Je passe.
0: Quel animal est le symbole de la sagesse dans la mythologie grecque?
3: Ah, je passe aussi.
0: Ah, je vous passe.
3: Bernardo.
0: Hey, ah, bah oui.
3: C'est trop tard.
0: Et c'est un peu tard, évidemment. Bon. Quelle ville de l'Oise a créé des arènes de 10 000 places? En tout cas, elles ont été construites au 1er siècle. Il fallait la voir, hein, celle-là, mais c'était Senlis, bien sûr. Qui a chanté Le Chanteur? C'était en 1978. C'est bien sûr Daniel Balavoine.

0: Ça c'est bon, c'est un deuxième bon point. Combien font 91 moins 37, vous m'avez dit 54. C'est une bonne réponse. Quelle planète a été déchue de son statut de planète en 2006? C'est Pluton. Quel est le nom du valet muet de Zorro? Vous me l'avez dit un peu tard. Mais Bernardo, évidemment. C'est pas très grave. Et puis, quel animal est le symbole de la sagesse dans la mythologie grecque? C'est la chouette. On est donc à 4 points. Didier, Heursup, vous restez avec nous. Hein. On vous retrouve dans 5 bonnes minutes. On va tenter de doubler votre score avec un blind test, d'accord?
1: D'accord, à tout à l'heure.
0: En attendant, à tout à l'heure. On attend la musique, celle de Charlotte Cardin. Ça s'appelle Tant pis pour elle. Et ça, c'est dans 30 secondes. Et vous aussi, jouez avec nous. Hein. 03 22 92 58 58.
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0: Ici Picardie, 11h45, c'était la québécoise Charlotte Carnin.
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0: On retrouve Didier de Franleu. Didier a 4 points au compteur. Il va tenter de doubler son score pour passer la barre fatidique des 5 points. Didier, c'est quelques secondes de musique qui vont vous être données. Il va falloir retrouver le nom du chanteur, de la chanteuse ou bien du groupe. Didier, est-ce que vous êtes prêt?
3: Je suis toujours là, oui.
0: Pas le choix, il faut y aller.
3: Elle n'a pas le choix.
0: Eh ben c'est parti, écoutez.
3: Eh ben, on y va.
0: À vous de jouer.
3: Mylène Farmer.
0: Ah ouais, il était pas... Eh, franchement, celui-là, alors là, il était bien traître, hein, cet extrait-là. C'était pas Mylène Farmer, c'était Alphaville.
3: Oh, c'était difficile.
0: Ah ouais, carrément, ouais.
3: Carrément difficile, ouais.
0: Ah, technique d'ici Picardie, ils avaient passé une mauvaise journée le jour où ils ont préparé tout ça. Ah bah, les techniciens d'ici qui me regardent, ils me disent, c'est bon.
3: Ouais, bah, c'est bon, ouais.
0: C'est vrai que parfois, vous êtes pas sympa quand même. Parfois, regardez Didier, là. Ah, il se frotte les mains, il est content. Ah bah, c'est des petits malins. Hein. Bon, écoutez Didier, vous repasserez, parce que 4 points, ça ne peut que passer la prochaine fois. Il faut pas se le battre.
3: On va retenter aussi.
0: Eh oui, mais vous êtes le bienvenu, Didier, vous rappelez quand vous voulez, d'accord?
3: Bah d'accord, on rentrera.
0: À tout bientôt, ciao.
3: Bon week-end, au revoir.
0: Ah ouais, non mais attendez, sacré technicien quoi. Non mais, oh, vous occupez des auditeurs ou quoi là? Hey, bon, Bill Baxter pour la musique, embrasse-moi idiot. Et après, dernier candidat, dernière candidate de la matinée. 03 22 92 58 58. On le rappelle, hein, séjour pour deux personnes à Nancy, l'hôtel, le spa, la visite de la ville, les places pour le Roi Soleil et pour la Star Actour. C'est pas mal comme cadeau.

0: Embrasse-moi, idiot, à 11h50. L'actu locale revient dans 10 minutes. Avant soi, on va jouer avec Abdel Damien.
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0: Alors, Abdel est le dernier candidat de la matinée. Bonjour Abdel.
5: Bonjour Louis.
0: Un peu de pression de passer en dernier ou quoi? Parce que là, vous dites tout là.
5: Non, au contraire, je préfère passer en dernier comme ça.
0: Vous avez écouté les autres?
5: Oui.
0: Et alors, vous aviez les réponses à chaque fois ou il y avait des petits... Non?
5: Plus ou moins.
0: Ouais, plus ou moins. Bon, donc, j'espère que ça sera plus que moins sur les questions que je vais vous poser, Abdelkader.
5: Je l'espère aussi.
0: Hein, bon, on est deux. Bon, Abdel, je vous rappelle quand même le principe, même si vous avez écouté avec de l'attention les précédents candidats et candidates, c'est quand même donc de répondre un maximum de questions, 30 secondes, vous passez, si vous voulez, mais vous me dites bien, je passe, vous répondez, vous prenez le temps, et c'est une seule réponse par question, donc pas de changement en cours de route. C'est à peu près tout ce que je peux vous dire. Ensuite, eh bien, il faut simplement gérer son timing. Hein, voilà.
5: Oui.
0: Abdel, on y va?
5: Allons-y.
0: Allez, c'est parti. De quel fleuve l'Oise est-elle l'affluent?
5: La Seine.
0: Combien font 57 plus 18?
5: 57 plus 75.
0: Qui a chanté le Parking des Anges en 1987?
5: Je passe.
0: Combien de jours comporte une année bissextile?
5: 366.
0: Sur quel organe sont situées les papilles gustatives?
5: La langue.
0: Combien font 64 moins 27?
5: Vous m'avez dit?
0: 64 moins 27.
5: 64 moins 27, je passe.
0: Et combien a-t-il d'argent dans le coffre-fort ici Picardie demain matin?
5: 60.
0: Allez, on va vérifier tout de suite ensemble. Alors, reprenons le début du début. De quel fleuve l'Oise est-elle l'affluent? C'est bien la Seine. On est bon, premier bon point. Combien font à 57 plus 18? M'avait dit 75, là aussi c'est une bonne réponse. Qui a chanté le Parking des Anges? C'était en 1987, c'était Marc Lavoine. Marc Lavoine, on n'a pas le petit extrait de Marc Lavoine.
5: Non, vous l'aviez pas.
0: Oula, attendez, vous avez raison. Ouais, c'est ça, j'avais 1 point, 2 points et 0 sur celle-là. Combien de jours comporte une année bissextile? C'est 366, on est bon là-dessus. Sur quel organe sont situées les papilles gustatives? C'est la langue. Ensuite, on avait quoi d'autre? Et combien font 64 moins 27, là? Cela, vous l'avez passé. Peut-être pas embêté. Et puis, on avait quoi d'autre? Le montant du coffre-fort d'ici Picardie demain matin, vous m'avez dit 60. 60, c'était ce matin. Ça n'a pas été gagné. Donc, 70 demain matin. Donc, ça cassera là-dessus. 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Alors, on est à 4 points, Abdel. Comme tout le monde ce matin, vous allez partir au blind test. Je vais vous laisser quelques secondes à vous de retrouver le nom du chanteur, de la chanteuse ou du groupe. Vous êtes prêts?
5: Oui.
0: Allez, c'est parti. À vous de jouer.
5: Prince.
0: Ah ben, Prince avec Kiss, évidemment, la bonne réponse. Yes. Et là-dessus, Abdel, on double le score. Vous êtes plus à 4 points, vous êtes à 8 points. Ça passe, bravo.
5: Merci beaucoup.
0: Sur le gong, Abdel, comme quoi, il faut toujours y croire jusqu'au bout.
5: Oui,
0: et vous terminez parfaitement la matinée. En tout cas, bravo Abdel. Restez joignable vendredi avant midi, ça sera peut-être la bonne nouvelle.
5: D'accord, je vous remercie.
0: Au revoir Abdel.
5: Au revoir.
0: Au revoir. Et nous, on rejouera dès demain, déjà, entre 11h et midi, ça passe ou ça casse. En attendant la musique, pour bien terminer cette matinée avec The Police, tout de suite.

0: Ici Picardie, The Police, sur votre radio locale qui rejoue avec vous dès demain entre 11h et midi. Vous pourrez donc gagner, je l'espère en tout cas, ce séjour à Nancy, les deux nuits d'hôtel, le spa, la visite de la ville, le veau aux places pour le Roi Soleil ou encore pour la Starac Tour. On vous gâte dans le cadre du festival Nancy Open Air. Vous aurez le droit de quitter la Picardie, vous serez tout pardonné, mais pour deux jours seulement. Ensuite, vous revenez chez nous. Justement, nous, la Picardie, on en parle bien avec le retour de l'actualité tout de suite.
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0: 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Il est midi tout pile. Et à midi, on retrouve Brian Nicolas pour le journal. L'Amiens SC affronte presque son opposé ce soir.
2: Ouais, l'Amiens SC joue ce soir son dernier match en Ligue 2. Le club Picard restera, quoi qu'il arrive, dernier du classement et finira donc condamné à une relégation en Ligue 3. Tout l'inverse de leurs adversaires du jour, Saint-Etienne, troisième du classement, qui joue ce soir sa montée en Ligue 1. Des enjeux bien différents donc, Mathieu Dubrulle.
3: Oui, un monde sépare les deux équipes, déjà en termes de prestige. 50 ans après la finale 76 de Glasgow et les fameux poteaux carrés, la nostalgie des Verts est toujours palpable partout en France. Saint-Etienne reste un club mythique, même en Ligue 2. L'ASC, lui, va retomber dans l'anonymat de la Ligue 3. D'un extrême à l'autre, niveau ambiance, une semaine après la funeste défaite à huis clos contre le Red Star, la 21e de la saison, triste record, synonyme de relégation dans le vaisseau fantôme de la licorne, l'ASC va cette fois plonger tête la première dans le chaudron bouillant de Geoffroy Guichard. À guichet fermé, 40 000 supporters dont les anciennes légendes du club espèrent célébrer ce soir la remontée des Verts en Ligue 1. Contraste sans doute aussi dans l'état d'esprit, complètement dépité, la plupart des joueurs ne pensent ou vont quitter l'Amiens SC après l'une des pires saisons du club, quand les Stéphanois sous pression ces dernières semaines ont promis de se sublimer. Normalement, un match à Saint-Etienne suscite toujours un immense plaisir. Il prendra ce soir pour Amiens les allures d'un enterrement de première classe.
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0: Un cycliste de 80 ans entre la vie et la mort ce matin.
2: Oui, l'octogénaire a été transporté en hélicoptère après une chute à vélo. Selon les gendarmes, il aurait fait un AVC sur la départementale 940 à Rue. C'est au nord de Saint-Valery-sur-Somme. Il a été transporté au CHU d'Amiens. En tombant, il aurait été gravement touché à la tête selon les secours intervenus aux alentours de 10h30. Comment cet accident a pu arriver? C'est la question que se pose la compagnie de gendarmerie d'Albert après la mort d'un jeune homme de 25 ans. Le motard a percuté une voiture hier après-midi aux alentours de 17h30. La collision a eu lieu sur la départementale 163 dans le village d'Irle, c'est au nord d'Albert. Une enquête a été ouverte pour comprendre les circonstances de l'accident. L'ancien petit ami de Chloé en détention provisoire ce midi, cette collégienne de 14 ans morte après avoir reçu plusieurs coups de couteau mercredi. C'était l'affaire en Tartenois, mercredi dans le sud de l'Aisne. Le jeune homme âgé de 23 ans a reconnu les faits. Il a été mis en examen pour assassinat et viol en raison de l'écart d'âge avec la victime.
0: Attention à la montée des eaux en baie de Somme.
2: Oui, l'avertissement a été donné cette nuit par la préfecture maritime de la Manche. Trois personnes sont restées bloquées hier matin à cause de la marée. Ils ont dû être secourus par le Cross Grinet, dont le secteur de la baie de Somme. La SNSM a également prévenu plusieurs autres groupes de promeneurs du danger qu'ils couraient. Et puis Louis, j'ai peut-être une proposition de sortie cet après-midi. Pas de risque de monter des eaux, ça c'est sûr, mais l'idée peut vous paraître un peu lugubre, c'est de se balader dans un cimetière.
0: Et pourquoi donc?
2: Et bien parce qu'en ce moment, de nombreux événements dans la Somme sont organisés avec ce pitch. C'est organisé à l'occasion du printemps des cimetières et ça continue jusqu'à demain. Dans l'ouest de la Somme notamment, l'association Terre de Vert-en-Brel organise une randonnée entre celui de Boutancourt et celui de Bouillancourt en série. Car oui, les cimetières sont aussi des lieux de promenade auxquels on ne pense pas forcément. Jules Garraud est président de l'association.
4: Le cimetière, c'est un lieu de recueillement d'abord, mais c'est aussi un lieu du quotidien où les gens viennent se promener, mais dans lequel ils perçoivent pas toujours l'aspect culturel et historique des choses. On voit des monuments qui représentent des gens qu'on a connus et on en oublie que toutes ces tombes ensemble, elles racontent plein de petites histoires qui finissent par se rejoindre pour raconter finalement la grande histoire. À Boutancourt, il y a beaucoup d'illustres anonymes, hein. Les soldats morts pendant la Première Guerre mondiale, certains décédés pendant la Seconde, et il y a des spécificités un peu locales. Voilà, il y a un soldat qui est décédé en Côte d'Ivoire, par exemple. Donc voilà, ça permet de raconter une histoire qui finalement est pas si ancienne, mais qui est un peu silencieuse ou qu'on oublie doucement.
2: Bon, alors cette rando a eu lieu ce matin, mais rassurez-vous Louis, il y en a encore beaucoup d'autres dans le département. Il vous suffit juste de vous rendre sur le site du printemps des cimetières et puis on fera notre choix ensemble.
0: Eh ben carrément.
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2: Bon Louis, alors est-ce qu'on aura du beau temps pour visiter ce cimetière alors ?
0: Ah écoutez, oui, du vrai beau temps avec un grand soleil partout. Il faudra en profiter parce que demain, retour du gris et de la pluie. En attendant vos températures de la matinée, on termine avec 16 degrés actuellement. 17 à Beauvais, Amiens sur la côte, 18 sur le sud de l'Oise. Cet après-midi, on va compter 19 sur la côte, 21 à Saint-Quentin, 22 à Amiens, à Péronne, à Compiègne, 23 à Chauny et à Soissons. Vos conditions de trafic aussi à midi 4. Oh bah c'est très calme encore sur le réseau Picard, pas de grandes difficultés à vous signaler en tout cas sur les axes principaux, dans les agglomérations de la région aussi, c'est très calme, dans les gares aussi, autant dire que c'est le calme plat en Picardie. J'ai envie de dire tant mieux, mais si vous voyez quelque chose vous pouvez toujours nous écrire au 03 22 92 58 58. Willy Rovelli s'installe, il vient déjeuner chez vous maintenant tout de suite.
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7: Merci d'avoir choisi votre radio ici. C'est Willy, bien déjeuner chez vous, numéro 1051.
8: Oh là là,
7: village, mes amis. Bonjour la tribu.
8: Bonjour.
7: Alors, qui est là aujourd'hui? Nicolas Malabeuf, notre enfant de la télé. Bonjour mon bon Nicolas.
9: Bonjour Willy, bonjour tout le monde.
7: Et Fabien Emo, notre geek. Bonjour mon Fabien.
9: Bonjour, bonjour Willy, bonjour à tous.
7: Et bienvenue à tous. Bienvenue Foura.
8: Public en délire.
7: Public en liesse. Aujourd'hui, émission exceptionnelle en direct de Foura. Alors, c'est en Charente-Maritime. Nous sommes à 20 km de La Rochelle. Et nous sommes surtout pile en face de Fort Boyard, ce monument connu dans le monde entier. Alors, pourquoi nous sommes ici? Eh bien, pour deux raisons. D'abord, parce qu'actuellement, nous tournons la nouvelle saison de votre émission culte de France 2 qui passera cet été. Et nous sommes aussi ici parce qu'est lancée partout en France l'opération Sauvons Fort Boyard. Attaqué par le temps, le fort est en danger. Il faut sauver Fort Boyard. C'est le message que nous vous passerons d'ici 13h. Et si vous ne le faites pas pour le monument lui-même, je vous le rappelle, faites-le pour moi. Car sauver Fort Boyard, oui, c'est sauver c'est mon emploi. Voilà. Donc ne l'oubliez pas. Sauvez Willy, sauvez Fort Boyard. Voilà. Tu vois,
8: une manifestation commence à se créer dans Foura.
7: Je les sentais un peu mou quand j'ai dit sauver Fort Boyard, mais sauver Willy.
8: Ah voilà, oui, voilà,
7: Tu vois. Donnez-moi l'argent, je m'en servirai. Avant de commencer, je plaisante bien sûr. Avant de commencer, un mot sur les réseaux sociaux, mon Fabinou.
8: Le groupe Facebook pour nous retrouver, bien sûr. Vous tapez Youpi la vie avec Willy Rovelli, vous tombez sur nous. Et sondage spécial, hein, comme nous sommes à Foura.
7: Alors,
8: quel est votre personnage préféré de Fort Boyard?
9: Faites gaffe parce que vous allez
8: alors, faites gaffe. Ce n'est pas du tout pipé. Non, mais c'est vrai. Alors, 78% Willy Rovelli.
7: Voilà, merci.
8: Et
7: merci,
8: juste
7: merci,
8: derrière, merci, le père Foura.
7: Ah oui, bah.
8: Vous avez le même âge.
7: On a le même âge.
8: Pratiquement.
9: Même physique.
8: Donc continuez à réagir, c'est complètement gratuit. Vous allez sur Facebook et vous tapez Youpi la vie avec Willy Rovelli.
7: Merci infiniment. Et comme on fait cette émission en public aujourd'hui, à tout moment, je vais prendre l'une ou l'un d'entre vous, mes amis. Alors, Fabien et Nicolas sont pas au courant, mais donc, je viens de dégoter un cadeau il y a deux
8: minutes. Mais non.
7: On vous en parle là dans deux minutes.
8: Il est fort.
7: Donc restez par là, mes amis, parce qu'il y a quelque chose d'exceptionnel qu'on va vous offrir dans quelques minutes. Est-ce qu'on a tout dit?
8: On a tout dit.
7: Allez, jingle.
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7: Allez, démarrons cette émission spéciale. Sauvez Willy, sauvez Fort Boyard. Bonjour Ghislaine Guillain. Bonjour.
10: Bonjour.
7: Bienvenue ici. Vous êtes conseillère départementale de la Charente-Maritime et ambassadrice du projet Sauvons le Fort Boyard. Et bonjour Sylvie Marcilly.
11: Bonjour.
7: Bonjour ma Sylvie. Bienvenue ici aussi. Vous êtes la présidente du département Charente-Maritime. Tiens, j'ai démarré par vous ma Sylvie. Il est si important que ça, ce fort dans la région, pour votre région, pour votre département, qu'il faille le sauver. Il est important, oui. À quel point?
11: C'est l'emblème de la Charente-Maritime, ouais. Ce beau fort posé au milieu de l'océan. Nulle part ailleurs on trouve un chef-d'œuvre militaire pareil du 19e siècle.
7: Ouais. Vous savez combien de visiteurs drainent par an le monument? Parce que on peut pas aller dessus, mais il y a beaucoup autour. De bateaux qui vont autour. Vous avez à peu près une idée?
11: On a une idée très précise.
7: Ah, très précise.
11: 500 000 personnes qui font le tour en bateau. T'imagines? Du Fort Boyard.
7: 500 000 personnes chaque année,
11: oui.
7: Font le tour du fort.
11: Avec l'espoir de voir Willy, bien sûr.
7: Jamais il ne le voit, car je n'existe pas, en fait. Ghislaine, vous qui êtes ambassadrice du projet Sauvons le Fort Boyard, il a quoi ce fort, alors, pour qu'il aille si mal en ce moment? Quel est le problème?
10: Les embruns, les tempêtes à répétition.
7: Ouais.
10: Vous, je pense que vous êtes bien au courant parce
7: oui.
10: que vous en avez subi aussi. Hein.
7: Ouais.
10: Et ben, en fin de compte, c'est ce que j'expliquais tout à l'heure. On a été notre directeur des services techniques va souvent
7: ouais.
10: sur le fort au mois de mars pour voir un petit peu les dégâts qui ont été faits pendant l'hiver.
7: Ouais.
10: Cette année, il nous a dit, j'avais qu'une crainte, c'est d'arriver et que l'escalier se soit effondré.
7: Ah non.
12: Ah oui.
7: Et alors? Non. Hein.
10: Il était toujours là, mais sous l'escalier,
7: ouais,
10: l'eau s'infiltre.
7: Mmh. Ouais.
10: Et dans une habitation quelconque, lorsque l'eau s'infiltre sous les fondations, obligatoirement, ouais, ça déstabilise.
7: Ouais.
10: Donc oui, oui, absolument, il y a urgence.
7: Il y a urgence. Alors il y a urgence à faire quoi? Alors Sylvie, Ghislaine, il faut faire quoi alors?
11: Alors on fait un retour sur le passé.
7: Ouais.
11: À l'époque de sa construction, il y avait deux éléments défensifs qui protégeaient le fort. Mmh. À l'avant, mmh, un éperon qui cassait l'hydrodynamique et qui dispersait l'énergie de la mer.
7: Mmh. C'est comme un muret, je vais dire un petit muret.
11: Oui, mais pointu.
7: Voilà, petit muret
11: et
7: pointu.
11: Et ouais, à l'arrière.
7: Moi, ils font me parler, je suis un couillon, moi.
12: Donc, oui, ils l'ont remarqué.
7: Non, mais les gens ici l'ont remarqué.
11: Un petit muret pointu, donc qui casse la vague.
7: Ah, voilà.
11: Oui. Et à l'arrière, sous la vigie, eh bien, il y avait un havre d'accostage qui permettait d'accéder au fort, mais qui contribuait notamment à cette dispersion de l'énergie. Aujourd'hui, ces éléments ont totalement disparu.
7: Voilà, et donc, il n'y a plus rien.
11: Notre pauvre fort, eh bien, il est
7: attaqué par les vagues.
11: Démuni il offre sa fragilité à l'océan.
7: Donc, c'est ça qu'il faut reconstruire. C'est ça, Ghislaine?
10: Oui, mais aussi protéger les fondations.
7: Ouais.
10: Donc, autour du fort, on a ce qu'on appelle la risberme,
7: ouais,
10: qui permet de protéger le fort. Donc, il va falloir aussi la refaire.
7: Oh là là là.
10: Et là, la semaine dernière encore, ils ont injecté du béton, en fin de compte, pour combler les trous, de façon à ce que l'eau ne s'infiltre plus sous le fort.
7: D'accord.
13: Et ça va durer combien de temps, ces travaux?
11: Jusqu'en 2028. Donc il y aura des éléments, ça va être assez spectaculaire, acheminer ces éléments de protection par la mer, par flottaison, vous imaginez bien que ça va être un chantier unique au monde.
7: Mmh. Ouais. Et donc on a besoin d'argent. On a besoin d'argent. Alors déjà, bonne nouvelle, puisque le monument Fort Boyard est dans le loto du patrimoine.
10: Tout à fait.
7: De notre ami Stéphane Bern.
10: Dans l'emblématique.
7: Dans l'emblématique. Donc c'est bien ça, c'est une bonne nouvelle.
10: C'est une super nouvelle.
7: Voilà.
10: Parce qu'au moins on lui donne la reconnaissance qu'il doit avoir. C'est, voilà, le Fort Boyard, c'est quand même le Fort Boyard.
7: Ben voilà.
11: Il devient national.
7: Ben voilà, c'est ça.
10: Et je dirais même international.
7: Elles vont s'engueuler, les deux.
12: Attention.
7: Allez-y, maintenant, c'est connu
11: dans
7: l'univers. Au-delà de l'univers. Et donc, on en appelle à la générosité des Français. Sylvie Marcy, vous qui êtes à la tête de la région, met pas un peu la main en porte-monnaie?
11: Alors, le département.
7: Le département.
11: Pas encore.
7: Le département, mais ça, je vous dis pour plus tard. Vous qui êtes présidente de la République.
12: Oui, bientôt, l'année prochaine.
7: Vous mettez pas un petit peu d'argent? La région va mettre un petit peu d'argent aussi, quand même.
11: Alors, la région est sollicitée. Hein, je pense qu'évidemment, c'est un partenaire sur lequel il faudra compter. Mais c'est surtout, en fait, grâce à la générosité des donateurs.
7: Donc, on a besoin de combien, alors? C'est quoi les...
12: Concrètement.
11: Alors, concrètement, allez, Ghislaine.
7: Allez, Ghislaine. Ah,
10: pour le mécénat?
7: Pour tout. Pour lui, là, pour
10: alors,
7: que le fort soit joli.
10: 44 millions TTC.
7: Mais je vais te les donner, les 44
12: millions. Il a son chéquier, Willy. Willy a pris son chéquier, donc c'est une bonne nouvelle.
7: Tu ne me demandes pas, je ne sois pas. 44 millions.
11: Oui, c'est 36 millions,
12: Hors taxe.
11: Hors taxe. Ah, mais nous avons déjà réuni la moitié de la somme.
7: Ah, ben, très bien. Voilà, bonne nouvelle.
11: Mais le mécénat et les dons, évidemment, vont nous aider à boucler le budget.
7: Comment on fait pour les dons, alors?
10: Fondation du patrimoine. Vous allez sur le site de la Fondation du patrimoine, vous tapez Fort Boyard et vous avez 66% de réduction d'impôt pour les particuliers, 60% pour les entreprises. Et vous avez derrière là un petit stand, la Fondation du patrimoine, mais ils ne prennent que les chèques, mais
7: en bois, c'est bien.
10: Ou les espèces.
7: Les dessous de table.
10: Et vous avez aussi la boutique.
13: Il y a des t-shirts, il y a plein de goodies.
7: Et très bien. Très bien. Donc voilà. Donc sauvons Fort Boyard parce que c'est vraiment un emblème.
12: National.
7: Mais dans le monde entier, parce que rien que l'émission, il y a eu souvent des versions étrangères qui sont venues là. Donc, et puis moi, c'est vrai que je reçois, et je vous jure que c'est vrai, je reçois très souvent via les réseaux sociaux des messages de personnes qui habitent très très loin de France, grâce à l'émission. Donc voilà.
10: Alors vous allez m'aider?
7: Non.
10: Alors nous, la problématique qu'on rencontre, c'est vraiment pour passer la frontière.
7: Ouais.
10: On a réussi à avoir un rescrit fiscal pour la Belgique.
7: Ah.
10: Mais il va falloir qu'on nous aide à toucher les bonnes personnes, les belles personnes aussi d'ailleurs, pour véhiculer en fin de compte l'appel aux dons.
12: Le message.
10: Le message, de façon à ce qu'il n'y ait pas que les Français qui participent, mais qu'il y ait aussi tous ceux qui rêvent devant Fort Boyard. Hein.
14: Eh bien, écoutez, si je peux vous être utile, ça sera avec beaucoup de plaisir.
10: Merci.
14: Donc, on rappelle Fondation du Patrimoine pour faire un don. Merci infiniment. Ghislaine Guillain, pardon, vous êtes conseillère départementale de la Charente-Maritime et ambassadrice du projet Sauvons le Fort Boyard. Et merci, Sylvie Marseilly, présidente du département Charente-Maritime.
12: Et future présidente de la République.
14: Et future présidente de la République, Sylvie. Merci infiniment. Sylvie, restez
10: merci.
14: Dans le coin.
10: Merci.
14: Enfin, restez si vous voulez, parce qu'on va faire un petit cadeau après. Vous pouvez rester là. On parle de quoi avec toi, mon Fabinou, dans un instant?
12: L'actu web, je vous présente une agricultrice de Charente-Maritime. Elle est connectée. Je vous présente ça dans un instant.
14: Merci beaucoup. Mais d'abord, on va écouter Vanessa Paradis. Vous allez écouter? Oui.
12: Ah bah oui.
14: Oui, sinon je me fais engueuler. Vanessa Paradis avec Tandem. Non, elle est
12: pas là.
14: Dans tes oreilles. Voici Tandem. À tout de suite, mes amis.

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1: Allez, dans un instant, l'invité de Fabien Aymon, mais d'abord Sylvie Marcy qui est restée avec nous. Ma chère Sylvie, donc présidente du département Charente-Maritime. Écoutez-moi bien, mes amis, vous qui êtes devant nous.
2: Une surprise.
1: Sylvie, une surprise pour vous. Là, franchement, c'était pas prévu, on l'a réglé là à 11h58. Sylvie, oui. On va offrir, je vais décider moi, faudra juste que les gens... m'acclame, disent à quel point je suis beau.
2: Il est beau, il est beau.
1: À quel point je suis beau, intelligent,
2: dites-le,
1: et sexy.
2: Allez.
1: La personne qui m'aura le plus flatté gagnera. Tu as gagné, c'est bon. La personne gagnera, Sylvie.
3: Eh bien, une visite exclusive du Fort Boyard.
2: Mais non.
1: Donc, c'est pour 4 personnes, c'est ça? 4 personnes?
3: 4 personnes.
1: 4 personnes. 4 personnes. Pour aller sur le fort.
2: Ça n'arrive jamais. Alors, on fait des réunions pendant des heures et vous arrivez.
1: En 2 secondes. 2 secondes.
2: Il est fort. Il est fort.
1: T'as vu? C'était soit ça, soit un CD de Danny Briand. C'est comme vous voulez.
2: Oui, voilà. On préfère Fort Boyard. On l'adore, bien sûr.
1: On embrasse Danny Briand. Sylvie, merci infiniment pour le cadeau.
3: C'est un plaisir.
1: Et puis, donc, d'ici 13h, 4 personnes parmi vous partiront sur le fort. On organisera
2: bravo.
1: Une petite visite avec Sylvie, d'accord?
2: Bravo. On peut l'applaudir.
1: Merci, les filles. Fabien Aymon, alors ton invité. Alors,
2: je vous présente Sophie Renaud, agricultrice et instagrammeuse originaire de Charente-Maritime. Bonjour Sophie, merci d'être avec nous en direct ici à Foura. Alors Sophie, vous avez 33 ans et vous êtes agricultrice depuis combien de temps?
4: Je suis agricultrice depuis 2016.
2: Depuis 2016. Et qu'est-ce que vous cultivez dans votre...
4: Alors moi je suis céréalière.
2: Donc.
4: De l'orge, du maïs. Et je suis aussi éleveuse.
2: Et en plus d'éleveuse, puisque elle bosse comme une malade,
3: Sophie.
2: Et en plus de tout ça, en plus de sa ferme, elle est instagrammeuse. Qu'est-ce que vous faites sur Instagram?
4: Donc alors j'ai commencé les réseaux en 2019. C'était les débuts
1: balbutiement.
2: La préhistoire.
4: Et du coup voilà, maintenant j'ai 42 000 abonnés qui me suivent dans mon quotidien d'agricultrice sur ma ferme.
2: Et c'est quoi donc une journée type par exemple d'une agricultrice?
4: Oula.
1: Il y en a pas.
2: Ça change tous les jours.
5: Ça commence tôt déjà?
4: Oui, ça commence tôt, ça finit tard, ça dépend du temps.
2: Et surtout, quels sont les rapports, si en fait vous essayez de casser les clichés entre les hommes et les femmes, c'est ça?
4: Bien sûr, donc c'est important d'être sur les réseaux aussi quand on est une femme, parce que dans le métier, déjà, il n'y a pas beaucoup d'agriculteurs, on est de moins en moins. Et en plus, quand on est une femme, voilà, il faut être présente, il faut se montrer, et il faut donner envie aussi aux autres jeunes filles qui voudront faire ce métier.
2: Et justement, grâce à votre compte Instagram, des jeunes filles, en fait, vous contactent pour se lancer. Qu'est-ce que vous leur donnez comme conseil?
1: N'y allez pas.
4: Non, il faut, le conseil c'est d'être bien accompagné, de bien s'entourer et de bien réfléchir à ses projets, mais rien n'est impossible, il faut juste s'adapter.
2: Il faut y croire, il faut être passionné comme vous l'êtes et vous le faites voir sur les réseaux sociaux. Et autre info concernant Sophie, vous avez été élue Miss Agricole en 2021, donc on peut l'applaudir.
1: Ah là là.
2: Alors c'est quoi Miss Agricole pour tous ceux qui découvrent, ceux qui nous écoutent ce midi?
4: Alors Miss Agricole, donc c'est une élection qui se passe sur Facebook forcément, parce que en présentiel ça serait compliqué. Et donc c'est donc il y a une page, donc c'est élection Miss et Mister France Agricole, et donc tous les ans à la même date que les Miss, les vrais à la télé, on fait une élection. Donc le but c'est vraiment communication sur nos départements, nos filières. Tous les ans il y a une nouvelle Miss, et voilà, on communique, on a notre page officielle. Et voilà.
2: Eh bien voilà, je vous invite à suivre Sophie Renaud sur Instagram.
1: Sophie.
2: Et c'est quoi le nom complet de votre compte Instagram si on veut vous suivre?
4: Alors le compte Instagram c'est Sophie Farmer Life.
2: Eh bien voilà.
1: Merci beaucoup.
2: La campagne, ça vous gagne.
1: Merci infiniment,
2: merci
1: Sophie.
2: Bravo.
1: Beau métier, très beau métier.
2: Courageuse.
1: Très souvent on parle des agriculteurs et des agriculteurs.
2: On les soutient
1: dans cette émission, on les soutient, on les aime. Dans un instant, comme à chaque fois qu'on se balade, mes amis, qu'on vient proche de vous, on aime bien voilà rencontrer des gens, voilà, tu sais, parler un petit peu de choses qui concernent aussi le reste de la France et du monde. Et dans un instant, on va vous présenter un invité pas banal, parce qu'on aime vous présenter des invités
6: pas banaux.
1: Mais d'abord, tiens, on va écouter Gaëtan Roussel avec Tout s'en va. Bah, là, pour l'instant, il est là.
2: Non, restez surtout. Non,
1: pour le moment, restez. Voici Gaëtan Roussel, à tout de suite.
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0: au revoir, au revoir. Gaëtan.
1: Merci Gaëtan.
2: Sympa.
0: Jingle, jingle. Oh là là.
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0: Allez, comme promis, mes amis, nous sommes toujours à Foura.
2: Ouais, en public, en direct, sous un soleil.
0: Ouais.
2: Ciel bleu, franchement.
0: Ciel bleu.
1: Et vous êtes la star. Hein.
0: Je suis un petit peu la vedette.
2: Ah oui.
0: Allez, place à nos amis. Oui.
2: Oui.
1: Ah, oh là là, les gens se déshabillent quand même. Hein.
2: On va vous donner le numéro de chambre de Willy.
0: Ah oui, en plus,
2: de l'hôtel.
0: Je suis à l'hôtel des bains, je suis à l'hôtel des bains,
2: voilà,
0: juste en face.
2: C'est la 13,
0: chambre,
2: ça.
0: Chambre 45.
5: On est là tout le week-end.
0: Oui.
2: Ah là là.
0: Bon. Allez, comme promis, place aux invités Pabano de ce samedi. Bonjour Karine Monbillard.
6: Bonjour.
0: Et
6: Willy.
0: Bonjour Sandrine Colli.
7: Bonjour.
0: Bienvenue ici à toutes les deux. Alors, vous avez ouvert à La Rochelle l'atelier KS. Alors, de quoi s'agit-il?
6: Ben c'est une rage room.
0: Est-ce qu'une rage
6: room? Une rage room.
0: Alors allez-y, c'est quoi une rage room?
6: Ben c'est un endroit où tu vas pour tout casser,
0: tout casser,
6: te défouler, aller mieux et après en pleine forme.
0: Voilà, donc c'est un lieu où on va tout casser. Alors on casse quoi par exemple? Il y a quoi à casser?
6: Alors on a trois univers. On a une cuisine où tu peux casser de la vaisselle, des bouteilles, un bureau où tu peux casser des PC, des imprimantes, des téléphones. Et le troisième univers qui nous rend unique en France, c'est qu'on a un garage et vous pouvez venir péter des bagnoles.
0: Ouais.
6: Alors, légal.
0: Alors, il y a d'autres lieux comme ça en France, mais vous, vous êtes les seuls en Charente-Maritime. Mais derrière le côté rigolo à tout péter, c'est pour ça que je voulais vous avoir, parce que ça agit aussi comme une thérapie. Mais c'est sérieux.
1: Sur le mental. Hein,
0: vraiment, c'est sérieux. Une thérapie qui porte même un nom. Lequel?
6: La destructothérapie.
0: Voilà,
6: en fait, on est unique sur la Nouvelle-Aquitaine. Il n'y en a pas du tout ni à Nantes, ni à Poitiers, ni à Bordeaux. Donc, on est toutes seules.
0: Ouais.
6: Et en fait, on aide beaucoup les gens. Donc, on a beaucoup de gens qui viennent, qui vont mal. Donc, des burn-out, des décès.
0: Voilà.
6: On a une jeune femme qui est venue après une récidive de cancer, et on a beaucoup de bienveillance toutes les deux, on les accompagne, on leur laisse nous parler, on leur dit voilà comment on peut t'aider, parce qu'à l'atelier tout le monde se tutoie, et on les accompagne, ça pleure beaucoup, mais qu'est-ce qu'ils vont mieux après, et encore là on sort d'une session de casse où les gens nous ont dit mais c'est merveilleux en fait, venez vous défouler.
0: La destructothérapie, donc il y a certains professionnels de santé même qui vous envoient des patients, hein.
6: Tout à fait,
0: ça. Oui,
6: on commence à être assez connus, donc les thérapeutes, les psys de La Rochelle et alentour nous envoient des patients pour le lâcher prise, la colère.
0: Incroyable, incroyable.
6: Il n'y a pas d'endroit où tu peux vraiment te défouler en toute sécurité, parce que nous on met un équipement hyper important pour nous, c'est que les gens soient en sécurité. À quel endroit tu peux casser des assiettes? Et il n'y a pas de violence en fait chez nous, on ne se bat vraiment contre cette idée, c'est vraiment du lâcher prise et en plus tout est recyclé, donc c'est éco-responsable. Hein.
0: Et ça coûte combien de tout péter alors? Tout péter.
6: Ça coûte à peu près 20 euros par personne.
0: Oh, bah ça va.
6: Pour 20 à 25
0: 20
6: minutes.
0: 20 euros pour aller mieux après.
6: Pour aller mieux.
2: Donc, c'est un défouloir.
0: C'est un défouloir.
2: En fait.
0: Et vraiment, c'est quoi? C'est on sent mieux, décompressé, plus léger, c'est ça le.
6: En fait, tu mets de la musique, donc tu danses, tu peux t'amuser, tu peux pleurer, tu peux crier, il n'y a pas de jugement chez nous. En plus, comme tu es équipé avec un masque, une combi, on ne te reconnaît pas.
1: Pas de blessure.
6: Ouais. Et puis, on a mis en place un crayon magique. Donc, un crayon magique qui efface tous les cons, toutes les connes, tous les gens qui t'emmerdent.
0: Alors, je vais t'en envoyer quelques-uns. J'en connais plein dans le métier des concubins.
6: Toutes les mauvaises émotions, en fait, tu peux tout laisser sur des assiettes, des crayons, des papiers. Et en fait,
0: Non, mais ça paraît vraiment ludique comme ça, mais voilà, ça s'appelle la destructothérapie. Je trouve ça vraiment passionnant. Je crois que vous avez le projet de faire aussi une version itinérante, c'est ça?
6: Oui, on est à la recherche d'un un peu comme un food truck.
0: Ouais.
6: On voudrait faire un food truck de la casse.
0: Ouais.
6: Ok, une KS mobile. Et puis, surtout, on voulait vous inviter à venir essayer.
0: Moi, j'ai déjà
2: un petit nerveux. Hein.
0: Moi, j'ai déjà les deux là qui me cassent les cacahuètes. Ah, tous les jours.
1: Ils nous tapent déjà. Hein.
0: Donc, d'accord, pas de problème.
6: Si vous êtes disponible, on vous invite demain à venir essayer.
0: Eh ben, avec beaucoup de plaisir. Merci infiniment, les filles. Donc, on le rappelle, ça s'appelle l'atelier KS. Donc, c'est à La Rochelle. Et donc, on vient, on casse tout. Encore une fois, c'est rigolo. On y va aussi. Voilà, c'est marrant de tout péter.
6: Oui,
0: mais il y a aussi un truc derrière, donc il s'appelle la destructothérapie et mise en avant aussi par pas mal de professionnels de santé, dont des psys. Voilà.
6: Et les avis, on a près de 300 avis qui sont tous unanimes en disant voilà.
0: Mais tu crois que je t'aurais invité, sinon ma cocotte, hein.
2: C'est grâce aux amis.
0: Ici, j'en invite pas les tocards ici. Merci beaucoup les filles, Karine Monbillard et Sandrine Colli, fondatrice donc de l'atelier KS à La Rochelle.
2: Bravo,
0: merci
2: bravo,
0: les filles, voilà.
6: Merci.
0: Quoi, vous aimez être ici?
2: Ah oui.
0: Vous aimez la pub?
2: Ah bah oui, bon, pour ça.
0: Ah bon, bah, juste après, il y a des infos pratiques près de chez vous avec le Ici Express.
2: Tchou-tchou.
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7: Ce week-end, ça fleure bon le printemps à Piquigny.
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7: Couleurs, musique et bonne humeur, la fête des géraniums est de retour à Piquigny pour sa 29e édition. Tout ce week-end, de 8h à 19h, retrouvez la plus grande expo-vente du nord de la France avec des géraniums en tout genre et de toutes les variétés. Tout au long de la journée, c'est aussi une ambiance festive et musicale qui vous accompagne avec notamment des thés dansants l'après-midi. Par exemple, demain à 14h, retrouvez l'orchestre Nos Tendres Années, un moment idéal pour danser ou simplement profiter de la vente de géranium en musique. Rendez-vous aujourd'hui et demain à la base de loisirs de la Catiche à Piquigny. Retrouvez le programme sur le site internet de la mairie de Piquigny. L'entrée est gratuite et l'ambiance y est garantie. 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
0: Partons gaiement vers la deuxième demi-heure de votre talk show du samedi. Alors ici, c'est comme le talk show de La Salamé qu'à l'époque.
9: Mais en pas pareil.
0: Et sinon, c'est la même chose. Nous sommes à Foura, mes amis. Oui, nous sommes pile en face de Fort Boyard, puisqu'on continue notre émission pour l'opération Sauver Willy, Sauver Fort Boyard.
1: C'est votre deuxième maison.
0: Oui, c'est ma résidence secondaire.
1: Ah oui, d'accord.
0: Et votre tribu est là, notre enfant de la télé, Nicolas Malabeuf, et notre spécialiste web, Fabien Emo. Un mot sur le groupe Facebook, mon
1: Alors, pour nous retrouver, c'est complètement gratuit sur Facebook. Vous tapez Youpi la vie avec Willy Revelli.
0: Tout le monde s'est inscrit sur le groupe
1: Facebook.
0: Il faut le faire.
1: Allez-y, on est plus de 7500.
0: Et c'est gratuit.
1: Et c'est gratuit, il faut le dire. Merci Nicolas. Le sondage de samedi, quel est votre personnage préféré de Fort Boyard?
0: Alors,
1: ce n'est pas pipé. Plus de 80%, je viens de regarder, de vote pour Willy Revelli.
10: Ah là là.
1: Calmez-vous. Nous avons quand même un message de Pascal. J'adore Willy, mais j'aime beaucoup Delphine.
0: Blanche.
1: Et ça me fait un point commun avec Pascal.
10: Vous n'avez pas les mêmes atouts. Désolé.
0: Ma taille de jambe. Merci beaucoup, mon cher Fabinho. Allez, si vous n'avez pas suivi l'actu, pas de panique, l'actu vous suit. Il est temps pour moi de mettre
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0: souffre du syndrome de l'homme raide et Léon XIV qui est devenu pape il y a un an à la suite de François, un homme raide.
1: Ah oui, aussi. Alors, oui. Bien, bien raide.
0: Le département de Charente-Maritime lance l'opération Sauvons Fort Boyard. Oui, sauvons Fort Boyard, car si le fort disparaît, Cyril Ferraud n'aura plus que 37 émissions par semaine à présenter. Et puis dites-vous que le temps que Passepartout passe sur le fort, c'est du temps qui passe pas enregistrer nouvelles chansons. Alors voilà, pensez-y donc, donnez. L'actrice Chantal Nobel, star de la télé des années 80 dans la série Château-Vallon, est décédée en 1985. Sa carrière avait pris un virage inattendu, tout comme la Porsche de Sacha Distel.
2: Oh,
0: un accident qui a mis fin à sa carrière, hein. Hashtag balance ta Porsche. Oui, Sacha Distel, c'était des pommes, des poires et des oula. Jean-Luc Mélenchon annonce sa candidature en 2027 et c'est une surprise, hein. Ah oui, les filles avaient le choix entre Jean-Luc Mélenchon. Jean-Luc Mélenchon qui aura 75 ans en 2027. Putain, et les filles, ça veut dire la France incontinente. À ce stade-là, c'est pas la France qui est insoumise, hein, c'est la vessie. Un musée suisse propose de voir une expo dédiée au peintre Cézanne en maillot de bain. Des maillots de bain avec pinceau apparent. Le Louvre devrait s'en inspirer, hein, pour éviter de se faire piquer des trucs. Une statuette ou une couronne dans un slip, franchement, ça passe pas inaperçu. Le chanteur Renaud a fêté cette semaine ses 51 ans de carrière. Voilà, ses 50 ans de carrière, en fait, il s'en tapait, hein, parce que lui, il est comme le pastis, hein, c'est les 51 qui comptent. Enfin, la question du jour. D'après son arbre généalogique, la mère du pape Léon XIV était la fille d'un couple de pâtissiers français. Du coup, est-ce que ça vient de là, son amour des religieuses? Eh ben, vous avez 2 heures. Malheureusement, dans 236 jours, c'est fini 2026.
2: Oh,
0: déjà fini 2026. Bon, mes amis,
2: oui.
0: Si vous n'avez pas le moral...
3: L'heure est grave, franchement.
0: Si vous n'avez pas le moral, j'ai la solution.
2: Ah,
0: écoutez-moi
2: ouais.
0: Bien. Je sais que là, on n'est pas bien.
1: Entre le carburant.
0: Et un Fort Boyard.
3: 44 millions.
0: Oh, alors.
1: Non, moi, je vais pas...
0: J'ai la solution, mes amis. Quand je vais vous dire à vous, vous allez me faire... Allez-y, voir. Alors pour l'instant là, vas-y,
1: on
0: voit le jingle.
1: Vas-y,
0: on n'est pas bien.
1: Et là, ouais.
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1: Voilà, moi je vais mieux. Bah, il est sauvé, Fort Boyard.
0: C'est bon, on n'a plus aucun problème. C'est le jingle qui te fait du bien. Merci d'être sur votre radio ici. Nous sommes à Foura et dans un instant, nous continuons à parler de Fort Boyard. A tout de suite, mes amis.

0: C'était qui?
1: Comestaille Paradise.
0: Ah, c'était Stevie Wonder. Jingle, vite, vite.
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4: J'ai dit, c'est qui m'a montré ses lunettes de soleil? Merci beaucoup. Ah, les gens sont bien ici. Toujours en direct de Fouras, en Charente-Maritime, avec les équipes de Ici La Rochelle. On a un beau studio.
1: Ah ouais,
4: franchement, on est face à la mer. Merci infiniment. Le fort, ce monument connu dans le monde entier, est en danger. Il est comme Jack Lang, il s'effrite de partout. Tout se casse la gueule, donc vous pouvez aider aux travaux sur fondation-patrimoine.org pour sauver le Fort Boyard et pour Jack Lang. On va continuer à parler évidemment un petit peu d'histoire, mes amis, ça va nous faire du bien. Bonjour mon cher Philippe Lafond.
5: Oui, bonjour.
4: Bienvenue ici mon cher Philippe, vous êtes l'auteur du livre Fort Boyard, un défi à l'océan, aux éditions du Palais. Alors à l'origine, au tout début, avant que le fort ne devienne ma résidence secondaire, c'était quoi au tout début?
5: Au tout début,
4: Et
5: il y a rien, c'est un banc de sable.
4: Ah bah alors, d'accord. Ah bah,
5: c'est carrément, il y a rien.
4: Alors, ça démarre bien.
5: Juste un peu après, il y a un premier projet en 1803,
4: ouais.
5: Qui finalement, au bout de quelques années, va échouer.
4: Ouais.
5: Parce que ça, c'est trop compliqué. Puis surtout, les Anglais sont là pour empêcher la construction du fort.
4: Ah, les salauds.
5: Absolument. Et les maudits British. Et donc, le chantier redémarre en 1840. Pour après ne plus s'arrêter jusqu'en 1865, voilà.
4: Et donc il paraît qu'au plus fort de son utilisation, il pouvait accueillir 250 hommes.
5: Ah oui, 250,
4: durant 260, deux mois.
5: Et y compris trois ou quatre dames, lingères, etc.
4: Ah.
5: Voilà. Et il y a un équipage prévu de 260-65 personnes, mais qui finalement ne montera jamais à bord parce qu'il n'y aura jamais d'hommes, de troupes à bord de ce fort.
4: Voilà.
5: Jamais.
4: Donc,
5: de marins. C'est l'infanterie de marine qui devait venir là.
4: Donc au début c'était quoi? C'était pour protéger le coin,
5: voilà.
4: C'est ça?
5: On a une vue en ce moment absolument extraordinaire.
6: Ouais. Oui.
5: Le fort est placé entre l'Idoléron, la pointe des Saumonards, et la pointe de l'Idex pour barrer le passage aux bateaux qui passent encore à l'heure actuelle. C'est le bateau qui vient sur la Charente, vers Tonnet-Charente, là, traverse. Passe exactement au même endroit que les bateaux au XVIIIe siècle.
4: Ouais.
5: Donc c'est pour empêcher les maudits British et rien d'autre. Les Hollandais ont très agressifs.
4: Oh,
5: on ne sait pas assez. Ça. Absolument. Et, non, il faut le dire, monsieur. Et donc, d'autres pays comme ça, et les Espagnols aussi,
6: on va se faire des amis. Hein,
5: tout ça, c'est pour détruire Rochefort, qui est l'arsenal. L'arsenal, le principal arsenal, où l'on construit quantité de vaisseaux de guerre. Et voilà. Et ces méchants voisins voulaient nous empêcher de construire ces vaisseaux. Et donc, voulaient attaquer.
4: La jalousie, ça.
5: Voilà. Ça, on ne dit pas assez, monsieur.
4: Le fort, c'était aussi une prison? Ça a été une prison, à un moment?
5: Non, mais non. C'est
6: la légende.
5: C'est une légende.
4: Pas une
5: légende. Les gens parlent de prison en parlant du fort. La prison, c'était un an et demi.
6: Ah,
5: c'est lié au communard.
6: D'accord.
5: Les communards, et surtout, pensant des communards, ont été enfermés sur le Fort Boyard et pendant un an et demi maximum.
4: Pourquoi il a été appelé par la population locale pendant quelques temps le fort de l'inutile?
5: Eh bien, c'est une mauvaise remarque.
6: Depuis le début, on a
5: Philippe, je suis là.
4: Va falloir m'énerver, Philippe.
5: Je suis là pour redresser des mauvaises idées comme ça. Un fort, quel qu'il soit, a toujours un rôle dissuasif.
4: Bon, bah alors.
5: Qu'il fonctionne et qu'il fonctionne pas. Alors, c'est toujours facile de dire après que
6: on sait critiquer

0: Oui, il a servi à rien. Mais de toute façon, tous les forts, celui qu'on a devant nous, il n'a jamais
1: servi. Comment il s'appelle ce fort en face de nous?
0: Et, voilà. Et donc, tous les forts, la plupart des forts sur la côte atlantique, ouais, n'ont pas servi. Moi, j'habite l'île d'Oléron, on a une fantastique citadelle, elle n'a jamais servi à quoi que ce soit. Mais donc, voilà, en tout cas, ils ont un rôle dissuasif, un rôle défensif, qui est absolument fondamental et qui est nécessaire.
1: Bon, il a quand même été abandonné pendant 80 ans.
0: Oui.
1: Inscrit en 1950 à l'inventaire des monuments historiques. Il paraît qu'un dentiste l'a acheté en 1962 pour 28 000 francs, mais il savait pas quoi en foutre, du coup il l'a revendu.
0: Mais il pouvait rien en faire.
1: Bah oui, qu'est-ce que
0: c'est un bâtiment. Non, il a voulu même et il s'est acheté une danseuse.
1: Ah ouais.
0: Voilà. Et il s'est fait plaisir.
1: Ouais, il est allé une fois dessus.
0: Il a réalisé très vite qu'on pouvait rien faire d'un fort comme ça. Enfin, en tout cas, au niveau individuel.
1: Pourquoi vous aimez tant ce fort, mon cher Philippe Lafond?
0: Eh bien, parce
1: qui laisse vraiment, vraiment, je le dis sincèrement, ça laisse personne indifférent.
0: Oui.
1: Vraiment, il y a un truc vraiment.
2: De magie.
1: C'est un peu la cathédrale Notre-Dame.
0: Oui.
1: C'est vrai?
0: La cathédrale Notre-Dame, oui, mais bâtie sur la mer.
1: Exactement.
0: Et c'est ça qui est exceptionnel. C'est le seul fort au monde construit comme ça, en pleine mer.
1: Ouais.
0: Et c'est pour ça que ça a été un chantier titanesque, financier et autres.
1: Ouais.
0: Parce que c'était dans ces conditions-là. Mmh. Et finalement, il a fallu attendre que le jeu arrive avec la plateforme pour que la bord du fort devienne beaucoup plus pratique. Mais avant, on arrivait avec le fameux escalier. C'était complètement ingérable.
1: Ouais.
0: Donc la nécessité de reconstruire le port à l'heure actuelle, si on veut y faire quelque chose, c'est obligatoire.
1: Allez, dites-nous, pour terminer, un truc insolite sur le fort. Là, que je puisse faire le malin tout à l'heure avec Félindra.
0: Eh bien,
1: quand elle gueulera, Félindra, c'est pas ce que m'a dit Philippe.
0: Un truc insolite que je raconte dans le bouquin, c'est le gardien. Donc je disais tout à l'heure, j'ai eu une troupe. Il y a eu trois gardiens. Un gardien d'artillerie, gardien du génie, et puis un gardien d'une autre discipline. Et un jour, il y a une énorme... En fait, c'est la nuit de Noël, du 24 décembre. Une tempête monumentale. Et le gardien va décrire dans le détail comment ça va se passer, cette nuit dantesque. Où il dit, mais de toute façon, on pensait vraiment que le fort allait partir en pleine mer. Et là, il décrit, c'est-à-dire les vagues qui détruisent les portes, les fenêtres fort, qui font l'eau qui s'engouffre dans les casemates et qui font reculer les canons. C'est d'une violence inouïe. Et il y a plein de choses de casser. Et en fait, le fort, c'est un chantier permanent.
1: Exactement. Merci Philippe Lafond, auteur de Fort Boyard, un défi à l'océan.
3: Bravo
1: Philippe Lafond, il le mérite.
3: Il est passionnant.
1: Édition du Palais. Merci mon filou.
3: Vous pouvez l'écouter des heures.
1: Le livre, il est à vous. Vous pouvez l'offrir à quelqu'un ou ils s'en foutent. Ils s'en foutent de son propre livre, mon filou. Très bien. On parle de quoi avec toi, mon Nicolas?
2: Eh bien, j'ai retrouvé des traces de Fort Boyard dans les archives.
1: Ah, bah, très bien. Ah. Mais d'abord, on va écouter Marine. Bah, justement. Marine, regarde.
3: Ah bah oui.
1: Marine, eh oui.
3: Ah, c'est la Marine.
1: C'est là où on peut dire votons Marine.
2: Oui.
1: Allez, votons Marine.

0: de la Star Academy.
1: Allez, nous sommes à Foura, mes amis. Nous sommes pile en face de Fort Boyard. Et Nicolas Malabeuf a une invitée.
2: Pas du tout. C'est votre invité,
1: ah,
2: tout à l'heure.
1: C'est pour après.
3: Exactement. C'est bien préparé.
1: Ah, c'est à moi.
3: On ne fait pas l'émission en direct, donc c'est ça qui est bien.
2: Non, mais c'est quoi cette émission, là?
3: Donc alors Nicolas,
1: qu'est-ce que tu veux nous faire? Qu'est-ce que tu veux, Nicolas?
2: Eh bien, Willy, on m'avait dit aujourd'hui que j'aurais la chance d'être en face d'un monument. Moi, j'en vois deux. Ah, avec vous, Willy, quand même.
3: Oh, mais le faillot.
2: Aujourd'hui.
3: Il fait une augmentation.
2: Je pense à l'année prochaine. Désolé. Willy, aujourd'hui, j'ai d'abord voulu revenir sur l'histoire de ce fort, le fort qui appartenait à la marine, encore elle, la marine française, justement. 1913. Et alors, au début des années 60, le ministère des Armées va le mettre en vente aux enchères. Et donc, dans les journaux, on voyait marqué bâtisse à vendre de 2000 mètres carrés. Et l'heureux gagnant, il s'appelait André Hertz, un chirurgien dentiste belge installé en Haute-Savoie qui fait l'acquisition du fort, comme le montre ce reportage qui date de mai 62.
4: Pour 28 000 nouveaux francs seulement, sans compter les frais, un homme s'est rendu acquéreur de 128 chambres. Et sitôt son bien acquis, il s'est embarqué pour l'aller visiter, car sa propriété repose sur un banc de sable, c'est le fort Boyard.
2: On disait le fort Boyard, et donc mise de départ, c'était 7500 francs, et l'enchère, écoutez-moi bien, elle est montée à 28 000 francs, mais alors André n'a pas les moyens de l'entretenir, malheureusement, et donc le fort est cédé au producteur Jacques-Antoine pour plus d'un million de francs, et donc nous sommes le 7 juillet 90 sur Antenne 2, il est 20h44, donc les programmes commençaient beaucoup plus tôt, et les Français entendent ce générique pour la première fois. Présenté par Patrice Lafont et Marie Talon. Et le soir de la première, et c'est un certain Olivier Mine qui était Spicrin, qui annonce l'arrivée du programme.
5: Bonsoir, je vous invite maintenant à suivre notre toute nouvelle émission d'aventure, Les Clés de Fort Boyard.
2: Wow. Et oui, la suite, on la connaît, c'est une belle histoire. Et donc, le lancement de Fort Boyard à l'époque réalise un démarrage très décevant. Est-ce que vous le saviez, ça?
1: Non.
2: Moins de 3 millions de téléspectateurs avaient suivi le lancement. Mais au fil des semaines, la mayonnaise va prendre. Et jusqu'à 6 millions de Français vont se passionner devant les aventures des candidats qui étaient des anonymes au tout début. Et alors, Willy, vous le savez, j'ai aucune limite.
1: Non.
2: Vous me connaissez?
1: Oui.
2: J'ai une version étrangère de Fort Boyard. Le fort est connu dans le monde entier. Et alors, par exemple, en Belgique, le père Foura, comme on l'appelle, c'est le vicomte Claude III de Tribourg. En Algérie, Felindra, c'est Samira. Et la boule en Grèce et en Russie, c'est Monsieur la boule. Et dans la version coréenne, le père Foura s'appelle Napoléon Kim. Et alors, votre première venue, Willy, sur le fort, c'était en tant que candidat en 2012. Et alors, j'ai regardé l'émission, ça date un peu. Lors de la quête des clés, vous aviez fait 3 épreuves. Le percolateur, vous aviez
1: perdu.
2: Ensuite, le tourniquet, vous aviez perdu. Et l'épreuve des baguettes que vous avez faite avec Evangélie, c'était perdu aussi. Donc, que perdu. Ça démarre bien.
3: Il est fort.
1: Un talent, qu'est-ce que tu veux que je te dise?
2: Et enfin, le petit potin, une fois coutume sur vous.
1: Petit potin.
2: À l'origine, vous deviez vous appeler Passe-Plat et non pas Willy Revelli. Et oui. C'est une vraie info.
1: C'est une vraie info.
3: Fait rigoler tout le monde, en tout cas.
1: Merci,
2: longue vie à Fort Boyard.
1: Merci, mon bébé que j'aime. Applaudissez Nicolas Malabeuf. Applaudissez Fabien Emo aussi. Voilà. C'est mes deux bébés. Ça, c'est mes deux enfants. Je les aime très, très fort. On va envoyer la pub dans une petite seconde. Pardon à la maison de la radio, l'équipe technique. Mais avant d'envoyer la pub, il y a trois personnes dans le public. Comment tu t'appelles?
6: Marilyn.
1: Marilyn.
6: Emeline.
1: Emeline.
7: Dimitri.
1: Dimitri. Dimitri, je mesure combien? Ta taille.
7: 1m58.
6: 1m62.
8: 1m60.
7: Eh bien. Alors là.
1: Eh bien, écoutez-moi, la réponse juste après la pub.
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1: De retour ici, c'est Willy vient déjeuner chez vous en direct de Foura en force,
3: en public.
1: En face de Fort Boyard, en public. Voilà, il faut sauver Willy, il faut sauver Fort Boyard. Le monument de pierre est en danger, vous pouvez faire vos dons donc sur fondation-patrimoine.org. Mais vite mes amis, ce sont les 5 dernières minutes.
3: Oh, mais dépêche-toi.
1: Si vite, avant de partir, place à la bonne idée de ce samedi fourrasien. On dit fourrasien? Fourrasien? On dit fourrasien.
3: Fourrasin.
1: Fourrasin. Fourrasin. Bonjour Mina Ève Bénard.
12: Bonjour.
1: Bienvenue ici. Vous faites quoi dans la vie?
0: Je suis commerciale au port de pêche de La Rochelle.
1: Voilà, commerciale au port de pêche de La Rochelle. Et votre papa, ici à Foura, il fait quoi ?
0: Ostréiculteur.
1: Ostréiculteur. Ah. Alors, il est ostréiculteur et en plus de son activité de production, il a développé en parallèle une activité touristique, c'est ça ?
0: Alors, il organise des visites l'été.
1: Voilà.
0: Je dis des parcs ostréicoles et de sa cabane pour expliquer son métier.
1: C'est trop bien ça. Donc ça consiste en quoi concrètement alors ?
0: Le métier en général.
1: Ouais, non, ouais, voilà. Alors expliquez-nous tout parce que moi une huître, je n'y connais rien.
3: On a quoi,
1: c'est ce truc en pierre, c'est une pierre, c'est ça ?
0: Alors, pas tellement.
2: On est vraiment on
3: sent le pêcheur.
1: Alors une huître.
0: Alors il y a une période de l'année du coup, ils vont poser des coupelles, ce qui va capter le lait.
1: Ouh là là.
0: Donc voilà, ça va se capter sur les coupelles, ils vont attendre un petit peu que ça grandisse et ensuite ils vont récolter tout ça. Ils vont tout trier et il y a une première période de vente qui se fait à ce moment-là. Donc, elles sont toutes petites, hein, vraiment, elles font 2 cm même pas.
1: Ouais.
0: Donc ça va être envoyé soit à Arcachon, soit en Bretagne, en Normandie. Et voilà. Mmh. Ensuite, ils vont tout mettre en poche, ils vont les remettre à la mer.
1: Ouais.
0: Ils vont attendre que ça grandisse, évidemment.
1: Combien de temps ça grandit, une huître ? Parce que moi, j'ai mis beaucoup de temps pour pas grandir. Une huître.
0: Non, ça dépend du calibre.
1: Ah oui, alors ça, j'ai rien compris. Alors oui. Tiens, alors le calibre, oui. Moi j'y connais que dalle. Les numéros là, c'est quoi, c'est pourquoi ?
0: Alors ça va en général de la numéro 4 à la numéro 1.
1: Alors moi je croyais que la 4 c'était la plus grosse.
0: Non, c'est la
1: plus
0: petite.
3: C'est la plus,
1: c'est le contraire.
3: C'est la plus
1: petite.
3: Contraire.
0: C'est ça, c'est la plus petite huître et la plus grosse ça va être la numéro 1.
1: Une.
0: Et après on a encore plus gros où là ça va être des fers à cheval.
1: Oh là là.
0: Et elles sont
1: et des baleines après. Et c'est bon ? Oui, c'est bon, je me doute, mais je veux dire. Non, mais si c'est bon, une huître quand même. Mais je veux dire, c'est quoi la meilleure pour vous qui êtes une spécialiste ?
0: Alors pour
1: c'est
0: le
1: quoi,
0: coup.
1: C'est lesquels numéros ?
0: Alors la meilleure, on va dire la plus commune, c'est la numéro 3.
1: D'accord.
2: Que... Moyenne.
0: Ouais, voilà, voilà. Là, c'est vraiment la moyenne, c'est celle que la majorité des gens prennent.
2: C'est fait,
0: ouais. Donc du coup voilà.
1: Et donc votre papa, c'est ce qu'il fait, voilà. Donc il fait le tourisme de l'huître. Moi je trouve ça génial, c'est-à-dire qu'on va là-bas, il nous explique son métier, ce que vous venez un petit peu de nous expliquer là.
0: C'est ça.
1: Et après il y a des dégustations.
0: Exactement. Et ce qui est particulier, c'est que lui, c'est un des rares qui fait l'huître de la naissance à l'assiette.
1: À la mort.
0: Exactement.
1: Quoique non, une huître, ça doit être vivant quand on la mange.
0: Oui.
1: Ça bouge.
2: Oui, oui.
1: Elle bouge. Des fois, je lui parle avant de. Elle frétille comme ça, tu sais.
3: Il a une relation avec une huître.
2: Oui.
1: Je m'attache très vite aux gens, moi. Mais c'est vrai, donc ça doit bouger, on est d'accord.
0: Ah oui, pardon.
1: Donc c'est vivant, vraiment.
0: C'est ça.
1: Oh là là là là. Au moins, ça me fait flipper.
0: Ça donne envie, là.
1: Ça donne, mais tout à coup, là, on a bien coupé la chicot. Gens. Et alors, donc, et les perles, ça existe vraiment, ça, les
0: oui. trucs? Oui, ma grand-mère en a retrouvé 7 dans une moule.
1: Oh,
0: elle est passée dans le sud-ouest, c'est tout, ouais.
1: Donc, votre grand-mère est riche.
0: Wow.
1: Comment elle s'appelle, votre grand-mère? Je l'aime
0: Christine.
1: Beaucoup. J'adore Christine. Elle nous écoute, là, Christine. Christine, je t'aime, j'espère. Christine.
2: Pour les 44 millions d'euros, elle peut faire
3: ça. Voilà, ça y est, on a trouvé une perle.
1: Elle donne une perle, c'est bon.
0: Oui, voilà, ah. C'est normalement.
1: Non, mais c'est trop, trop bien. Bon. Voilà. Et vous, alors, vous faites quoi exactement? Parce que la mer, bah, forcément, enfin, l'océan, c'est très important ici, hein. Donc, vous faites quoi exactement à La Rochelle?
0: Alors, moi, je vends du poisson aux entreprises.
1: Ouais.
0: Tout, enfin, poisson, tout ce qui est produit de la mer.
1: Ouais.
0: Je m'occupe principalement des restaurants de tout le Grand Ouest.
1: Ouais.
0: Donc, je m'occupe de la Charente-Maritime.
2: Il y a quoi comme produit de la mer, du coup?
1: Oui.
0: Il y a crustacés, coquillages, algues.
1: Et là, le truc du moment.
2: Ouais.
1: Le truc du moment, là,
3: on
1: c'est quoi?
3: Déguster
1: le truc
3: en...
1: du moment qu'on peut déguster, le poisson
3: restaurant.
1: Du moment.
0: Là, alors là, en ce moment, un peu compliqué, du coup, l'approvisionnement en poisson. Mais il y a quelques semaines.
1: Pourquoi c'est compliqué? À cause de quoi?
0: Bah, à cause de la fermeture du
1: Détroit. Voilà.
0: C'est pas facile. Donc, ce qui veut dire que les prix sont beaucoup plus chers et l'approvisionnement est moindre. Donc, c'est assez compliqué. Mais on avait le cabillaud au spray il y a pas longtemps.
1: Ah là là.
0: Et ça, c'est un très, très, très beau produit pour
1: alors
0: le.
1: Alors, attends, mais c'est-à-dire qu'il y aura de moins en moins de poissons, là? On est en galère de poissons, genre?
0: Bah, on va dire qu'avec la hausse du pétrole, il y a beaucoup moins de bateaux qui sortent en mer. Et les quotas sont réduits, donc c'est assez compliqué, mais on arrive à se débrouiller tant bien que mal quand même.
1: Bon, eh ben merci beaucoup. Donc, je rappelle que votre papa donc fait le tourisme de l'huître. Je trouve ça trop, trop génial. C'est Bénard et fils. Hein.
0: Oui, c'est ça.
1: C'est ça, Foura. Les huîtres, il les envoie partout en France?
0: Arcachon, Bretagne, il va jusqu'en Normandie, il va au Léron.
1: Oh là là, c'est bien, bravo. Et puis donc vous travaillez donc au port.
0: Au port
1: d'Amsterdam. Merci infiniment.
3: Et sa mamie est une perle.
1: Merci Minaëv Bénard.
3: Bravo.
1: Et vive l'huître. L'huître de Foura. Bon, mes amis, tu veux passer un jingle, mon chéri? Passe un jingle à la maison de la radio. Passe un jingle.
3: Ah, j'assume. Ah, voilà.
6: Avec toute sa tribu.
3: Il est l'heure du petit dernier point de la route. C'est ma tournée.
1: Alors mes amis, tout à l'heure avec nos amis de du département de Charente, voilà, de la Fondation, on a décidé comme ça, vraiment à 11h58, l'émission commence à midi, on s'est dit tiens, faut qu'on fasse quelque chose. Et ben on s'est dit tiens, on va offrir 4 places pour aller visiter Fort Boyard. C'est unique, hein.
2: Ah oui,
1: franchement, personne là, personne n'y va. Personne n'y va, à part ceux qui font l'émission, bien évidemment. Alors, il y a beaucoup de monde ici. Alors, j'ai pris un petit peu des gens au pif, parce qu'il fallait bien, voilà, que je choisisse des gens. Qu'est-ce que vous voulez que je vous dise ? C'est des gens qui m'ont payé, vous croyez quoi ?
2: Oh non.
1: Je leur ai demandé ma taille. Alors, Dimitri, alors, il m'a répondu.
2: 1,58.
1: Merci infiniment. Au revoir, Dimitri.
3: 1,58.
2: Adieu.
1: Merci, c'est... je sais pas comment je le prends.
3: C'est une insulte, non ?
1: Oui. Marilyn,
8: 1,60.
1: Va pas vouloir m'énerver aussi, Marilyn. Hein. Marilyn,
3: Emeline.
1: Et Emeline, combien tu m'as dit ?
6: 1,62.
1: Mais Emeline, elle a dit 1,62. Eh bien, mes amis.
3: La taille
1: exacte.
3: Willy Rovelli.
1: Comme ça, vous pouvez vous foutre de ma gueule, mais j'en ai rien à foutre.
3: Mais non.
1: Je m'en fous complètement. Mes amis, comment ? Tout ce qui est petit et mignon.
3: Ah,
1: ouais,
3: petit et mignon.
1: Voilà, ouais. Eh bien, mes amis. Je mesure 1m63. C'est Emeline qui a gagné.
3: Emeline part sur le fort.
12: Oh, trop bien, c'est vrai.
1: Ouais, pour quelle personne sur le fort.
12: Eh ben, je suis avec mes filles et mon mari
1: et vous êtes combien?
12: On est 4.
1: C'est parfait. Et ben voilà, tu pourras aller visiter le fort, ma chérie.
12: Merci. On arrive de Bussac-Forêt, une petite commune de Sud-Charente-Maritime, sud-sud.
1: Et ben voilà.
12: Et on a fait la route exprès pour venir voir l'émission et te voir, Willy, et donc gagner.
1: Et ben voilà. Merci beaucoup. Bravo. Bah,
3: bravo. C'est un beau cadeau.
1: C'est un beau cadeu.
3: Franchement,
1: hein.
3: c'est un cadeau unique.
1: Tu verras, c'est un cadeau unique. Elle pleure de joie. Si tu lui avais offert 2 millions, elle ferait la gueule. Là, tu vois, elle est plus heureuse. Merci infiniment, Emeline. Merci beaucoup. Voilà, mes amis, c'est fini.
3: Oh non, la barbe.
1: Bichette, merci infiniment à toute l'équipe technique de ICI La Rochelle.
3: Bravo.
1: Pour avoir monté ce studio. Merci beaucoup pour votre accueil. Merci
3: bravo
1: à vous.
3: Bravo.
1: Vous avez été adorables. Et merci à la Maison de la Radio pour la liaison. Je vous rappelle, sauvez Willy, sauvez Fort Boyard sur fondation-patrimoine.org. Fondation-patrimoine.org.
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1: Voilà, passez une belle journée ici et pas ailleurs dans un instant. Ma France Weekend version économie. Puisqu'il est tout pile 13h. À demain, midi. Ciao, ciao.
13: Bonjour à toutes et tous et bienvenue dans Ma France Weekend. Le samedi, l'équipe de Paris Filles Économies est sur le pont pour votre pouvoir d'achat. Alors dans 5 minutes, on va remplir notre déclaration de revenus ensemble. Mais d'abord, l'actu de ce samedi. Bonjour Féline Leloir-Duhaut.
14: Bonjour Valère, bonjour à tous. Des faits graves de harcèlement scolaire. C'est la conclusion de l'enquête du rectorat de Nancy-Metz, 7 mois après le suicide de la petite Sarah, 9 ans. L'enfant avait été retrouvée morte chez elle à Sarreguemines en Moselle. Dans sa lettre d'adieu, elle dénonçait les moqueries de ses camarades. Si ce rapport est un premier pas pour les parents, la justice doit maintenant faire son travail, Emma Vogli-Maxi.
15: Il est hors de question que quoi que ce soit reste sous le tapis. C'est ce qu'avait promis Pierre-François Mourier, le recteur de l'académie Nancy-Metz, quelques jours après le suicide de Sarah. Depuis, le rectorat a interrogé ses camarades, des professeurs et des membres de l'administration de l'école. Après plusieurs mois d'enquête, il confirme que Sarah a bien fait l'objet de faits graves de harcèlement scolaire. La jeune fille avait déjà évoqué ce harcèlement dans sa lettre d'adieu. Ses parents avaient confirmé qu'elle était moquée à l'école à cause de son poids. Moquerie qui venait, selon le procureur, de 2 ou 3 camarades de CM2. Ce rapport, c'est donc une première reconnaissance du harcèlement de Sarah. Mais ce n'est pas terminé. Le rectorat a envoyé ses conclusions au parquet de Sarreguemines qui dirige le volet judiciaire de l'affaire. L'enquête, confiée au commissariat de police de Sarreguemines, est donc toujours en cours.
14: Emma Vogli-Maxi, ici Lorraine. Une chanson à la gloire de Philippe Pétain, entendue hier lors des commémorations du 8 mai à Canet-en-Roussillon, dans les Pyrénées-Orientales. La chanson « Maréchal, nous voilà » a été diffusée lors d'une reconstitution historique de la Libération. L'organisateur assure qu'il s'agit d'une erreur de l'ingénieur du son qui ne connaissait pas la portée symbolique de l'hymne. La même chanson a aussi été entendue hier dans les rues de Carpentras, dans le Vaucluse. Là aussi, une erreur, affirme la mairie. Pas de marche pour le comité du 9 mai à Paris. Le Conseil d'État a tranché ce matin et confirme l'interdiction de manifestation pour ce collectif d'ultra-droite. Cette marche avait déjà été interdite par la préfecture de police et le tribunal administratif. administratif de Paris pour des risques de troubles à l'ordre public. Sur le bateau de croisière MV Ondius, touché par l'antivirus, les rapatriements des passagers devraient démarrer demain, si la météo le permet. Le navire doit arriver ce dimanche très tôt à Tenerife, aux Canaries. Et Anne Le Gall, l'évacuation des passagers se fera par petits groupes.
15: Concrètement, les près de 150 passagers de 23 nationalités différentes devraient d'abord quitter le navire de croisière à bord d'embarcations plus petites entre dimanche midi et lundi, quand la fenêtre météo sera favorable. Puis ils embarqueront dans des bus jusqu'à l'aéroport et ils regagneront leur pays respectif dans le cadre de dispositions prises par leur gouvernement. Pour ce qui concerne les 5 touristes français, le rapatriement se fera par un avion spécialement affrété avec du personnel de bord protégé. Ces passagers français du bateau ne présentent pas de symptômes inquiétants pour l'instant, mais ils seront examinés et testés avant de pouvoir regagner leur domicile. Et il y aura donc pour eux un isolement et des restrictions physiques, a indiqué l'un des responsables du suivi sanitaire, l'infectiologue Xavier Lescure. Mais rappelons que selon l'Organisation mondiale de la santé, les risques de propagation de cet antivirus pour le reste de la population mondiale est extrêmement faible. Ce n'est pas un nouveau Covid.
14: Le dernier bilan à bord recense 6 cas confirmés. 3 personnes sont décédées. En rugby, les Françaises ultra favorites pour ce 4e match du tournoi des 6 nations. Les Bleus feront face aux Écossaises à Édimbourg cet après-midi. Coup d'envoi à 17h15. Et puis, vous êtes sûrement en train de profiter de ce week-end de 3 jours pour vous reposer. Les ponts du mois de mai, l'occasion pour de nombreux Français de s'offrir des petites vacances. Mais cette année, avec la flambée des prix des carburants, beaucoup font une croix sur un week-end loin de chez eux pour éviter d'utiliser la voiture, l'occasion de profiter des loisirs de proximité, un pique-nique ou une balade en famille. C'est le cas au parc Heller à Antony, en banlieue parisienne, où s'est rendu Maëlle Prévost.
6: Casquette sur la tête, sac sur le dos, Jérôme, Céline et leur fille Cassandre passent ce long week-end dans le parc en bas de chez eux.
16: Oui, on aurait bien aimé faire un petit tour à la mer, mais non, ça va être compliqué. On essaye d'aller au plus près, dépenser le moins d'essence et le moins de payage possible, quoi.
17: Bah, avant, sur un coup de tête, on prenait la glacière, on prenait la route et on faisait un aller-retour à Deauville sans problème. Maintenant, c'est plus quelque chose qu'on ferait.
6: La voiture reste donc au garage, il faut trouver des activités dans les environs.
17: On n'est pas obligé de partir loin pour passer un bon moment, même ne serait-ce que faire une balade en vélo, un petit pique-nique, un goûter, ça va être des choses comme ça, quoi.
6: Un peu plus loin, c'est sur l'aire de jeu qu'Aurélie et ses enfants passent l'après-midi.
18: Bah, j'ai fait mon plein d'essence tout à l'heure. Quand on fait un plein à 100 euros au lieu de 60, ça impacte directement en fait notre budget loisir.
6: Elle a fait une croix sur un week-end prolongé avec des amis, mais les conséquences du prix de l'essence ne s'arrêtent pas là.
18: Les 40 euros qui m'a été impacté à cause du prix de l'essence aujourd'hui m'a empêché de faire un fast-food ce soir avec les enfants. Bah oui, en fait, on privilégie tout ce qui est gratuit, donc les parcs, on a de la chance qu'il fasse beau à Paris en ce moment. Mais c'est vrai que quand il fait pas très beau, on privilégie les centres commerciaux. Mais enfin voilà, quand le budget essence est impacté autant, on peut pas dépenser comme on souhaiterait dans les centres commerciaux. Donc même ça, on évite. Donc au final, on reste à la maison.
6: Et pour le prochain week-end prolongé, ce sera le même programme. Aurélie préfère économiser pour les vacances d'été.
14: Et ce week-end, si on a la chance d'avoir du soleil, on n'oublie pas la crème solaire.
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14: 13h05, tout de suite, Ma France avec Valère Coréard.
19: Bonjour et bienvenue dans votre magazine Ma France, par ici les économies. Vous connaissez notre objectif, hein, chaque semaine, vous redonner du pouvoir d'achat. Alors aujourd'hui, on va remplir notre déclaration de revenus ensemble. On va voir les nouveautés, les sujets délicats, comment se faire aider. On va tout vous dire avec notre invité. Bonjour Gilles Bozigère.
20: Bonjour.
19: Vous êtes expert comptable, également président de l'Ordre des experts comptables en Ile-de-France. Je vous propose pour commencer de répondre à une première question d'un auditeur qui est avec nous. Bonjour Christophe.
21: Bonjour.
19: Bienvenue sur votre radio locale ici. Vous avez une question à poser à notre expert comptable pour cette émission spéciale. On vous écoute.
21: Je vous appelle parce que j'ai acheté en 2024 en province une maison destinée à devenir ma résidence principale quand je serai à la retraite. Pour l'instant, c'est ma résidence secondaire et donc j'ai décidé de la louer en saisonnier. Via une conciergerie qui gère tout. Donc je voulais savoir déjà où déclarer les revenus locatifs. Bon, ça c'est mais c'est surtout quels sont les frais déductibles et dans quelle petite case il faut cocher et mettre les montants.
19: très clair. Donc, maison secondaire, vous la louez en saisonnier. Où est-ce que vous mettez les revenus et où est-ce que vous mettez les charges pour essayer de minorer un petit peu les revenus? On vous écoute. Gilles Bosigère vous répond.
4: Alors, Christophe, la réponse est multiple. Vous avez deux régimes fiscaux potentiels. Soit vous percevez moins de 15 000 euros de loyer sur vos locations Airbnb et vous pouvez bénéficier du micro BIC. Donc, vous déclarez simplement les loyers que vous touchez et un abattement forfaitaire de 30% sera appliqué. Mais là, vous ne pourrez pas déduire d'autres dépenses. Si vous dépassez ce seuil de 15 000 euros ou si vous faites une option, c'est-à-dire vous le faites volontairement, vous pouvez passer au réel. Et là, vous allez devoir tenir une comptabilité en règle pour comptabiliser les loyers que vous encaissez, vos recettes, mais vous pourrez aussi déduire toutes vos dépenses. Et là, cette fois, ce sera des dépenses au réel, ce ne sera pas un forfait de 30%. Et vous pourrez même amortir le bien. Donc ça vous permettra de calculer le revenu imposable. Alors, pour répondre à la question sur la case, encore une fois, c'est assez complexe de vous répondre avec une réponse unique parce que ça va dépendre du régime auquel vous êtes soumis. Soit vous êtes en location meublée non professionnelle, donc ça c'est le cas où vous avez d'autres revenus à côté, des salaires par exemple, et donc là vous avez une case spécifique à aller chercher, alors me demandez pas le numéro mais c'est location meublée non professionnelle, mais si par contre ces revenus représentent la majorité de vos revenus, eh bien vous passez en location meublée professionnelle, et donc là c'est une autre case et qu'il va falloir aller chercher.
19: Et pour vous alors, c'est quoi? C'est plus ou moins 15 000 euros sans indiscrétion?
21: C'est moins de 15 000 puisqu'on a commencé au mois de novembre.
19: Ok.
21: Donc il y a eu novembre et puis les fêtes de fin d'année. Mais donc ça fait moins de 15 000. Mais là pour 2026, pour la déclaration de l'année prochaine, ça fera. Je pense que on sera en dessous des 15 000 euros.
19: Bon, bah donc en dessous de 15 000 euros, c'est le micro foncier, c'est ça le plus intéressant.
4: Le micro BIC.
19: Le micro BIC.
4: Mais vous avez la possibilité de faire une option pour être au réel. Hein, donc vous pouvez volontairement vous soumettre au réel. Parce que c'est vrai que quand on fait des simulations, on peut déduire plus de dépenses, et notamment l'amortissement du bien. Donc ça peut être intéressant. En dessous de 15 000 euros, il faut regarder et faire des simulations.
19: Bon, voilà. En plus, c'est assez bien fait. Et ça, c'est aussi le début de cette émission. C'est bien de le rappeler. On peut faire des simulations sur le site impots.gouv.fr. Et ça permet aussi de voir qu'est-ce qui est le plus avantageux, quels sont les droits qui s'appliquent le mieux à notre situation. Hein, vous confirmez?
4: Absolument. Alors, une petite attention quand même, c'est que quand on fait de la location meublée et qu'on veut être au régime réel, il faut tenir une comptabilité, envoyer une liasse fiscale à l'administration fiscale. Hein. C'est pas uniquement un calcul que vous faites sur un coin de table ou sur un tableau Excel. Vous devez tenir une comptabilité en bonne et due forme. Et ça, c'est indispensable hein, parce que vous ne pouvez pas le faire à la main de votre côté.
19: Merci Christophe, en tout cas, pour votre question. Et bon courage. Et puis, belle vie aussi avec cette résidence secondaire. Gilles Bosigère, j'aimerais, avant de répondre à d'autres questions précises, qu'on aide nos auditeurs à remplir leur déclaration. Donc, dans les meilleures conditions. Déjà, est-ce qu'il y a des grosses nouveautés cette année?
4: Alors, il n'y a pas de très grandes nouveautés. On peut en citer quelques-unes. La première, c'est le plafond sur les dons faits aux organismes d'assistance aux personnes en difficulté, qui passe de 1 000 euros à 2 000 euros. Donc, on peut avoir un peu plus de crédit d'impôt sur ces dons-là. C'est plutôt une bonne nouvelle. Il y a également une nouveauté sur le crédit d'impôt emploi à domicile. Désormais, l'administration fiscale vous demande de ventiler les dépenses et de préciser pour chaque dépense, chaque emploi, quelle est la nature de la prestation. Est-ce que c'est du ménage, du jardinage, etc. Donc, c'était pas le cas avant. Avant, on éclatait par prestataire, mais on précisait pas la nature de la dépense. Autre nouveauté, et peut-être moins bonne nouvelle, la fameuse flat tax qui augmente et qui passe de 30 à 31,4%. Et cette augmentation est rétroactive sur 2025 pour certains revenus.
19: Bon, ça c'est noté pour les nouveautés. Vous parliez des dons. C'est pas toujours hyper clair de savoir ce qu'on peut défiscaliser en dons. Est-ce que vous pouvez nous remettre un peu les idées au clair? Parce que je pense qu'il y a beaucoup de gens qui nous écoutent, qui sont dans ces moments de solidarité. Il n'y a pas de raison. On a le droit aussi de bénéficier d'un retour sur dons.
4: Tout à fait. Quand vous faites un don, vous avez deux catégories de dons. Vous avez les dons aux organismes d'aide aux personnes en difficulté, donc fourniture de repas, d'un lit, etc. D'aide aux personnes victimes de violences domestiques. Donc ça, ce sont des dons qui vous permettent de bénéficier d'un crédit d'impôt un peu plus fort que les autres, puisque le crédit d'impôt, enfin la réduction d'impôt, est de 75% du montant du don, dans la limite de 2000 euros, hein, comme je l'ai évoqué juste avant. Pour tous les autres dons, donc ce qu'on dit des dons à des associations d'intérêt général, qui n'entrent pas dans la première catégorie, là, la réduction d'impôt, elle est de 66%, donc elle est un petit peu moins forte. Par contre, le plafond est beaucoup plus élevé, parce que c'est dans la limite de 20% de vos revenus. Donc quand vous déclarez vos dons, vous avez deux cases et vous devez ventiler entre ces deux types d'associations pour éventuellement bénéficier quand même d'un crédit d'impôt, enfin d'une réduction d'impôt un peu plus forte de 75% au lieu de 66%.
19: On est très attaché aussi à la démocratie locale hein, sur cette radio locale. Ici, il y a peut-être aussi des gens qui nous écoutent qui ont fait des dons à des partis politiques ou qui se sont investis aussi, notamment en 2025. Comment ça marche ?
4: Alors là encore, c'est une autre case. Donc là, elle est clairement identifiée et facile à voir. Idem pour les cotisations à des syndicats. Il y a une case spécifique pour avoir une réduction d'impôt là-dessus. Donc c'est pour ça que lorsque vous arrivez sur la rubrique relative aux réductions d'impôt, vous avez 4-5 lignes qui se succèdent. Okay. Entre la différence entre les syndicats, partis politiques, organismes d'aide aux personnes en difficulté et les intérêts, les organismes d'intérêt général.
19: Notre invité cette semaine est Gilles Bosiger, expert comptable, président aussi d'ailleurs de l'Ordre des experts comptables en Île-de-France. Gilles, concernant la partie service à la personne, vous en parliez tout à l'heure, donc il y a eu un peu des changements, il faut maintenant bien ventiler, bien expliquer chaque dépense, mais on ne les connaît pas forcément les règles des services à la personne. J'ai notamment appris que pour des frais de bricolage, on pouvait avoir une petite réduction d'impôt. Mettez-nous les choses au clair, s'il vous plaît.
4: Absolument. En fait, à peu près toutes les dépenses de service à la personne réalisées à domicile sont éligibles à la réduction d'impôt, au crédit d'impôt. Mais en fonction de la nature de la dépense, vous avez des plafonds spécifiques. C'est pour ça d'ailleurs que l'administration fiscale demande désormais à ce qu'on précise la nature de la prestation pour appliquer le bon plafond à la dépense. Donc, vous avez cité le petit bricolage, donc vous faites venir quelqu'un qui vous aide sur du bricolage à la maison, puisque ça doit être à domicile, ça c'est très important. Eh bien, vous pouvez bénéficier du crédit d'impôt, mais là le plafond il est assez bas, hein, puisqu'il est uniquement de 500 euros. Donc après, vous avez, dans les dépenses qu'on retrouve très fréquemment, les femmes de ménage, les nounous à
19: les hommes
4: domicile,
19: de ménage aussi d'ailleurs.
4: Les hommes de ménage également, bien sûr. Le jardinage, et qui lui-même a un plafond spécifique, puisque le plafond sur le jardinage est de 6000 euros. Vous avez le soutien scolaire à domicile. Donc si c'est à l'extérieur, vous n'êtes pas éligible à la réduction d'impôt. Si c'est à domicile, vous bénéficiez du crédit d'impôt. Vous avez l'assistance informatique. Voilà, si vous avez besoin d'aide pour l'informatique chez vous, vous pouvez également bénéficier de ce crédit d'impôt.
19: Bon, ça c'est quand même plutôt bien. Et juste une dernière question au sujet des services à la personne. J'ai un artisan qui vient faire une petite intervention de plomberie. C'est du bricolage. Il y en a pour 400 euros. Je peux donc les déclarer. Il n'y a pas besoin que lui, il ait un agrément.
4: Si, il faut qu'il ait un agrément service à la personne.
19: Ah, voilà. Ça, donc, c'est très important. Vérifie bien ce point-là, parce que c'est pas tout qui rentre sinon. Très clair. Je vous propose de recevoir Diane, qui est avec nous. Bonjour Diane.
5: Bonjour Valère, merci de m'accueillir dans votre émission.
19: Mais merci
5: à
19: vous.
5: Bonjour à votre invité. Ma question concerne l'assurance vie. J'ai une assurance vie et je reçois chaque année un récapitulatif pour déclarer deux lignes, les lignes 2CH et 2CG. Pouvez-vous m'indiquer à quoi ces deux lignes correspondent ? Parce que là, je pense que c'est des prélèvements sociaux, mais quand on a une assurance vie, on nous dit qu'on ne paye pas d'impôts à la succession. Bon, voilà, j'aimerais avoir des éclaircissements.
4: Oui.
5: Merci.
4: Alors, Diane, sur l'assurance vie, vous avez raison sur le fait qu'on ne paye pas d'impôts tant que les sommes sont laissées sur l'assurance vie. C'est le principe, c'est une espèce d'enveloppe qui vous permet d'encapsuler les revenus. Alors, il faut quand même nuancer, effectivement, les revenus générés sur l'assurance vie vont être soumis à prélèvements sociaux l'année en cours, mais vous ne paierez pas d'impôt sur le revenu. Ça peut se retrouver sur votre déclaration d'impôt, notamment si vous faites de temps en temps des rachats partiel de votre assurance vie, parce que dans ce cas-là, ça devient imposable. Hein. L'exonération ne vaut que si vous laissez les sommes dans l'assurance vie. Donc il est possible que vous ayez ces montants sur votre déclaration de revenus parce que vous avez fait des rachats, même des petits rachats au cours de l'année, parce qu'à partir du moment où vous sortez l'argent, ça devient imposable.
19: Diane, est-ce que ça répond à votre question ?
5: Pas entièrement, parce que je n'ai pas fait de rachat. C'est ça le problème. J'ai pas fait de rachat sur cette assurance vie, mais je pense qu'il y a deux parties. Il y a une partie investissement et une partie assurance.
4: Alors, qu'est-ce que vous appelez une partie investissement ?
5: Parce que dans mon assurance vie, c'est compartimenté. Il y a le capital et il y a une partie épargne, on va dire.
4: D'accord.
5: Et je pense que ces prélèvements sociaux sont sur la partie épargne. Mais moi, j'ai pas fait de rachat.
4: Alors, c'est très étonnant. Là, je vous invite à vous rapprocher de votre assureur, hein, pour le coup, parce que si vous n'avez fait aucun rachat, ça ne devrait pas apparaître dans votre déclaration de revenus.
19: Voilà, dans tous les cas, Diane, ce qui est important de savoir, c'est vrai que c'est à chaque fois des situations un petit peu complexes, c'est qu'on peut aussi se faire aider. Alors là, ça peut être investisseur, la banque, le réseau, qu'importe, ou le conseil de gestion en patrimoine. Mais sinon, il y a aussi d'autres moyens de se faire aider, Gilles Bosigère, si on est coincé et qu'on est face à un aspect technique sur sa déclaration de revenus.
4: Oui, bien sûr. Alors, vous avez des services qui sont mis à disposition déjà par l'administration fiscale, qui répond aux questions des contribuables. Alors, il faut arriver à les joindre parce qu'évidemment, il y a beaucoup de sollicitations sur cette période.
19: Mais on peut faire un mail, les appeler, prendre rendez-vous. Enfin,
4: tout
19: voilà,
4: à fait. Tous ces moyens, vous avez la messagerie en ligne sur votre espace impots.gouv qui fonctionne plutôt bien. Mmh. Alors, encore une fois, il faut tenir compte du fait qu'ils sont eux-mêmes très sollicités dans cette période, donc il faut être patient. Vous avez l'Ordre des experts comptables qui propose un numéro vert qui est ouvert 6 jours au cours du mois de mai sur lequel vous pouvez appeler. Vous avez un expert comptable qui vous répond bénévolement sur vos questions. Alors, encore une fois, on a beaucoup d'appels et donc on ne peut pas forcément répondre à tout le monde. Et puis, vous avez quand même l'administration fiscale qui met en ligne ce qu'on appelle la brochure, qui est en fait un document explicatif, alors assez épais, mais si vous arrivez à vous retrouver dedans, vous trouverez la situation qui peut correspondre à votre problématique.
19: Bon, et puis il y a aussi les maisons France Service, on va en parler justement dans un instant. Merci beaucoup Diane, en tout cas, pour votre appel, et bon courage pour la suite. J'ai aussi reçu une question de Véronique Gilles Bosigère, je la cite. « Mon fils de 20 ans est rattaché à mon foyer fiscal, il est étudiant, vit à 700 km de chez moi. J'aimerais savoir si je peux déduire l'argent que je lui donne pour son loyer, sa nourriture, dans ma déclaration d'impôt, et quel justificatif fournir ?»
4: Eh bien, à partir du moment où votre fils est rattaché à votre foyer fiscal, vous ne pouvez pas déduire les sommes que vous lui versez, que vous payez pour lui, parce que vous bénéficiez déjà de la majoration du quotient familial, la fameuse demi-part supplémentaire. Okay. Si vous engagez beaucoup de dépenses pour votre fils, il peut être opportun de faire une simulation et de regarder si vous n'avez pas intérêt à ce qu'il fasse sa propre déclaration de son côté. Vous allez perdre la demi-part liée à votre fils, mais vous pourrez déduire les sommes que vous versez, ce qu'on appelle les pensions, alors dans la limite de 6 800 € par an, mais vous pouvez le déduire. Mais c'est l'un ou l'autre. Soit vous le rattachez et vous bénéficiez de la demi-part, soit il se détache et vous pouvez déduire les dépenses que vous payez pour lui dans le cadre des pensions.
19: Hyper clair, merci pour cette réponse. Entre les règles fiscales, la numérisation des procédures, on peut se sentir perdu, mais vous pouvez vous faire aider, en vrai. Et dans un instant, on va recevoir Sabrina Garnier, elle est animatrice départementale des maisons France Service.

0: ABBA Dancing Queen sur votre radio locale ici.
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0: On est en version magazine. Le thème aujourd'hui, on remplit ensemble notre déclaration de revenus avec Gilles Bosigère, expert comptable, et Sabrina Garnier qui vient de nous rejoindre. Bonjour Sabrina.
3: Bonjour.
0: Bienvenue, vous êtes animatrice départementale des Maisons France Service de la Mayenne. Est-ce que vous pouvez nous rappeler les missions, les principales missions d'une Maison France Service?
3: Bien sûr. Donc France Service, c'est un dispositif qui est déployé par l'État afin de garantir à chaque usager un accompagnement de proximité dans ses démarches administratives du quotidien. Et on en trouve une à moins de 20 minutes de son domicile. Donc l'accès est gratuit. Il y a 18 France Service en Mayenne et on vous accompagne dans les démarches auprès de la CAF, la CPAM, France Travail et actuellement la DGFiP.
0: Ah voilà, la DGFiP, donc c'est ce que j'allais vous demander. Vous pouvez donc nous aider aussi sur la déclaration de revenus. Mais comment ça se passe concrètement? Donc là, des auditrices, des auditeurs nous écoutent partout en France. Donc vous le dites, on a une Maison France Service à une vingtaine de minutes de chez soi. On prend rendez-vous, on vient directement. Et puis, sur quoi on peut nous aider pour la déclaration de revenus?
3: Alors, donc dans une France Service, les usagers peuvent se présenter avec ou sans rendez-vous. Donc c'est vrai, on accompagne principalement les déclarations de revenus simples de premier niveau. Après, quand c'est un petit peu plus technique, on a la chance d'avoir la DDFiP qui fait des permanences dans nos France Service, qui renforce actuellement pour la campagne de déclaration de revenus. Ça permet d'aider à remplir, de répondre aux questions, d'accompagner les personnes un petit peu moins à l'aise. Et c'est ce qu'on fait aussi en tant que conseiller France Service. On vous accompagne sur les démarches dématérialisées ou pas.
0: Oui, c'est ça qui est intéressant, c'est que parfois il y a la barrière numérique. Hein, concrètement, on n'est pas tous égaux devant Internet et un ordinateur. Et là, vous pouvez aider les usagers justement à franchir le pas et à s'en sortir, même si on n'a aucune notion numérique.
3: Bien sûr. Alors, pour les personnes où vraiment le langage administratif, c'est un mauvais mot dans la bouche, on les rassure déjà. On les rassure, on les sécurise. C'est vrai qu'avec, en ce moment, tout ce qui se passe par Internet, certains n'ont pas envie de faire les choses dématérialisées. Nous, on les rassure de ce côté-là. Et puis, si vraiment ils veulent pas ou s'ils ont aucun d'autre moyen de se connecter, on garde la version papier malgré tout.
0: Non mais voilà, c'est super en tout cas parce que vous faites un boulot remarquable partout en France, dans les territoires, c'est gratuit, c'est vraiment du service public remarquable. Merci beaucoup Sabrina Garnier d'être intervenue et d'avoir expliqué cela donc pour les maisons France Service. Le site internet c'est france-service.gouv.fr. Merci à vous. Gilles Bosigère, une petite question là de Cécile rapidement. J'ai pris ma retraite le 1er juillet 2025. Je vais être imposé sur mon indemnité de départ en retraite, mais y a-t-il une possibilité d'étalement? Comment dois-je remplir ma déclaration pour cela?
4: Alors, votre indemnité, l'indemnité que vous avez touchée, elle est imposable, mais elle constitue un revenu exceptionnel, puisque par nature, vous n'allez pas le toucher, la toucher plusieurs fois, hein, vous l'avez touché une fois. Donc, vous ne pouvez pas étaler le paiement de l'impôt lié à cette indemnité. En revanche, vous pouvez nuancer l'impact fiscal en demandant l'application du système du quotient. Donc c'est une case, la OXX, dans laquelle vous allez déclarer cette indemnité. Et l'administration fiscale va calculer votre imposition en limitant l'impact des tranches d'impôts les plus élevées. Donc pas d'étalement du paiement, mais une limitation du barème progressif. Voilà. Donc je vous invite vraiment à remplir cette case et à déclarer ce revenu au système du quotient.
0: En un mot, parce que c'est important, c'est une astuce en quelque sorte, un droit que j'ai découvert, la remise gracieuse. Oui. Si on est dans une situation exceptionnelle, on vit un changement de situation majeur, on peut demander une remise gracieuse de tout ou partie de son impôt sur le revenu, vrai ou faux?
4: Alors, c'est vraiment des cas extrêmement rares. Ouais. Et en tout cas, vous pouvez faire la demande, c'est un droit. Après, le fait d'octroyer cette remise sur les droits, sur l'impôt, elle est quand même assez rare, hein. C'est assez rare que l'administration fiscale donne suite. Généralement, la remise va plutôt s'appliquer sur les majorations, les pénalités de retard. Sur les droits eux-mêmes, c'est assez rare, mais c'est une possibilité.
0: Gilles Bosigère, expert comptable, avant de nous quitter, vous allez vous prêter au jeu de notre quiz Le vrai faux pour finir avec les idées claires sur ce thème de la déclaration de revenus qui nous donne un petit peu des sueurs froides hein, parfois. Bon, première question, vrai ou faux, la déclaration automatique signifie que je n'ai rien à vérifier?
4: Alors faux, il vaut mieux vérifier, mais vous n'êtes pas obligé de le faire parce qu'effectivement, comme elle est automatique, elle partira toute seule.
0: Vrai ou faux, dépenser pour du bricolage donne droit à un avantage fiscal?
4: Alors vrai, si c'est du bricolage à domicile, vous avez le crédit d'impôt service à la personne.
0: Ah voilà, condition qu'un professionnel vienne chez nous. Hein. C'est Absolument. Pas juste on achète les outils et on le fait nous-mêmes.
4: C'est à domicile, il faut que ce soit un prestataire.
0: Vrai ou faux, il vaut mieux attendre la dernière minute pour déclarer, pour avoir les idées claires.
4: Faux. Il vaut mieux s'y prendre à l'avance, l'ouvrir une première fois, redescendre, regarder les informations dont vous allez avoir besoin, parce que la collecte des documents est parfois assez longue.
0: Vrai ou faux, on peut se faire aider gratuitement pour remplir sa déclaration de revenus.
4: Oui, bien sûr. Il y a plusieurs organismes qui le permettent, notamment lors des experts comptables avec le service Allo Impôt.
0: Allo Impôt donc, et sinon les maisons France Service, et puis les services fiscaux tout simplement, messagerie sécurisée, on disait tout à l'heure, tout ça. Dernière question, vrai ou faux, les informations pré-remplies sont toujours exactes?
4: Faux, mais c'est assez rare qu'il y ait des erreurs, il faut quand même toujours vérifier. Généralement, ces informations sont transmises par des tiers, donc par exemple votre employeur pour vos salaires, et il a pu faire une erreur.
0: Merci beaucoup Gilles Bosigère, expert comptable. Voilà, j'espère que vous y voyez plus clair, hein, vous qui nous avez écoutés sur votre radio locale ici. Pour écouter cette émission, mais aussi toutes les autres, c'est sur ici.fr. La semaine prochaine, on va partir en vacances, même avec un tout petit budget. Vous pouvez d'ailleurs envoyer vos questions à paricilleséconomies@radiofrance.com. À suivre, des infos près de chez vous et votre après-midi en musique sur votre radio locale ici.
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7: À Amiens, demain, on part à la découverte des richesses art déco de la ville.
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7: Le printemps de l'art déco, c'est un événement incontournable de la région Hauts-de-France, et bien il se tient en ce moment. Et c'est dans ce cadre qu'on vous emmène au cœur du quartier Sainte-Anne à Amiens pour découvrir ou redécouvrir son église, joyau souvent méconnu du patrimoine art déco. Pendant 1h15, une visite guidée pour comprendre l'architecture, les vitraux, les détails qui racontent l'histoire de toute une époque. Rendez-vous demain à 15h devant l'église Sainte-Anne, rue Vulfranc-Warmet à Amiens. Le tarif est de 3 euros. 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La musique continue sur votre radio avec vos chansons préférées.
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New York avec toi et la Picardie avec vous. Salut, c'est Guillaume Herzépin. Je suis très content de vous retrouver pour ce samedi après-midi sur Ici Picardie. Et comme toujours, j'ai dans mon sac toute une collection de vos chansons préférées. Alors on y va sans plus tarder et on commence avec le nouveau titre de M Pokora, Quand même.

0: Une ode à l'amour et à sa femme Yoko Ono, c'était John Lennon. Vous savez, hein, le week-end, sur votre radio ici Picardie, on aime réécouter les meilleurs moments de vos émissions de la semaine, comme par exemple la chronique Ici ça marche, dans laquelle Chloé Richard vous parle d'initiatives locales qui font du bien. Et aujourd'hui, il est question d'un beau projet qui existe sous la forme d'une application.
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2: Alors aujourd'hui, on parle d'une application qui aide les personnes qui ne peuvent pas ou ont des difficultés à parler.
3: Oui, certaines personnes atteintes d'autisme, d'Alzheimer ou encore victimes d'un AVC peuvent rencontrer de sévères troubles de la communication. Les personnes qui sont allophones, c'est-à-dire qui ne parlent pas la langue locale, peuvent aussi rencontrer des difficultés pour communiquer autour de soi. Et pour ça, une entreprise amiénoise, Discovery, a travaillé avec l'UPJV pour créer une application simple et interactive. C'est la bonne idée de Clément Lecas, Romuald Carrette et Fabien Bassé. Enfin presque.
4: Donc à la base, on a créé Discovery pour travailler justement sur le domaine du médico-social et de l'intelligence artificielle et du numérique en général. Et en fait, on a rencontré le professeur Luc Vendrome, auquel cas on lui a présenté un projet. Il nous a dit, très beau projet, mais là, c'est ça qu'on recherche. On a dit, ça qu'on recherche, un peu compliqué. Il nous a dit, attendez, moi, j'ai dans les cartons un beau projet qui était effectivement la communication via des pictogrammes.
3: Clément Lecas, le directeur général de Discovery, est l'un des trois fondateurs de l'entreprise. Ils ont créé ensemble Discours, l'application.
2: Ah, c'est un beau projet, mais alors elle fonctionne comment cette application, Chloé ?
3: Créée depuis 2024, l'application a officiellement été lancée ce printemps et elle est aussi en situation de bêta-test. C'est-à-dire que les utilisateurs font leur retour aux développeurs de l'application pour l'améliorer. Concernant son utilisation, on écoute Clément Lecas.
4: Alors comment on s'en sert ? Une personne qui ne peut pas communiquer prend la tablette, prend l'application et vient appuyer sur différents pictogrammes pour justement créer une phrase. L'application se charge de la transformer en une phrase taxiquement correcte pour que tout le monde puisse la comprendre. Et derrière, après, on aura les aidants, les familles, les tuteurs, les professionnels qui vont pouvoir aussi se connecter autour de la personne et participer ensemble justement à la création des différents éléments de communication.
2: Alors, question toute simple, comment on fait pour la télécharger, cette application ?
3: L'application est disponible sur Play Store. On peut également y accéder sur votre navigateur Internet. Pour l'instant, elle n'est pas disponible sur l'App Store. Mais vous pouvez y accéder via Safari. L'application est utilisée par les professionnels comme les particuliers. Elle est gratuite le premier mois et pendant un an pour les établissements de santé. Et parmi ces établissements,

0: qui utilisent le dispositif. On compte l'IME au fil du temps à Pont-de-Metz ou encore l'IME de l'Arbre à Venette dans l'Oise. Parmi les pistes d'amélioration de discours, on compte la reproduction de la voix du patient ou encore le eye tracking pour les personnes qui ne peuvent pas utiliser une tablette. C'est une belle initiative qui donne le sourire et qui permet à tout le monde de prendre la parole.
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0: Ici Picardie avec Oshi, je partirai. Quant à vous, restez avec nous parce que j'ai encore un certain nombre de vos chansons préférées. Et juste avant les infos de 14h, c'est Laurent Voulzy qui arrive directement de sa belle île en mer et aussi Michael Jackson avec Dirty Diana. Vous voyez que ça vaut le coup de rester sur Ici Picardie.
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0: On est bien ensemble pour cet après-midi en musique avec Ici Picardie et vos chansons préférées.
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0: Ici Picardie, première radio de la Somme, il est 14h. On s'informe avec le 90 secondes en France et dans le monde.
2: Au Havre, un homme d'une cinquantaine d'années en garde à vue pour homicide volontaire. Il est soupçonné d'avoir défenestré une femme sexagénaire hier après-midi. La victime n'a pas survécu à la chute. D'après le parquet, le suspect alcoolisé au moment des faits était hébergé par la victime et déjà connu de la justice pour des violences volontaires. Un nouveau candidat dans la course à l'Élysée, Florian Philippot, le président du parti Les Patriotes et ancien vice-président du Front National. Il s'était déjà présenté en 2022, mais n'avait réussi à obtenir qu'un seul parrainage d'élus sur les 500 demandés. Le drapeau européen de retour sur le Parlement hongrois après 12 ans d'absence. Cette décision marque un premier pas de la Hongrie vers l'Union européenne en cette journée de l'Europe. Un nouveau chapitre salué par le président du Conseil européen au moment de l'investiture du nouveau Premier ministre hongrois, Peter Magyar. Le bateau de croisière MV Ondus attendu très tôt demain matin aux îles Canaries. Les passagers et une bonne partie des membres d'équipage pourront débarquer à Tenerife. Certains seront rapatriés dans leur pays d'origine, les États-Unis, le Royaume-Uni ou encore la France. Le bateau, lui, poursuivra ensuite sa route vers les Pays-Bas. En tout, 6 cas d'antivirus ont été confirmés à bord par l'OMS et 3 passagers sont décédés. Et puis, ce soir, en tennis de table, la France fera face à la Chine en demi-finale des championnats du monde. Après leur victoire hier 3-0 contre le Brésil, les frères Lebrun et Flavien Coton espèrent une nouvelle victoire pour aller décrocher le titre mondial.
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4: Encore une très belle journée sur la Picardie avec un soleil généreux jusqu'à ce soir. Une parenthèse agréable avant le retour d'un temps plus perturbé dès demain avec davantage de nuages et quelques pluies. Pour les températures, douceur printanière au programme avec 19 degrés en bord de mer, 21 à Saint-Quentin, 22 degrés à Amiens, à Péronne et à Compiègne, jusqu'à 23 degrés du côté de Chauny et Soissons. Demain, un peu préparé, on perdra simplement entre 2 et 3 degrés un peu partout en Picardie.
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0: Connaissez-vous le Festival des Bistrots dans la Somme? Eh ben, on en parle dans une quinzaine de minutes, juste après vos trois chansons françaises à la suite. Sans contrefaçon, avec Mylène Farmer, Il faudrait que pleuve l'amour. C'est une nouveauté, hein, ici Picardie. Un duo entre Pascal Obispo et Francis Cabrel. Et comme De Bonheur n'arrive jamais seul, on réveille Étienne Dao avec Le Grand Sommeil.
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1: Vous aimez la musique et les bistrots de village, cette info est pour vous.
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1: Dans la Somme, le festival des bistrots est de retour. L'idée est simple, faire vibrer les cafés-restaurants de la Somme de façon festive et musicale avec des concerts gratuits. Parmi les artistes à l'affiche de cette troisième édition du festival, on retrouve demain Juju Vagabond and the Troubadours, un son folk-rock américain aux influences allant de Neil Young à James Taylor ou encore Tracy Chapman. C'est un concert tout public, gratuit, c'est à 12h demain au café-restaurant La Détente, route nationale à Nouvion. 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Vos chansons préférées, c'est toute la journée, on continue en musique.
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0: 99. Et ben moi, en 99, je me baladais avec mon Walkman CD. J'écoutais David Hallyday en chantant « Tu ne m'as pas laissé le temps ». On se refait une petite immersion en 99 dans moins de 3 minutes. Et ce sera suivi d'un retour express à notre époque avec une nouveauté. Ici Picardie, le dernier titre de Taylor Swift, « Hoplite ».
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0: Vos chansons préférées, toute l'actu locale et tout ça dans la bonne humeur, c'est sur Ici Picardie que ça se passe.
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0: La première radio de la Somme, c'est Ici Picardie, il est 15h. On retrouve les informations en France et dans le monde avec le 90 secondes.
2: Une chanson à la gloire de Philippe Pétain, entendue hier lors des commémorations du 8 mai à Canet-en-Roussillon dans les Pyrénées-Orientales. La chanson « Maréchal, nous voilà » a été diffusée lors d'une reconstitution historique de la Libération. L'organisateur assure qu'il s'agit d'une erreur de l'ingénieur du son qui ne connaissait pas la portée symbolique de l'hymne. La même chanson a aussi été entendue hier dans les rues de Carpentras dans le Vaucluse. Là aussi, c'est une erreur, affirme la mairie. 9 personnes placées en garde à vue à Paris dans le quartier Saint-Michel cet après-midi en lien avec la marche du comité du 9 mai. Cette manifestation d'ultra-droite a été interdite ce matin par le Conseil d'État, une interdiction qui s'ajoute à celle de la préfecture de police et du tribunal administratif de Paris. La contre-manifestation antifasciste est elle aussi interdite. Des contrôles ont donc été mis en place dans la capitale pour éviter tout rassemblement. Une nouvelle affaire de séquestration liée aux crypto-monnaies, cette fois en Haute-Garonne. Le 23 mars dernier, une femme séquestrée par plusieurs individus armés et cagoulés qui l'ont forcée à transférer 68 000 euros en crypto-monnaie. 5 personnes de 17 à 24 ans ont depuis été arrêtées. L'une d'elles est liée à la DZ Mafia. En rugby, les Françaises ultra favorites pour ce 4e match du tournoi des 6 nations. Les Bleus feront face aux Écossaises à Édimbourg cet après-midi. Coup d'envoi du match à 17h15. Et puis, J-7 avant l'Eurovision. Le grand concours de chant européen se déroule à Vienne cette année avec 35 concurrents. On vous a mis le classement des titres avec nos chouchous sur ici.fr.
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4: Encore une très belle journée sur la Picardie avec un soleil généreux jusqu'à ce soir. Une parenthèse agréable avant le retour d'un temps plus perturbé dès demain avec davantage de nuages et quelques pluies. Pour les températures, douceur printanière au programme avec 19 degrés en bord de mer, 21 à Saint-Quentin, 22 degrés à Amiens, à Péronne et à Compiègne, jusqu'à 23 degrés du côté de Chauny et Soissons. Demain, un peu préparé, on perdra simplement entre 2 et 3 degrés un peu partout en Picardie.
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0: Vous qui nous rejoignez, soyez les bienvenus sur Ici Picardie. Et vous qui êtes toujours avec nous, vous êtes encore et toujours les bienvenus sur Ici Picardie. C'est Guillaume Erzepa et on profite ensemble de ce long week-end avec vos chansons préférées et même avec trois chansons françaises à la suite. Rien que ça, Julien Clerc, le dernier titre de Vanessa Paradis et Michel Berger arrivent dans un instant.
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1: Ce week-end, ça fleure bon le printemps à Piquigny.
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1: Couleurs, musique et bonne humeur, la fête des géraniums est de retour à Piquigny pour sa 29e édition. Tout ce week-end, de 8h à 19h, retrouvez la plus grande expo-vente du nord de la France avec des géraniums en tout genre et de toutes les variétés. Tout au long de la journée, c'est aussi une ambiance festive et musicale qui vous accompagne avec notamment des thés dansants l'après-midi. Par exemple, demain à 14h, retrouvez l'orchestre Nos Tendres Années, un moment idéal pour danser ou simplement profiter de la vente de géranium en musique. Rendez-vous aujourd'hui et demain à la base de loisirs de la Catiche à Piquigny. Retrouvez le programme sur le site internet de la mairie de Piquigny. L'entrée est gratuite et l'ambiance y est garantie. 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

0: après la pluie arrive toujours le beau temps. Un message plein d'espoir de Jermaine Jackson et Pia Zadora. C'était When the Rain Begins to Fall sur ICI Picardie. Et l'espoir de croire en ses rêves et de les suivre, c'est aussi ça qu'a chanté Daniel Balavoine. Le chanteur arrive dans 2 minutes et il sera accompagné de Miley Cyrus avec son nouveau titre Dream as One.
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0: Lucie Picardie, toujours à vos côtés, dans la bonne humeur et toujours en musique, évidemment.
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0: Il est 16h sur votre radio, ici Picardie. Le 90 secondes pour l'essentiel des infos en France et dans le monde.
2: Un accident d'avion de Voltige ce matin dans le Puy-de-Dôme à l'aéroport de Clermont-Aulna. Le pilote âgé de 54 ans est décédé. Il était seul à bord. Le procureur de Clermont-Ferrand précise que l'avion a percuté le sol au niveau d'une piste en herbe de l'aéroport. Emmanuel Macron en Égypte. Aujourd'hui, le président français vient inaugurer une université de la francophonie à Alexandrie. Emmanuel Macron doit aussi rencontrer son homologue égyptien Abdel Fattah al-Sissi à la fois pour conforter la relation bilatérale entre les deux pays et échanger sur la guerre au Moyen-Orient. Le bateau de croisière MV Ondus, attendu très tôt demain matin aux îles Canaries, les passagers et une partie des membres d'équipage pourront débarquer à Tenerife. Certains seront rapatriés dans leur pays d'origine, les États-Unis, le Royaume-Uni ou encore la France. Le bateau poursuivra ensuite sa route vers les Pays-Bas. En tout, 6 cas d'antivirus ont été confirmés à bord par l'OMS et 3 passagers sont décédés. La préfecture de police de Paris se dit défavorable sur l'installation d'une fan zone le 30 mai pour la finale de la Ligue des Champions entre le PSG et Arsenal, un projet soutenu par le maire de Paris Emmanuel Grégoire. Mais plusieurs autres événements ont lieu dans la capitale ce même soir, comme les concerts d'Aya Nakamura et Damso ou encore le tournoi de Roland-Garros. Et puis, au championnat du monde de tennis de table, la France est en demi-finale face à la Chine avec une vraie chance de victoire pour les frères Lebrun et Flavien Coton. Après la victoire hier 3-0 contre le Brésil, ils visent le titre mondial.
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4: Encore une très belle journée sur la Picardie avec un soleil généreux jusqu'à ce soir. Une parenthèse agréable avant le retour d'un temps plus perturbé dès demain avec davantage de nuages et quelques pluies. Pour les températures, douceur printanière au programme avec 19 degrés en bord de mer, 21 à Saint-Quentin, 22 degrés à Amiens, à Péronne et à Compiègne, jusqu'à 23 degrés du côté de Chauny et Soissons. Demain, un peu préparé, on perdra simplement entre 2 et 3 degrés un peu partout en Picardie.
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0: Zen, soyons zen. Et en même temps, comment ne pas l'être hein, quand on est ensemble avec Ici Picardie et le meilleur de vos chansons préférées. Et d'ailleurs, pour être encore plus détendu, je vous emmène dans quelques minutes faire une petite balade bucolique. Mais avant ça, on se dégourdit les jambes avec September, c'est Earth, Wind and Fire et le dernier titre de Gaëtan Roussel, Tout s'en va.
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0: Fermez les yeux et visualisez un cours d'eau paisible, des arbres baignés de lumière, des oiseaux qui chantent. C'est bucolique, n'est-ce pas? Eh bien, c'est justement dans un endroit bucolique que j'ai voulu vous emmener. J'ai testé pour vous une balade paisible et pleine de douceur pour vous offrir une parenthèse enchantée, loin du tumulte du monde. Alors, suivez-moi. Qui dit Amiens dit ortillonnage, qui dit beau temps dit balade en barque. Alors, me voici au musée des ortillonnages. C'est à Rivry, c'est juste à côté d'Amiens. Et là, je vais retrouver Thérèse et René, qui sont les propriétaires de ce musée. Et je vais aller tester un petit tour en barque dans les ortillonnages. Alors là, on est devant la barque. Il y a combien de personnes peuvent tenir là-dedans?
1: Alors, ça, c'est une barque, elle est homologuée pour 7 personnes.
0: Donc des barques électriques.
1: Des barques en propulsion électrique à l'intérieur du site des ortillonnages. C'est pour ça qu'avec des moteurs électriques, eh ben, ça ne fait pas de bruit.
0: Donc c'est parti, on monte. Alors je vais essayer de ne pas tomber à côté, ce serait dommage. Même si ce n'est pas très profond les ortillonnages, ce serait dommage de se noyer dedans. Ah oui, moi je suis incoulable. Je flotte. Alors on démarre le moteur. Ah oui, c'est très silencieux. Il n'y a rien à entendre. Le moteur est complètement silencieux. Donc là, on se dirige vers où?
1: Alors là, on se dirige vers notre circuit touristique. Un circuit qui fait 2,5 km à peu près.
0: Bon, 2,5 km à 5 km/h, je vous laisse calculer combien de temps ça prend. Vous avez 3 minutes. Je vais pas être décoiffé, ça va?
1: Non, on ne sera pas décoiffé. Aujourd'hui, on pourrait être un peu décoiffé par le vent, mais autrement, non.
0: Hein. Et l'environnement est très paisible. On est au milieu des ortillonnages. Si vous voulez vous prendre votre petite dose de calme et de nature, c'est ici qu'il faut venir.
1: Puis sur notre droite, on voit, tout en faisant le circuit, eh ben, les ruches des ortillonnages.
0: Ah, il y a des ruches dans les ortillonnages. Je vais repartir avec mon petit pot de miel des ortillonnages.
1: Alors, on vend ici au musée le miel des ortillonnages.
0: Ah, le monsieur est là, d'ailleurs. Je vais lui faire un petit bonjour. Bonjour.
1: On voit les signes.
0: Hein. Ah oui, il y a un signe là.
1: On voit un héron cendré.
0: Ah oui, je croyais que c'était une statue, c'est un vrai. Oh ben moi, je pourrais passer ma journée à me faire balader en barque dans les ortillonnages, tellement c'est paisible, tellement c'est joli. On se croirait dans un conte de fées. Donc, pour faire une balade en barque au musée des ortillonnages, la balade dure 45 minutes. Le tarif est de 10 euros par personne. C'est ouvert du 1er avril jusqu'à fin octobre, tous les après-midi. Et puis vous serez accueillis par Thérèse et René qui ont le cœur sur la main et les ortillonnages dans la peau.
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0: Tiens, découvrons une nouveauté ici. Picardie, c'est la chanteuse Auria qui s'est faite connaître grâce à ses reprises de classiques de la chanson française dont certaines ont cumulé des dizaines de millions de vues sur les réseaux sociaux. Et maintenant, c'est avec son propre univers qu'elle vient nous envoûter. Soirée mondaine arrive dans 3 minutes.
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1: À Amiens, demain, on part à la découverte des richesses art déco de la ville.
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1: Le printemps de l'art déco, c'est un événement incontournable de la région Hauts-de-France, et bien il se tient en ce moment. Et c'est dans ce cadre qu'on vous emmène au cœur du quartier Sainte-Anne à Amiens pour découvrir ou redécouvrir son église, joyau souvent méconnu du patrimoine art déco. Pendant 1h15, une visite guidée pour comprendre l'architecture, les vitraux, les détails qui racontent l'histoire de toute une époque. Rendez-vous demain à 15h devant l'église Sainte-Anne, rue Vulfranc-Warmé à Amiens. Le tarif est de 3 euros. 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La musique continue sur votre radio avec vos chansons préférées.
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0: Aujourd'hui, c'est la journée de l'Europe et à cette occasion, des événements et des activités festives sont organisées. Des festivités qui rapprochent l'Europe de ses citoyens et ses peuples entre eux. Et Fred Ballard, dans l'humour en tube, a décidé de faire un clin d'œil à l'Union européenne qui doit, plus que jamais en ce moment, se montrer unie.
1: Avec quel pays va-t-on faire l'Europe ? Il nous reste l'Allemagne.
2: Voilà, ça commence bien. Si déjà on commence à se moquer de l'accent de nos voisins, on n'est pas prêt de s'unir, alors qu'il suffirait d'accepter nos différences pour qu'on puisse passer nos vacances ensemble et tester cet amour qui unit les peuples européens.
1: Ces Allemands qui tous les étés nous envahissent, nous, dans le sud de la France, ils recommencent à venir nous narguer avec leur Mercedes de merde. Toujours sur la troisième file de gauche. La peignade est-elle dangereuse pour les enfants? Mais non, il y a vent de terre, prends ton matelas pneumatique et tu vas découvrir l'Amérique.
2: Bon, il semblerait qu'il y a encore quelques petites résistances à l'union des peuples européens dans le sud de la France, mais peut-on faire confiance au chevalier du fiel qui aime bien mettre de l'huile sur le fioul? Parce que l'Europe, c'est aussi pour les jeunes une formidable occasion de découvrir le monde.
3: Vous connaissez Erasmus? Ouais, ce programme international qui permet à des étudiants étrangers fascinés par la France de venir étudier chez nous et à des étudiants français fascinés par la fête d'aller dans des pays où la vie est moins chère pour picoler, pour niquer. Voilà. Ben, j'y suis resté 7 ans.
2: Voilà, ça c'est une expérience d'ouverture sur le monde réussie par un jeune Européen plein de vie et de tequila aussi. Mais bon, au moins Alexis Le Rossignol a trouvé sa voie grâce à l'Europe. Erasmus mène à tout, filière économique ou humoristique, en forme des cadors.
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0: Famille ou pas famille, c'est le nouveau titre de Charles Doré, une chanson qui explore la complexité parfois des relations familiales. Une nouveauté ici Picardie qui arrive dans moins de 3 minutes.
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4: Eh bien, demain, on aurait du soleil avec des légers nuages le matin. Excusez-moi, ça arrive ce qu'on appelle les fous rires. Pardon, il y a du monde rue Saint-Pucien. Et le train pour l'île Flandre de 18h11 à 50 minutes de retard.
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0: 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L'essentiel des informations en France et dans le monde, c'est le 90 secondes.
2: Au Havre, un homme d'une cinquantaine d'années en garde à vue pour homicide volontaire. Il est soupçonné d'avoir défenestré une femme sexagénaire hier après-midi. La victime n'a pas survécu à la chute. D'après le parquet, le suspect alcoolisé au moment des faits était hébergé par la victime et déjà connu de la justice pour des violences volontaires. Une enquête ouverte par le parquet de Dunkerque sur plusieurs marins de la Marine nationale. Ces marins font partie des brigades de sauvetage des migrants dans la Manche. Ils sont accusés d'avoir tenu des propos racistes et d'avoir eu des comportements pouvant mettre en danger les personnes secourues. L'alerte a été donnée par un autre agent de la Marine nationale. 9 personnes placées en garde à vue à Paris ce midi en lien avec la marche du comité du 9 mai. Elles allaient se rendre à cette manifestation interdite ce matin par le Conseil d'État, mais aussi par la préfecture de police et le tribunal administratif de Paris. Ces 9 personnes appartiennent toutes à cette mouvance d'ultra-droite et portaient des matraques télescopiques et des couteaux. Maréchal, nous voilà, une chanson à la gloire de Philippe Pétain entendue hier lors des commémorations du 8 mai à Canet-en-Roussillon dans les Pyrénées-Orientales lors d'une reconstitution historique de la libération, mais aussi à Carpentras dans le Vaucluse, dans les haut-parleurs de la ville. Dans les deux cas, c'est une erreur, assurent les organisateurs. La mairie de Carpentras a néanmoins décidé de porter plainte. Un nouveau candidat dans la course à l'Élysée, Florian Philippot, le président du parti Les Patriotes et ancien vice-président du Front National. Il s'était déjà présenté en 2022, mais n'avait pas réussi à obtenir qu'un seul parrainage d'élus sur les 500 demandés. En rugby, les Françaises sont à Édimbourg pour ce 4e match du tournoi des 6 nations. Les Bleus, ultra favorites face aux Écossaises. Le coup d'envoi du match, c'est dans un quart d'heure. Et puis, J-7 avant l'Eurovision, le grand concours de chant européen qui se déroule à Vienne cette année avec 35 concurrents. On vous a mis le classement des titres avec nos chouchous sur ici.fr.
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4: Encore une très belle journée sur la Picardie avec un soleil généreux jusqu'à ce soir. Une parenthèse agréable avant le retour d'un temps plus perturbé dès demain avec davantage de nuages et quelques pluies. Pour les températures, douceur printanière au programme avec 19 degrés en bord de mer, 21 à Saint-Quentin, 22 degrés à Amiens, à Péronne et à Compiègne, jusqu'à 23 degrés du côté de Chauny et Soissons. Demain, un peu préparé, on perdra simplement entre 2 et 3 degrés un peu partout en Picardie.
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chanson qu'on adore, comme si on la découvrait pour la toute première fois, c'était Jeanne Mance. Et tout de suite, c'est une chanson qu'on découvre réellement, puisque c'est une nouveauté. Ici Picardie, c'est Gauvin Cerce avec le titre Silence Radio. Et ce sera suivi d'une chanson que je veux bien redécouvrir tous les jours, Total Eclipse of the Heart, Bonnie Tyler, sur Ici Picardie.

0: promets, faites que cette chanson ne s'arrête jamais. Laissez-moi continuer à danser dans mon coin et à chanter avec Bonnie Tyler. Un grand classique, hein, des pistes de danse. Et j'aimerais avoir le chiffre officiel du nombre de couples qui se sont formés sur cette chanson. Allez, sans transition, c'est Camini qui nous rejoint avec sa Camini Minute.
1: C'est la Camini Minute, votre chronique de la joie et de la bonne humeur. Comment ça va les amis? Aujourd'hui, chronique d'actu, insolite. On démarre avec la... Encore plus fou, en Chine, il y a une femme qui a jeté 215 000 euros en billets par la fenêtre. Je vous jure, c'est vrai. Comme ça, tranquille. Les gens en bas, ils ont pas compris. Au début, ils pensaient que c'était de la pluie. Après, ils ont vu que ça collait pas. Ils ont dit... En fait, non, c'est une averse de PEL. Voilà, c'est une averse de PEL, c'est cool. Alors évidemment, attroupement, bousculade. Et apparemment, parmi les gens dans la foule, il y avait deux Villepins. En train de ramasser les billets. Après, c'est une info, et c'est toujours une info de Bourgui, hein. On sait pas si c'est vrai. On sait pas si c'est vrai. En France, maintenant, la plus petite mairie du pays à Saint-Germain-de-Pasquier, 7,83 mètres carrés. C'est pas une mairie, c'est un studio étudiant à Paris version luxe. Le maire, il fait quoi? Bonjour, je suis le maire. Ouais, bah, sortez, monsieur le maire, vous bloquez l'entrée. Allez. Et enfin, respect. Un Polonais a eu son code de la route après 139 tentatives. 139 tentatives pour avoir son code de la route. Frérot, à ce stade, c'est plus un examen, c'est une relation toxique avec le code. Frérot, à ce stade, c'est plus un examen, c'est une relation toxique avec le code. Arrondi, tu le passes 140 fois, tu fais un chiffre rond, tu vois. Tu reviens, tu rates avec panache, parce que 139, c'est... Non, 139. Le mec, il a réussi. Mais même la réussite, elle est fatiguée, là. Attends, j'y retourne là-dessus. Et enfin, on termine avec du respect. En Pologne, un Polonais a eu son code de la route après 139 tentatives. 139 tentatives, franchement, mais à ce moment-là, rate la 139e. Fais-en 140. Fais un chiffre rond, je veux dire. C'est pas possible, ça. 139 échecs. À ce stade, c'est plus un examen, c'est une relation toxique avec le code. Non, attends, j'y retourne. Et enfin, un peu de respect, en Pologne, un Polonais a eu son code de la route après 139 tentatives. Vous imaginez? 139 tentatives. À ce stade, c'est plus un examen, c'est une relation toxique avec le code. Mais en plus, 139, c'est même pas un chiffre rond. Je sais pas, moi, la 139e, je l'aurais raté exprès pour réussir à la 140e, tu vois. 140e, là, tu as ton code de la route. Et apparemment, il a pas vraiment eu son code de la route, il a triché. Apparemment, il a fait... Appel à Dominique de Villepin. Ah non, ça va, c'est bon, on le laisse tranquille, ça va.
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0: Depuis son passage à la Star Academy, Marine n'en revient toujours pas de cette grande aventure. Elle se questionne même sur sa légitimité. Escroc, c'est son nouveau titre qui arrive sur Ici Picardie juste après Les Innocents et leur autre Finistère.
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1: Vous aimez la musique et les bistrots de village, cette info est pour vous.
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1: Dans la Somme, le festival des bistrots est de retour. L'idée est simple, faire vibrer les cafés-restaurants de la Somme de façon festive et musicale avec des concerts gratuits. Parmi les artistes à l'affiche de cette troisième édition du festival, on retrouve demain Juju Vagabond and the Troubadours, un son folk-rock américain aux influences allant de Neil Young à James Taylor ou encore Tracy Chapman. C'est un concert tout public, gratuit, c'est à 12h demain au café-restaurant La Détente, route nationale à Nouvion. Tous les jours, toutes les heures, ici Picardie à votre service. Vos chansons préférées, c'est toute la journée, on continue en musique.
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0: Allez, prenez vos bagages, nous partons pour un petit voyage dans le temps et aux côtés de Stéphane Bern. Chaque week-end, on retrouve les meilleures histoires de Stéphane Bern. Et aujourd'hui, on voyage au temps des forteresses de la monarchie de Juillet. Des forteresses censées être bien gardées.
1: Une prison, 400 soldats, 60 sentinelles, un pont-levis. Mais comment Louis-Napoléon Bonaparte s'est-il échappé ? Printemps 1846, fort de Ham, dans la Somme. Napoléon III ronge sa peine. Condamné à perpétuité pour coup d'état raté, il vit avec un valet, un cuisinier et son chien. Ses journées s'étirent entre l'écriture, l'attente et les pas feutrés d'un jeune maçon nommé Charles Pinguet, venu réparer le plafond de sa cellule qui fuit. Il l'observe, il lui parle. Petit à petit, un plan se dessine. Pinguet accepte de lui prêter ses habits. Le 25 mai à l'aube, Napoléon rase sa moustache, coiffe une perruque, enfile la blouse sale, la casquette, les sabots. Il se farde, se donne l'air fatigué. Sur l'épaule, il cale une planche comme les autres ouvriers. Bon, c'est vrai que dit comme ça, on dirait Mario Bros à Fort Boyard. Il descend. Dans la cour, un sergent l'interpelle. Hey, « Hé, Pinguet, tu n'oublies pas ta planche ?» Il hoche la tête, poursuit sa route. Le pont-levis s'abaisse. Il passe. Personne ne bronche. On imagine la scène aujourd'hui. Contrôle vigipérate, portique, fouille au corps. Avec son panneau de bois, il aurait forcément déclenché l'alarme du Leroy Merlin. À 2 kilomètres, l'attend un fiacre. Puis la diligence qu'il mènera à Bruxelles, puis à Londres. 2 ans plus tard, il entre à l'Élysée. En 1852, il devient empereur. Bien avant Carlos Ghosn, caché dans une malle, Napoléon III a signé l'une des évasions les plus culottées de l'histoire. Et même pas avec sa culotte à lui.
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0: Dans moins de 10 minutes, place à l'information sur votre radio ici Picardie. Mais avant ça, Alain Souchon qui veut du cuir et Céline Dion avec le titre qui marque son grand retour, Dansons.
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0: 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Un petit tour du côté des informations en France et dans le monde avec le 90 secondes.
2: Elle avait 9 ans et vivait à Sarreguemines en Moselle. La petite Sarah, qui s'est suicidée en octobre dernier, était victime de harcèlement scolaire, des faits graves, selon le rapport du rectorat de l'académie Metz-Nancy. D'après le parquet de Sarreguemines, elle souffrait de moqueries de ses camarades de CM2 sur sa corpulence. Un gendarme français tué aujourd'hui, ça s'est passé à l'air en Meurthe-et-Moselle. Il tentait d'arrêter un véhicule qu'il a mortellement percuté. C'est le ministre de l'Intérieur, Laurent Nunez, qui l'annonce sur son compte X. 59 personnes interpellées à Paris, dont 32 placées en garde à vue, des arrestations en lien avec la marche du comité du 9 mai. Cette manifestation d'ultra-droite, interdite ce matin par le Conseil d'État, après la préfecture de police et le tribunal administratif de Paris. La contre-manifestation antifasciste était, elle aussi, interdite. Parmi les personnes interpellées, certaines portaient des matraques télescopiques et des couteaux. Le bateau de croisière MV Ondus, attendu très tôt demain matin aux îles Canaries, les passagers et une partie des membres d'équipage pourront débarquer à Tenerife. Certains seront rapatriés dans leur pays d'origine, les États-Unis, le Royaume-Uni ou encore la France. Le bateau, lui, poursuivra ensuite sa route vers les Pays-Bas. En tout, 6 cas d'antivirus ont été confirmés à bord par l'OMS et 3 passagers sont décédés. Y aura-t-il une fan zone à Paris le 30 mai pour suivre la finale de la Ligue des Champions entre PSG et Arsenal? Rien n'est moins sûr. Le maire Emmanuel Grégoire soutient le projet, mais la préfecture de police de Paris se dit défavorable pour des raisons de sécurité. Emmanuel Macron en Égypte aujourd'hui. Le président français vient inaugurer une université de la francophonie à Alexandrie. Le président doit aussi rencontrer son homologue égyptien Abdel Fattah Al-Sissi pour conforter la relation bilatérale entre les deux pays et échanger sur la guerre au Moyen-Orient. Et puis ce soir, la France en tennis de table en demi-finale des championnats du monde face à la Chine. Les frères Lebrun et Flavien Coton ont une vraie chance pour le titre mondial.
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4: Encore une très belle journée sur la Picardie avec un soleil généreux jusqu'à ce soir. Une parenthèse agréable avant le retour d'un temps plus perturbé dès demain avec davantage de nuages et quelques pluies. Pour les températures, douceur printanière au programme avec 19 degrés en bord de mer, 21 à Saint-Quentin, 22 degrés à Amiens, à Péronne et à Compiègne, jusqu'à 23 degrés du côté de Chauny et Soissons. Demain, un peu préparé, on perdra simplement entre 2 et 3 degrés un peu partout en Picardie.
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Une fin d'après-midi qui donne envie de danser sur votre radio ici Picardie, c'était The Police. Tiens, ici, je vous passais la dernière chanson du monde. Alors assurez-vous, je ne parle pas de l'arrêt définitif de toute musique. Non, non, la dernière chanson du monde, c'est le dernier titre de Florent Pagny et c'est une nouveauté ici Picardie.

0: Sur Ici Picardie, on a une chronique qu'on adore, les rencontres au coin d'ici. Parce qu'on adore aller à votre rencontre, mais attention, Carole Micco débarque parfois presque sans prévenir au coin d'une rue ou dans des lieux incontournables. Et aujourd'hui, c'est à la cathédrale d'Amiens que nous allons faire la rencontre d'Anne, venue d'Angleterre pour visiter Amiens.
1: C'est quoi votre prénom ?
2: Anne.
1: Anne. Vous venez d'où, Anne ?
2: Je viens de l'Angleterre.
1: Et qu'est-ce que vous êtes venu voir ici à
2: la cathédrale. On est en vacances, donc on a entendu dire que la cathédrale est magnifique, donc on est venu la voir.
1: Comment vous la trouvez, cette cathédrale? Est-ce qu'elle répond à vos attentes?
2: Alors dehors, c'est magnifique, vraiment les sculptures, la pierre, tout ce qu'on voit. Et puis je viens d'entrer, donc je n'ai pas tout visité jusqu'ici. Mais dehors, vraiment, c'est impressionnant.
1: Vous êtes venu spécialement d'Angleterre à Amiens?
2: Non, en fait, on a des amis en Normandie et on passe les vacances ici. Donc, mais on est passé par Amiens justement pour voir la cathédrale.
1: Et qu'est-ce que vous allez voir d'autre à Amiens?
2: Mais non, on est de passage, c'est tout. Puis on reprend la route après.
1: Il y a une culture un peu de religion. Vous la voyez plutôt comme un lieu de patrimoine ou plutôt comme un lieu de prière également?
2: Pour moi, plutôt de patrimoine. Ouais. Oui, je m'intéresse à la sculpture, oui, à l'art, oui, tout ce qui est culture, plutôt qu'à la religion.
1: Qu'est-ce qui vous saute aux yeux, si j'ose dire?
2: Alors, elle est haute et claire, la pierre est claire. Oui, il y a de la lumière dedans. Oui, elle me plaît beaucoup.
1: Moi, quand je vais dans les cathédrales ou dans les églises, je mets toujours, sans parler religion, une petite bougie quelque part. Est-ce que vous allez faire un peu ça aussi? Est-ce qu'il y a des petits rituels comme ça quand vous entrez dans une cathédrale ou dans une église?
2: Non, pour moi, non. C'est un moment de réfléchir. Mais c'est tout.
1: Merci beaucoup, Anne.
2: Non, de rien.
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0: J'oublierai ton nom. C'est la chanson de Johnny Hallyday en duo avec Carmel qui arrive dans 2 minutes. Et ce sera juste avant une nouveauté sur votre radio ici Picardie avec Hoplite. C'est le dernier titre de Taylor Swift.
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1: À Amiens, demain, on part à la découverte des richesses art déco de la ville.
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1: Le printemps de l'art déco, c'est un événement incontournable de la région Hauts-de-France, et bien il se tient en ce moment. Et c'est dans ce cadre qu'on vous emmène au cœur du quartier Sainte-Anne à Amiens pour découvrir ou redécouvrir son église, joyau souvent méconnu du patrimoine art déco. Pendant 1h15, une visite guidée pour comprendre l'architecture, les vitraux, les détails qui racontent l'histoire de toute une époque. Rendez-vous demain à 15h devant l'église Sainte-Anne, rue Vulfranc-Warmé à Amiens. Le tarif est de 3 euros. 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La musique continue sur votre radio avec vos chansons préférées.
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0: Retrouvons le maillon fort de la télévision, c'est Patrice Gascoigne avec ses coulisses télé. Et aujourd'hui, Patrice, vous partez interviewer Olivier Mine sur l'émission Le Maillon Faible qui fait son grand retour sur M6.
1: Depuis fin novembre 2025 sur M6, le samedi en fin de journée, vous pouvez entendre ça.
2: Bienvenue, nous allons jouer au maillon faible.
1: Effectivement, M6 a eu la bonne idée de confier à Olivier Mine la présentation de ce jeu culte qui a fait les belles heures de TF1 au début des années 2000. Ce jeu d'origine anglaise s'appuie sur une mécanique implacable. À chaque manche, le candidat, jugé le moins bon par les autres, est éliminé.
3: J'ai voté contre Virginie parce que je pense que c'est la pomme pourrie du panier.
1: À l'époque, et tout le monde s'en souvient, la présentation était assurée par Laurence Boccolini. Et j'ai l'impression, Olivier Mine, que vous vous inscrivez dans une certaine continuité, non ?
2: Exactement. Si ce n'est que, évidemment, j'ai laissé le très joli blond vénitien de Laurence Boccolini à côté, parce que évidemment, je suis maintenant grisonnant, et j'ai retiré les lunettes aussi. Mais pour le reste, on est resté donc dans une continuité qui n'en est pas une. Parce qu'en plus, pour tout à fait honnête avec vous, le format, bien sûr, elle-même, j'entends par là que les structures de manches sont identiques, mais le ton, en revanche, est différent. Alors d'abord parce que, évidemment, Laurence n'est pas moi, premièrement. Deuxièmement, parce que Laurence s'était elle-même adaptée en incarnant un personnage, ce n'était pas elle, à ce que les Anglais avaient initié au départ sur BBC. Donc, quelqu'un d'extrêmement dur. Mais...
1: Donc vous ne serez pas un père fouettard ?
2: Je ne serai pas un père fouettard. En fait, je suis un chat. Car avec les chats, on ne sait jamais ce qui va se passer.
1: Un peu chamallow, des fois.
2: Je peux être chamallow, c'est vrai. Je vous remercie. Vous êtes toujours là au moment où j'en ai besoin pour me mettre en valeur. Très touché. Mais en même temps, mon caractère est aussi celui-là. J'aime mettre en boîte les gens que j'aime. J'aime être caustique parfois. J'aime être piquant. C'est donc ces aspects-là de ma personnalité qui seront exploités davantage, on va dire, par votre serviteur. J'ai essayé en tout cas de mettre à chaque fois un œil un peu rieur de temps en temps et une bouche en coin, de manière à ce que à jamais on ne puisse être dupe du fait que je ne l'étais pas.
1: L'humour d'Olivier Mine, ça en fait le maillon fort de la présentation du Maillon Faible chaque samedi à 18h35 sur M6.
2: Vous êtes le maillon faible.
1: Oui, enfin moi je reviens quand même demain avec de nouvelles coulisses télé.
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0: Dans une dizaine de minutes, vous retrouvez vos informations de 19h, mais juste avant, c'est Alain Bachung qui arrive sur ICI Picardie, ma petite entreprise.
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2: 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C'est le jeu du casou, hein, sur ICI Picardie.
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3: Un motard de la gendarmerie mortellement percuté par un automobiliste en Meurthe-et-Moselle. Ça s'est passé aujourd'hui à Léhir, au nord de Nancy. Ce gendarme est mort après un choc frontal avec une voiture qu'il tentait d'intercepter, Jules Hausse.
4: Le maréchal des logis chef Lucas Voynier a été percuté par un automobiliste, selon un message publié sur X par le ministre de l'Intérieur quelques heures après l'accident. Laurent Nunez ajoute que l'accident s'est produit au cours d'une manœuvre d'interception d'un véhicule tiers. Pas d'autres précisions à ce stade sur les circonstances. Le gendarme d'une trentaine d'années appartenait à la brigade motorisée de Séchamps. À bord de la voiture qui a percuté le gendarme, deux septuagénaires, un homme de 77 ans et une femme de 74 ans. Les deux ont été hospitalisés au CHRU de Nancy pour des blessures légères. Une enquête est ouverte selon la préfecture de Meurthe-et-Moselle.
3: Et de son côté, la gendarmerie nationale dit apporter tout son soutien à sa famille et à ses proches. Des faits graves de harcèlement scolaire, c'est la conclusion de l'enquête du rectorat de Nancy-Metz. 7 mois après le suicide de la petite Sarah, 9 ans, l'enfant a été retrouvée morte chez elle à Sarreguemines en octobre dernier. La réponse au problème du harcèlement scolaire, ce sont les moyens qui sont insuffisants, affirme ce soir Mathieu Riss, secrétaire général du syndicat SNUDI FO de Moselle. D'après le parquet de Sarreguemines, la petite Sarah a été victime de moqueries de la part de ses camarades de CM2 sur sa corpulence. Une chanson à la gloire de Philippe Pétain, entendue hier lors des commémorations du 8 mai à Canet-en-Roussillon, dans les Pyrénées-Orientales. La chanson « Maréchal, nous voilà » a été diffusée lors d'une reconstitution historique de la Libération et l'association organisatrice plaide pour une erreur, Sarah Califi.
5: C'est ici, depuis la plage, que François voit les premiers véhicules militaires s'élancer. Ce collectionneur préfère rester en fin de cortège, soudain.
6: Nous sommes trois responsables d'association à entendre en même temps le début de la chanson du maréchal. Elle n'a rien à faire sur l'événement, il y a quelque chose qui ne va pas.
5: Avec ses camarades déguisés en soldats des années 40, il court vers la tente où se trouve le technicien, un jeune homme d'une vingtaine d'années, et stoppe sa playlist de plus de 800 chansons.
6: Il était confus, ça n'est excusé, mais il ne connaissait absolument pas de quel maréchal il s'agissait, donc on a fait un petit cours d'histoire et l'a supprimé ensuite de sa playlist.
5: Ce technicien a été embauché par la mairie, selon Guy Toreil, le président de l'association en charge de l'événement.
7: C'est un ingénieur de son indépendant fourni par la ville de Canet, que je n'accuse pas non plus. Il y a Voulette, c'est moche, l'erreur est humaine.
5: Sur Facebook, l'un des prestataires techniques présente ses excuses et la mairie parle d'une erreur, mais rien n'apaise la colère de cette habitante de Canet.
8: C'est inadmissible. Je ne pensais pas, moi, en 2026, entendre cette chanson très connotée Pétain, quoi. Ça renvoie tout simplement à la collaboration, mais c'est pas normal.
5: La mine sévère, elle met en garde. Tout le monde devrait être plus vigilant l'année prochaine.
3: Et cette même chanson a aussi été entendue hier dans les haut-parleurs de la ville de Carpentras, dans le Vaucluse. Là aussi, c'est une erreur, affirme la mairie. En rugby, au tournoi des Six Nations, les Françaises ultra favorites mènent actuellement 62-21 face à l'Écosse. De quoi conforter les Bleus avant leur match dimanche prochain contre l'Angleterre. Et puis en ce week-end prolongé du mois de mai, on n'a qu'une seule envie, se faire un barbecue. Rien de tel pour profiter du jardin. Résultat, les bouchers qui devaient fermer pour le 8 mai ont rouvert boutique, notamment à Chambrais-les-Tours où les clients étaient nombreux, Philippe Père.
9: À la caisse, c'est un défilé de clients, des saucisses plein le panier.
10: Avez-vous trouvé ce que vous vouliez ?
11: Oui.
10: Là, nous avons des chipolatas.
9: Ça va faire un barbecue ce week-end ?
12: Oh oui.
10: C'est bon.
12: Allez, le goût depuis le début de la semaine et peut-être de la semaine prochaine, on en profite.
9: Vous avez pris quoi pour votre barbecue ?
12: Poulet qu'on va faire mariner, et puis traditionnel, un saucisse, et puis des chipots au piment, c'est ça ?
10: Piment
12: d'Espelette, voilà.
10: 49,14 du coup.
13: Merci.
9: Jérôme, lui, attend encore sa commande.
14: De l'araignée de porc, de l'araignée de veau, de la merguez.
9: Il a des amis à la maison tout le week-end.
14: On va se régaler avec le beau temps. Pas prévu, c'est encore mieux, quoi. En fait, quand c'est pas prévu, hein, ils annonçaient de la pluie et puis c'est le beau temps.
9: Alors, impossible de ne pas dégainer le barbecue.
14: C'est formidable hein, d'avoir des commerces ouverts. On travaille pas pourtant. On a un soupçon de remords, mais mon barbecue, il passe avant tout.
10: Ce week-end, c'est le barbecue.
9: Florence est vendeuse à la boutique. Les bouchers connaissent leur métier.
10: Il y a du monde, ouais.
11: Pourtant, le 8 mai, on n'ouvre pas. Et là, exceptionnellement, on a ouvert. On a beaucoup de monde. On ne s'attendait pas à voir autant de monde que ça.
14: Il y a les guinguettes qui ouvrent. Là, c'est un gros week-end entre amis.
9: Lundi, ça va piquer.
14: Un petit peu, ouais.
3: Et puis, barbecue ou pas ce week-end, s'il y a du soleil, on n'oublie pas la crème solaire ou le chapeau.
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0: Ambiance collée serrée sur ici Picardie avec Coq Robin, When Your Heart Is Weak. Dernier match de la saison pour l'Amiens SC, dernier match en Ligue 2. C'est à suivre en direct à 20h sur votre radio ici Picardie. Aucune transition avec la chanson qui arrive, Les Murs de Poussière, c'est Francis Cabrel.
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0: Une nouveauté ici, Picardie, c'était Benabar avec le titre « Quoi qu'on dise ». Oh, j'ai l'impression que ce samedi soir est le moment idéal pour écouter un petit Scorpion. Oh oui, oui, oui, et puis pas n'importe lequel, hein, mais le mythique « Still Loving You ». Allez, on pousse les meubles, on invite son amoureux ou son amoureuse et on danse.
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0: des Bleus comme toi avec Étienne Dao et la Picardie est noire avec l'Amiens SC. Dernier match de la saison en direct à 20h sur Ici Picardie. Vous êtes nombreux à nous demander si même en Ligue 3, Ici Picardie continuera à diffuser les matchs de l'Amiens SC. La réponse est oui, bien évidemment.
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0: Ma chanson préférée du monde, Losing My Religion, c'était REM sur ICI Picardie. Dans une minute, c'est le sourire de Zaz qu'on retrouve, c'est son dernier titre, une chanson lumineuse et joyeuse à son image. Et après Zaz, on reste dans la joie et la bonne humeur avec Stevie Wonder, Isn't She Lovely.
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0: rouge quoi qu'il advienne ce soir au terme de cette 34e et dernière journée de Ligue 2 à vivre en direct et en intégralité sur votre radio. Ici Picardie Amiens qui dit au revoir à la Ligue 2 dans un temple du football, Geoffroy Guichard à Saint-Etienne où nous attend Mathieu Dubrulle. Les Verts qui peuvent décrocher un ticket direct pour la Ligue 1 ce soir. Dans le chaudron, les carottes sont déjà cuites pour Amiens, mais s'il n'y a plus de suspense pour l'ASC, il est total en revanche en haut du tableau qui, derrière Troyes, a assuré de retrouver l'élite et d'être sacré champion de Ligue 2, va monter en Ligue 1. Le Mans, Saint-Etienne et le Red Star, réunis en deux points, se disputent la deuxième place. Rodez, Reims et Annecy bataillent, eux, pour savoir qui occupera les places en play-off. Et puis en bas de classement, qui de Laval ou de Bastia disputera les barrages. C'est tout l'enjeu de cette soirée sport qui s'annonce palpitante, avec un Amiens SC dans le rôle de l'arbitre, finalement. Pour m'accompagner dans cette dernière soirée sport, ils sont venus en nombre. On est nombreux dans le studio d'ici Picardie. Eux, ce sont nos Verts, à nous, dans la Somme, Gamache, qui brille en cette fin de saison, quasiment assuré de remonter en Régional 2 et demi-finaliste de la Coupe de la Somme mercredi soir face à Eren Elri. Le coach Thomas Vallier est venu accompagné de Esteban et de Gamma Vasseur et d'un goléador Louis Becquet. Bonsoir messieurs.
1: Bonsoir.
0: Et bienvenue, au micro de la soirée sport. Lui a encore un fan club, je crois, à Gamache, comme un peu partout dans la Somme. Bruno Paris, figure du Vimeux, figure de ces soirées sport, et forcément avec nous. Bonsoir Bruno, avec deux jours de retard, je vous souhaite un joyeux anniversaire.
2: Merci Antoine, bonsoir.
0: À la réalisation de cette soirée sport, épisode 34 et dernier, je salue Florian Dard, Saint-Etienne, Amiens, l'avant-match, c'est parti.
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0: Direction Geoffroy Guichard, un chaudron en ébullition. Qui c'est le plus fort? C'est évidemment Mathieu Dubrulle en direct de ce haut lieu du football français pour finir de manière un peu spectaculaire cette terrible saison de l'ASC et donner peut-être encore plus de regret de quitter le deuxième échelon français. Salut Mathieu Dubrulle.
5: Salut Antoine Co et bienvenue dans le chaudron au moment précis où les légendes de 1976 sont en train de pénétrer sur la pelouse et d'être ovationnés par 40 000 spectateurs qui ont pris place ici. Si Amiens n'était pas relégué, on pourrait savourer un petit peu plus, mais que ça fait mal au cœur de venir ici sur le coup d'une relégation, alors que dans le rond central, messieurs, ça va rappeler des souvenirs à certains. J'ai eu l'occasion tout à l'heure de serrer la main à Dominique Rocheteau, à Jean-Michel Larquet et à Yvan Kurkovic. Toutes mes images Panini se sont animées devant moi et les voilà tous pour fêter les 50 ans de la finale de Glasgow, les poteaux carrés. Et cette équipe de 1976 va tenter de donner des ailes à l'équipe de 2026 qui doit absolument battre l'Amiens SC ce soir et miser sur un revers du Mans à Bastia pour retrouver la Ligue. Je peux vous dire que c'est de la folie depuis trois jours ici à Saint-Etienne et notamment aujourd'hui où dès mon réveil ce matin, vous ouvrez le rideau, vous ouvrez la fenêtre, vous ouvrez les volets, vous voyez tout en vert, un truc de dingue. Tout le monde en ville, quelles que soient les générations, la grand-mère, la petite fille, les familles, les salariés, tout le monde était en vert pour suivre le dress code qui était formulé. Des animations partout en ville, des banderoles aux fenêtres, des écharpes. C'était le chaudron grandeur nature à Saint-Etienne aujourd'hui. L'ambiance monte maintenant avec la présentation des anciennes gloires. Je reconnais messieurs Jean Castaneda, je reconnais Jean-Michel Larquet, évidemment Jacques Santini, l'ancien sélectionneur de l'équipe de France, Patrick Révéli, Dominique Battenet. Ils sont tous autour du rond central, au cœur du chaudron. C'est une ambiance de fête, évidemment, dans les tramways, dans les taxis, dans les transports en commun. Bondé de monde, tout le monde avec les maillots verts qui croient évidemment en la victoire pour fêter le retour de l'AS Saint-Etienne en Ligue 1 ce soir. Que le foot peut être cruel, que le foot peut être beau et si douloureux quand on sait que Saint-Etienne va affronter ce soir une équipe de l'Amiens SC évidemment complètement démobilisée et déjà reléguée en Ligue 3. C'est tout le paradoxe du football. La fête à Geoffroy Guichard ce soir, les larmes pour les supporters amiénois.
0: Ouais, la fête, hein, puisque vous le rappelez, donc ça sera mardi, hein, le 12 mai, on fêtera les 50 ans de cette finale qui a marqué nombre de générations, cette finale face à Munich, à Glasgow, les fameux poteaux carrés. Mathieu, on avait repéré dès l'annonce des calendriers de cette saison 2025-2026, cette dernière journée à Saint-Etienne, on imaginait qu'Amiens allait y jouer peut-être son maintien. Ça ne sera pas le cas, l'AIC est relégué depuis la semaine dernière. Par contre, Saint-Etienne, troisième, qui reste sur trois revers, joue gros ce soir. Vous le disiez, c'est un peu tout en contraste, avec le contexte amiénois. Quelle équipe a aligné Alain Pochat

0: ce soir pour ce match où finalement il n'y a plus d'enjeu côté Amiens?
1: Plus d'enjeu, sinon essayer de finir dignement, parce que beaucoup de monde craint une rouste, une fessée pour refermer cette saison cauchemardesque. Il y a un absent de marque, quelques absents, mais un absent de marque, c'est Teddy Averland qui n'est ni blessé ni malade. Vous voyez un peu ce que je veux dire? Il est encore sous contrat et il ne fait pas partie du déplacement choix de l'entraîneur Alain Pochat, alors que Teddy Averland, comme d'autres joueurs de l'Amiens SC, ont avant même cette dernière journée de championnat été reçus pour des entretiens individuels à la Licorne cette semaine. De là à dire que ça ne s'est pas forcément super bien passé avec Averland, il y a un pas que nous n'allons pas franchir, mais il n'est pas là ce soir, tout comme Ndoukidi et Alvero, des joueurs très décevants sur qui on ne compte plus et qui vont retourner retour à l'envoyeur. En tout cas, eh bien ce soir c'est sans Averland que la SS dépasse à Saint-Etienne, avec Alexis Sauvage dans les buts, une défense à 3 avec Bakayoko Chaban et Thomas Moncondu, le capitaine, qui va donc disputer le dernier match de sa carrière ce soir ici à Geoffroy Guichard. On peut imaginer sur les côtés, puisqu'Averland n'est pas là, dans les rôles de piston, Léo T et Colin Louis, car Colin Louis revient comme titulaire. Ça faisait longtemps que l'ancien joueur de la réserve du Paris FC n'avait pas démarré un match avec l'Amiens Sporting Club. Un milieu de terrain avec Kylian Keibou, Junior Fofana, Nordine Candil derrière les deux attaquants. Et oui messieurs, à Saint-Etienne, puisqu'il n'y a plus d'enjeu, autant se faire plaisir. Deux attaquants alignés par Alain Pochat ce soir, Samuel Ntamack et le jeune Yanis Rafi. A noter sur la feuille de match la présence sur le banc des remplaçants de Victor Lobry, qui depuis quelques matchs accompagne l'équipe, mais qui, vous le savez, n'a plus joué depuis le 1er novembre et sa rupture des ligaments croisés. Il revient sur la feuille de match et peut-être qu'il rentrera en jeu dans la deuxième mi-temps. Lobry, qui est en fin de contrat lui aussi, qui est très sollicité et qui pourrait quitter l'Amiens Sporting Club, car c'est un véritable chantier qui attend l'Amiens SC. Le 11 de départ est donc celui que je vous ai communiqué, avec le schéma préférentiel d'Alain Pochat, c'est-à-dire une défense à 5.
0: Bon, vous évoquez Victor Lobry, hein, qui est dans le groupe. Victor Lobry, c'est 51 matchs avec les Verts, hein, de 2022 à 2024, avant de rejoindre Guingamp puis Amiens. Et puis évidemment, comment ne pas citer Thomas Monconduit, 50 matchs avec les Verts, qui revient donc dans le chaudron. Thomas Vallier, le coach de Gamage, qui nous fait l'amabilité de vivre cette soirée sport avec nous ce soir. Saint-Etienne, ça vous évoque quelque chose de positif dans votre génération? Ça vous parle?
2: Alors, ma génération, non. Non, parce que je suis de 91. On va dire que c'était plus années 70. Mais après, voilà. Après, ça reste historique pour les clubs français. Donc oui, ça évoque. Après, nous, pour Gamage, c'est plus le côté vert.
0: Ouais, il y a le lien avec la couleur. Ouais.
2: C'est ça, avec le chaudron, c'est la même chose,
0: bon,
2: à Gamage.
0: Obligé, vous n'êtes pas venu seul avec Gabin Vasseur. Les verts, quand on voit l'ambiance comme ça, c'est vrai que c'est peut-être plus le club numéro un en France, mais ça reste une sacrée démonstration de football et d'ambiance.
3: Ah oui, il fait partie des plus grands clubs français, en termes d'ambiance. C'est vraiment une terre de football, quoi. Ouais, ça respire le football, quoi.
0: Bon, lui, il l'a connu, la finale. Le 12 mai 1967, Bruno Paris, vous étiez devant votre petit écran.
4: Oui.
0: Hein, vous avez quel âge?
4: Oh, bah, écoutez, j'avais 21 ans.
0: Voilà. C'était pas si petit, voilà.
4: Et puis, ben, on a vibré, on y a cru. On a même cru avoir marqué, mais non, les poteaux carrés en ont décidé autrement. Et sur un tir, on peut dire anodin d'un illustre inconnu. Quand on est au Bayern, on n'est pas illustre inconnu, mais on s'attendait à un autre buteur. Et puis, ben voilà, on est resté sur ce score décevant. Mais je pense qu'il y a eu quand même une belle fête le lendemain pour les Stéphanois, qu'ils méritaient amplement.
0: Dans le chaudron que connaît bien Thomas Monconduit, on l'a dit, hein, il est là ce soir, il revient dans son ancien club, un moment forcément particulier pour lui.
5: Ouais, bah c'est particulier pour moi, ça c'est évident. Retrouver le chaudron plein, parce que Saint-Etienne joue quelque chose, je pense qu'on va vivre quand même un moment assez unique et magique, parce que moi je connais l'ambiance. Certains joueurs de l'équipe ne la connaissent pas, mais moi je sais ce que ça va être. Donc non, c'est bien de finir là-bas. Ça aurait été mieux si on avait été maintenu et qu'on aurait pu profiter de cette fête. Mais on y va en tout cas pour jouer notre match et les accrocher, et pourquoi pas gagner de toute façon. C'est triste pour tout le monde, personne voulait descendre, mais je me dis que peut-être que la vie fait bien les choses et peut-être qu'on va reconstruire quelque chose de bien derrière.
0: Voilà le message d'espoir de Thomas Monconduit, hein, qui veut croire en un rebond, en une reconstruction. Thomas Monconduit, c'était l'épopée des braqueurs avec Amiens, hein, tout jamais l'un des artisans de la montée en Ligue 1. Bruno Paris, la deuxième greffe, son deuxième passage à l'AIC n'aura pas pris. On en attendait peut-être trop.
4: Bah, déjà, lors de son passage en fin d'année l'année dernière, on sentait un Thomas Monconduit qui était plutôt sur sa dernière année. Je pense qu'il a repris, je dirais pas par obligation, mais presque. Mais je pense que c'est peut-être l'année de trop pour Thomas. Il finit sur une note qui est pas très bonne et malheureusement, il méritait autre chose. Il a beaucoup donné pour le football en général, beaucoup donné pour l'Amiens SC et malheureusement, on a le public n'a pas pu rendre un hommage appuyé que Thomas Monconduit aurait mérité.
0: Ouais, les histoires des hommages à Amiens, c'est toujours un petit peu compliqué. Il n'y a pas eu d'hommage pour Gürtner. Dans Thomas, un autre, alors Thomas Palier, excusez-moi, je me suis un petit peu bafouillé dans mes notes sur Thomas, j'espère que ça n'aura pas d'incidence.
2: Ah, non, non.
0: Sur l'image, alors pour le coup, vous êtes de 91, c'est la même année que Thomas Monconduit. Hein, ouais. C'est un joueur qui a quand même été qui est indissociable de cette épopée d'Amiens vers la Ligue 1. Mm-hmm. On l'a pas retrouvé. Enfin, c'était un peu compliqué. Est-ce qu'il était un peu finalement seul dans cette génération par rapport au reste de l'effectif? Vous attendiez plus de Thomas Monconduit?
2: Bah plus non. Après, je pense que c'est un tout. Oui, de toute façon, dans une équipe, je pense qu'il faut des anciens. Parce que ça fait pas 10 anciens, même si il y a le même âge que moi. Mais je veux dire, il faut des jeunes aussi. Et je pense que c'est un tout. Après, que ça marche pas. Ça, malheureusement, la saison, voilà quoi.
0: Pour le coup, ça n'a pas marché.
2: Hein, ouais, ça voilà, pas c'est marché. Ça.
0: Et Stéphane Vasseur sur Thomas Monconduit, ça vous parle, vous, l'épopée vers la Ligue 1? C'était un joueur qui avait une personnalité assez particulière, pas du tout bling-bling. Est-ce que c'est le genre d'image de footballeur qui vous plaisait?
6: C'est quelqu'un qui est humble. De toute façon, on n'a pas besoin d'avoir de grandes stars pour jouer à la MSC. Donc, c'est quelqu'un qui correspondait plutôt au club. Après, moi, personnellement, je suis un peu plus jeune que lui. Donc, moi, je le connais surtout quand on est monté en Ligue 1. Ça a été une figure quand même, comme on a dit, avec les braqueurs. Après, il est revenu, il a voulu rendre service. Malheureusement, je pense qu'il n'avait plus forcément l'énergie pour et il n'a pas forcément été bien accompagné autour. Donc, sur un terrain, on peut pas tout faire tout seul et il a fait ce qu'il pouvait après.
0: Il a fait ce qu'il pouvait et qui donc se disputera ce soir son dernier match en professionnel à 35 ans. Thomas Monconduit, à jamais braqueur au grand cœur, qui avait mis des buts très importants, hein, pour la montée en Ligue 1 et qui est capitaine ce soir dans le chaudron qu'il retrouve. Plus de Thomas Monconduit l'année prochaine. Par contre, il y aura Alain Pochat, Bruno Paris, qui reste sur le banc, qui devrait rester sur le banc. Une petite question comme ça, est-ce que c'est un avantage de repartir avec un homme qui a pu prendre comme ça ses marques, ou finalement est-ce que cette relégation, on rappelle, hein, c'est un point seulement pris en 7 matchs, est-ce que ça ne peut pas non plus laisser des traces finalement ces premiers mois de Pochat à l'AIC?
4: Bah écoutez, il y a ceux qui vont retenir le seul point pris en quelques matchs, et puis il y aura des garçons comme moi qui pensent que Alain Pochat est arrivé pour diriger l'équipe en L3 l'année prochaine. Pour moi, c'était acté que cette descente qu'on avait programmée, hein, depuis 3 ou 4 ans, que on va dire que les dirigeants ont programmé, ils ont semé, ils ont récolté.
0: Bon, ils ont semé, ils ont récolté. Amiens assuré, hein, de finir lanterne rouge de cette saison de Ligue 2 après 21 défaites et seulement 24 petits points avant d'aborder ce dernier match. Ô combien impressionnant du côté de Geoffroy et Guichard. Allez, on jette un œil sur le programme complet de cette 34e et dernière journée de Ligue 2. Palpitante, le leader et champion 3 se déplace à Grenoble pour un match sans enjeu. Les matchs qu'il va falloir surveiller, c'est surtout Bastia, Le Mans, les Corses qui peuvent chipper la place de barragiste à Laval. Et les Manceaux, surprise, qui en 4 victoires ou lors de contre-performance de Saint-Etienne contre Amiens, montraient directement en Ligue 1. Autre match à suivre, le Red Star qui reçoit Montpellier. Le Red Star qui peut espérer encore cette deuxième 6e place. Une autre affiche, c'est Annecy-Rodez, le 7e contre le 5e. On rappelle que les 3e, 4e et 5e places sont synonymes de barrage. Sans oublier Reims-Pau, les Rémois, 6e, n'ont pas dit leur dernier mot. On aura également un œil sur le match Laval-Boulogne-sur-Mer. Laval actuellement barragiste et dans un duel à distance avec Bastia. On va pas se mentir en disant que les matchs Nancy et Dunkerque et Clermont-Guingamp paraissent un peu anecdotiques. L'AIC peut-il jouer un vilain tour au vert dans leur course vers la Ligue 1 ? Saint-Étienne-Amiens, c'est à vivre tout de suite et en direction en intégralité sur votre radio, ici Picardie.
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0: 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Et c'est parti à Geoffroy Guichard pour ce match Saint-Étienne-Amiens avec vous, Mathieu Dubrulle, au commentaire.
1: Ah, c'est parti dans une ambiance absolument dingue depuis ma dernière intervention des tifos géants dans les tribunes. Les légendes 76 célébraient 50 ans après la finale de Glasgow perdue contre le Bayern et contre les fameux poteaux carrés. On a vu Larquet, Rocheteau, Patney, on a vu Revelli, on a vu Repellini, on a vu Jacques Santini, Ivan Kurkovic, le légendaire gardien de but, Jean Castanella. Tous ces hommes-là, eh bien, ont été célébrés dans le rond central avec un saxophoniste, une violoniste qui ont repris le célèbre tube. Qui c'est les plus forts? Évidemment c'est les Verts, évidemment le chaudron bouillant, mais un chaudron aussi, eh bien, qui met la pression, parce qu'on a vu également des banderoles, on a vu des messages contestant également, eh bien, le parcours de l'AS Saint-Etienne depuis 1976. Saint-Etienne qui doit impérativement gagner contre l'Amiens ce soir avant de regarder le résultat du Mans à Bastia. Saint-Etienne qui, on l'a dit, reste sur 3 défaites d'affilée, donc grosse pression sur les Stéphanois, mais évidemment nous on les envie, ils jouent la montée quand on sait que l'Amiens SC est relégué. Le coup d'envoi a donc été donné, c'est parti ici à Geoffroy Guichard.
0: 20h est passé de 1 minute, bienvenue si vous rejoignez dans votre soirée sport ici Picardie. C'est la 34e et dernière journée de Ligue 2. Amiens est relégué, il n'y a plus de suspense. Le suspense il est ailleurs pour savoir qui va rejoindre 3 en Ligue 1, et ça pourrait être Saint-Etienne en cas de succès face aux Amiénois. Avec nous pour vivre cette soirée palpitante, et bien d'autres Verts, ceux de l'AS Gamache avec Thomas Pallier, hein, j'ai bien dit ce coup-ci, et les frères Vasseur, Esteban et Gabin, et puis le Louis Becquet qui nous ont rejoint dans le studio avec Bruno Paris également. Comment je vous présente, Bruno Paris, ancien joueur d'Abbeville et puis consultant ici Picardie.
4: Ça peut être que ancien.
0: Bruno Paris qui a fêté son anniversaire il y a 2 jours, on lui re-souhaite un bon anniversaire. Thomas, vous êtes en pleine bourre en championnat. C'était l'année de Gamache, c'était pas l'année de l'AIC. Vous arrivez à suivre l'AIC du côté de Gamache? On suit les résultats de l'AIC
2: On suit principalement parce que c'est l'équipe phare, c'est le club phare de la Somme. Et je pense que le fait de la descente en Ligue 3, ça va faire mal un peu pour tout le monde. Et c'est un peu désolant pour le club en général, parce que ça reste un bon club. Et de voir ce qui se passe, bon, après c'est comme ça, après savoir comment ils vont rebondir.
0: Ouais, ça reste la locomotive en fait.
2: Voilà, oui, totalement, sport, totalement. Ouais. Donc à voir comment ils vont rebondir derrière. Donc on verra bien, mais c'est dommage.
0: C'est dommage. Mathieu Dubrulle, on vous entend difficilement là dans le stade. Il y a une grosse ambiance. On rappelle, Saint-Etienne a battu un record cette année avec une moyenne de 31 400 spectateurs de moyenne cette saison. C'est complètement hallucinant.
1: Ouais, c'est un truc de dingue, ils sont 40 000 ce soir assez poumonnés et ils étaient très nombreux 2 heures avant le coup d'envoi. Je vous l'ai dit, toute la ville en célébration, des animations partout en ville tout au long de la journée, un dress code, tout le monde a joué le jeu avec donc des gens de toute génération avec le t-shirt, le maillot ou un vêtement en vert. Moi j'ai vu la vie en vert tout au long de la journée et je la vois maintenant en noir parce que la MSC tout de noir vêtu me rappelle sa relégation en Ligue 3. Alors certains dirigeants me disaient finalement on veut mieux terminer dans un stade comme ça plutôt que dans l'anonymat d'un stade de 3-4 000 supporters, mais c'est vrai que ça va nous faire bizarre de rentrer dans le championnat confidentiel de Ligue 3 après une telle ambiance. Ceci dit, l'AS Saint-Etienne est sous pression et l'AS Saint-Etienne pour l'instant essaye d'approcher de la surface de réparation d'Alexis Sauvage, mais n'y parvient pas complètement. Relance là-bas sur le côté droit avec Amine Chaban. Très mauvaise relance de Chaban, directement dans les pieds de son adversaire. Possibilité de contre-attaque, heureusement. Excellent retour de Junior Fofana et Chaban qui s'excuse auprès de Thomas Monconduit. Attention à la pression. Chaban, donc, qui parfois a des débuts de rencontre extrêmement difficiles. On se rappelle de son entame de match complètement raté à Rodez. Il y a également le jeune Rafi, hein, qui est titulaire en pointe aux côtés d'Entamac. Mais pour l'instant, Lamier s'est repart de l'avant après cette erreur de Chaban. Le ballon a finalement été récupéré. Il revient maintenant pour Candil. Lamier dans la moitié de terrain adverse avec Candil qui essaye d'ouvrir en direction de la surface de réparation. Épaule contre épaule avec son adversaire, ça le jeune. Et il envoie le ballon, malheureusement, un petit peu n'importe où et au pied de la tribune des Magic Fans qui, évidemment, ont conspué tout à l'heure Lamien Sporting Club et notamment les anciens Stéphanois que sont Thomas Monconduit et Paul Bernardoni. Bernardoni était le gardien de Saint-Etienne lors de la relégation au barrage contre Auxerre dans une ambiance de chaos total. Vous en rappelez, au tir au but. Bernardoni encaisse le tir au but, le dernier tir au but fatal. Il y a des tirs de mortier en direction de la tribune présidentielle. Les joueurs regagnent les vestiaires il y a 4 ans de cela dans la fumée, dans le brouillard, dans le chaos total. C'est même un miracle qu'il n'y ait pas eu de victimes. Et Bernardoni était ce soir-là le gardien de but de l'AS Saint-Etienne. Ce soir, il est sur le banc des remplaçants, lui qui, ne l'oublions pas, et sera encore sous contrat avec l'AMI SC la saison prochaine, mais évidemment avec d'autres joueurs de grosses envies de départ, parce qu'il y a fort à parier qu'Alexis Sauvage soit le numéro 1 en Ligue 3 la saison prochaine dans l'esprit des dirigeants amiénois et notamment du coach Alain Pochat. Dégagement de Sauvage, justement 0-0 après 6 minutes de jeu pour Amiens. Il faut jouer crânement sa chance, évidemment il n'y a plus rien à perdre, autant finir sur une bonne note. Mais il va falloir évidemment tenir dans les premières minutes avec un centre, deuxième poteau, l'ouverture du score de Saint-Etienne, ouverture du score sur un centre de la part de Cardona et ballon repris au deuxième poteau par repris au deuxième poteau par Dufus, par l'anglais Joshua Dufus. Le centre est parfait. Amiens n'a même pas tenu 7 minutes. C'est ce que l'on pouvait craindre dans cette ambiance complètement dingue. 1-0 déjà pour Saint-Etienne avec l'accélération fatale de Cardona sur le côté droit lancé par Appia. Cardona qui prend de vitesse les défenseurs amiénois. Sauvage n'ose pas sortir. Le centre est parfait devant le but. On se dit que le Belge Stassin va le pousser au fond des filets. Finalement, ça lui échappe. Et au-delà du deuxième poteau, c'est le Britannique Dufus qui pousse le ballon tranquillement de l'intérieur du pied au fond des filets. Amiens a craqué après 7 minutes de jeu comme une éternelle rengaine finalement. Que de but encaissé dans le premier quart d'heure. Et face à un ogre comme Saint-Etienne, ça ne pouvait pas être autrement ce soir. Déjà un but à zéro pour les Verts dans l'ambiance complètement dingue du Chaudron.
0: 20h07 sur votre radio, ici Picardie, 34e journée de Ligue 2. Et Amiens qui concède déjà l'ouverture du score face aux Verts. Bruno Paris, Mathieu disait, comme un sentiment de déjà-vu. Vous disiez dans vos chroniques qu'en fait, au bout de 20 minutes, on savait exactement la tonalité du match.
4: Plus sévère que ça, donc, je disais, dans le premier quart d'heure.
0: Après, on va le voir à moitié plein.
4: Oui. On n'est pas arrivé au premier quart d'heure, et c'est toujours les mêmes buts. Hein. C'est débordement, centre, chose que nous, on ne fait pas. C'est rare, ou alors on n'est pas au bon endroit. Là, il faut être présent, il faut le mettre, ce but-là. Il n'est pas si facile que ça. Mais voilà, c'est Saint-Etienne qui ouvre le score et voilà. J'ai peur.
0: Bon, je me tourne vers un autre buteur, Louis Becquet. Le but là, la ferveur. Là, on a senti le souffle du stade là. Quand on est buteur, ça envoie une adrénaline complètement folle.
8: Ouais, je pense surtout à ce moment-là du match, début du match comme ça.
0: Avec des Verts qui sont obligés de gagner et qui sont parfaitement lancés là. Quand on est buteur, on sait qu'on a mis l'équipe sur les bons rails.
8: Ouais, voilà. Ouais. Et quand on voit le public qui descend juste derrière, juste après le but.
0: C'est complètement fou. Ça donne plus, Esteban Vasseur, ça donne plus de regrets en fait. Là, on disait, c'est le dernier match d'Amiens en Ligue 2, de voir des ambiances comme ça. Finalement, c'est un peu un couteau dans la plaie. Là, ça donne plus de regrets de devoir quitter cette division.
9: Bah pour le coup, je trouve que c'est encore pire parce que du coup, ils sont vraiment exposés. Et on ne peut pas dire qu'ils sortent par la grande porte. Ils sortent par la grande ambiance à la limite, mais pas par la grande porte. Donc là, tout le monde va le voir. Ils pourront plus se cacher, malheureusement. Après, Saint-Etienne, j'espère qu'ils vont arriver à leur fin et essayer de monter. On les a vus se dépêcher quand ils ont marqué le but, parce que je pense qu'à la différence de but, ils sont égalité avec Le Mans, donc je pense qu'ils veulent nous mettre une valise malheureusement. Donc,
1: ils vont vraiment tout donner. Rappeler, il faut rappeler, messieurs, que si Le Mans fait match nul, il faut que Saint-Etienne gagne par au moins deux buts d'écart. Car c'est le goal average général, bien sûr, qui sépare les équipes, et ensuite le goal average particulier. Et ce goal average particulier, on est en faveur des Manceaux. Donc si Le Mans fait nul et que Saint-Etienne ne gagne que 1-0, c'est Le Mans qui monte en Ligue 1 ce soir. Il faut que Saint-Etienne gagne par au moins deux buts d'écart contre Amiens, et j'ai peur que ce soit le cas. 10 minutes de jeu, coup franc pour les Stéphanois qui mènent déjà 1-0. Le ballon au niveau du deuxième poteau envoyé par Siaka Bakayoko, comme on pouvait le craindre. La foudre est tombée sur Amiens dès le début de la rencontre. On se demande dans ce chaudron à quelle sauce les Amiénois vont être croqués. Ils le sont déjà, avec un joueur qui est déjà au bout de 10 minutes en très grosse difficulté, c'est Colin Louis. Parce que Colin Louis, l'arrière gauche de l'Amiens SC dans cette défense à 5, j'ose même plus dire piston, c'est vraiment arrière gauche, il est déjà pris de vitesse par Cardona et par les montées des autres joueurs. Et Amiens d'ailleurs est encore obligé là de faire faute à l'angle de sa surface de réparation. Il fallait absolument évidemment que les Amiénois tiennent le plus longtemps possible pour faire douter une équipe de Saint-Etienne sous pression, parce que battu lors des trois dernières journées de championnat, Saint-Etienne qui a concédé 10 défaites pour un club comme Saint-Etienne, c'est beaucoup. Et évidemment il aurait fallu faire douter les Stéphanois sur la lancée de leurs trois défaites d'affilée, sauf qu'avec ce public, cette ambiance, cette pression, ils ont marqué tout de suite. Ils frappent à nouveau un coup franc maintenant par l'intermédiaire de Bois, qui est directement dans les gants d'Alexis Sauvage. Saint-Etienne qui, vous le savez, a de nouveaux actionnaires depuis un an et demi, un millionnaire canadien qui a d'ailleurs fait le déplacement. Je me suis retrouvé tout simplement dans l'ascenseur par le plus grand des hasards avec lui.
0: Vous avec lui parler de Damien Essay, non?
1: Et donc je vais parler des Gothic, évidemment, hein, en tant qu'investisseur canadien, mais lui il rigole pas. Et évidemment, par rapport aux investissements qui ont été effectués par les nouveaux investisseurs canadiens, eh bien voir Saint-Etienne en difficulté pour monter n'est pas du goût du public du stade Geoffroy Guichard. Toujours est-il que eh bien ils sont rentrés goulûment dans la rencontre, comme on pouvait le craindre, les Stéphanois, avec une équipe amiénoise toujours aussi tendre défensivement, qui vient mine de rien donc essayer son 61e but de la saison. Évidemment, eh bien on ne donne pas cher de la peau des Amiénois, qui avaient décidé de jouer crânement leur chance, évidemment, puisqu'ils n'ont plus rien à perdre, ils sont déjà condamnés. Les mots de Pocha, on les a entendus sur ICI Picardie. Si on n'est pas motivé à l'idée de jouer dans le chaudron, quel que soit l'enjeu, même si évidemment on a le cœur lourd après la relégation, mais quand vous avez la chance de jouer dans le chaudron une fois dans votre vie, et Pocha le disait, il y aura de jeunes joueurs, en l'occurrence, eh bien ce sont Rafi, ce sont Chabane, ce sont Colin Louis, qui n'ont jamais encore découvert ces ambiances et qui sont titulaires ce soir, ça doit créer une motivation naturelle. Ouais, mais j'ai peur qu'il y ait aussi un petit peu d'appréhension, et surtout encore une fois des faiblesses terribles qui, dès que Saint-Etienne accélère, apparaissent au grand jour. Et on le voit encore avec un duel perdu par Fofana, la frappe dans la foulée de Boisquier, et il faut un plongeon sur son côté gauche du gardien Alexis Sauvage pour empêcher le deuxième but de Saint-Etienne. Sauvage qui relance côté opposé à la main sur Léoté. Énorme pressing collectif des Stéphanois, évidemment galvanisé par l'ouverture du score de leur joueur anglais Joshua Dufus. On va le pas en anglais, D-U-2-F-U-S, vous prononcez comment, Gamache?
0: Dufus.
1: Dufus. À Gamache, on dit Dufas.
2: Elle a oublié l'accent.
1: Mais enfin, en tout cas, Joshua Dufus, le joueur arrivé de Brighton du côté de Saint-Etienne, a pu pousser tranquillement au deuxième poteau le merveilleux centre de Cardona. Saint-Etienne qui insiste encore avec une frappe à terre. Attention, elle est relâchée. Et il faut un arrêt en deux temps de la part de Alexis Sauvage, qui va être très très très sollicité ce soir. Et toujours ce score de 1-0 sous les yeux du président Bernard Johannin et du président délégué Christophe Dupré. Christophe Dupré qui sera dans les studios d'ICI Picardie lundi soir avec les polémistes dans la tribune, parce que lui, il ne se débine pas, et il viendra évoquer notamment l'avenir, hein. On a bien sûr dressé le constat avec lui la semaine dernière des choses qui fâchent, du fiasco, de la relégation. Il faut se tourner vers l'avenir. Quel sera l'avenir? Parce qu'on va s'y pencher tout de suite dès la fin de cette rencontre. Les joueurs, sachez-le, seront directement en vacances, hein. Voilà, avec une reprise de l'entraînement vers le 25 juin. On aura rarement vu autant de vacances pour les joueurs de la MSC, mais ça sert à rien d'insister. Des entretiens individuels ont démarré, d'autres vont se poursuivre à distance, la plupart ont eu lieu. Sachez que les dirigeants rencontreront simplement le staff cette semaine, et ensuite tout le monde sera en vacances pour respirer un petit peu. Il faudra tout tout reconstruire avec le nouveau recruteur Lucas Clément qui n'est toujours pas libéré par Boulogne parce qu'il y a encore des démarches administratives. On sent que Boulogne est un petit peu fâché du départ de Lucas Clément, mais on évoquera l'avenir de la Miessé en Ligue 3 dans la tribune lundi entre 18 et 19h avec le président délégué Christophe Dupraix, centre amiénois, directement dans les gants de Brice Maubleu qui est le numéro 2 à l'AS Saint-Etienne dans les buts derrière l'Arseneur, mais l'Arseneur est blessé. Et Brice Maubleu, un vieux briscard du championnat de Ligue 2 avec son 1m92, on l'a vu de très nombreuses saisons du côté de Grenoble. Il est depuis l'an dernier la doublure de l'Arseneur dans le chaudron. Et bien il est titulaire ce soir, il a capté sans difficulté l'un de ses premiers ballons car les amiénois sont évidemment copieusement dominés en ce premier quart d'heure de jeu avec, comme d'habitude hélas, un premier but encaissé par Sauvage à la 7ème minute et marqué par le Britannique Joshua Dufus.
0: Bon, ben on en profite pour faire un point sur les autres rencontres. Vous savez, tous les coups d'envoi ont été donnés en même temps de cette 34e journée de Ligue 2. Ça commence à sentir un petit peu les barrages pour Rodez. Rodez qui a ouvert le score face à Annecy et qui conforte ainsi sa 5e place. Rodez qui mène 1-0 donc face à Annecy. Et dans le même temps, Pau est allé ouvrir le score face à Reims. Ça met donc les Rémois avec, à 5 longueurs des Ruthénois pour la place de la 5e. Cinquième place après un quart d'heure de jeu. 1-0 donc pour Rodez à Annecy, 1-0 pour Pau à Rodez et 1-0 pour Saint-Etienne face à Amiens. Ce sont les seuls terrains où il y a eu des buts. Je vous rappelle les autres rencontres. Le Bastia, Le Mans, Le Mans à surveiller pour le duel à distance avec Saint-Etienne. Également Clermont-Guingamp, Grenoble 3-3 assuré d'être champion de Ligue 2. Laval, Boulogne, Nancy à Dunkerque et Red Star Montpellier. N'hésitez pas à nous laisser des messages également pendant cette soirée sport, vos commentaires sur WhatsApp, ça se passe au 03 22 92 58 58. Je me ferai un plaisir de les lire à l'antenne. Tout de suite on retourne à Geoffroy Guichard.
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0: 100% Amiens SC, c'est pourtant 0% pour l'ASC pour l'instant, avec déjà un but encaissé face à des Stéphanois en feu. Stéphane, les Stéphanois qui doivent s'imposer pour espérer titiller Le Mans, alors que Le Mans vient d'ouvrir le score face à Bastia. Vous voyez, je viens de finir mon tour de stade et c'est toujours comme ça, dès qu'est la fin du tour de stade, les buts arrivent. Le Mans qui ouvre le score face à Bastia, ça va un peu refroidir l'ambiance du côté de Geoffroy Guichard.
1: Dans la tribune de presse, notamment ici, le but du Mans à Furia est arrivé très très vite ici dans les travées, où effectivement là d'un coup plusieurs tribunes s'arrêtent de chanter. Attention à ce ballon mal maîtrisé sorti d'Alexis Sauvage, toujours donc 1-0 pour l'AS Saint-Etienne qui a marqué par Dufus. Oh là là, ouais, l'ambiance retombe là de seconde en seconde parce que l'info se propage dans les travées de Saint-Etienne. Le Mans a ouvert le score, c'est-à-dire qu'au moment où on parle c'est Le Mans qui est en Ligue 1 pour accompagner 3 qui est déjà assuré de retrouver l'élite. Et si les Manceaux de toute façon s'imposent, ils n'ont même pas besoin de regarder le score de Saint-Etienne. Le Mans a son destin en main. Si Le Mans gagne à Bastia, eh bien Le Mans sera en Ligue 1 dès ce soir et Bastia accompagnera l'Amiens SC en Ligue 3 la saison prochaine. En attendant, les Stéphanois doivent quand même s'imposer au cas où Bastia égalise. On rappelle que s'il y a match nul entre Bastia et Le Mans, il faut absolument que Saint-Etienne gagne par au moins 2 buts d'écart contre Amiens. Pour l'instant, il mène 1-0. But de Feuss à la 7ème minute. Les Amiénois qui évidemment font leur possible, mais qui n'existent quasiment pas sur le plan offensif, malgré quelques approches de la surface de réparation adverse, où là on manque de justesse, on fait le mauvais choix, ou dans le duel physique on n'arrive pas à s'en sortir. Coup de sifflet quand même de l'arbitre Alexandre Péroniel pour permettre à Amiens, pour la première fois de la soirée, d'envahir la moitié de terrain de son prestigieux adversaire. Thomas Monconduit, l'ancien joueur de Saint-Etienne, lui qui a participé au barrage de montée contre Metz avec les Verts il y a deux saisons avant de venir à Amiens. Thomas Monconduit adresse un long ballon directement dans les panneaux publicitaires et redonne le ballon à cette équipe de Saint-Etienne qui mène donc 1-0, mais qui à cet instant, donc les joueurs ne le savent pas, mais les supporters oui, Saint-Etienne n'est pas en Ligue 1 car Le Mans a ouvert le score à Bastia.
0: 20h18 ici Picardie, soirée sport avec nous depuis le début de ce match Saint-Etienne-Amiens. L'AS Gamache, je veux dire l'AS Gamache en général, puisque vous êtes venu quasiment avec une demi-équipe de football, Thomas Pallier, le coach, Gabin Vasseur avec son frère Esteban et puis Louis Becquet. Sur ce début de match, quand comme ça il n'y a plus d'enjeu, qu'on est face à une équipe qui joue pour monter en Ligue 1, le footballeur, là je fais appel à votre expérience, hein, même si vous n'avez pas joué à ce niveau-là, mais il y a une démotivation naturelle là, qui peut avoir une démotivation du côté des Amiénois, Gabin.
3: Là le match va être très long pour eux, je pense.
0: Ouais.
3: Là, dans la tête, ça va être dur, je pense.
0: Et on sait que Mathieu disait, les vacances, c'est tout de suite après. On peut vraiment comme ça switcher en se disant, bon là, j'ai encore 60 minutes, enfin 80 minutes à tenir sur une pelouse et on se projette déjà aux vacances. On fait peut-être même attention à pas se blesser, à pas faire l'effort de trop.
3: Bon, j'espère pas pour eux quand même. J'espère qu'ils vont jouer la fin de match quand même jusqu'à fond.
0: Ouais. Et Stéban, vous pensez comme le frangin et on a tout de suite la tête ailleurs.
9: Moi, je désespérais quand même qu'il y a certains joueurs qui ont un ego quand même et qui veulent essayer de finir quand même sur une bonne note, surtout Geoffroy Guichard. Comme je l'ai dit, ça aurait été sur un terrain où il y avait 3000 supporters, honnêtement, vivement à la fin. Mais là, je crois Guichard. En plus, tout le monde regarde. Donc, j'espère qu'ils ont quand même fini sur une bonne note. Mais ils ont quand même hâte d'être en vacances et que tout ça soit terminé et que ce soit loin derrière eux. Quoi.
0: Ouais, monsieur le coach, Thomas Pallier, là, qu'est-ce qu'on. Pocha, là, qui disait si on n'est pas motivé à jouer dans ce stade-là, faut trouver les mots quand même pour motiver une équipe.
2: Il faut trouver les mots, oui, parce que aller au stade, peut-être qu'il y a du monde, peut-être que c'est Geoffroy Guichard. Ok, il n'y a pas de souci, mais dans les têtes, pour moi, c'est comme c'est terminé. On peut être n'importe quel joueur, hein, quand c'est terminé, voilà, c'est fini. On peut se battre parce que voilà, la Saint-Étienne gagne 0-0.
1: Nordine Candil, c'est le premier joueur averti pour un tacle jugé trop sévère par l'arbitre Péroniel dans le rond central. Candil est le premier joueur averti. Carton jaune pour Candil, 20 minutes de jeu, toujours 1-0 pour les Verts.
0: Mais on reste avec vous, Mathieu. Les joueurs, vous les avez sentis concernés ou déjà en vacances ?
11: Oh, ni l'un ni l'autre en fait, ouais. Ils sont arrivés, il faut qu'ils jouent et puis ils vont repartir après. Ceci dit, moi je rappelle quand même qu'il y a certains joueurs en fin de contrat. Qui dit fin de contrat ne veut pas dire je retrouve un club tout de suite, hein. Même un garçon comme Lobry, rappelez-vous, a mis 8 mois avant de rejouer et de signer à Amiens après son départ de Guingamp. Gélin à l'époque également a mis du temps, du coup il est parti en Grèce, c'est pas forcément bien passé, on l'a retrouvé à Nancy, il s'est blessé. Enfin, des joueurs restent un petit peu sur le carreau, sont obligés de s'entraîner tout seuls et s'ils veulent marquer des points, parce qu'évidemment il y a quand même beaucoup d'observateurs ce soir ici à Saint-Etienne, après la presse nationale également est fortement représentée, eh bien c'est le moment de sortir un gros match. Le problème, c'est que j'ai bien peur que l'Amiens SC soit fidèle à son image habituelle. Moi, je m'attendais quand même à une équipe un petit peu plus dynamique au coup d'envoi pour essayer de rivaliser. Facile à dire, pas facile à faire, hein, vu la ferveur ce soir au stade Geoffroy Guichard. Mais l'Amiens SC, ces dernières semaines, n'a pas fait de mauvais matchs à Rodez, contre Montpellier, contre le Red Star. Mais une mi-temps, une demi-heure, par-ci par-là, jamais sur l'ensemble d'un match. Et là, eh bien, c'est une équipe d'Amiens qui est même en grosse difficulté depuis le coup d'envoi. Elle a encaissé le premier but à la 7e minute. Toujours 1-0, 22e minute, et revoilà les Verts en train de repousser le bloc amiénois dans sa surface de réparation avec une attaque plein axe. Maintenant, la tentative de Boisquier qui est contrée. Le ballon revient sur le côté gauche pour le néo-zélandais, l'arrière gauche Hold, qui repasse tranquillement par sa charnière centrale. Bernauer, l'ancien joueur du Paris FC, toute l'équipe de Saint-Etienne de nouveau dans la moitié de terrain d'Amiens avec une frappe et la parade d'Alexis Sauvage sur cette frappe enroulée pied droit de la part de l'attaquant belge de Saint-Etienne. Etienne, Lucas Tassin, il a fallu la petite claquette in extremis d'Alexis Sauvage pour éviter le deuxième but. Sauvage qui s'est bien détendu, qui a bien lu la trajectoire du ballon pour éviter de se faire lober et qui du bout des gants a légèrement dévié ce ballon qui ne demandait qu'à aller mourir sous la barre transversale. Ce sera, je pense, le premier corner de la soirée en faveur de l'AS Saint-Etienne. Mais on appelle déjà le docteur Carpentier, car un joueur est resté au sol. Alors est-ce que ça ne serait pas Colin Louis, parce que depuis le coup d'envoi, je n'ai rien dit, mais je le vois quasiment boité. Bah c'est lui, hein. C'est lui. Ce qui expliquerait aussi qu'il soit autant en difficulté face aux accélérations adverses. Mais je le sens pas à l'aise et je l'ai vraiment vu comme s'il boitait depuis le coup d'envoi. Et le docteur Carpentier, autorisé désormais à faire les déplacements, est en train de soigner Colin Louis dans la surface de réparation où il y aura à suivre un corner pour l'AS Saint-Etienne. Toujours 1-0 pour les Verts, 23 minutes de jeu.
0: Bruno Paris, ça, on ouvre le dossier des conditions, enfin des préparations physiques des joueurs. Hein. C'est un dossier qu'on a souvent ouvert cette saison.
4: Voilà, bon, on va pas revenir là-dessus sur le dernier match. C'est quand même Saint-Etienne qui joue la montée, mais là, sur cette occasion, la Stassin tout seul, les défenseurs figés sur les 16 mètres, et on le regarde frapper. Ces actions-là, on les a vues régulièrement à chaque match de l'Amiens SC. On se demande ce que font ces joueurs à ce niveau, quoi, plus pour longtemps. Mais voilà, on est faible, on n'est pas présent dans un match où on n'a rien à perdre. On devrait se lâcher et on voit pas ça parce que cette équipe de Saint-Etienne, elle me paraît un petit peu empruntée aussi. Hein. Elle joue gros ce soir.
1: Le corner qui est frappé, la reprise de Stassin qui passe au-dessus. Ah, je peux vous dire qu'elle est pas du tout empruntée, Bruno, cette équipe de Saint-Etienne. Pas du tout. La reprise de Stassin dévié, c'est passé au-dessus. Non, il mène 1-0 depuis la 7e. Il domine la mi-SC et à la moindre accélération, on est en difficulté. Nouveau corner du coup. Elle frappée depuis le côté droit. La sortie difficile, mais elle est réussie de la part d'Alexis Sauvage qui boxe le ballon des deux points. Inévitablement, le ballon retombe dans les pieds des Stéphanois. Toute l'équipe d'Amiens est retranchée dans sa surface de réparation avec un centre de Kanté maintenant à l'entrée des 5m50, renvoyé de la tête par la chevelure de Junior Fofana et prise de balle de Yanis Rafi. Je ne sais même pas si je l'ai déjà cité. Il a quasiment pas touché le ballon. Il le donne devant lui à Antoine Léotès. Une contre-attaque pour Amiens. Ils sont à 2 contre 6. Ils sont à 2 Amiénois contre 6 maillots verts. Impossible de s'en sortir. On attend le soutien d'Entamac. C'est bien joué. Entamac redonne pour Léotès. Et finalement, Amiens progresse avec un centre devant le but de Léotès. Malheureusement, eh bien Rafi ne se précipite pas. Il est un petit peu en retard au deuxième poteau. Il ne peut pas tacler le ballon. Un ballon que le retrouve côté opposé avec Aibou pour Chaban. Le centre de Léoté au point de pénalty pour Rafi. Il est dos au but. Il essaie de se retourner. Ça pif sur Fofana. La frappe de Fofana, il est contré. Ce sera corner. Eh bien voilà la première action collective en style mêlée ouverte de la part de l'Amiens SC vers la surface de réparation. Et les Stéphanois, pas contents. Le COP non plus, car on était du côté des Verts persuadés qu'il y avait une position de hors-jeu. Ça n'était pas le cas. Première action collective de la part de l'Amiens SC en cette 26e minute de jeu avec donc le tir de Fofana dévié en corner. Et le corner depuis le côté droit qui est frappé par Léoté. Tête au premier poteau de bon conduit qui adorerait marquer ici à Saint-Etienne. Le ballon est renvoyé. Il revient dans les pieds peut-être là-bas de Keibou. Puis de Ntamak. On réclame une main. Le ballon est contré. Que dit l'arbitre? Ah, il donne faute offensive d'un Amiénois. Car un joueur de Saint-Etienne est tombé au niveau du point de pénalty. Ah, c'est à l'arrache, hein. Mais il va falloir en passer par là pour essayer de secouer une équipe de Saint-Etienne qui, vous l'avez vu, sur la première tentative de remontée de balle, de contre-attaque de l'Amiens SC, emmenée notamment par Antoine Léoté, cette équipe de Saint-Etienne s'est repliée à la vitesse de l'éclair pour cerner les attaquants amiénois. Et très vite, on l'a vu, 6 maillots verts revenir sur les talons, puis devant la surface de réparation pour empêcher la progression d'Amiens. Finalement, Amiens s'est arraché, a réussi quand même avec Léoté à centrer devant la surface de réparation. Et puis ensuite, plusieurs frappes contrées, dont la dernière pour Junior Fofana, le corner qui n'a malheureusement rien donné. On a tenté de s'arracher du côté de la Mi-SC, mais que c'est laborieux, que c'est difficile. Alors que, au contraire, du côté de Saint-Etienne, on remonte le terrain beaucoup plus rapidement. Stassin qui décale Cardona, le centre de Cardona. Et heureusement, la tête du milieu de terrain, Poitier, le Ghanéen, passera au-dessus largement du but d'Alexis Sauvage. 1-0 pour la Saint-Etienne. 27 minutes de jeu.
0: 27 minutes de jeu et une première incursion un peu voilà de l'ASC. Tout arrive, Bruno Paris.
4: Ben écoutez, oui, 26 minutes, il était temps quand même. Mais moi, je partage pas l'avis de Mathieu. Je dis que ces joueurs de Saint-Etienne, c'est eux qui ont la pression sur les épaules. Je me suis peut-être mal exprimé tout
11: à
4: l'heure.
11: Mais
4: pour l'instant, c'est pas une grosse équipe de Saint-Etienne. C'est pas le rouleau compresseur dont je m'attendais. Ça va peut-être venir. Mais bon, pour l'instant, Amiens fait bonne contenance en défense. Et puis, quand on a le ballon, on essaie d'utiliser avec nos moyens.
1: Encore un joueur d'Amiens au sol. Encore un joueur en difficulté là-bas. Il s'agit sans doute de Kylian Keibou à l'opposé du terrain. Et car Colin Louis est lui revenu. Alors revoilà à l'opposé le docteur Carpentier qui bondit de son siège. L'arbitre attend de voir si Keibou réclame
0: meilleur
1: des soins
0: ce soir.
1: Mais en tout cas, eh bien, il y aura coup franc en faveur des Amiénois dans la moitié de terrain de l'AS Saint-Etienne. Et Keibou se relève. Parce que s'il réclame des soins, il faut ensuite qu'il sorte du terrain, etc. Keibou se relève en boitant. Ouais, il semble avoir mal au mollet et à la cheville. Il manipule sa cheville et le jeu reprend avec une longue ouverture de balle là-bas de Siaka Bakayoko sur la poitrine de Yanis Rafi. Et le ballon est repris par l'AS Saint-Etienne. On repasse par les lignes arrière avec notamment Bernauer qui est le patron de la défense de Saint-Etienne, résiste au pressing d'Antoine Léoté. Léoté qui, vous vous en rappelez, a failli signer à Saint-Etienne il y a 2-3 ans de cela avant d'être finalement prolongé, revalorisé par l'Amiens SC. quand il voit ce chaudron ce soir, il a peut-être des regrets. Mais en tout cas, on rappelle que Léo T est prêté par Reims. Donc il va devoir repartir à Reims, là où il ne veut plus jouer, pour retrouver un club la saison prochaine. C'est sans doute le dernier match d'Antoine Léo T sous le maillot de l'Amiens SC. Hein. Ce soir également, beaucoup de joueurs disputent leur dernier match sous le maillot amiénois. Certains ne laisseront vraiment pas un grand souvenir. On pense notamment aux recrues du Mercato. Jérôme Roussillon, flop total. Je suis même pas sûr qu'il a assisté au match à huis clos la semaine dernière contre le Red Star, parce que certains joueurs avaient le droit. Il n'a pas daigné faire le déplacement. Alvero, alors là, quel fiasco. Moi qui étais content de voir ce joueur, l'ancien Sochalien.
0: C'est beau de le reconnaître, Mathieu.
1: Ah oui, prêté par le Werder de Brême. Voilà un joueur au profil différent qui aurait dû, par son volume de jeu, sa taille, apporter beaucoup plus. Ça a été un fiasco total pour Alvero. Pochan n'a même pas emmené ce soir. Ndoukidi, bon, bah, va repartir de là où il est venu. Là, du côté de Metz, où j'en sais rien, fin de contrat. Enfin, toujours est-il que c'est un fiasco. Verlan, qui est encore sous contrat, mais bon, n'a pas fait le déplacement ce soir, ni blessé, ni malade. Vous en penserez ce que vous voulez. Il y a beaucoup de joueurs qui vont quitter Amiens, tous les prêtés déjà. On les récapitule là, l'approche de la demi-heure de jeu. 1-0 pour Saint-Etienne, prêté du côté de l'Amiens, c'est Léo T par Reims, Ntamack par le club espagnol de Huesca, Sané qui est blessé, prêté par Metz, Alvero, Werder de Brême, Ilyes Amash avec le club allemand de Schalke 04, à Schalke Nourfir, et puis j'en oublie peut-être un au passage, mais en tout cas, il y a beaucoup trop de joueurs prêtés à l'Amiens SC cette saison. Christophe Dupré ne s'en était pas caché
0: Roussillon,
1: la semaine dernière. Roussillon, c'est fin de contrat. Ouais, il avait signé que 4 mois. Alors, fin de contrat, Keibou, dernier match avec Amiens ce soir. Roussillon, merci, au revoir, c'est déjà fait. Fin de contrat également pour, je crois, Ndoukidi. Et puis, mon conduit, c'est carrément fin de carrière. Ouais,
0: et puis Lobry, on rajoutera Lobry.
1: Et Lobry, qui est sur le banc des remplaçants, que l'Amiens SC aimerait bien conserver, mais qui évidemment est déjà sollicité malgré sa rupture des ligaments croisés. Il a très très bien travaillé physiquement pour pouvoir tenter de revenir avant la fin de saison. Et Victor Lobry, donc sur le banc des remplaçants, fera peut-être une apparition au deuxième mi-temps sur la pelouse de Geoffroy Guichard. Il fait partie des Amiénois comme Bernard Denis et mon conduit. Victor Lobry a avoir porté le maillot de l'AS Saint-Etienne. Amiens aimerait bien garder Lobry. Ce ne sera vraiment vraiment pas simple. On a passé la demi-heure de jeu ici à Saint-Etienne. 1-0 pour les Verts. Le but a été inscrit par Tefos. Et allez, pour rejoindre un petit peu Bruno Paris, depuis quelques minutes, j'ai l'impression que les Stéphanois ont un petit peu levé le pied. Ils sont moins fringants que dans le premier quart d'heure de jeu, mais en tout cas, c'est peut-être une tactique pour faire sortir Amiens maintenant qu'il mène 1-0 et libérer un petit peu plus d'espace. En tout cas, 1-0 pour les Verts après une demi-heure de jeu.
0: Et Mathieu qui parle des joueurs en fin de contrat, il y a des joueurs qui sont toujours sous contrat et qu'on risque de ne pas voir. L'image de Bernard Donny, hein, qui a beau avoir encore un an de contrat, on n'est pas certain que l'aventure amiénoise se prolonge. Hein.
1: Il faut, pour ça, il faut le vendre, parce qu'Amiens aussi va se séparer de joueurs parce qu'il y a une valeur marchande, et Amiens, parce qu'il y aura des moyens financiers évidemment inférieurs, encore inférieurs aujourd'hui en Ligue 3. Donc, on va chercher à vendre Bernard Donny ou à le libérer parce qu'il a peut-être un salaire un petit peu conséquent. On va chercher à vendre Chaban, Rafi, Bakayoko, Junior Fofana. Enfin, dès qu'il y aura un billet sur la table, évidemment, hein, vous connaissez Bernard Johanin, il ne laissera pas passer une occasion financière de renflouer les caisses. Donc, on va repartir avec qui finalement, hein? Les joueurs prêtés, retour à l'envoyeur. Les joueurs en fin de contrat, on vient de les citer, ils vont partir d'Amiens. Ouais, ça va être dur de garder Victor Lobry. On rappelle qu'Averlan est sous contrat, mais lui, il veut partir. Nouvellement international gabonais cette année. Il a quitté Boulogne pour jouer en Ligue 2 Amiens. Il se retrouve relégué en Ligue 3. Et puis, les joueurs à vendre. Moi, ce qui m'embête un petit peu, c'est que ces joueurs-là, qui veulent partir alors qu'ils sont sous contrat, ils ne veulent pas jouer en Ligue 3, qu'Amiens veut vendre, essayant de prendre évidemment une plus-value financière. Ces joueurs-là, on risque de les traîner dès la reprise de l'entraînement fin juin, dès la reprise du championnat début août, et on va peut-être pas les vendre comme ça du jour au lendemain. Et ce sont des joueurs qui ne seront pas forcément dès la rentrée impliqués complètement dans le projet amiénois, alors que là il faut partir vraiment avec une table rase, tout reconstruire avec des joueurs archi motivés. On compte sur le réseau différent de John Williams, mais fort utile sans doute pour la Ligue 3, de la part du nouveau recruteur Lucas Clément, 30 ans, en provenance de Boulogne-sur-Mer. Mais voilà, on va pas repartir avec un groupe tout neuf qui aura encore, on va traîner encore des joueurs.
0: Oui, puis peut-être des joueurs qui vont
1: peut-être pas, je pars pas, quel est mon projet, j'ai pas la tête à Amiens. C'est ça qui m'embête pour la rentrée. Attaque d'Amiens maintenant, avec Léo T, la frappe de Léo T, suite à un bon 1-2 dans la surface de réparation avec Keibou. Elle s'est contrée par les défenseurs amiénois, le centre de Chaban, renvoyé par la tête de Bernauer. Et les amiénois commencent à sortir de leur coquille. Ça fait quand même 2-3 fois là-bas qu'ils approchent de la surface de réparation. Et malheureusement, le repli défensif collectif des Verts est suffisamment efficace pour qu'à chaque fois les tentatives de frappe amiénoises soient contrées dans la surface de réparation. On l'a vu tout à l'heure sur la tête de Mokondu, on l'a vu avec la frappe de Junior Fofana, on vient de le voir à l'instant avec le 1-2 en pleine surface adverse de Léoté et Kaibou. Et la frappe pied gauche, certes peut-être un petit peu écrasée de Léoté, eh bien aurait mis en difficulté le gardien de but de Saint-Etienne, Brice Maubleu, si les défenseurs très présents dans leur surface n'avaient pas une nouvelle fois contré. Nouvelle accélération de Candil. Candil entraîne la surface, le slalom de Candil. Candil au point de pénalty, trop gourmand Candil, après sa chevauchée fantastique, sa série de dribbles et de crochets, le ballon dans la surface de réparation sur le pied droit lui avait un peu échappé, il a quand même tiré et c'est passé à 10 mètres à côté parce que le pied d'appui était très loin du ballon et il aurait dû peut-être essayer de s'appuyer sur Rafi, mais au bout de cette chevauchée il s'est enflammé, il a voulu terminer l'action toute seule. Nordine Candil, maintenant Candil, ça va être dur de le garder lui aussi hein. Nordine Candil, il veut se montrer, ne veut pas jouer en Ligue 3 et donc là il a accéléré, il a fait une percée en solitaire et il a mal terminé, mais en tout cas voilà en tout cas des attaquants qui commencent petit à petit à se lâcher pour tenter d'égaliser. 34 minutes de jeu, toujours 1-0 pour Saint-Etienne.
0: 1-0 pour Saint-Etienne qui fait encore grise mine puisque Le Mans mène toujours 1-0 face à Bastia. C'est le duel à distance pour obtenir la deuxième place, celle qui envoie l'équipe directement en Ligue 1. Une deuxième place qui est occupée par les Manceaux qui mènent 1-0 donc face à Bastia. Dans les autres matchs, il y a beaucoup de suspense pour les places de barragistes vers la Ligue 1 dans ce duel entre Annecy et Rodez. Rodez vient de doubler la mise. Rodez qui mène 2-0 face à Annecy. Rodez qui du coup conforte sa cinquième place. Une cinquième place que ne lui conteste pas pour l'instant Reims est mené 2-1. Les Rémois étaient même de mener 2-0 avec Kylian Dong, un doublé de Kylian Dong avant que Darami ne réduise l'écart. Les Rémois ne sont plus menés que 2-1. Dans les autres rencontres, Clermont Guingamp 0-0, Grenoble 3-0, Laval Boulogne 0-0, Nancy, ça fera plaisir à Jean-Louis Crossi, syndic de presse à Alicante. Nancy mène 2-0 face à Dunkerque. Red Star Montpellier 0-0 pour l'instant donc 16e, c'est toujours barragiste, c'est toujours Laval avec 30 points devant Bastia et 28 unités. Vous pouvez nous laisser des commentaires sur la WhatsApp de la soirée sport ici Picardie, ça se passe au 03 22 92 58 58. Je me ferai un plaisir de lire vos commentaires à l'antenne.
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0: Ici Picardie, 20h36, toujours 1-0 du côté de Geoffroy Guichard pour les Verts de Saint-Etienne face à l'ASC. Avec nous en studio, l'AS Gamache et son entraîneur Thomas Pallier. Il est venu avec beaucoup de joueurs, avec Gabin, Esteban Vasseur, avec Louis Becquet. On parlait des transferts, on parlera de l'AS Gamache à la pause pour parler un petit peu de foot amateur. Vous, les transferts, pour l'instant, tout le monde est... personne n'est transférable, comment ça
2: Tout à l'heure, vous parliez des entretiens. Moi, j'ai déjà commencé, j'ai presque fini même, parce que c'est important, il faut voir la saison prochaine. On est en mai, c'est assez rapide, que ce soit en amateur, on reprend quand même nous mi-juillet, fin juillet.
0: Et, faut pas perdre de temps.
2: Avec la Coupe de France fin août. Donc faut pas perdre de temps et c'est important déjà de garder les joueurs, déjà dans un premier temps, ouais. Puis après de voir. Qu'on peut améliorer. Voilà,
0: bon, vous voyez, Mathieu Dubrulle, le professionnalisme même en Régional 2. Enfin, je dis Régional 2, c'est pas encore acté, mais.
11: Quasiment. Quasiment en route peut-être même vers un doublé coupe championnat parce que Gamma jouera la demi-finale de Coupe de la Somme. C'est bien mercredi soir messieurs cette demi-finale. C'est ça
2: On attend du monde.
11: Ouais, mercredi soir contre Eren Alri et ça fait plaisir de revoir Gamache un petit peu plus haut parce que ça va nous promettre un bon derby Gamache-Abbeville la saison prochaine en Régional 2. C'est toujours
0: pour le plus grand plaisir de Bruno Paris.
11: C'est toujours croustillant. Paris qui, ne l'oublions pas, a été l'entraîneur de Gamache dans les années 90. Entraîneur emblématique.
4: Avec toute la réussite qui a été la mienne d'abord.
11: Et un petit peu plus de cheveux à l'époque.
0: Un certain Dominique Chevalier avait pris la succession. Hein, oui, c'est incroyable hein, quand même. Le...
11: Mais on a les meilleurs, nous, dans la tribune.
0: Moi, j'ai jamais entraîné bien match. Hein.
11: La tribune lundi, 18h-19h, la dernière de la saison. Un petit peu triste que nous partagerons avec Christophe Dupré. Hein, le président délégué de la MIEC sera parmi nous pour évoquer l'avenir, pour évoquer la Ligue 3 et nous communiquer peut-être les premiers éléments d'une construction à venir. Car tous les joueurs seront en vacances quasiment dès ce soir, dès demain. Et comment se projeter sur la Ligue 3, on verra ça avec nos polémistes et Christophe Dupré dans la tribune lundi entre 18 et 19h et avec nos entraîneurs chevronnés, expérimentés et diplômés, Bruno Paris et Dominique Chevalier notamment, qui, je le disais, un certain Julien Yelch peuvent entraîner comme Julien Yelch en national, sauf que Yelch, lui, il n'a pas réussi à sortir la réserve, elle a perdu la réserve tout à l'heure, la réserve d'Amiens est reléguée. C'est vraiment une sale année pour l'Amiens Sporting.
4: Mathieu a une tribune qui va valoir son pesant d'or hein, avec la venue du vice-président, et parce qu'on a besoin quand même de son éclaircissement.
11: Oh, 2-0 pour Saint-Etienne, à une 2 dans la surface de réparation, Extasins encore, je suis à Defoss, c'est son soir au Britannique. Defoss, l'ancien joueur de Brighton, qui du plat du pied place le ballon dans le petit fil intérieur gauche à terre. Alexis Sauvage est complètement battu, c'est le doublé donc pour le jeune attaquant britannique de l'AS Saint-Etienne à la 40e minute de jeu. Amiens craque de nouveau alors que depuis un quart d'heure, certes il y avait eu quand même il y a 4 minutes de cela une parade du pied de Sauvage sur une tentative de Cardona, mais on voit depuis un quart d'heure une équipe amiénoise beaucoup plus dans le camp adverse, sauf que chassé le naturel, il revient au galop. Notre défense est d'une fragilité invraisemblable et il a suffi d'un 1-2 en pleine surface de réparation avec notamment une petite passe de la part de Stassin pour mettre son coéquipier Defoss dans les meilleures conditions, sans contrôle. Il n'avait plus qu'à enrouler de l'intérieur du pied droit à terre à la manière d'un Thierry Henry ce ballon, et Alexis Sauvage n'a rien pu faire tant la frappe était précise. Deux buts de Defoss, 2-0 pour Saint-Etienne à 5 minutes de la mi-temps.
0: 2-0 pour Saint-Etienne. On va profiter d'avoir le buteur de l'AS Gamache avec nous, Louis Becquet. Bon, il y a quand même une forêt de jambes, il faut quand même la placer, la balle. Non,
8: ah ouais, elle avait bien. Mais surtout ce qu'il fait Stassin avant, la petite talonnade derrière, c'est super bien joué aussi, je trouve.
0: Ouais, alors c'est quoi? C'est vraiment Saint-Etienne qui est au-dessus du lot et Amiens qui est en dessous de tout et qui sont...
8: Là, sur l'action là, ouais, Amiens, Saint-Etienne et. C'est au-dessus pour moi.
2: Et ça, c'est un but à la Louis Becquet. Hein. Exactement pareil.
0: Il a été un, il a posé.

0: Laval est barragiste, puisque non seulement Laval mène, mais Bastia est toujours mené par Le Mans. Hein, donc Laval va sans doute jouer les barrages. Après un centre de Coligny contré, corner pour Lamier, c'est côté gauche, Candil Léauté, la frappe de Léauté déviée par le dos de Kanté, tête dans la surface, faute offensive encore, ils tombent facilement hein, les défenseurs quand même de l'AS Saint-Étienne. Et l'arbitre Alexandre Perroniel va donc accorder un coup franc pour les Verts. Tout le peuple vert en train de chanter. Pourtant, au moment où nous parlons, eh bien, au tableau, c'est Le Mans qui accompagne 3 en Ligue 1. Saint-Etienne jouerait les barrages d'accession. Dans le bas du tableau, Laval jouera les barrages de maintien contre le 3e du championnat national, puisque Laval est en train de mener. Bastia est relégué comme Amiens. Tout cela au moment où nous parlons à quelques instants de la fin des premières mi-temps. Et bien sûr, Antoine Co vous fera le point sur les scores définitifs à la mi-temps dans quelques instants, en espérant qu'Amiens n'en prenne pas un troisième. Parce que là, ça change tout. Saint-Etienne, alors nous, on est condamnés. Hein. De toute façon, ça ne change rien. Mais pour Saint-Etienne, si Bastia égalise au Mans, en menant 2-0, maintenant, c'est Saint-Etienne qui montrait ce soir. Je le rappelle, il faut, en cas de match nul du Mans à Bastia, que Saint-Etienne batte Amiens par au moins 2 buts d'écart. C'est le cas maintenant, malheureusement, puisque grâce à un doublé de l'attaquant britannique Joshua Duffus, les Verts mènent 2-0, but à la 7e, à la 40e. Mais pour l'instant, eh bien, c'est Le Mans qui est en Ligue 1, car Le Mans, quel que soit le résultat des autres, n'a entre guillemets qu'à gagner pour
1: remonter. Oui, il y a son destin entre ses pieds. Ouais.
0: Voilà. Oh, attention encore, un slalom dans la surface, mais il est intenable. Ce joueur anglais qui se débarrasse de Chaban revient sur son pied droit et enroule une frappe à mi-hauteur, heureusement, sur la trajectoire d'Alexis Sauvage qui s'empare de ce ballon en deux temps. Mais c'est vrai qu'on sent beaucoup plus de percussion chez les attaquants de Saint-Etienne, en panne d'efficacité pourtant ces dernières semaines, parce qu'à l'exception d'un but à Rodez là, la semaine dernière lors de la défaite de 1 sur coup de pied arrêté, n'ont pas vraiment beaucoup marqué dans le jeu. On rappelle que les Stéphanois restent sur 3 défaites d'affilée, ce qui les met en danger ce soir et ce qui les prive d'une montée directe. Là, ils se sont malheureusement réveillés sur ce dernier match dans la folle ambiance du Chaudron, puisqu'ils mènent 2-0 contre Amiens à quelques minutes de la fin de cette première mi-temps. Mais pendant ce temps-là, Le Mans mène toujours à Bastia. Et moi, ça fait un moment que je vous le dis, messieurs, Le Mans, c'est Amiens il y a 10 ans. Le Mans, ce sont les braqueurs. Ils étaient en national l'an dernier. Ils vont monter, ils vont faire comme Amiens il y a 10 ans, la double montée. Voilà, et ils sont bien partis pour le faire. Et si Le Mans gagne à Bastia ce soir, chapeau quand même. Hein. Sur un dernier match où Bastia peut encore croire un petit peu à sa survie, vous imaginez l'ambiance à Furiani, hein, déjà dans la saison. Mais alors sur un dernier match.
1: Et Laval qui double la mise, hein, 2-0 pour les Lavalois face à Boulogne.
0: Laval qui se met à l'abri. Laval qui se met à l'abri.
1: C'est pas une bonne nouvelle
0: Laval
1: pour
0: qui, depuis un mois et demi, Laval, c'est dingue. Hein, depuis un mois et demi, ouais. Laval. Hein, parce que Laval a réussi ce qu'Amiens n'a pas su faire.
1: Le Red Star également qui ouvre le score face à Montpellier. 1-0 pour les Franciliens. C'est pas une bonne nouvelle, ça, les 2-0 de Laval pour Saint-Etienne, puisque ça veut dire que Bastia peut peut-être se décourager face au Mans. Peut-être que ça va être plus simple pour les Manceaux.
0: Je pense que Bastia à domicile va vouloir malgré tout tenter le tout pour le tout, parce que il faut quand même que Laval perde, hein, je pense, malgré tout. Mais ceci dit, à Furiani, c'est jamais simple. Il peut se passer encore énormément de choses, sauf ici à Saint-Etienne où je vois pas du tout Amiens renverser la situation.
1: Mais c'est vrai que ça va vite, le football, Mathieu. Laval et Bastia, on les pensait vraiment dans, enfin Laval, on les pensait vraiment dans
0: certains,
1: dans la charrette. Hein.
0: Certains.
1: Oui.
0: Pas tout le monde. Non, mais j'ai pas arrêté de le dire, Bastia. Voilà, ils vont peut-être finalement quand même tomber avec nous, mais ils ont fait une folle remontée aussi, les Corses. Non, la dynamique la plus faible, la plus catastrophique, c'est celle d'Amiens. En 2026, c'est le changement d'entraîneur, n'y a rien fait. Un seul point pris depuis le limogeage de Mardap début mars.
1: Ouais.
0: Franchement, vous pouviez mettre n'importe qui, ça ne changeait rien. La construction de l'équipe était si catastrophique que l'équipe d'Amiens est beaucoup trop faible, même si là elle a un corner, frappe au niveau du premier poteau. Voilà, reprise de Rafi qui dévisse ce ballon et qui en plus touche de la main. Ah, c'est dommage, parce que le corner avait été frappé au premier poteau, dévié, et Rafi au deuxième a raté un geste pas facile, c'est vrai, mais une reprise de volée comme ça à l'angle des 5m50 dans le chaud droit, Geoffroy Guichard, ça se tente, ça se réussit, ça doit faire but, et au lieu de cela, eh bien, il tape à côté du ballon. Voilà la différence de niveau, la différence de talent. Il n'y avait pas assez de talent dans cette équipe amiénoise, avec des joueurs qui n'ont jamais joué à leur poste, beaucoup trop de blessés. Bruno Paris disait, on ne va pas y revenir. Ben si, il faut y revenir, parce que ça a été un vrai problème quand même, l'aspect physique cette année. Beaucoup de blessés, on a de quoi s'interroger. C'est pas que la faute à pas de chance. L'Aubry, c'est la faute à pas de chance, les croisés. Voilà, et puis l'équipe qui craque tout le temps dans le dernier quart.

0: Une équipe qui est capable de bousculer n'importe qui, hein. Au match aller, on a bousculé Saint-Etienne avant de perdre 1-0. On a bousculé ces dernières semaines le Red Star, Montpellier, Rodez, des équipes qui jouent le barrage. Mais on ne tient pas un match. On ne tient pas un match. Et le pire match de la saison pour moi, messieurs, c'est à Clermont-Ferrand à l'automne dernier. Vous menez à la 90e minute 1-0. Et 8 minutes plus tard, vous avez perdu 2-1 en encaissant 2 pénaltys dans le temps additionnel du jamais vu. Et ce sont vos latéraux, Chaban et Colin Louis, qui avaient commis l'irréparable. Pourquoi ? Parce que Colin Louis, valeureux, n'avait jamais joué en pro. Et il jouait tous les matchs arrière-gauche, comme si c'était Roberto Carlos. Et puis, côté droit, il y avait Chaban, un joueur à qui on a fait croire, enfin, l'ancien recruteur a fait croire qu'il serait vendu à Manchester dans les mois à venir. Et qu'on l'a foutu arrière-droit alors que c'est un stopper. C'est du grand n'importe quoi. Enfin, même à Gamache, on n'oserait pas ça. Hein. J'en suis persuadé.
1: On essaie d'être lucide.
0: C'est l'habitant ici à Geoffroy-Guichard. Les Verts font le job pour l'instant et ils sont chaleureusement applaudis par les 40 000 supporters du Chaudron. Saint-Etienne mène 2-0 grâce à un doublé de son attaquant britannique, l'ancien joueur de Brighton, Joshua Duffus. Que la soirée va être longue pour une équipe amiénoise qui a encaissé ses 61e, 62e but de la saison. C'est épouvantable et qui se dirige vers une 22e défaite.
2: Merci Mathieu pour ce premier acte. On vous retrouve tout à l'heure dans un petit quart d'heure pour la seconde mi-temps et la dernière mi-temps de cette saison de Ligue 2 2025-2026. On fait le point sur les scores à la pause avec outre ce 2-0 voilà, de Saint-Etienne face à Amiens, on a Rodez qui mène 2 buts à 0 du côté d'Annecy, hein, Rodez qui pour l'instant du coup occupe la 5e place de barrage. Dans les autres résultats, Le Mans qui assure sa deuxième place avec en menant 1-0 du côté de Bastia, hein, les Manceaux qui sont donc deuxième et directement qualifiés pour la Ligue 1 la saison prochaine. Dans les matchs sans enjeu, Clermont Guingamp 0-0, Grenoble 3 0-0, hein, les Troyens sont déjà sûrs de sacrés champions de Ligue 2. Le match qui nous intéressait, c'est également Laval Boulogne, les Lavallois qui mènent 2-0 et qui donc pour l'instant sécurisent leur place de barragiste. Dunkerque, ça fait également 2-0 pour les Lorrains. Le Red Star mène 1-0 face à Montpellier, le Red Star donc, qui est donc 4e. Et Reims qui était mené 2-0, eh bien Reims est remonté à 2 partout face à Pau. Mais ça sera dur pour les Rémois d'aller titiller Rodez, hein, les Rémois qui sont 6e et qui ont 4 longueurs là, à la pause de retard sur Rodez 5e. Ben voilà, on va faire tout de suite un petit débrief avec Bruno Paris.
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2: 20h50 sur votre radio ici Picardie, bienvenue si vous rejoignez, vous êtes au cœur de la soirée sport, la 34e et dernière journée de Ligue 2. Amiens est mené 2-0 du côté de Saint-Etienne et on va débriefer ce premier acte avec Bruno Paris.
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2: Bruno Paris, l'ancien joueur d'Abbeville, consultant pour ici Picardie. Bon, c'est un match particulier, sans enjeu pour Amiens. C'est la fin de saison, c'est une fin de saison terrible, une saison horrible pour l'ASC qui est relégué. Qu'est-ce qu'on peut quand même analyser cette rencontre, où elle est quand même à part, et finalement les conclusions qu'on aurait n'auraient pas trop de sens.
7: Mais écoutez, Amiens SC joue devant 40 000 spectateurs la semaine dernière, c'était à huis clos. Pour moi, c'est l'événement. pour les Amiénois. C'est parce que sur le terrain, on n'a pas vu grand-chose. On a vu une équipe amiénoise avec ses armes, hein, mais surtout avec ses faiblesses. On l'a vu sur le premier but, hein, chose classique, hein, débordement sur un côté, sans entrée, la balle qui longe les 6 mètres et au deuxième poteau, bah, comme d'habitude, hein, on pousse le ballon au fond. Nous aussi, on a eu ces occasions-là, parfois, mais on n'est jamais bien placé. Hein, c'est ce qui me fait dire que les joueurs qui ont plus de qualité ont plus de chances de marquer. Et puis, après, bah, on a vu une équipe de Saint-Étienne qui a bafouillé un petit peu son football. Hein, ça a duré un quart d'heure. Mathieu l'a noté également. Et on a vu Amiens s'enhardir un petit peu, mais toujours sans, on va dire, sans finition, sans percussion, sans dépassement de fonction. Et c'est beaucoup trop peu pour mettre cette équipe de Saint-Étienne en difficulté. 2-0 à la mi-temps. Bon, voilà, je pense qu'on va s'acheminer sur un score voilà, qui va friser les 3 ou peut-être 4 buts. Mais voilà, je préfère en rester là. On a des invités et c'est important de les entendre parler.
8: Voilà, quel altruisme, Bruno Paris, je vous remercie. Bon, vous ferez on aurait encore la chance de débriefer la rencontre et la saison à l'issue du match. Merci, Bruno Paris. Bon, alors, du coup, des Verts de Saint-Té aux Verts de Gamache, il n'y a qu'un pas qu'ici, Picardie franchit avec nous depuis le début de la soirée. Thomas Pallier, le coach de l'AS Gamache, il n'est pas venu tout seul avec les frères Vasseur, hein, permettez-moi de dire les frères Vasseur, Gabin et Esteban, et puis l'attaquant Louis Becquet, 4 hommes heureux. 15 victoires, 3 nuls pour une seule défaite. Un leader en contesté de Régional 3. Gamache qui file vers la Régional 2. Et une demi-finale de Coupe de la Somme ce mercredi face à la S2A. Ça sera au stade Serge Leleu, hein, c'est Serge ça Leleu, le stade ça, ouais. de Gamache. Alors, c'était pas l'année de l'AS, c'est parce que c'était l'année de l'AS Gamache, Thomas Pallier.
1: Alors, ouais, pour moi, tant mieux. pas pour la région, mais oui, après, voilà, il y avait déjà une belle équipe en place, avec quelques éléments qui sont venus apporter leur pierre à l'édifice. Donc voilà, c'est un tout. C'est un club qui vit bien. Ça a toujours été, hein. Quand on parle de Gamma, généralement, c'est cette ambiance qu'il y a, cet engouement. Donc c'est important, et comme je dis, c'est un club qui vit bien avec le président, avec le vice-président. D'ailleurs, le vice-président c'est Arnaud, leur père des frères Vasseur, voilà, okay. C'est ça.
8: Le président Stéphane Picos,
1: c'est ça. Et donc voilà, ils m'ont fait confiance, et voilà, bah j'ai essayé en tout cas de leur donner satisfaction. Je pense que c'est réussi parce qu'on fait une belle saison, quoi qu'il advienne à la fin. Voilà, demain on a encore un gros match à jouer.
8: Donc demain, avec la réception de Longo.
1: De Longo, voilà, donc avec notre dauphin, donc qui ont toujours été dans le trio de tête depuis le début de saison. Pareil, Longo, c'est un club qui vit bien, c'est un peu entre guillemets le deuxième club phare côté amiénois. Donc il nous reste un match nul à faire.
8: Et pour assurer la montée,
1: pour assurer d'être champion,
8: voilà,
1: d'être champion de ce groupe R3. Et l'accession R2 normalement est acquise en fonction des meilleurs deuxièmes. Mais voilà, on veut aller la chercher. Et puis
8: c'était l'objectif qu'on vous avait assigné?
1: Non, forcément que non. Quand comme je dis, c'est ma première année. L'important, on a vu avec le président que c'était le maintien avant tout. Voilà. Après, s'il y a plus, comme là, ce qui se passe là. Forcément, hein, on accepte, hein, on joue jusqu'au bout. Comme je dis aux joueurs aussi, moi chaque match je le joue pour gagner. Voilà, c'est comme ça, c'est mon ADN quand j'étais joueur, c'est mon ADN aussi en tant que coach. Voilà, j'ai aussi appris de mes coachs précédents, notamment il y a le coach précédent qui m'a fait venir à Gamache, Sébastien Carbonnier, qui a fait vivre aussi ce club. Donc voilà. Je pense que c'est l'ADN que je veux transmettre en tout cas aux joueurs, et je pense que bah, cette saison, elle a été obtenue.
8: Bon, vous êtes prêt pour l'étage supérieur? Vous pensez que à Gamache, voilà, c'est une terre de football. Il y a, vous le disiez, il y a un esprit.
1: Voilà, c'est
8: ça. Le Régional 2, ça commence à. Bon, Gamache est un club de DH, l'ancienne R1, oui. Le Régional 2 avec la fusion des régions. Bon, c'est Gamache retrouve petit à petit un niveau qui correspond à son histoire un peu.
1: Ouais, oui. Après, il faut savoir que maintenant, avec la région des Hauts-de-France, c'est beaucoup plus compliqué. Que la Picardie, il y a beaucoup plus de moyens, beaucoup plus de gros clubs. Donc voilà, Gamache aujourd'hui, je pense que l'AR2 c'est sa place. Voilà, plus haut, voilà, ça devient plus compliqué parce que maintenant, les clubs autour, ça devient très très très fort. C'est bien pour le club, c'est bien pour l'école de football qui suit, pour ce que ça génère autour. Voilà, quand je vois que les enfants de l'école de foot fêtent les victoires avec les gars dans le vestiaire, voilà, ça doit rester un club familial.
8: Combien de licenciés, l'AS Gamache?
1: Bon, après, l'école de foot est séparée de l'AS Gamache, mais quand on généralise le tout, il y en a à peu près 200, entre 2 et 300, quoi.
8: Ouais. Gabin Vasseur, vous l'avez senti à quel moment que cette saison, elle avait peut-être une tonalité particulière, qu'il y avait quelque chose à faire? C'était très vite, dès le début de championnat, on s'est dit, tiens, il se passe quelque chose?
9: Ouais, dès le début. On avait un groupe qui vivait bien. Tout le monde s'entendait bien, on était une bande de potes. On tirait tous dans le même sens. Donc je me suis dit, il y avait un truc à faire cette année.
8: Ouais. Et Louis, le buteur, c'est aussi votre. Enfin, vous êtes à la finition, mais il s'est passé quelque chose. Il y a un nouveau cycle qui s'est écrit et vous avez senti que les choses étaient, que les planètes étaient alignées.
10: Ouais, c'est ça. Comme Gabin dit, on a un groupe qui vit bien, une bande de copains déjà avant tout. Et sur le terrain, on le voit, les efforts ils se font naturellement. Tout le monde joue ce qu'il a à jouer et ça marche.
8: Ouais, et du coup, vous avez de l'appétit, puisqu'en plus de la Régionale 2, Mathieu le disait, il y a une demi-finale de Coupe de la Somme, ça se passe mercredi. Serge Leleu face à l'AS 2A, RNL Alry. Bon, c'est un club de D1, c'est R3. Bon, la Coupe, le niveau est. Tout est nivelé ou.
1: Oui. Après, voilà, ça reste quand même. En plus, c'est un club voisin entre guillemets. On a été la chercher à Camon B au quart de finale. C'était très dur d'ailleurs. On a pris un carton rouge à la 60e, donc il fallait finir les 30 dernières où ils égalisent en plus. On a eu le courage d'aller chercher ce 2-1 et de le maintenir. Donc c'est top. Comme je vous dis, là en plus on joue mercredi. Mercredi c'est la veille du tournoi de l'AS Gamache, de l'école de foot. Donc je pense qu'il y aura beaucoup beaucoup de monde. Ça sera une soirée assez sympa. S'il y a victoire, forcément.
8: S'il y a victoire. Il y aura déjà du monde en fait. Il y a une vraie émulation en tout cas. Voilà.
1: C'est ce qui est important malgré le résultat, ce qui peut être positif ou négatif. Voilà, nous ce qu'on veut c'est garder ça, garder cet ADN. Club familial emblématique qui amène cet engouement avec le public, parce que comme on voit, on a joué à Balagny avec on a ramené un bus complet, enfin c'est fort, et puis voilà, je pense que c'est important même pour les joueurs, pour moi personnellement, pour le staff, ceux qui sont avec moi, qui m'entourent, parce que je suis il y a mon coach adjoint Mathieu Charlet aussi qui me suit, voilà, c'est important et c'est bien.
8: Bon, une émulation, Bruno Paris, qui doit vous faire plaisir.
7: Oui, bien sûr. Et puis moi je pense que Thomas et ses joueurs vont mettre un point d'honneur à gagner, parce que moi je connais le public gamachois, c'est un public qui encourage, mais c'est un public exigeant, et voilà, ça ferait désordre de simplement faire peut-être match nul. Donc je pense que Thomas prépare ça comme il faut, hein, il nous dit pas tout, mais moi je voudrais revenir un petit peu comment on construit ça, une montée, alors que au départ on fixe un objectif qui est le maintien. Il y a un effet de surprise, hein, certainement, on gagne des matchs, on joue bien, le groupe vit bien. À quel moment on commence à essayer de viser plus que le maintien?
1: Je pense dès le début. Dès le début, j'ai repris assez tôt. J'ai appris assez tôt avec les gars. J'ai appris mi-juillet. J'ai fait un stage de cohésion avec tout le groupe senior, en fait, parce qu'on a trois équipes, A, B, C. Et dès le début, voilà, j'ai imposé des petites règles, forcément, hein, parce que moi je connais les joueurs, j'ai joué avec certains d'ailleurs. Et après, c'était prendre match après match. Je pense que c'est important. Il faut pas s'emballer, il faut pas se donner d'objectifs. Alors forcément, le maintien c'est la base, mais et en prenant match après match, on voyait qu'il y avait une forme, d'engouement que ça prenait. Que le plan de jeu était respecté, que tout le monde se battait, comme a dit les gars, hein, voilà, ils se battent ensemble, c'est une bande de copains, et faut garder ça. Il faut penser qu'on n'est qu'un club amateur, voilà, on peut pas avoir des exigences comme des clubs professionnels peuvent avoir. Donc voilà, et en prenant match après match, et ben ça amène ses résultats. Ça amène ses résultats, et je pense que les victoires amènent l'ambiance, Et cette ambiance amène aussi les victoires. Et c'est ce qui fait la force du groupe.
8: Esteban Vasseur, il est comment comme coach, Thomas?
11: Il est un peu meilleur que quand il était joueur, déjà. Ça, c'est sûr, pour le coup. Mais sinon, non, bah, après, comme il a dit, il a joué avec nous, donc on le connaissait un petit peu. Après, c'est une personne totalement différente. Donc, il a mis des règles que tout le monde a respectées, ça a adhéré. Et puis aujourd'hui, la montée, on la doit entre guillemets qu'à nous, parce qu'on est quand même, on compte dans la coupe, 12 victoires de suite. On n'a quand même pas perdu depuis le mois de décembre, je crois, ou novembre. C'était Beauvais qui nous avait battus. 12 victoires de suite, on la doit qu'à nous-mêmes. Et en tant que coach, il n'y a rien à dire. Il y a des règles, on les respecte, qu'on se connaisse ou pas. Et ça ne change rien.
8: Et sur la part, l'importance du public, Bruno l'évoquait, quand on parle de Gamache, on dit voilà, c'est une terre de football, c'est une terre particulière où on vous êtes attendu.
11: C'est compliqué à expliquer, hein, parce que tout le monde dit, ah, c'est bon, c'est de la R3, c'est que Gamache, mais c'est pas que Gamache, c'est différent.
8: C'est Gamache.
11: C'est Gamache.
8: C'est ça, bon, exactement. D'une terre verte de football comme Gamache à la terre verte de Saint-Etienne, il n'y a qu'un pas qu'on refranchit du côté de Geoffroy Guichard pour retrouver Mathieu Dubrulle, où c'est sur le point de reprendre la seconde période entre l'AS Saint-Etienne et l'Amiens SC, Mathieu.
0: Absolument, le coup d'envoi, on vous attend, messieurs, tout simplement. Monsieur Péronnier, le juif Essine, vous pouvez lancer les hostilités dans cette formidable ambiance. Saint-Etienne mène 2-0, c'est parti ici, coup d'envoi donné par Yanis Rafi. Pas de changement dans le 11 de départ de l'Amiens SC, je vous le redonne. Sauvage dans les buts, une charnière à 3 avec Monconduit au cœur de cette défense, à sa gauche Bakayoko, à sa droite Chaban, Colin Louis piston gauche, Léoté piston droit, milieu de terrain avec Keibou, Junior Fofana, Candil en soutien des deux attaquants, Rafi Ntamak qu'on n'a pas beaucoup vu et pour cause, Amiens est quand même passablement dominé, 2-0 pour les Verts, même si les Amiénois, entre la 20e et la 35e, ont eu quelques petites possibilités avec une succession notamment de tirs contrés. Pas une vraie grosse occasion malgré tout. Et tout un petit peu à l'arraché face au repli défensif ultra rapide mené collectivement par les Stéphanois. Des Stéphanois qui sont évidemment déjà à l'attaque avec un débordement de Gadek Bécu sur le côté gauche. Le centre longe la ligne de sortie de but et est facilement récupéré par Alexis Sauvage. Mais c'est vrai qu'on a le sentiment que si les Amiénois croyaient un petit peu plus en leur chance, eh bien ils auraient peut-être eu la possibilité de malmener davantage la défense adverse et notamment le gardien Brice Maubleu. Mais malheureusement, il y a eu quand même une défense compacte, je l'ai dit, en repli sur les quelques offensives amiénoises, souvent à l'arraché, je le répète, mais qui ont quand même vu parfois une frappe de Fofana, parfois une frappe de Keibou, parfois une frappe de Léoté être contrée. Au lieu de ça, c'est Saint-Etienne qui attaque fort avec la petite pichenette. Oh, ça va passer devant le but et c'est à côté. On a frôlé d'entrée de deuxième mi-temps le 3-0. Il n'y avait pas de position de hors-jeu contre Saint-Mathilde, semblait. Et en tout cas, eh bien, le Stéphanois est rentré dans cette surface de réparation très facilement. C'était Cardona qui rentrait très facilement dans cette surface de réparation et sa petite pichenette pour devancer Lobé à la sortie d'Alexis Sauvage et passer heureusement à côté. Sans cela, Amiens prenait le bouillon dès le début de la deuxième mi-temps. C'est un avertissement sans frais, mais de toute façon la difficulté reste immense. Amiens est mené 2-0 et on voit bien que sur chaque accélération, quand bien même parfois ça a pu ronronner un petit peu lorsque les Stéphanois ont ouvert le score, ont mené à la marque, dès qu'ils accélèrent, les Stéphanois transpercent facilement notre pauvre défense, la pire du championnat. 62 buts encaissés,
8: c'est un chiffre qui fait mal, hein, Thomas.
1: Oui, ça fait mal, surtout que ben moi par exemple avec les joueurs, la priorité c'était d'être la meilleure défense du championnat. Donc ouais. Je pense que c'était important pour avancer. 62 buts, ouais, c'est énorme.
8: Ouais, Bruno Paris, il y avait avant la on louait avant la solidité de l'Amiens SC. Là, 62 matchs, alors qu'en plus on est dans un championnat de 18 clubs. Hein. Il y a que 34 journées.
7: Non, mais cette année, c'est l'année de tous les records. Hein. Donc maintenant, un but de plus ou de moins, ça ne va pas changer grand-chose. Par contre, je voulais saluer la très bonne défense de l'AS Gamache. Hein.
8: Ah bah, Mathieu, Bruno, ça y est, Bruno, il a fait une croix sur l'AS, là, ça y est.
1: Je signe.
0: Ah ouais. Là, je me suis dit,
8: on a perdu Bruno pour
0: l'AS. On a perdu Bruno Paris. Notre souffle,
8: hein, ah, il a retrouvé ses racines, c'est ça.
0: Non, parce que la défense d'Amiens, elle a encore pris le bouillon sur une accélération plein axe. Et heureusement que dans la finition, Stassin, le Belge, a complètement dévissé sa frappe qui est passée au-dessus. Mais en tout cas, on a le sentiment évidemment, mais comme on l'a ce sentiment chaque semaine que l'adversaire accélère et nous transperce, je crois que la priorité absolue sera en Ligue 3 de reconstruire une défense solide, hein. Ça passe par là. Parce qu'avec une défense un peu meilleure, mine de rien, on se rappelle qu'on avait aussi encaissé pas mal de buts avec Hinschberger, mais on en avait marqué beaucoup. Là, finalement, on en a marqué quand même. C'est correct ce qu'on marque. Je veux dire, il y a un moment donné, mais vous prenez tellement de buts. Puis on a quand même marqué 3 buts contre Le Mans. On avait réussi quand même à mener 2-1 à Rodez.
8: 37 buts mis.
0: On a égalisé contre Montpellier. Enfin, ces derniers matchs, finalement, là, on menait au score à Bastia. Mais c'est pas possible de prendre autant de buts. Si c'est possible, parce qu'on a construit une défense qui n'a pas le niveau de la Ligue 2, tout simplement. Voilà, c'est clair et net. À partir du moment où vous êtes trop faible, quel que soit votre adversaire.
8: Et le doublé pour Nakamura à Reims, hein, qui permet aux Rémois de mener 3-2 face à Pau. Hein, les Rémois étaient menés 2-0. Reims qui renverse la situation, mais ce sera peut-être insuffisant pour rattraper Rodez à la 5e place. Hein, excusez-moi, Mathieu.
0: Comme non, vous faites bien, priorité buts directe. Absolument.
8: En direct.
0: Vous pouvez redonner le classement en haut de tableau. Trois sont Ligue 1 depuis 2 semaines.
8: Premier, 68 points, et il n'y a pas de souci pour les trois. Il y a un deuxième, Le Mans, hein, qui mène 1-0 à Bastia. Le Mans qui compte 62 points. Saint-Etienne, avec pour l'instant ce succès qui se dessine, resterait à 60 points, donc à 2 points des Manceaux. Donc Saint-Etienne, troisième, qui serait donc condamné à jouer les barrages. Red Star qui mène 1-0 face à Montpellier est quatrième, et Rodez qui mène 2-0 contre Annecy est à cinquième. Vous voulez que je vous donne peut-être les dates des barrages? Ça commencera dès le 12 mai, hein, dès mardi, le quatrième qui reçoit le cinquième, donc on se profile vers un Red Star Rodez.
0: Aucun répit, hein, quand même pour les clubs de Ligue 2 qui espèrent.
8: Mais non, parce que tenez-vous bien, le match suivant, donc le premier c'est le mardi 12, et le match suivant c'est vendredi 15.
0: Ah, donc ça veut dire barrage entre Red Star Rodez la mardi, voilà. Et le vainqueur de Red Star Rodez à Saint-Etienne, ici dans le Chaudron,
8: vendredi,
0: ou au Mans si Bastia égalise, vendredi. Imaginez le club de Ligue 2, il arrive ensuite carbo pour jouer le barragiste de Ligue 1 qui aujourd'hui est au Serre,
8: et ça c'est le 21 mai, donc là on est sympa, on lui donne 6 jours là,
0: alors qu'il y aurait eu un petit peu plus de répit si nous avions eu la chance de jouer le barrage de maintien, car Laval qui s'apprête à le jouer, peut-être contre Fleury, peut-être contre Rouen, peut-être contre, allez savoir. C'est pas cette semaine, hein, c'est la semaine d'après.
8: Oui, parce qu'en fait, il reste encore une journée en national.
0: Et d'ailleurs, vous me direz ce qu'a fait Bordeaux, parce que Bordeaux était à un point du leader La Roche-sur-Yon. Je vous dis ça parce que je voulais t'arrêter. Il y a un joueur de Saint-Etienne qui est blessé ici, c'est Kanté, le milieu de terrain. Toujours 2-0 pour Saint-Etienne. Mais on rappelle, parce qu'on va aller en national, enfin en Ligue 3 avec Bastia, à cet instant, hein, c'est ça. Mais on va aussi retrouver les clubs de National 2 qui montent. On sait que Thionville s'est fait jouer en Ligue 3. Ensuite, ça se joue entre Cannes, Nîmes et Saint-Maur-Lusitanos, tombeur de Camon en Coupe de France cette année, dans ce groupe-là. Donc, on pourrait retrouver en Ligue 3 soit Cannes, soit Nîmes, soit Saint-Maur-Lusitanos. Et dans l'autre groupe, La Roche-sur-Yon ou Bordeaux, qui revient très très fort. C'est sûr que si vous avez Cannes et Bordeaux qui montent, ça donne une autre dimension à la Ligue 3 la saison prochaine.
8: Bordeaux a gagné 1-0 face aux Herbiers.
0: Et qu'a fait La Roche-sur-Yon?
8: Et La Roche-sur-Yon a gagné 4-1. Donc c'est,
0: alors, toujours c'est un point d'avance pour La Roche-sur-Yon. Ouais. Et contre Bordeaux, toujours la semaine prochaine. Voilà.
8: Donc, et Bordeaux qui se déplace à Avranches et La Roche-sur-Yon à Saint-Colomban, Locminé. Ça se jouera la semaine prochaine. On suivra ça. Il n'y a qu'une montée, hein, puisqu'il y a trois groupes. Il y a plusieurs groupes.
0: Thionville s'est fait dans un groupe, 2. Soit Cannes, soit Nîmes, soit Saint-Maur. Dans l'autre groupe, soit La Roche-sur-Yon, soit Bordeaux. En Ligue 3 avec Amiens la saison prochaine. Plus Bastia qui va descendre ce soir. Plus le Stade Malherbe de Caen appuyé par la famille Mbappé qui est toujours en Ligue 3. Plus Valenciennes. Plus Orléans, plus Rouen. Ça va pas être simple. Ça va pas être simple du tout, la Ligue 3 la saison prochaine, pour une équipe d'Amiens qui va devoir tout reconstruire, ou presque, avec son nouvel entraîneur Alain Pochat, son nouveau recruteur Lucas Clément, avec le président Johannin qui a promis de rester pour assurer la pérennité financière du club en Ligue 3 la saison prochaine, et avec le président délégué Christophe Dupré qui, après avoir hésité, a dit « Je reste, je ne quitte pas le navire comme cela ». Et c'est quand même très honorable, parce que certains sont barrés, suivez mon regard. Et Christophe Dupré nous le confirmera dans la tribune. Il sera dans nos studios lundi entre 18 et 19h dans la tribune. Attaque de l'Amiens SC là-bas, avec un appel de balle d'Entamac, un centre en retrait dans la surface de réparation. Qu'ils y aillent. De toute façon, on est en Ligue 3. Donc on perd 2, 3, 4, 0, peu importe. Qu'on tente quelque chose. Enfin, je veux dire, c'est quand même. C'est une chance. Moi, j'avais envie de jouer, hein. Je peux vous dire, j'ai foulé la puce tout à l'heure. Je me suis fait engueuler par le service com de la. Voilà. J'ai dit à un confrère, regarde, hop, je vais sur le terrain, je le foule et je retourne vers ma zone mixte. Mais j'ai foulé le terrain. On n'a qu'une envie, c'est de jouer, quoi. Voilà, alors même évidemment cette génération n'a pas connu tout ça sous les yeux des finalistes de la Ligue des Champions, Coupe des Champions 76 qui sont là ce soir. Saint-Etienne, ça ne représente pas autant de choses pour des Rafi, des Chaban, des Bakayoko. Mais quand vous jouez dans un stade comme ça, c'est complètement dingue. Même si Saint-Etienne attaque encore, et même si Saint-Etienne, oh là là, ça passera du poteau, la frappe de Cardona. Il pourrait déjà mener 3-4-0 depuis le début de la deuxième mi-temps, avec notamment Cardona, l'ancien Brestois, qui, après avoir vu dans les premières secondes de la deuxième mi-temps la petite pichenette face à Sauvage passer à côté, eh bien, voit encore un bon tir à côté du but d'Alexis Sauvage. Et encore un joueur au sol du côté de Saint-Etienne. Ah ben c'est notre ami Joshua Defus, l'auteur du doublé de la première mi-temps, celui qui permet aux Verts de mener 2-0. L'ancien joueur de Brighton est assis à l'entrée de la surface de réparation de la MSC. Il appelle les soigneurs, le jeu est arrêté. 54 minutes, pour l'instant Saint-Etienne fait le job. Et ici je peux dire qu'autour de moi, on attend qu'une chose, c'est l'égalisation de Bastia contre Le Mans. Ça n'est pas le cas, pour l'instant Le Mans mène à Bastia. Et tant que Le Mans mène à Bastia, c'est Le Mans qui monte en Ligue 1 ce soir. Si Bastia égalise, c'est Saint-Etienne qui montera le suspense jusqu'au dernier seconde pour ces équipes-là, malheureusement pas pour l'Amiens qui est relégué et qui va chuter avec Bastia ce soir en Ligue 3.
2: 21h12, soirée sport, ici Picardie, 34e et dernière journée de Ligue 2. Amiens est mené 2-0 face à l'ASC. Bruno Paris, Saint-Etienne qui a pas besoin de forcer son talent là pour dominer Amiens. Ils ont les deux buts d'écart qui doivent attendre maintenant Le Mans. Est-ce que ça, dans la tête des joueurs, parce que maintenant on a les portables, tout le monde est au courant, tout le monde est connecté, est-ce que ça change la façon de jouer?
7: Non, les joueurs, eux, sont à fond. Mais par contre, Amiens, c'est le service minimum. Hein. Vous avez vu cette défense reculer au niveau du point de pénalty. Là, Cardona a le temps de cadrer. D'ailleurs, il n'a pas très adroit sur ces deux dernières occasions. Et franchement, on croirait un entraînement à la licorne. Hein. Non mais c'est vrai.
0: Et c'est
7: quoi.
0: Terminé pour Defus, le double buteur de la soirée blessé, cède sa place à l'international géorgien David Tachvili. C'est pas forcément une meilleure nouvelle. Oui.
2: Ah, il y a ceux qui ont des bancs, puis les autres.
0: Ah bah oui. David Tachvili qui nous avait fait la misère au match aller et qui arrive là. Et déjà, hop, il attaque son ballon en premier entre Keibou et Chaban. Faudra leur expliquer comme un joueur d'Amiens que moi avec Dédé de Paris, messieurs, à la SPTT.
2: Attention, c'est le moment.
0: En U11,
2: attention.
0: En U11, j'attaque pas ma balle, remplacé, hein, terminé. Hein. Et si on fait pas un centre en retrait avec Dédé de Paris, je lui rends match ce soir. Dédé de Paris disparu il y a quelques saisons. Grand bonhomme, son frère était à l'ASC. Centre en retrait, on faisait pas, même si on marquait première lucarne. Ouais, du brûle dehors. Donc là, faut attaquer son ballon. Yeah. Messieurs Chaban et Keibou, si Dédé de Paris était encore avec nous, il serait fou furieux. Je lui rends hommage ce soir parce que à l'SPTT, avec le président Monsieur Rémy, c'était quelque chose. Vous savez qu'il y a de bons joueurs qui sont passés par l'SPTT, un club qui a malheureusement disparu.
2: C'est votre. L'hommage de Mathieu Dubrulle à Dédé de Paris.
0: Donc, il le fallait ce soir.
2: Vous citez régulièrement, mais là vous l'avez bien
0: fait. Excellent formateur, toute sa vie au service des footballeurs, notamment à la SPTT et en fin de carrière au Portugais d'Amiens.
2: Et qui vous a laissé un peu les 10 règles du football, hein, attaquer sa balle, faire des passes qui claquent.
0: Ah, tout à fait.
2: Hein,
0: voilà. Mais j'ai pour Dédé de Paris. La même émotion que pour les Verts que j'ai croisés tout à l'heure. Hein. Serrer la main de Kurkovic, c'est quelque chose, messieurs. Je vais vous le dire. Hein.
2: Ah ouais.
0: C'est quelque
7: chose. Oui, mais marquer un but, c'est autre chose.
0: Ce soir, peut-être.
2: Bon, je suis intrigué, Bruno, il s'intéresse un peu à l'Amiens. Je pensais que vous aviez totalement tourné vers l'AS Gamache.
7: Non, je reviens dans le match. J'ai eu, comme les Amiennois, j'ai eu 5-6 minutes d'absence.
0: Bon, attention, l'ouverture de balle vers Stassin, elle est trop profonde, heureusement. Couvert par Junior Fofana, le ballon roule jusqu'à Alexis Sauvage. Et Alain Pochat va procéder à son premier changement avec l'entrée de Traoré. Et ben voilà, un jeune, encore un. Après Enzo Saumon, après Issat, on va faire entrer Traoré à la Mies. Toujours 2-0 pour Saint-Etienne.
2: Au vu d'effectifs. Thomas Pallier, le coach de l'AS Gamache, là, il reste, il y a une demi-heure de jeu, on a vraiment l'impression que les Amiénois sont déjà dans le bus. Hein.
1: Ouais, c'est dur.
2: Bah, faut pas dire dans l'avion.
1: Après, voilà, ils savent très bien leur sort, et puis je pense que Saint-Etienne, là, s'ils mettent le troisième, là, je pense que ça peut être aggravant. Ça peut être aggravant parce que Amiens, ils propose pas grand-chose. Et Saint-Etienne, quand on voit leur banc avec le Britannique que Mathieu dit si bien.
2: Le Feus.
1: Voilà, en gamachois un peu.
2: Le hein. Feus.
1: Voilà. Puis faut rentrer.
0: Il est sorti.
1: David Ajvili. David Ajvili, voilà, bon joueur. Enfin, ouais, c'est autre chose. C'est plus le même niveau là. Voilà, c'est ouais. Saint-Etienne va chercher, je pense, ce troisième but.
0: Et Rafi sort remplacé par Ali Traoré. C'est ce joueur de 16-17 ans là qu'on avait vu sur la première partie de saison et qui rentre avec son numéro 23. Et corner pour Amiens. Corner qui est frappé là-bas par Antoine Lehautey. Point de pénalty. C'est légèrement dévié par Bakayoko au passage. Le ballon le retrouve côté opposé maintenant. Toujours 2-0 pour Saint-Etienne à l'approche de l'heure de jeu. Et faute offensive. Faute défensive des Verts. Faute défensive des Verts et coup franc pour Amiens près du poteau de corner. C'est dommage parce qu'on voit souvent, et on l'a vu quelques fois en première mi-temps, des Amiénois venir vers la surface de réparation, tenter leur chance, des combinaisons et tout. Mais on a le sentiment qu'ils ne croient pas vraiment leur chance. Là, par exemple, sur ce corner, Bakayoko, pour une fois, prend le meilleur dans les airs sur les défenseurs de Saint-Etienne. Mais il n'y croit pas, il n'attaque pas son ballon de la tête, il ne lui rentre pas dedans. Il faut être plus tueur dans la surface de réparation. Il faut y croire, là, il faut en profiter. On est dans le chaudron, on est à Geoffroy Guichard. Le coup franc est joué centre de Kibou, renvoyé par la tête de Bernauer. Une fois n'est pas coutume, tous les maillots noirs amiénois dans la moitié de terrain de l'AS Saint-Etienne. Ouverture de balle ratée de la part du capitaine Thomas Monconduit. Long dégagement maintenant de la part des Stéphanois. C'est une contre-attaque pour Saint-Etienne. Ce serait le bouquet de prendre un but en contre-attaque avec encore Cardona. Cardona qui est contré dans la surface par le retour de Monconduit. Faute offensive cette fois-ci des Verts sur Siaka Bakayoko. C'est au départ une perte de balle sur une ouverture en profondeur ratée par Monconduit. Et à l'arrivée sur la contre-attaque, eh bien, Monconduit qui se rattrape un petit peu de sa bévue en venant stopper Cardona à l'entrée de la surface de réparation. Toujours 2 à 0 pour Saint-Etienne. Nous sommes pile poil à l'heure de jeu ici dans le chaudron.
2: Allez, on va regarder ce que ça donne sur les autres terrains de Ligue 2 avec à l'instant le quatrième but de Reims. Reims mené 2-0 qui a complètement renversé la tendance et qui mène 4 buts à 2 face à Pau. Reims qui pouvait espérer chipper la cinquième place de barragiste à Rodez. Mais Rodez fait le travail actuellement en menant 2-0 du côté d'Annecy. Ceux qui font le boulot, c'est les Manceaux. Le Mans qui mène 1-0 face à Bastia. Le Mans qui s'assure ainsi pour l'instant sa deuxième place, synonyme de montée directe en Ligue 1. Dans les autres matchs, 0-0 entre Clermont et Guingamp, 0-0 entre Grenoble et Troyes. Laval s'assure sa place de barragiste en menant 2-0 face à Boulogne. 2-0, c'est également le score de Nancy face à Dunkerque. Le Red Star confirme sa quatrième place en menant 1-0 face à Montpellier. Voilà pour les résultats des 9 matchs dont le coup d'envoi a tous été donné à 20h. Je fais un point sur le classement. Ça fait 3 leaders et champions avec 68 points. Ça, c'était certain. Deuxième, Le Mans avec 62 points. Troisième, Saint-Etienne avec 60 points, quatrième le Red Star avec 60 points et cinquième Rodez avec 58 unités. En bas de classement, c'est donc Laval qui s'assure cette 16e place synonyme de barrage avec 32 points devant Bastia, 28 points. Le Lanterne Rouge, on la connaît depuis la semaine dernière, elle s'appelle l'Amiens SC.
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2: 21h19 sur votre radio, ici Picardie. On va vivre la dernière demi-heure de cette saison de Ligue 2 2025-2026 qui va se refermer tout à l'heure avec nous en studio. L'AS Gamache, j'allais dire quasiment au grand complet. Non, le cœur de l'AS Gamache est bien plus grand, mais on a Thomas Pallier, le coach. On a Gabin et Esteban Vasseur, les frères et joueurs, et le buteur Louis Becquet. Et puis on a un ancien gamachois, Bruno Paris. Hein, combien de temps sur le banc de
7: de Louis Garage. 8 mois. Et j'ai bien connu le père de Louis, hein, qui était un très très bon joueur aussi. Hein, je le signale. Franchement, un bon sang ne fait mentir, hein, comme on dit. Hein.
8: 8 mois, vous avez eu le temps de faire des copains quand même, ouais.
7: Oui, bien sûr, sauf le président. il a fait une saison.
8: Hein. Une saison de plus.
7: Il a terminé la saison.
8: Il est parti.
7: Par contre, j'ai un très bon souvenir du club des supporters, parce que nous aussi, à notre époque, je parle de ça dans les années 92, il y avait un bus, voire deux bus. Et croyez-moi, on montait dans le bus avec les supporters, c'était pas triste.
8: Bon, et mercredi soir, au stade Saint-Gilles-le-Leu, face à la S2A, vous serez dans le coin ?
7: Oui, peut-être. Hein. J'habite pas très loin, j'habite à 7-8 km de Gamache, à Tours-en-Vigneux.
8: Dévoilez pas trop votre arrivée, Bruno Paris. Laissez un peu de mystère, c'est là, j'imagine, la radio. Le coup d'envoi, ça sera à quelle heure ?
1: À 19h30 mercredi.
8: 19h30 ouais. Mercredi à Gamache, la demi-finale de Coupe de la Somme face à la S2A. On en reparlera encore un petit peu dans hein, on essaiera de faire monter le teasing de cette nouvel épisode de la belle saison de l'AS Gamache, tout en contradiction avec la saison de l'Amiens SC. Mathieu Dubrulle qui se termine du côté de Geoffroy Guichard dans les champs des supporters.
0: Ouais, effectivement, le chaudron chaud bouillant, 2-0 pour les Verts, 2 buts inscrits en première mi-temps par le Britannique Duffus à la dernière mi-temps de cette saison cauchemardesque en Ligue 2. 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La tribune, bien sûr, on fera une pause, bien sûr, dernière émission lundi avec le président délégué Christophe Dupré au milieu de nos polémistes, et ensuite la tribune reviendra la saison prochaine pour une 19e saison, histoire de décrypter toujours avec le franc-parler de nos polémistes l'actualité de l'Amiens SC. Ça se referme ce soir ici à Saint-Etienne, mais pas sur ICI Picardie. On sera là à la rentrée, évidemment. Ce qu'on aimerait bien, c'est un petit but pour l'heure de la part des Amiénois, mais malheureusement ça n'en prend pas le chemin. Alors du coup, l'entraîneur Alain Pochat va faire rentrer deux joueurs, Enzo Saumon qui est en train de se préparer, et Ababacarlo qui va rentrer également. Longue ouverture de ballon réclamé en jeu du côté des Amiénois. Chaban est à la lutte avec Stassin, il s'en sort très très bien là-bas. Chaban pour donner le ballon sur Léoté, gros pressing malgré tout des Stéphanois, mais avec beaucoup de technique, passe de Léoté, contrôle orienté réussi par Fofana pour arriver le jeu côté gauche en direction de Colin Louis. Pendant, le ballon reste toujours dans la moitié de terrain des joueurs de l'Amiens SC, et c'est vrai qu'on a quand même le sentiment que l'AS Saint-Etienne n'a pas besoin de forcer son talent, d'autant que les Verts ont marqué en première mi-temps. C'est ça qu'il fallait, retarder l'échéance pour faire douter une équipe de Saint-Etienne sous pression, qui d'ailleurs, au moment où on parle, tout en menant 2-0, n'est pas en Ligue 1, car Le Mans mène encore du côté de Furiani. Mais les Verts, qui restaient sur 3 défaites d'affilée, ont eu le bonheur de marquer très tôt à la 7ème, puis de doubler la mise avant la mi-temps. Ils mènent toujours 2-0. Amiens est malgré tout à l'attaque avec une frappe au-dessus de Nordine Candil sur une montée de Colin Louis. Ouais, Colin Louis aurait peut-être bien voulu, après s'être appuyé sur Candil, récupérer le ballon pour ponctuer le 1-2 d'une frappe. Et moi, je le vois boiter, hein. Y a rien à faire. Colin Louis boite depuis le début du. Moi, je comprends pas qui joue encore. En tout cas, eh bien, il y aura même 3 changements du côté d'Amiens, puisqu'en plus d'Aboubacarlo et de Enzo Saumon, j'aperçois Méni Manitou, l'un des nombreux blessés de la saison également. Ah bah, il n'en peut plus, Colin Louis. Il n'en peut plus là. Je vois bien qu'il est émoussé, qu'il est cuit, qu'il est blessé, qu'il a mal, tout ce que vous voulez. En tout cas, il n'est pas en état de jouer. Et donc, dans les 3 changements, il y aura la sortie de Colin Louis. Et on a envoyé Victor Lebris à l'échauffement. On a envoyé Lebris à l'échauffement. Ah, il va rentrer. Il va rentrer, c'est pas possible autrement. Il a tellement bossé depuis sa rupture des ligaments croisés le 1er novembre dernier. Ça a été l'énorme coup dur de la saison. Oh, la sortie de mon conduit. La sortie de mon conduit. Ah, les dernières images de mon conduit. Avec les crampons sur un terrain, voilà. Il reçoit la tape amicale du coach Alain Pochat et de l'ensemble du staff. La carrière de Thomas Monconduit s'arrête maintenant, précisément à 21h25. Et donc, fin de carrière pour Thomas Monconduit, qui est donc remplacé
2: Un événement.
0: Par Manitou, par Ababacar Lo. Donc Ababacar Lo remplace Moncon lui, hein, ça c'est sûr. Manitou, Enzo, Saumon sont rentrés. Colin Louis est sorti. Et on verra si, avec quelques joueurs frais, Amiens est capable quand même de faire un petit peu mieux. Parce que, ouais, ils ont réussi quand même à aller de temps en temps dans la surface adverse, mais sans pour finir leur action proprement, avec détermination, avec une bonne frappe. On n'a pas réussi à mettre, évidemment, en danger le gardien Brice Maubleu, la doublure de l'Arseneur blessé, qui n'a quasiment rien eu à faire ce soir, n'ayons pas peur de le dire. Alors que Sauvage, lui, a du boulot, il en aura encore peut-être sur l'incursion maintenant. Et David Tachvili qui marque le troisième but sur une offrande de Stassin au cœur d'une défense amiénoise qui nous fait vraiment pitié sur cette action. Car c'est avec une facilité déconcertante qu'en plein cœur de la surface, qu'en plein cœur de la défense, complètement statique, Stassin le Belge a offert un caviar à David Tachvili. Et quand je vous disais tout à l'heure que la sortie du buteur de la première mi-temps, l'anglais de Feus, par David Tachvili n'était pas une bonne nouvelle, l'international géorgien, l'ancien joueur des Girondins de Bordeaux, n'a pas laissé passer une telle occasion d'ouvrir l'intérieur du pied droit pour placer tranquillement le ballon à terre hors de portée de Sauvage. 3-0 pour Saint-Etienne à la 69e minute de jeu. Que c'est simple, comme à l'entraînement, dès lors que les attaquants adverses accélèrent au cœur de l'une des défenses les plus faibles de l'histoire de l'Amiens SC. Ça en vaut presque un podcast, Antoine Cour.
2: Ah, le Cali jusqu'à la Ligue pour l'ASC, mené 3-0 après le troisième but de David Tachvili. Bueno Paris, Mathieu Devoul disait, le football c'est simple, hein, et là ça rentre facilement.
7: Oui, et puis je l'ai souvent dit, mais je vais encore le répéter, avec une défense aussi faible, vous ne pouvez espérer rien du tout. Rien du tout. Avec c'est plus un morceau de gruyère, hein, c'est pire que ça.
0: Il n'y a plus de fromage.
2: J'allais dire, c'est sur le premier ballon d'Abou Babacar Lo, mais il n'a même pas eu le temps de toucher le ballon.
0: La sortie de mon conduit, l'eau vient de rentrer. Ouais. C'est pareil, Babacar Lo, c'est pas possible.
7: C'est trop facile de marquer des buts à l'Amiens. C'est beaucoup trop facile.
0: Et dire que certains nous ont dit dans le vestiaire, dans le staff, faut être positif. Et on se fout de nous. Ouais. Pas possible. Bon, et Stassin remet ça, Stassin dans la surface, encore une, deux, la frappe de Stassin, il va finir par marquer. Oh, il passe en vue, 1, 2, 3, 4 joueurs, il finit par être taclé par Enzo Saumon. Et les Stéphanois font le job maintenant. Et le public chante, mais Le Mans est toujours en Ligue 1, car Le Mans mène. Ouais. Il suffit d'une égalisation de Bastia dans les derniers instants, et alors là, ce serait
2: Le Mans qui a trouvé la barre il y a quelques minutes. Ouais. Hein.
0: Ce serait nuit d'ivresse si Bastia égalise, c'est avec ce score de 3-0 Saint-Etienne qui monterait directement. Je peux vous dire que là, ça serait de la folie complètement dans ce stade Geoffroy Guichard. Tous les supporters en train de chanter, de hurler. Ça a été une journée extraordinaire, hein, en centre-ville, des animations, les gens de toute génération habillés en vert, les t-shirts, les maillots de Saint-Etienne, de toutes les époques d'ailleurs, les maillots. Hein. On a revu des sponsors qu'on n'a pas revus depuis les années 70-80 sur les maillots. C'était un truc de dingue en ville aujourd'hui. Tout le monde est persuadé de fêter la montée ce soir, sauf que Le Mans est toujours en train de mener à Bastia. Et si on en reste là, c'est Le Mans qui monte dès ce soir, Saint-Etienne barragiste, et Bastia accompagne Amiens en Ligue 3. Changement du côté de Saint-Etienne, évidemment, le coach Philippe Montagnier va faire tourner son effectif avec donc la sortie de... Alors tant mieux, parce qu'on l'a pas beaucoup vu, mais d'un joueur milieu de terrain qui a un nom imprononçable, Kadek Bécu, qui est donc remplacé à cet instant par Mouefek. Oh ouais, le banc de Saint-Etienne quand même. Ils avaient sur le banc Mouefek, Mickaël Nadé, David Tachvili, Nguessan, et tout ça avec des joueurs blessés, hein, ne l'oublions pas. C'est un autre monde, mais Saint-Etienne n'est toujours pas en Ligue 1, hein, malgré ce score de 3-0, avec donc ce but il y a quelques instants du géorgien David Tachvili.
2: 21h29 sur votre radio, ici Picardie, 34e journée de Ligue 2, c'est la dernière, c'est l'heure de l'épilogue. On va savoir qui jouera les barrages pour monter en Ligue 1 ou pour ne pas descendre en National. Pour l'instant c'est Laval, hein, qui assure la place de barragiste face à Bastia qui est mené par Le Mans, et c'est la mauvaise opération ça pour les Stéphanois. Le Mans qui empêche les Verts de retrouver directement la Ligue 1 malgré leur succès qui se dessine face à l'ASC. Les Verts qui mènent 3-0 face à des Amiénois qui n'ont plus rien à jouer, qui ne jouent plus grand chose et qui ne jouent peut-être même plus du tout là, cette fin de match.
0: C'est ça qui est décevant, parce qu'on voit pas une équipe qui essaye comment dirais-je, de
8: sortir la tête haute, ouais.
0: Oui, puis de se sublimer. Vous êtes à Saint-Étienne, enfin c'est un truc de fou, quoi. Non, on serait à Rodez ou à Popigny en Coupe de France, ce serait pareil. C'est ça qui me déçoit.
8: On avait pointé depuis quelques saisons, même un AC qui choisissait ses matchs. Il fallait un petit peu un.
0: Non, moi je suis jamais allé là.
8: D'accord.
0: Non, j'y crois pas. Bon, c'est choisir ses matchs. C'est juste qu'à un moment donné, vous êtes trop limité pour pouvoir tenir le choc sur l'ensemble des rencontres. Mais là, on sent pas vraiment un supplément d'âme qu'espérait l'entraîneur Alain Pochat, supplément d'âme naturel quand vous venez jouer dans le chaudron. Bien au contraire, regardez encore au cœur de la défense amiénoise, il faut un retour de Keibou qui a hérité du brassard de capitaine laissé par Monconduit, qui est donc sorti tout à l'heure à 21h25, fin de carrière pour Thomas Monconduit, remplacé par le si friable Aboubakar Lo. D'ailleurs, quelques secondes après, ça faisait but. Et à l'arrivée, donc, eh bien, ce score de 3-0, Monconduit est sorti. Keibou récupère le brassard de capitaine. Keibou qui va quitter l'Amiens SC, vraiment fin de parcours queue de poisson pour Keibou, un joueur incompris à Amiens qu'on a baladé d'un poste à l'autre, mais qui n'a pas fait, il faut le dire, une grande saison, qui voilà, s'est mis un petit peu à dos les supporters et qui va lui aussi terminer comme cela ce soir. Des joueurs qui vont malheureusement rentrer dans l'histoire en ayant plombé l'Amiens SC, parce que la responsabilité, elle est sur l'épaule des dirigeants, des recruteurs. C'est une équipe catastrophique, mais elle a le droit, cette équipe, de se transcender malgré tout. Pourquoi en Coupe de France voit-on l'exploit de l'équipe de DH battre des Ligue 1? Parce que on compense évidemment l'infériorité technique, physique, par une énergie de tous les instants, un supplément d'âme. Et nous ne l'avons jamais vraiment vécu sur un match entier cette saison. Je n'ai pas le souvenir d'un match référence cette saison de la part de cette équipe amiénoise, trop faible à tout point de vue, y compris dans la mentalité, parce qu'elle n'a jamais réussi à compenser finalement les erreurs de recrutement par un fighting spirit comme l'avaient les braqueurs il y a 10 ans. Et ça nous conduit inévitablement à la dernière place du classement avec un bilan catastrophique de 24 points, le pire bilan de l'Amiens SC dans son histoire en Ligue 2, pire qu'en 2012 lorsqu'Amiens avait également fini dernier avec 26 points un an après sa remontée immédiate.
8: Et on n'imaginait pas qu'on puisse faire moins à l'époque, hein.
0: Eh ben on va le faire. Voilà. 24 points, c'est honteux, 63 buts encaissés. Enfin, et ces joueurs-là n'auront jamais su véritablement se surpasser, ou disons-le épisodiquement. Même si je suis persuadé que beaucoup avaient une bonne volonté. Je pense à Léoté, je pense même à Verland qui n'est pas là ce soir, choix de l'entraîneur, parce que visiblement ça négocie peut-être pour l'avenir. Il est sous contrat, Verland veut quitter Amiens. Il y en a beaucoup qui ont une bonne mentalité, mais qui n'ont pas l'esprit. La bave aux lèvres, voilà, fallait que je la passe encore ce soir. La bave aux lèvres, l'esprit guerrier, l'esprit fighting spirit, voilà, pouvoir cravacher. Et Candil qui décale un peu, et si le but venait maintenant, Enzo Saumon qui redonne. Non, il ne redonne pas ce ballon comme il le faut. C'est une passe à contrant d'Enzo Saumon qui a fait mine de vouloir frapper, mais gamin frappe. J'ai failli me lâcher. T'es Geoffroy Guichard. T'es Geoffroy Guichard, mais frappe. C'est pas possible, quoi. C'est un truc de fou, on s'en fout.
8: Lâchez-vous, Mathieu, c'est la dernière.
0: Hein. Là, ça a failli, on peut pas le couper au montage. Il y a la première syllabe, pas la deuxième fille.
8: Florian Dard, la technique peut faire des miracles.
0: Faut tirer. Allez, on est dans le dernier quart d'heure de la saison de ce cauchemar. 3-0 pour Saint-Étienne.
8: Allez, on fait un tour des stades pour planter définitivement le décor avant ce dernier quart d'heure. Avec à l'instant le 5e but rémois, voilà, les Reims qui lâchent les chevaux. Ça sera sans doute insuffisant pour rattraper Rodez. Reims qui mène 5-2 face à Pau, alors que les Rémois étaient menés 2-0. 5-2 pour le stade de Reims. 2-0 donc pour Rodez qui s'assure pour l'instant.
0: Tout le monde bat Pau sauf Amiens.
8: Ouais. De toute façon, tout le monde fait plein de choses sauf Amiens dans cette saison de Ligue 2. Rodez qui mène 2-1. Oh, ça chaud du côté d'Annecy. Il y a peut-être un petit but du côté d'Annecy. On va voir si ça se confirme en direct. Voilà.
0: Corner pour Amiens.
8: Je fais un tour du stade après.
0: Proposer de le suivre.
8: Allez-y.
0: On ne sait jamais imaginer le but d'Amiens. Geoffroy Guichard, c'est Candil qui va le frapper. Longue ouverture de balle prolongée de l'arrière du crâne par Bernauer, derrière la ligne de sortie de but. Corner de la gauche vers la droite, 3-0 pour Saint-Etienne. 77 minutes de jeu pour l'honneur. Le corner de Candil, trajectoire sortante. Wow, on a cherché la tête d'un grand gabarit, un choc tête contre tête avec en plus des crampes pour Keibou. Bref, on a le temps de faire le tour des stades. Toujours 3-0 pour Saint-Etienne.
2: Et on a eu le temps du côté d'Annecy de marquer et de réduire l'écart. Ça fait plus que 2-1 pour Rodez face à Annecy. Toujours 1-0 pour Le Mans hein, face à Bastia. Le Mans qui s'assure donc sa deuxième place pour l'instant, qui l'envoie directement en Ligue 1. 1-0 pour Clermont face à Guingamp dans un match sans enjeu. 0-0 aussi entre Grenoble et Troyes. Les Troyens, eux, sont assurés de monter en Ligue 1 depuis longtemps maintenant. Laval est barragiste plus que jamais ce soir, puisque Laval mène pour l'instant 2-0 face à Boulogne. Nancy, Dunkerque, ça fait 2-1 dans un match sans enjeu. Le Red Star gère sa quatrième place pour l'instant en menant 1-0 face à Montpellier. Au classement, ça nous donne donc 3 leaders avec 68 points devant Le Mans 62, Saint-Etienne 60 points, Red Star 4e 60 points et Rodez 58 points. Voilà, on retourne tout de suite à Geoffroy Guichard.
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2: Avec un événement, Mathieu Dubrouille, le retour sur la pelouse de Victor Lobry.
0: Victor Lobry, c'est sympa, on l'attendait, on l'espérait. Il rentre à 12 minutes de la fin du temps réglementaire. Évidemment, il aurait préféré célébrer ce retour avec un score favorable et un maintien. Victor Lobry à qui Keibou donne le brassard de capitaine. Ce brassard sera passé de Montcondu à Keibou jusqu'à Victor Lobry, tout un symbole. Après sa grave blessure au genou, certainement l'un des plus gros coups durs de la saison qui a provoqué aussi la relégation, la rupture des croisés le 1er novembre dernier. Il a travaillé dur, il a travaillé fort, il était omniprésent à la licorne auprès de ses coéquipiers. Il revient pour les dernières minutes de la saison en Ligue 2, Victor Lobry, histoire de lui montrer qu'on lui fait confiance en espérant qu'Amiens puisse l'inciter à rester en Ligue 3. Ça, c'est pas gagné, il est en fin de contrat, il est sollicité par des clubs de Ligue 2 et on risque lui aussi, Victor Lobry, de le voir malheureusement ce soir pour la dernière fois sous le maillot amiénois, tout comme on vient de voir pour la dernière fois Kylian Keibou et avant lui Thomas Montcondu Keibou. Fin de carrière pour Montcondu, fin de contrat pour Keibou. Ces deux hommes là ne joueront plus avec l'Amiens Sporting Club. Montcondu, Keibou et Lobry, les dernières minutes pour lui avant de le voir peut-être partir ailleurs. Il y aura un gros chantier, une vague de départ considérable, tout à reconstruire pour une équipe amiénoise qui est menée 3-0 et qui n'arrive pas véritablement à se lâcher. Peut-être n'y a-t-il pas les ressources physiques, peut-être que le cœur n'y est plus, tout simplement, avec des joueurs qui sont rincés, lessivés mentalement, qui ont peut-être eu un petit complexe de supériorité à l'image de l'ensemble du club en pensant que ça allait encore passer cette saison et qui n'ont jamais été récompensés en cette année 2026, à l'exception de cette victoire contre Clermont-Ferrand au mois de février. À l'arraché 4-3 sur un but d'Averlan. Averlan qui veut quitter l'Amiens SC, lui est encore sous contrat, veut quitter l'Amiens SC et Apocha a décidé de ne pas l'emmener à Saint-Etienne ce soir, Teddy Averlan. Bref, il y aura un gros chantier et peut-être la réduction du score sur la frappe de Manitou, l'une des rares frappes cadrées par l'Amiens SC ce soir. Manitou bute malheureusement sur Brice Maubleu, sans doute le premier et seul arrêt du gardien de but de Saint-Etienne sur la frappe croisée à terre qui manque un petit peu de puissance de la part de Messi Manitou, qui lui aussi a passé plusieurs mois à l'infirmerie suite à une grave blessure à la cheville et malheureusement il n'a pas tapé assez fort dans ce ballon pour permettre à l'Amiens SC de réduire le score pour l'honneur. Ça aurait été sympathique qu'Amiens puisse marquer ce soir au stade Geoffroy Guichard. Ça ne changera pas le cours des choses, c'est toujours Saint-Etienne qui mène 3-0 et qui repart vers l'avant avec l'accélération de la part de Stassin accroché par Chaban. Stassin qui va vouloir frapper, il marque 4-0. Oh, c'est pas croyable. Chaban s'est pourtant accroché à son maillot et il a réussi, Stassin le Belge a résisté au retour de Chaban, a éliminé d'un petit crochet Junior Fofana et avec un calme remarquable a placé le ballon au niveau du premier poteau entre Sauvage et son montant. Tout le talent, toute la classe de Lucas Stassin, grand espoir du football belge qui enfonce un petit peu plus l'Amiens SC et qui donne une leçon d'efficacité. On vient de passer d'une frappe trop molle de Manitou arrêtée par le gardien de Saint-Etienne, un rush de Stassin qui a fait preuve d'un calme et d'un sang-froid remarquable pour placer en bout de course après une chevauchée de 40 mètres côté gauche en ayant été accroché par le maillot dans son duel avec Chaban, qui a réussi avec un calme et un sang-froid endroit remarquable à placer le ballon de l'intérieur du pied au ras du poteau, hors de portée d'Alexis Sauvage qui ne pouvait rien faire, complètement battu le gardien de l'Amiens SC. Ça fait maintenant 4 à 0 pour Saint-Etienne face à une équipe de l'Amiens SC qui évidemment affiche jusqu'au bout sa terrifiante faiblesse défensive.
8: C'est terrible hein, les images là des 3e et des 4e buts. On voit des Aminois, Bruno Paris complètement dépassés.
7: Voilà, c'est simplement ça, des joueurs de qualité, de grande qualité d'un côté, et on les a plus, mais depuis pas mal de temps, hein, on les a vus s'en aller depuis 3-4 ans, et là on finit vraiment à deux genoux, quoi. Franchement, ça, Mathieu disait ça fait pitié, mais on n'en est pas loin.
8: Ouais, un 4-0 qui rappelle le 4-0 à Boulogne, c'était celui d'une descente en 2009. Même si les contextes étaient sont totalement différents, Amiens qui quitte la Ligue 2 pour l'instant sur un score club.
0: Vous savez, vous vous rappelez qui était l'entraîneur de Boulogne ce soir-là en 2009, hein ?
8: Un certain Montagnier.
0: Philippe Montagnier, le coach de Saint-Etienne ce soir.
8: C'est terrible.
0: Effectivement.
8: Mais Mathieu, Thomas Pallier,
0: ceci dit, 4-0 pour Saint-Etienne, toujours pas en Ligue 1, Saint-Etienne. C'est ça, hein ?
8: Non, toujours pas. Bon après. C'est pas fini de l'autre côté, et puis le quatrième, il y a encore deux matchs à faire. Hein. Il faudra jouer un match de barrage, d'abord un premier match de barrage contre le vainqueur du quatrième et du cinquième, et après contre la Ligue 1. Mais au moins, ils ont fait ce qu'ils ont pu ce soir, les Verts.
0: Ouais, ils ont fait le job, tout à fait.
8: Et Mathieu, Thomas Pallier, je vais interroger parce qu'il disait tout à l'heure sur le coach de l'AS Gamache. Je lui avais dit tout de suite, on a senti en début de saison, je reviens sur l'AS Gamache, mais en Régional 3, on a senti qu'il y avait des ondes positives, que les garçons répondaient, et qu'on a pris match par match.
0: Oh, 5-0, ça devient trop facile, ça tourne à l'humiliation. 5-0.

0: défenseurs, il n'y a plus personne. Il n'y a plus personne. Et donc, effectivement, c'est même Mouefek qui marque là. C'est Mouefek, finalement, qui se présente devant Alexis Sauvage et qui vient donc marquer. Ouais, c'est Mouefek. C'est pas le 25, c'est le 29. C'est Mouefek qui rentre en cours de jeu et qui vient donc glisser le ballon entre les jambes du gardien Alexis Sauvage. 5-0 pour Saint-Étienne. Véritable humiliation, mais finalement, n'est-ce pas le symbole d'une saison absolument cauchemardesque, ratée de bout en bout par cette si faible équipe de l'Amiens SC.
1: Une saison qui, en plus, est un peu la, la résultante des saisons d'avant. On l'a vu venir, Mathieu, vous l'avez dit, souvent on se disait jusqu'ici tout va bien, jusqu'ici tout va bien, mais comme le film de la haine, l'important c'est pas la chute, c'est l'atterrissage, et l'atterrissage il sera en Ligue 3, Bruno.
0: Oui, et puis c'est une équipe dans le déni, c'est un club qui a été dans le déni, qui venait nous reprocher nos remarques, etc. Ça suffit quoi, il y a un moment donné, soyez positif, arrêtez, vous avez vu cette saison, c'est une honte. Certains joueurs vont quitter l'Amiens SC, ils s'en foutent complètement, mais ils laissent l'Amiens SC en miettes. Oui, c'est la faute aussi des dirigeants, mais pas que après tout. Il faut savoir aussi se sublimer, ce que les Amiénois n'ont pas toujours su faire. Long dégagement vers David Tachvili. Ah ben c'est la fête à Saint-Étienne. Ils veulent enfoncer le clou. Centre de David Tachvili au deuxième poteau. Heureusement, il rate complètement sa tête à Stassin. Ça passe largement à côté. 5-0 pour Saint-Étienne. On est dans la souffrance jusqu'au bout.
1: Thomas Pallier, je vous disais, nous on a senti très tôt dans la saison que c'était positif et qu'on était capable de faire quelque chose. Vous pensez qu'à l'AIC, on s'est plutôt dit, on sent aussi à l'inverse en fait quand on dit ah, c'est marrant, ça va pas le faire là.
2: Bah oui, sur ce match-là, oui, de toute façon il n'y a pas le choix quoi. Mais après, dans la saison, après, quand ils ont limogé le coach, ils étaient quand même premier relégable. Là je pense que c'est des questions qui doivent se poser. Est-ce qu'on l'aurait gardé? Qu'est-ce que ça aurait donné?
0: Il se passe quelque chose ici. Dites-moi si Bastia a égalisé. Le stade vient d'exploser de joie. Est-ce que Bastia a égalisé? Parce qu'il se passe un truc de dingue ici. Est-ce que c'est une fausse joie ou pas? C'est incroyable, le public vient d'exploser de joie comme s'il y avait un but, mais vous ne m'indiquez pas une égalisation.
1: J'ai rien à l'image ni dans les.
0: Qu'est-ce qui s'est passé pendant ce temps-là? Une attaque d'Amiens, un tir d'Aït Traoré qui est contré. Est-ce qu'il y a but de Bastia? Alors là, tout le monde s'agite en tribune de presse. Il s'est passé quelque chose d'incroyable dans les tribunes avec des hurlements qui se sont propagés.
1: Ouais, on a entendu là qu'il y avait.
0: D'une tribune à l'autre. Comme si Bastia avait égalisé. Je rappelle, Saint-Etienne mène 5-0, mais ça ne sert à rien tant que Le Mans mène en Corse. Si Bastia égalise dans les derniers instants contre Le Mans, c'est Saint-Etienne qui montera ce soir. Pendant ce temps, la corner pour Amiens, obtenue par Alitra, aurait frappé par Léoté. C'est contré. Non, il n'y a pas but pour Bastia. Ah, c'est un truc de fou hein, ce qui s'est passé ici. Il y a eu une fausse rumeur dans les tribunes. Et tout le monde a cru au but. Mais tout le monde, j'ai vu même des confrères sauter de joie. Des confrères un peu supporters.
1: On est 8 dans le studio, chacun à peu près 3 écrans devant, et je peux vous dire on a 24 écrans de contrôle.
0: Il y a eu une clameur. Je pense que les joueurs sur le terrain pensent, les Stéphanois pensent que Bastia égalise, c'est pas possible. Après, non, Bastia n'a pas égalisé, on me le confirme. C'est un truc de fou ce qui s'est passé là.
1: Merci Mathieu.
0: Incroyable. Non, mais vous savez, on peut. Dans cette fin de saison complètement folle, Victor Lebris, balle au pied pour Junior Fofana, 5-0. C'est cauchemardesque hein, pour Amiens de bout en bout.
1: Non, y a Montpellier a égalisé face au Red Star, mais ça ne change pas le destin de Saint-Etienne.
0: Saint-Etienne toujours 3ème, jouera contre le vainqueur des Red Star Rodez en barrage avant de jouer peut-être Auxerre pour un remake d'il y a 4 ans. Saint-Etienne qui veut en remettre un 6ème. Non, heureusement, mauvaise passe là-bas de Nguessan. Et le ballon est intercepté par les Amiénois. Si l'arbitre avait la bonté de nous épargner du temps additionnel, on ne lui en voudrait pas du tout. Sauvage, maintenant, pour Candil. Alors, on en est où au chrono? 89 minutes de jeu. Ils vont nous mettre du temps additionnel. Pensez, Victor Lebris. Les derniers ballons peut-être de Victor Lebris avec l'AIC. Ali Traoré qui renverse le jeu côté opposé pour Enzo Saumon. Des joueurs sur qui on comptera peut-être la saison prochaine. Centre de Saumon. Ballon dévié. Il n'y aura pas corner avec la sortie de Brice Maubleu. Les dernières secondes de cette saison épouvantable que nous débrieferons dans la tribune avec nos polémistes lundi 18h-19h sur ICI Picardie en compagnie. Et on leur remercie du président délégué Christophe Dupré qui assume ses responsabilités jusqu'au bout, à tel point qu'il a décidé de rester

0: à la Miessé la saison prochaine, tout comme Bernard Johannin en Ligue 3. L'heure est déjà à la reconstruction et ce nouveau naufrage ce soir prouve de bout en bout que l'ASA Utufo, qu'il faut repartir sur d'autres bases, vraiment d'autres méthodes de recrutement. Et quand bien même ça n'est pas officiel, parce que Lucas Clément négocie son départ avec un petit peu de difficulté du côté de Boulogne-sur-Mer, c'est sur lui, ce jeune trentenaire si prometteur qui a fait un excellent travail pour permettre à Boulogne de remonter de la 4e division à la 2e division française. C'est sur lui qu'on mise évidemment pour reconstruire un effectif de qualité cohérent en Ligue 3 la saison prochaine. Mais n'allez pas croire que l'ASC va jouer la montée tout de suite, ça va être très très difficile. Il va falloir reconstruire pour se stabiliser et poser des bases solides.
1: 3 minutes de temps additionnel, Mathieu.
0: 3 minutes de temps additionnel, les 3 dernières de la saison. L'occasion de remercier, malgré tout, la direction d'ici Picardie et tous les services techniques pour nous faciliter la vie et nous permettre les retransmissions dans d'excellentes qualités pour être tous les week-ends au plus proche de la Miessé pour le meilleur et le pire. Le meilleur, on l'a eu il y a 10 ans. Le pire, on est dedans, mais on est à l'image de Dupré. On ne lâche rien et on sera là lundi pour la tribune entre 18 et 19h. On sera là début août pour suivre tous les matchs en Ligue 3. Et la tribune reviendra également la saison prochaine, tous les lundis et tous les vendredis, entre 18 et 19h. 5-0. Ah, le dernier est en trop, Antoine Coe. Ah. Le dernier but est en trop. Ah, bah oui.
2: Non, il est enfin. Ouais. Enfin, bon, si vous parlez d'un cas, petit concours des pronostics,
0: ah, il est pour vous celui-là.
2: Oh, il m'arrange.
0: C'est vous qui
2: m'arrange.
0: Et voilà, c'est vous qui allez gagner le concours des pronos. Au terme d'une saison si cauchemardesque, on ne vous félicite pas.
2: Non, je suis désolé. En tout cas,
0: vous serez des nôtres lundi dans la tribune.
2: Évidemment, hein, on ne va pas louper ça.
0: Pour votre sacre.
2: Donc, attends, on a des 5 surprises.
0: À 0 pour Saint-Etienne.
2: Non, c'est moi qui dois ramener la...
0: Pourquoi pas. Allez, Léoté.
2: Vaut mieux en rire de cette saison-là.
0: C'est terrible.
2: C'était pénible.
0: Bah, disons que ça fait maintenant un petit peu de temps qu'on la voit arriver, cette relégation. Le coup près est tombé officiellement la semaine dernière. Et on y est maintenant, on sait qu'on est en Ligue 3. Je suis plongé complètement dedans. On attend juste de savoir un petit peu plus parce qu'on est dans le flou. Quand on va démarrer le championnat, comment ça va se jouer? Est-ce qu'on se dirige vers une affiche le jeudi, le reste des matchs le samedi après-midi 15h? A priori, aucun club n'aura le droit de jouer sur un terrain synthétique. Donc par exemple Paris 13 Atlético jouerait à Charletti, par exemple. Et la saison prochaine, des choses comme ça. Quelques petits aménagements. On vous expliquera tout dans la tribune lundi entre 18 et 19h, enfin tout ce qui nous est possible de vous expliquer, parce qu'on est dans le flou, tous les clubs sont dans le flou, y compris la Miessé, sur la programmation des matchs et le début du championnat la saison prochaine. Mais en tout cas, ici Picardie, jeudi soir ou samedi après-midi, sera présent pour vous faire vivre ces matchs-là. Allez, on peut mettre un terme au supplice. On a bu le calice jusqu'à la lie avec cette dernière humiliation. Et ce score de 5-0, Monsieur Perroniel, abrégez nos souffrances. Merci, Monsieur Perroniel.
2: C'est la fin
0: de cette rencontre. C'est la fin de cette rencontre. C'est la fin du championnat. C'est la fin de la Ligue 2. La Miessé termine tout un symbole par un dernier naufrage ce soir dans le chaudron bouillant du stade Geoffroy Guichard. 5-0 avec une nouvelle démonstration de la faiblesse affligeante, effrayante de la Miessé cette saison. La pire saison sans doute de la Miessé en Ligue 2. 24 petits points au compteur, un seul depuis le changement d'entraîneur début mars. 65 buts encaissés, tout le profil d'une équipe au bord du ridicule, à la dernière place du classement. Amiens sombre à Saint-Etienne, comme Amiens sombré cette saison, en route maintenant vers de nouvelles aventures en Ligue 3. Amiens battu 5-0 ce soir dans le chaudron.
2: Ben merci Mathieu Dubrulle pour ce dernier, j'allais dire supplice. Ces 34 journées finissent un petit peu, cette 34e journée, elle finit un petit peu à l'image de la saison. Ça a été, ça a été compliqué, mais c'est même plus la fête là pour Saint-Etienne, puisque Le Mans a doublé, a assuré sa victoire avec un deuxième but.
0: Le Mans est en Ligue 1 ce soir. Le Mans a fait ce qu'Amiens a fait il y a 10 ans. Le Mans fait la double montée nationale Ligue 1, comme il y a 10 ans Amiens et Strasbourg l'avaient fait. C'est assez rare. Le Mans en Ligue 1, vous rendez-vous compte? Et pourtant, regardez l'effectif du Mans. Il n'y a pas de stars. Il y a des joueurs qui étaient en National 2. Voilà, il n'y a pas des noms ronflants. On nous dit qu'évidemment, il y a des partenaires prestigieux, mais ce n'était pas pour cette année. Et Le Mans a eu l'esprit d'équipe des braqueurs d'il y a 10 ans, cet esprit qu'Amiens n'avait pas cette saison. Donc, 3 et Le Mans, Ligue 1 directement. Saint-Etienne 3ème jouera les barrages. En bas de tableau, Laval jouera les barrages contre le 3ème du National et Bastia nous accompagne en Ligue 3. Voilà donc les incidences de cette dernière soirée que je vous laisse détailler avec tous les résultats, Antoine Co évidemment, alors que les Amiénois, eux, prostrés sur le terrain, eh bien, vont maintenant évidemment rejoindre les vestiaires, rejoindre l'avion qui les ramène à Amiens, rejoindre leur famille et partir. Pour la plupart, nous ne les reverrons plus et j'ai bien peur qu'ils ne manquent pas à beaucoup de supporters parce que ces joueurs-là vont malheureusement graver leur nom dans l'histoire des pires moments de l'Amiens SC dans ce championnat de Ligue 2. On les voit abattus, prostrés. Amiens était beaucoup trop faible. Beaucoup trop faible. C'est même inconsidéré, mais on vous avait tellement prévenu depuis 2-3 ans et surtout depuis ce début de saison qu'à force de jouer avec le feu, qu'à force de vendre et de laisser la responsabilité d'une équipe à des gamins du centre de formation qui n'arrivent même pas à maintenir la réserve en National 3. Comment voulez-vous qu'ils existent en Ligue 2 ? La réserve descend aujourd'hui. Ce soir, Amiens compte une double relégation. L'équipe première chute en Ligue 3, l'équipe réserve chute en DH. Et ce, malgré le changement d'entraîneur. L'arrivée de Pocha à la place de Daff n'a rien changé. La nomination de Yelch à la place de Buron n'a rien changé. Le mal est beaucoup plus profond. Amiens était dans le déni. Puissent les dirigeants ouvrir les yeux pour reconstruire maintenant de façon beaucoup plus cohérente. Quand bien même les difficultés économiques existent, vous ne m'enlèverez pas de la tête que ça n'explique pas tout cette saison et qu'avec un budget supérieur à des équipes comme Annecy, comme Rodez qui va jouer encore une fois les barrages. Rodez se fait piller chaque année ses meilleurs joueurs et reconstruit avec un budget inférieur à Amiens. Comment ils font ? Pourquoi nous on n'y arrive pas ? Ça n'est pas qu'une question de baisse des droits télé, ça n'est pas qu'une question économique. Bien sûr que c'est dur pour tout le monde, mais pourquoi ça le serait plus pour Amiens avec un budget supérieur à Annecy, à Pau, à Rodez et à toutes les équipes qui nous sont devant aujourd'hui ? Donc il va falloir, puisque le mal est profond, creuser en profondeur pour pouvoir évidemment maintenant tirer les enseignements de cette saison absolument épouvantable qui nous emmène en Ligue 3 à essayer avec Lucas Clément, le nouveau recruteur, et les dirigeants amiénois, eh bien, de reconstruire proprement un effectif digne de ce nom pour la saison prochaine en Ligue 3, car nous sortons là déboussolés d'une saison absolument épouvantable qui se termine tout un symbole par un nouveau naufrage, par une humiliation 5-0 ce soir à Saint-Etienne où l'ambiance est complètement retombée puisque les 40 000 supporters savent que Le Mans a gagné, que c'est ce soir.
2: Alors le match n'est pas fini en fait, il y a eu des jets de projectiles, il y a eu des fumigènes à Furiani, donc en fait officiellement le match
0: enfin, les jets de fumigènes ne viennent pas des manceaux.
2: Si non, mais en tout cas
0: de toute façon Le Mans monte ce soir, c'est réglé.
2: Non mais bien sûr, mais en tout cas le match est toujours en cours officiellement, hein.
0: Donc je pense vous pensez que Bastia va égaliser à 2-2?
2: Non. Je vous apporte une information, Mathieu Dubrul. D'accord. Que c'est dans ce sens-là. Voilà, je vous dis officiellement le match n'est pas terminé et que.
0: D'accord. Hein, et... Alors, on rappelle quand même qu'il y a eu un match de délocalisation pour Bastia, de graves incidents cette année. Normalement, ils vont être pénalisés aussi, hein, comme l'Amiens SC l'a été avec le match à huis clos. Bastia en Ligue 3 la saison prochaine, ça promet aussi.
2: Il y a que le Bastia Le Mans arbitré par Rudy Buquet. Mais en tout cas, les joueurs sont toujours sur la pelouse. Et en tout cas, les Manceaux ne peuvent pas encore officiellement fêter leur montée en historique.
0: Ouais, vous inquiétez.
2: En Ligue 1.
0: Vous inquiétez pas, ils vont le faire. Ils vont le faire.
2: Mais
0: en tout cas, nous, on a que nos yeux pour pleurer. Les joueurs prostrés, encore certains sur le terrain. L'Aubry discute avec ses anciens coéquipiers. La plupart sont maintenant rentrés. Je vois le docteur Carpentier qui fait les 100 pas au niveau du tunnel. Bon, alors on erre comme des âmes en peine du côté de l'Amiens SC, avec des joueurs groggy et autant déboussolés après le match que sur le terrain cette saison. En tout cas, 5-0. On a terminé par un feu d'artifice de but du côté de l'AS Saint-Etienne. En route maintenant, messieurs, vers la Ligue 3. Comme dirait Thomas Monconduit, vivement les vacances.
2: La Ligue 3, qui, vous l'avez rappelé, hein, sera évidemment à suivre sur votre radio. Ici Picardie avec vous, Mathieu. Et si des joueurs ne vont pas, des joueurs de l'AC ne vont pas nous manquer, voilà, cette longue pause estivale sans vous, nous manquer, hein, Mathieu Dubrul.
0: Je vous remercie. Bravo. Vous réécouterez quelques matchs sur la plage cet été.
2: Ouais, j'y compte bien. On n'a pas envie de vous quitter, en fait, mais on est un peu obligé.
0: Bon vent à Gamache. Rendez-vous lundi dans la tribune avec Christophe Dupré et les polémistes Antoine Co pour remuer le couteau dans la plaie et se projeter vers la Ligue 3. Moi, je file quand même aux interviews. Ouais. Imaginez qu'un joueur me réponde.
2: Imaginez.
0: Quand même un événement. Allez, à lundi dans la tribune. Tout. Merci de nous avoir suivis cette saison et à très vite. Et les réactions demain matin, dès 7h dans la matinale, la tribune lundi 19h. Et à très vite en direct dès le début du mois d'août pour les retransmissions en Ligue 3 auprès de la MIAC, match en intégralité bien sûr. Salut.
2: Merci pour tout Mathieu Dubrulle. Allez, on fait du coup un point complet sur les résultats en sachant que il y a donc des jets de fumigène sur la pelouse de Furiani où en fait Le Mans mène 2-0, un Bastia qui est condamné comme Amiens à rejoindre la Ligue 3. Le match n'est officiellement pas arrêté, mais ça sent bon pour les Manceaux qui menaient 2-0 et qui assurent leur deuxième place de ce championnat de Ligue 2. La première, elle est occupée, on le sait depuis longtemps, par 3, qui retrouvera la Ligue 1 la saison prochaine. Saint-Étienne, qui s'impose donc 5-0 face à Amiens, occupe la troisième place et c'est donc barragiste. Quatrième, c'est le Red Star, qui n'a pas fait mieux que match nul 1-1 face à Montpellier. Et Rodez, cinquième, qui est allé s'imposer 2-1 du côté d'Annecy. Reims a dominé finalement Pau 5-3. Il y a eu du but hein, du côté de Delaune. 5-3. Reims qui donc finit à 6e. Laval finit barragiste 16e en s'imposant 2-1 face à Boulogne. Il y avait des matchs sans enjeu, notamment Nancy-Dunkerque avec la victoire des Lorrains 3-2. Dans les autres matchs, Clermont-Guingamp 1-0. Voilà pour les résultats complets. On donne le classement 3, leader 67 points. Le Mans 2e 62 points. Saint-Etienne est donc barragiste avec 60 points. Red Star 58 points à la 4e place et Rodez 5e avec 58 points. C'est raté pour Reims qui donc finit à la place du 6e avec 56 unités. Bastia ira en Ligue 3 avec Amiens et Laval est barragiste. Les dates des barrages justement, je vous les donne. C'est, les barrages, ça sera dès mardi le 12 mai avec un Red Star Rodez pour se qualifier pour le deuxième tour des playoffs. Le vainqueur du match Red Star Rodez affrontera Saint-Étienne le vendredi 15 mai. Enfin, le vainqueur de ce match-là ira défier le 16e de la Ligue 1, Auxerre en l'occurrence sans doute. Ça se passera le jeudi 21 mai. Voilà pour les résultats complets de cette saison de Ligue 1. Tout de suite, on débrief avec Bruno Paris.
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2: Alors je sais ce que vous allez me dire, Bruno, on laisse du temps d'antenne pour la S-Gamache. J'entends déjà votre réponse. la saison se termine avec un match témoin, un petit peu, des faiblesses, des lacunes et de la médiocrité, il faut le dire, de cet effectif Amiens finit à sa place.
5: Oui, et puis la saison se termine pratiquement comme elle a commencé, c'est-à-dire très très mal. Et on a vu ce soir des joueurs complètement démobilisés. Voilà, les joueurs s'en vont dès ce soir en vacances. Je pense que c'est peut-être même unique. Là aussi, on est en train de battre tous les records, hein, avec des joueurs qui ce soir se retrouvent en vacances, qui vont avoir un temps de vacances énorme. Je pense que c'est même pas croyable de voir ça. Mais il faut quand même noter que l'Amiens SC se sera surtout distingué chaque semaine par ces opérations portes ouvertes. Vous rendez pas compte, c'est 65 buts d'encaissés. Franchement, c'est ce que je retiens, c'est ce manque de combativité, ce manque d'agressivité, et puis bien sûr, moi j'en veux personnellement, personnellement, c'est pas le terme, mais je pense que le président ce soir doit être très malheureux, parce que là il est seul contre tous. Je ne sais pas qui peut encore soutenir Monsieur Johannin ce soir. 5-0 contre Saint-Étienne ce soir, une équipe de Saint-Étienne quotidienne qui, selon l'avis même du journaliste d'ici Saint-Étienne-Loire hier dans la tribune, nous disait le club est en crise à Saint-Étienne. Donc on avait quand même une balle à jouer pour finir convenablement, parce que là, on ne sait pas quand est-ce qu'on va y remettre les pieds en Ligue 2. Et croyez-moi, déjà, moi j'attends avec impatience la venue du vice-président pour éclaircir un petit peu cette situation, mais qui est inexplicable pour l'instant. Et croyez-moi, moi je me demande si on démarrait le championnat dans une semaine de Ligue 3, avec qui serait présent sur la feuille de match. C'est une saison, mais je trouve même pas les mots, parce que je vais vous dire, je suis à l'image de tous les suiveurs, je me mets à la place des supporters, des gens à qui on a fait payer des abonnements, à qui on n'a fait aucun cadeau, et qui ont vu des purges chaque semaine. Tout ça parce que on avait décidé de vendre, on va dire, ce qui pouvait être vendable jusqu'à la dernière seconde. Et quand la personne qui était chargée de vendre, justement, jusqu'à la dernière seconde, s'est vu qu'il n'y avait plus rien à vendre, qu'est-ce qu'il a fait ? Il s'est sauvé, et en plus, en Suisse, pays neutre. Donc voilà, franchement, non, mais je vais arrêter là. Parce que on pourrait dire des bêtises.
2: Gardez-en pour lundi.
5: Oui, non, parce que lundi, je pense qu'on va apprendre des choses. Et croyez-moi, quand je lis, quand j'ai vu la déclaration de Bernard Johannin, j'ai halluciné. Se gargariser d'une montée, d'une accession de championnat de France des U17 il y a 2 ans, quand son équipe est à l'agonie depuis 34 matchs, c'est une honte.
2: Les mots forts de Bruno Paris à l'issue d'une saison cauchemardesque pour l'Amiens SC. Une saison, voilà, qu'Amiens finit à la place de lanterne rouge et sur un dernier, comment on doit trouver les mots, enfin, une dernière pilule, 5-0, terrible pour l'ASC du côté de Saint-Étienne. Saint-Étienne qui échoue dans son opération de remontée immédiate en Ligue 1, enfin, de remontée directe plus que immédiate. Une remontée directe qui devra en passer par les barrages. Merci beaucoup, Bruno Paris.
5: Voilà. Merci pour. Je présente un petit peu mes excuses auprès des auditeurs, mais ce soir, j'en ai ras-le-bol.
2: Bon, j'en ris pour. Parce que je vous connais, je sais que vous parlez avec votre cœur. Et je vous remercie, Bruno, pour toutes ces soirées sports. Ça a été un immense plaisir.
5: Merci
2: et ça a
5: beaucoup.
2: Été surtout une très belle rencontre. Il paraît que dans le football, on ne se perd jamais de vue. Alors je vous dis à bientôt. D'autant que j'ai compris, Bruno Paris, que vous allez prendre un peu de galon, hein, monsieur le consultant.
5: Oui. Ici Picardie et Mathieu Dubrulle et la direction me fait l'honneur de me proposer de commenter les matchs avec Mathieu à domicile, et puis je ferai quelques déplacements parce qu'on ne va pas aller toujours très loin. Donc pour moi, franchement, c'est une satisfaction et j'espère d'être digne de cette promotion.
2: Eh ben, félicitations, vous aviez commencé avec moi, vous voyez, il y a 3 ans, formidable, ça va vite, hein, dans la radio. Voilà, je remercie également l'AS Gamache, Thomas Pallier, le coach, Gabin Vasseur, Louis Becquet et Esteban Vasseur. Je suis désolé, le temps passe et il y a match demain en plus.
6: Demain, il y a match.
2: Il y a match demain.
6: On va aller dormir quand même.
2: Merci d'avoir partagé cette soirée avec nous.
6: Merci.
2: On vous souhaite donc demain, c'est la réception de Longo, le Dauphin.
6: C'est ça.
2: On peut valider demain la montée en Régional 2 hein, pour
6: oui.
2: Gamache.
6: Et surtout, être champion demain soir, ça serait.
7: La montée est actée, il faut être champion maintenant.
2: Ouais, la montée est actée, c'est être champion. Le coup d'envoi, c'est 15h.
6: 15h.
2: 15h. Serge Leleu, on attend du monde. À Gamache, on attend surtout du monde également mercredi soir pour la demi-finale de Coupe de la Somme face à la S2A. RN Alry, l'association sportive d'Arren Alry, pour clôturer de la plus belle des manières la saison de l'AS Gamache avec un doublé championnat et coupe. C'est tout ce qu'on vous souhaite.
6: Merci, c'est gentil. Et c'est ce qu'il faut. On l'espère et on va tout faire pour, en tout cas.
2: Bon, on vous souhaite un titre de champion et une qualification pour la finale et puis une belle saison l'année prochaine en Régional 2. Merci à vous. Voilà, la saison de Ligue 2 se termine ce soir. Vous retrouvez les réactions de cette défaite, de cette humiliation 5-0 d'Amiens à Saint-Etienne dès demain, 7h dans la matinale week-end d'ici Picardie. Vous ne manquerez évidemment pas la tribune, la dernière de la saison, lundi entre 18h et 19h. À mon tour, tour de remercier la direction, la rédaction en chef d'ICI Picardie pour leur confiance, pour m'avoir confié ce micro. J'espère en avoir été à la hauteur. Merci évidemment à Mathieu Dubrulle, une voix, un sourire, une personnalité, un pro, un mec et j'espère, et j'en suis sûr, un ami. Merci à vous, les auditeurs. Ne succombez pas aux sirènes des rageux. Restez fidèles à l'audiovisuel public. Vous avez besoin de lui, il a besoin de vous. Moi, je m'éclipse. On se quitte avec le résumé de cette soirée Saint-Étienne-Amiens préparée par Florian Dard. Bon résumé, bonne soirée, bonne nuit quand même. Salut.
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7: Avec un centre, deuxième poteau et l'ouverture du score de Saint-Étienne. Ouverture du score sur un centre de la part de Cardona et ballon repris au deuxième poteau par l'anglais Joshua Dupuis. Toute l'équipe de Saint-Étienne de nouveau dans la moitié de terrain d'Amiens avec une frappe et la parade d'Alexis Sauvage sur cette frappe enroulée pied droit de la part de l'attaquant belge de Saint-Étienne, Lucas Tassin. Attaque d'Amiens maintenant avec Léoté, la frappe de Léoté suite à un bon 1-2 dans la surface de réparation avec Keibou, elle s'est contrée. 2-0 pour Saint-Étienne, 1-2 dans la surface de réparation avec Tassin, c'est encore Joshua Dufos, c'est son soir aux Britanniques. C'est Saint-Etienne qui attaque fort avec la petite pichenette. Oh, ça va passer devant le but et c'est à côté. On apprend les d'entrée de deuxième mi-temps. Le 3-0. Même si Saint-Etienne attaque encore et même si Saint-Etienne. Oh là là, ça passera du poteau la frappe de Cardona. David Tranchvili qui marque le troisième but sur une offrande de Stassin qui repart vers l'avant avec l'accélération de la part de Stassin accroché par Chaban. Stassin qui va vouloir frapper, il marque. 4-0. Oh, c'est pas croyable. 5-0 pour Saint-Étienne avec un but au milieu d'une défense complètement désertée de Nguessan, hein, celui qui est entré à la place de Cardona.
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0: Au début des années 90, Alain Bachung relance sa carrière grâce à un séjour aux États-Unis.
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0: En 91, l'artiste est au bord du gouffre, page blanche, doute total. Pour se sauver, il décide de s'offrir un pèlerinage à Memphis, dans le Tennessee. Bachung s'installe dans le temple absolu, le mythique Sun Studio, la même où Elvis Presley a inventé le rock'n'roll. Pour enregistrer Osez Joséphine, il donne une consigne à ses musiciens américains. Jouez-moi ça comme si vous étiez dans une fête foraine qui déraille.

0: Ce titre va non seulement devenir un tube monumental, mais surtout sauver la carrière d'Alain Bachung.
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2: Benabar, majorette, la chanson préférée d'Aldebert.
4: Bruno, je le rencontre aux Francopholies de La Rochelle. C'est quelqu'un qui va m'accompagner aussi. Je vais jouer beaucoup en première partie de ses concerts. Benabar, ça serait un petit peu l'arcane de la papesse dans le tarot, vous savez, le tarot de Marseille. C'est des gens qui, tout d'un coup, vont vous faire prendre un autre chemin. C'est des gens importants, des rencontres importantes.
3: 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Je sais pas que c'était moi, j'ai pas osé signer parce qu'il y a un problème.
4: Alors évidemment, ce titre qui est un de mes préférés de Bruno, qui s'appelle Majorette, qui est une histoire humaine, un personnage de roman. C'est très très beau, c'est très très fort, c'est très intense.
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Dans ce nouvel extrait de l'album De l'ombre à la lumière, la voix la plus puissante du Trégor rencontre celle magnifique de Chimène Badi pour un duo musical incroyable.

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3: Donc Laura a un point, Mathieu a trois points, je le rappelle. Alors, on a trouvé notre petite sorcière bien-aimée de la semaine. Ah, Laura. Il paraît que tu es une maniaque comme c'est pas permis.
4: Ouais, un petit peu.
3: Je lis qu'on passe l'aspirateur et tous les matins à 7h dès que Mathieu part au travail.
5: C'est tôt.
4: C'est ça, je le mets dehors presque pour faire mon ménage et puis comme ça je suis tranquille et oui, je fais le ménage dès 7h, oui.
3: Mais pourquoi tu t'imposes ça? J'aimerais comprendre. Pourquoi?
4: Comme ça je pars l'esprit tranquille au boulot et je reviens le soir, c'est plus à faire.
3: Tu utilises quoi comme produit? Qu'est-ce que ça sent chez toi? Le citron, la lavande, qu'est-ce que c'est?
4: Ce que je trouve, je n'ai pas de goût préféré pour le ménage.
3: Pardon, excuse-moi.
4: Je prends, je change.
5: C'est passionnant tout ça.
3: Moi j'adore.
5: Toutes ces petites pluches comme ça qui remontent dans l'aspirateur.
3: Moi j'adore. C'est-à-dire que moi c'est tellement pas moi que j'ai envie de mourir. Alors, écoute bien la question à choix multiples. On va parler de Michael Jackson. Il y a un film là qui vient de sortir sur Michael Jackson, son biopic qui s'appelle Michael.
4: Ouais.
3: Et dans ce biopic, écoute bien la question et les propositions. Qui incarne Michael Jackson? Son cousin, son frère, son neveu, Éric Bastien.
5: Bien sûr.
3: Alors, qui interprète Michael dans le biopic? Son cousin, son frère, son neveu, Éric Bastien. Top chrono, 10 secondes.
4: Son neveu?
5: Je suis très bon, Moodwalk. Je suis très déçu de ta réponse.
3: Ouais, non, bien
4: son
3: sûr.
4: Son oncle, c'était.
3: Bien sûr que c'est son neveu!
4: C'est son neveu?
3: Mais oui, t'as marqué les trois points. Il s'agit de Jafar Jackson, qui est le fils de Jermaine Jackson. Et d'ailleurs, il joue très très bien et il danse vraiment très très très bien. Ça te fait trois points de plus, tu as quatre.
5: Mathieu, pour l'instant, tu as trois points, donc c'est bien, ça veut dire que tu es sur un sans faute. Est-ce que ça va continuer? C'est tout ce que je souhaite avec ici, Gironde. Mathieu qui aime bien cuisiner, c'est l'heure là, 12h36, monsieur est le roi de la plancha. T'es le roi de la grillade, toi, Mathieu.
6: Ouais, j'aime beaucoup, plancha et barbecue. C'est assez festif et c'est sympa, on peut y cuisiner un petit peu de tout.
5: Eh oui, alors je sais pas, il paraît que t'as une petite spécialité plancha, genre moule poivron. Pas mal, ça.
6: Ouais, moule poivron chorizo, ouais, tout à fait.
5: C'est bien, ça.
6: Et puis une bonne petite marinade, l'huile d'olive avec un peu d'ail.
5: Et puis tu fais des plats traditionnels, également, des petites daubes. Toi, t'aimes bien les plats en sauce, je pense.
6: Oui, les plats en sauce, c'est plat hiver d'eau, effectivement. Sinon, on peut aussi faire des plats traditionnels, mais en une version un peu plus sympathique aussi sur barbecue, comme le rôti de bœuf gros sel.
5: Ok. Donc, je pense que tu aurais été un candidat idéal, puisque tu aimes le barbecue, cuisiner dehors, pour faire Koh-Lanta, par exemple.
3: Oh my God.